0: Et on
1: loin
0: a,
1: de là.
0: Voilà, oui. On a voulu un peu rafraîchir le nom, être plus en lien avec ce qu'on propose actuellement.
1: Et ballast, qu'est-ce que ça signifie?
0: Alors ballast, c'est un terme à la fois ferroviaire et un terme de navigation. C'est quelque chose, c'est un poids qui vient soutenir un voyage. Et nous, on propose donc un voyage créatif tout au long de l'année.
1: Alors, c'est un beau nom. Alors, vous en êtes donc le directeur, et quelles sont les forces de l'atelier Ballast?
0: Alors, à notre sens, les forces de l'atelier Ballast, c'est le fait d'accueillir vraiment tout le monde. Je dis que ce n'est pas une inclusivité de dossier, c'est une inclusivité réelle. C'est-à-dire qu'à la table d'un atelier, vous pouvez rencontrer à la fois un enfant de 6 ans, une retraitée, des jeunes actifs, mais aussi un public plus en marge, précarisé, auquel on offre les ateliers par le partenariat avec Article 27.
1: Oui, pourvu qu'il existe toujours, donc.
0: Pourvu qu'il existe toujours. Et aussi une forme de prix libre. Par exemple, si la personne appartient à une association avec laquelle nous sommes partenaires, il pourra payer ce qu'il peut.
1: Ben, c'est très bien cela. Alors, avant de prendre la direction de cet atelier, vous avez été écrivain public, formateur pour public adulte, responsable d'une école de devoirs. Et depuis 20 ans, vous animez des ateliers d'écriture. Vous continuez à en animer à l'atelier Ballast?
0: J'en anime, j'essaye d'en animer au minimum une fois par an, des cycles de 3 à 5 ateliers créatifs. Souvent en réaction avec l'actualité de l'atelier, donc oui. en relation avec une exposition qu'on propose, ou une thématique alors qui habite toute l'année et qui va traverser alors l'ensemble des ateliers.
1: Donc c'est vraiment, c'est ensemble, c'est une créativité.
0: C'est une créativité, voilà. Et collective. L'importance aussi dans les forces, oui, de Ballast, c'est cet aspect collectif. C'est-à-dire que tout le monde crée à l'unisson. En tout cas, c'est ce qu'on propose.
1: Oui.
0: Mais au sein de l'équipe d'animation, oui, là on est vraiment dans cette dimension-là.
1: Alors nous allons évidemment parler du stage végétal. Il s'adresse en fait à des enfants de quel âge, le stage végétal? On va en parler après la musique.
0: Le stage végétal s'adresse aux 6-13 ans.
1: Alors, végétal, donc on va dire après ce qu'on met derrière ce thème, qui les anime, etc. Mais avant, nous avons lancé la première musique que vous avez choisie, et c'est un coup de cœur. Et alors, ça s'appelle Calcutta, et c'est un groupe qui s'appelle Paracetamolo.
0: Eh bien, c'est l'inverse. La chanson, c'est Paracetamolo.
1: C'est Calcutta.
0: Du chanteur Calcutta.
1: C'est le chanteur Calcutta et la chanson, c'est Paracetamol, quoi.
0: C'est bien ça.
1: Pourquoi avez-vous choisi cette chanson? Racontez-moi, parce que je ne la connais pas du tout.
0: Alors, il y a des raisons à la fois personnelles et liées à l'atelier, parce qu'on s'est rendu compte au fil des ans, hein, l'équipe est là depuis un bon moment, qu'on partageait tous un amour pour l'Italie assez convaincu. Calcutta est un chanteur qui n'a pas traversé les frontières, mais qui est très très célèbre en Italie et qui offre une alternative à la chanson italienne qu'on peut encore entendre sur nos ondes.
1: Eh bien, nous l'écoutons et puis on continuera à parler de l'atelier végétal.
2: Le

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1: Je suis avec Pierre Husson, directeur de l'atelier Ballast ex-graffiti, qui nous parle de deux stages animés par des animateurs de la SBL, David Kinziger, Olivia Blanchemin et Adriana Tibuléac. Ils ont tous lieu au même moment, du 17 au 21 août. Végétal, c'est Quai Saint-Léonard numéro 20, et l'autre au Centre d'interprétation de la pierre Asprimont. Il y a deux thèmes, à Liège c'est Végétal, et Asprimont c'est Naissance des formes. Alors deux sites pour s'inscrire, atelierballast.be, atelier au pluriel, ballast avec deux L, .be, et ou alors CIP, qui signifie donc Centre d'interprétation de la pierre, CIP-sprimont.be. Alors, Pierre Husson, on en vient un petit peu au cœur de l'émission. Parlez-nous du stage végétal. Il s'adresse à des enfants de quel âge?
2: Il s'adresse à des 6-13 ans.
1: Oui, et alors qu'est-ce que vous mettez derrière ce thème?
2: Le thème végétal, le stage, il va consister en la création de ses propres outils pour peindre, qu'on va aller récolter dans les coteaux ou dans les parcs, les divers parcs de Liège. Donc les enfants vont fabriquer leur matériel, fabriquer leur peinture à base d'herbes récoltées, de feuilles. On va proposer du cyanotype à base de curcuma. Voilà, en fait
1: expliquez-nous ça.
2: Alors malheureusement...
1: Parce que c'est peut-être un peu chinois pour certaines personnes.
2: C'est un peu chinois. Le cyanotype, c'est une technique de révélation de l'image. Généralement avec des produits un peu mordants, des produits chimiques. Là, on va bannir les produits chimiques et on va adopter des techniques de révélation à base d'épices, en l'occurrence le curcuma.
1: Il ne faut pas que ça soit dangereux pour de jeunes enfants.
2: Ça ne sera pas dangereux du coup, puisqu'on bannit les produits chimiques.
1: Voilà. Et alors, donc végétal, alors vous me dites qu'ils préparent eux-mêmes, ils forment leurs couleurs. Alors comment forment-ils vraiment leurs couleurs?
2: Avec des, voilà, par exemple des fleurs qu'on va laisser macérer et vont, la teinture va se révéler et là, à partir de ce moment-là, on peut peindre et même le jus de betterave, par exemple, peut être une peinture, le brun noir, voilà. Et tout ça, on va l'exploiter alors sur des grands formats qui résistent au temps, ce qui est important à dire aussi. Les œuvres ne sont pas éphémères.
1: Donc ça n'a vraiment rien à voir avec les tubes de peinture primaire et des petits mélanges.
2: Ça n'a rien à voir avec tout ça. C'est vraiment la particularité du stage. Et aussi, ça nous permet aussi de faire de la médiation sur ce qu'on peut trouver en ville en matière de nature.
1: Ah.
2: Évidemment, pour des enfants extérieurs, on va pouvoir un peu visiter les parcs de la ville, qui en proposent pas mal quand même.
1: Du Quai Saint-Léonard, vous avez quand même des possibilités de ce côté-là, même à pied.
2: Oui, tout à fait, mais le tram va nous permettre, on est juste en face du tram, donc le tram va nous permettre d'aller à la Beauvrie, d'aller au Parc Astrid, comme je viens de le dire.
1: Et justement, les parents, quand ils conduisent leur enfant, l'arrêt de tram, c'est lequel?
2: Marengo,
1: voilà, c'est important, ça sera plus simple pour conduire son enfant
2: c'est
1: aussi.
2: C'est ça.
1: Voilà,
2: oui, ça fait un peu nom de fruit, on va pouvoir l'utiliser aussi.
1: Ah oui. Parlez-nous des animateurs, parce que qui anime ce stage? Ils doivent quand même être spécialisés. Quelles sont quelles exigences a-t-on pour un animateur qui anime ce style de stage?
2: L'exigence, avant tout, c'est l'amour de la transmission. Chez nous, c'est vraiment, c'est ça qui prime.
1: C'est un côté pédagogique.
2: Oui, ils sont des pédagogues, ils sont tous pédagogues. Pour le stage végétal, donc les enfants rencontreront Olivia Blanchemin.
1: Oui, et qui est-elle?
2: Qui est, elle est spécialiste de l'image, elle est graphiste de formation, elle est collagiste, et donc elle a une vision très structurée, on va dire, de l'image.
1: Oui.
2: Le stage sera co-animé par David Kitziger, qui est lui illustrateur, peintre, et musicien par ailleurs, c'est une dimension qui ne sera pas exploitée durant le stage, sauf surprise. David travaille chez Ballast depuis une quinzaine d'années quand même. Et donc voilà, la pédagogie, elle se forme aussi sur le terrain.
1: C'est sûr.
2: Oui. Et David aussi est très, très, très versé vers l'image imprimée. Tout ce qui est tampons, il y aura des créations
1: donc,
2: de tampons.
1: Donc, ils vont imprimer ?
2: Ils vont imprimer, oui.
1: Donc, ils vont découvrir plein
2: base
1: de choses.
2: Des tampons à base de pommes de terre ou des choses
1: ah,
2: ainsi.
1: Oui, oui, oui, oui. Donc, tout nature.
2: Tout nature.
1: Alors, comme deuxième musique, vous avez choisi La Jungle, c'est ça ?
2: La Jungle, voilà. Le Tigre en botte verte. Oui.
1: Un petit commentaire dessus.
2: Un petit commentaire, c'est un groupe du Hainaut, un duo,
1: oui.
2: Qui tourne énormément et qui propose une musique assez hypnotique.

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1: Je suis avec Pierre Husson, directeur de l'atelier Ballast, ex-graffiti, qui nous parle de deux stages animés par des animateurs de la SBL. Il y a un stage animé par David Kinziger et Olivia Blanchemain et un à Sprimont par Adriana Tibuléac. Tous les deux ont lieu au même moment, de 17 au 21 août. Ils coûtent une centaine d'euros. Voilà, 95 pour un, 200 pour l'autre, quelque chose comme ça. Alors, Végétal, c'est Quai Saint-Léonard 20, et l'autre au Centre d'interprétation de la pierre à Sprimont. Il y a deux thèmes, Végétal à Liège et Naissance des formes à Sprimont. Deux sites, atelier Ballast, atelier au pluriel, et Ballast en un mot avec deux L, .be, atelierballast.be, et CIP, Sprimont.be. Ça, c'est pour le second stage. Alors, Pierre Husson, on va parler maintenant de votre animatrice au Centre d'interprétation de la pierre, puisque vous organisez ça en collaboration entre la SBL Ballast et le Centre d'interprétation de la pierre. Qui est-elle ?
2: Tibuléac, qui est chez nous responsable des ateliers Terre Volume, et donc il y a une expérience assez grande en transmission aussi hein, des techniques de tout ce qui est 3D. Et donc pour la petite histoire, Adriana travaille chez nous depuis pas loin d'une vingtaine d'années maintenant. Elle m'en voudrait peut-être de le dire.
1: Non, je ne crois pas, parce que ça lui donne une fameuse expérience.
2: Exactement, oui.
1: Alors, quelles sont ses spécialités artistiques exactement ?
2: Adriana, elle aime... C'est d'ailleurs en lien avec le stage végétal, mais on ne va pas développer ça. Elle aime capturer alors des végétaux et des choses un peu fragiles et en faire de la porcelaine. Et donc elle fait des installations, donc à titre personnel, hein, elle fait des installations qu'on peut découvrir sur son site Fleur d'Argile.
1: Voilà, c'est un très joli titre.
2: C'est très, oui, c'est très très beau. Et voilà, c'est la traduction en volume de ce que la nature propose.
1: Alors Adriana, ben, elle travaille à temps partiel chez vous ?
2: Oui, elle travaille à temps partiel, oui.
1: Vous êtes beaucoup à travailler à temps partiel ?
2: Oui, parce que ça permet aux animateurs, artistes animateurs, de développer leur pratique, de continuer à développer leur pratique.
1: Donc ça, on peut le retrouver sur son site, alors, sur Fleur d'Argile.
2: C'est exact.
1: Ok. Alors on va parler du stage qui s'appelle donc Naissance des formes. C'est vraiment dans ses compétences.
2: C'est dans ses compétences, absolument. Et dans l'esprit qu'on aime développer aussi, l'esprit de collaboration avec des institutions culturelles ou d'autres associations. On a eu un vrai coup de cœur en équipe pour le Centre d'interprétation de la pierre.
1: Oui.
2: Et le coup de cœur était réciproque. Donc c'est le deuxième stage qu'on organise là en moins d'un an. Et donc ça va permettre aux enfants de découvrir le musée, de découvrir les alentours du musée et de faire ce qu'on appelle de la médiation scientifique, et on y ajoute une touche artistique.
1: Qu'est-ce qu'ils vont créer ?
2: Ils vont créer du volume, naturellement. Donc, sur base de ce qui est exposé dans le musée, ils vont pouvoir répondre par le geste artistique.
1: Et avec quels matériaux ?
2: De l'argile, donc de la terre, mais aussi toute forme de volume.
1: De la pierre aussi ?
2: De la pierre, non. Voilà, c'est un peu, technique. Le stage, il s'adresse à des 8-13 ans.
1: Oui.
2: Et on ne les met pas en danger.
1: Donc, alors, les volumes vont commencer à apparaître. Est-ce qu'ils vont... C'est une sorte de petit laboratoire de sculpture ?
2: Ben, c'est très bien. Oui, c'est la bonne formule. C'est un laboratoire de sculpture. La particularité du stage, c'est qu'il se développe... Enfin, il s'anime vraiment oui. Au sein du musée. Et au Centre d'interprétation de la pierre, ils ont vraiment la générosité d'ouvrir toutes les portes. Il y a aussi cet aspect-là qui est très intéressant, c'est de pouvoir découvrir les coulisses d'un musée.
1: Tout à fait. Alors, ils vont toucher, ils vont expérimenter, ils vont inventer des formes Donc on est en pleine créativité aussi de ce côté-là.
2: Oui, complètement. Créativité et expression, puisque nos ateliers ne sont pas à 100% guidés. Hein. C'est vraiment c'est l'enfant qui, ben voilà, dans le geste spontané, qui va créer selon ses envies, son imaginaire. Nous, on est là pour l'accompagner et l'inviter à explorer tout son potentiel.
1: Alors, Adriana est seule pour s'en occuper ?
2: Alors, elle s'occupera, elle, de la partie artistique.
1: Oui.
2: Pour tout ce qui est médiation, etc., il y a l'équipe du centre d'interprétation de la pierre qui accompagne aussi. Par exemple, si les enfants ont un attachement particulier un secteur du musée, ben on va pouvoir développer et creuser un peu cette matière-là.
1: Donc c'est bien, le musée participe aussi.
2: Ah oui, pleinement, ouais. Hein, c'est vraiment c'est un vrai, vrai partenariat.
1: Donc le stage a lieu de 9h à 16h et il y a une garderie qui est gratuite.
2: Oui, tout à fait.
1: Comme il y a aussi à Liège d'ailleurs, il y a une garderie gratuite.
2: Exactement.
1: Et ici c'est de 8h à 9h et de 16h à 17h sur inscription. Il faut quand même dire qu'on demande une garderie, quoi. C'est ça ?
2: Oui, c'est bien ça.
1: Voilà. Alors, je rappelle le site, c'est cip-sprimont.be. C'est donc une occasion, peut-être pour les parents aussi, de visiter le musée, de faire une découverte.
2: Ah oui, naturellement. Hein. Oui, oui. Et qui en vaut vraiment la peine. Je parlais de coup de cœur avec l'équipe. On a vraiment été saisis par la richesse du musée.
1: Alors, encore quelques mots peut-être généraux sur l'atelier Ballast pour tout le monde. Vous avez dit que c'était aussi pour les adultes. Vous avez quelque chose à nous dire par rapport à la saison prochaine? Nous dire par exemple un atelier qui a lieu pour les adultes?
2: Eh bien, je pointerai l'atelier pluridisciplinaire du lundi. C'est la même dynamique le vendredi, c'est-à-dire que les gens viennent créer soit du dessin, de la peinture, soit de la sculpture, mais tout le monde est ensemble au sein des mêmes locaux.
1: Donc, atelier pluridisciplinaire, donc ça veut dire qu'il y a plusieurs disciplines, donc il y a sculpture, il y a peinture, il y a quoi ?
2: Dessin, illustration, mais ça a lieu au même moment,
1: et
2: dans le même espace, donc l'un nourrit l'autre.
1: Donc ça, c'est une particularité quand même de l'atelier Ballast.
2: Oui,
1: on ne retrouve pas cela ailleurs, je pense. Alors, vous avez choisi une dernière musique qui s'appelle « Tout a une fin, même l'amour ». Vous nous en parlez un petit peu.
2: Alors, c'est un artiste bruxellois, Grégory Duby, qui travaille sous plusieurs formes d'identité.
1: Oui.
2: Il a un groupe qui s'appelle Secte. Quand je dis groupe, il est seul. Ici, ça sera son projet Jesus is my son. Et voilà, c'est quelqu'un qui travaille l'instrumental et guitariste hors pair.
1: Alors, je crois que nous allons lancer la musique, mais je vais d'abord remercier tous les auditeurs pour l'intérêt qu'ils ont eu par rapport à ces ateliers. Et alors, je n'hésite pas à vous dire, chers auditeurs, parlez-en autour de vous. De ce centre d'expression et de créativité. Alors merci Pierre Husson de nous avoir parlé de l'atelier Ballast que nous pouvons rejoindre, quai Saint-Léonard numéro 20, et retenez bien le site atelierballast.be. Au revoir et à bientôt.
2: Au revoir, merci beaucoup pour votre confiance.

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1: Bonjour à toutes, bonjour à tous, ravi de vous retrouver pour Festivité sur les ondes de RCF. Aujourd'hui, ce n'est pas Sandy Louis qui est en ma compagnie, mais bien Céline Deckers, stagiaire à la rédaction. On la retrouve aujourd'hui pour un épisode de Festivité particulièrement musical, puisqu'elle a rencontré le directeur des Francofolies de Spa, Johan Frédéric, pour revenir sur cette édition 2026 qui se déroule jusqu'au 26 juillet. Une édition 2026 particulièrement différente des précédentes, avec un festival complètement revu sur plusieurs aspects, que ce soit les scènes, les artistes, les formules tarifaires ou encore l'organisation en lui-même du festival. Une émission et une interview à retrouver dans quelques instants, juste après Puggy.

0: Puggy, à l'instant, a retrouvé le samedi 25 juillet sur la scène Proximus des Francopholies de Spa. Les Francopholies qui se déroulent cette année du 20 au 26 juillet. Un événement que l'on vous détaille et sur lequel on revient en compagnie de Céline Decker, sa stagiaire à la rédaction, mais aussi et surtout Johan Frédéric, directeur de l'événement. Une interview réalisée en amont du début de ce festival qui a donc débuté lundi dernier.
1: Nouvelle vague, c'est le nom de cette édition des Francopholies de Spa. En effet, plusieurs changements sont annoncés, notamment au niveau de la durée du festival, qui passe de 4 à 7 jours. Quelles sont les raisons de cette prolongation ?
2: C'était la volonté de l'équipe de réinventer le festival après une année difficile et dans un contexte qui n'est pas simple pour le secteur culturel. On avait vraiment à cœur de pouvoir proposer un projet qui avait été un peu relifté. Et donc, c'est effectivement sous le vocable Nouvelle vague qu'on a inscrit cette volonté de changement. Changement qui va être à la fois un changement de durée, vous l'avez dit, avec 7 jours de festival, 4 jours de concerts en salle, première nouveauté, retour d'une offre de concerts intimistes en salle dans la grande salle des fêtes du centre culturel de Spa, et puis 3 jours en plein air, avec à l'intérieur de cette offre en plein air, 2 expériences possibles. D'abord l'expérience royale qui vous donne accès à la fois aux scènes et aux spectacles qui sont proposés dans le parc de 7 heures, le village Francofou, et à la scène de la place royale, la scène Pierre Rapsat qui accueille les têtes d'affiche. Mais on peut aussi simplement aller à Spa, entre guillemets, je le dis avec de gros guillemets, simplement aller à Spa pour profiter du village Francofou avec des prix défiant de concurrence, 29 euros par jour, gratuit pour les enfants de moins de 12 ans. Et on va retrouver là une ambiance très conviviale avec 3 scènes dans un tout nouveau dispositif au niveau du village pour accueillir le public dans la meilleure des manières. Donc voilà, ces deux offres en plein air qui vont cohabiter. Et puis on aime aussi retrouver à Spa l'offre gratuite qui va, elle, s'épancher sur l'ensemble du centre-ville avec l'ensemble du secteur Horeca qui joue le jeu. Et on retrouvera là des bars en folie, des animations gratuites, mais aussi une nouvelle scène, une scène qui a évolué, la scène du piétonnier, qui devient la scène connexion. On va avoir un large panorama de la scène francophone, québécoise, belge, africaine et internationale.
1: Vous venez de l'évoquer, donc le casino fait son retour, qui avait été pensé pour les Belgofolies durant le Covid. Une capacité de 1000 places, ça permettra aux spectateurs une expérience plus intimiste. Qu'est-ce qui a motivé la réintégration de ce lieu ?
2: Il y a une partie du public qui nous accompagne depuis 1994, qui a grandi avec le festival, qui a vieilli, et qui avait parfois aussi des exigences de confort. Peut-être qu'à 60 ans, 50 ans, moi j'en ai 44, même parfois ça devient un peu plus compliqué de tenir la route sur des longues durées en debout. Il y avait une exigence de confort et c'était les artistes qui nous paraissaient être très pertinents dans l'écran qui était la grande salle des fêtes, qui depuis des années effectivement avait été abandonnée au profit de discothèques tout à fait sympathiques et festives, mais on n'y retrouvait pas là vraiment de la musique, on s'était pas tout à fait ce qu'on avait envie d'y programmer. Donc on est très heureux de retrouver, de renouer le contact avec cette salle extraordinaire, cette grande salle de bal avec des plafonds peints. Enfin, on est dans un lieu vraiment tout à fait magique. Et effectivement, pouvoir y proposer des concerts en toute intimité à un public qui est à la recherche de ça, à la recherche de concerts plus intimes, d'un artiste qui va avoir le temps aussi de déployer son répertoire, parce que dans un festival, on est plutôt contraint à des sets d'une heure quart, donc ça, et parce qu'on doit enchaîner évidemment les artistes. Là, ces grands artistes qui ont des patrimoines de chansons exceptionnels vont pouvoir déployer vraiment tout en long leur art, leur talent et leur patrimoine et offrir au public des expériences de proximité.
1: La place royale reste le cœur battant des Francopholies avec la mythique scène Pierre Rapsat qui réduit elle aussi sa capacité pour un meilleur confort et une meilleure visibilité. En quoi cela va améliorer l'expérience pour le public ?
2: On a pris de grandes décisions cette année autour de la scène Pierre Rapsat. D'abord diminuer la capacité, la jauge. On a vendu moins de tickets qu'on en vendait par le passé pour la scène Pierre Rapsat pour assurer à tout le monde d'avoir une vue sur la scène. Ce n'était pas toujours le cas par le passé. Si vous arriviez un peu tard, si c'était des journées un peu sold out, ça pouvait être un peu plus compliqué. Donc là, on a vraiment souhaité pouvoir assurer une expérience optimale au public auquel on rend un maximum d'espace. Ça passe par exemple par la restitution au public d'un espace qui était réservé à des VIP qui vont avoir d'autres lieux spectaculaires dans lesquels ils vont pouvoir fréquenter. Mais clairement, il y a une volonté cette année, ça a été au cœur de nos réflexions, au cœur de notre travail et de l'offre qu'on déployait, le confort du public qui a cette exigence-là, qui est celle qui doit être la nôtre quand on fait un festival dans un cœur de ville comme Spa.
1: Pourquoi avoir instauré tous ces changements pour cette édition 2026 ? Y a-t-il eu un élément déclencheur ?
2: L'élément déclencheur, il était très clair, c'était le bilan de l'édition 2025 qui n'était pas bon. On ne s'en est pas caché d'ailleurs au bout de cette édition. C'est un peu tous les festivals généralement tirent des bilans positifs, s'autocongratulent. Pour une fois, on ne l'a pas fait parce qu'il n'y avait pas beaucoup de raisons de s'autocongratuler. On avait fait une belle édition en termes artistiques, mais clairement, on avait eu une baisse importante de la fréquentation, de la billetterie, notamment au niveau du pass, qui n'avait pas trouvé vraiment son public. Et donc, sur base de ce constat, on a essayé de réfléchir à la manière dont on allait se rendre plus pertinent, plus en cohésion avec les attentes du public et ses exigences aussi en termes de confort et d'expérience. Et ce qui amène aujourd'hui à proposer une version totalement revisitée du festival. Dis-moi.

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1: Nouveau cœur, un des derniers titres sortis par l'artiste belge Elena, la jeune artiste qui avait percé notamment lors de la Star Academy il y a quelques années. Elle est à retrouver le 26 juillet à 20h15 sur la scène Pierre Rapsat. On vous rappelle la thématique de l'Hebdo Liégeois aujourd'hui, les Francopholies de Spa qui se déroulent cette année du 20 au 26 juillet avec une organisation complètement revue. Place à présent à la programmation, toujours en compagnie de Johan Frédéric, organisateur et directeur des Francopholies de Spa, interrogé par Céline Dekkers, stagiaire à la rédaction.
2: Pour en venir à la programmation de ces Francopholies 2026, pouvez-vous nous donner un petit aperçu de ce qui va être proposé au public ?
3: Pour les 4 jours en salle, on va d'abord faire une grosse fête avec Laurie, qui fait une tournée triomphale des Zéniths et qui passe par Spa dans une petite salle de 1000 personnes et qui va offrir un spectacle absolument génial, comme elle en a le secret. Et puis on va retrouver aussi dans cette salle des grands noms de la chanson française, Laurent Voulzy, une soirée avec Alain Chamfort et Michel Jonas, les deux en même temps, et également Julien Clerc en apothéose le jeudi 23 juillet. Et puis si on passe au niveau du plein air, on a bien évidemment les grandes têtes d'affiche qui permettent de faire un coup de projecteur sur notre programmation. Je pense à Gims, je pense évidemment à Sting et à Elena. Mais on va aussi retrouver dans le village francofou des artistes vraiment de très grande qualité qui vont animer les journées, les après-midi et les nuits spadoises. Puisque par exemple dans le village, vous allez pouvoir croiser Marine, Axel Red, Camille MB, Teddy Bear, Stella, Overphonic, Puggy, Magic System, Bécard. On va avoir là aussi un panorama très large sur toutes des pratiques musicales très différentes, de la chanson, de la variété, de la pop, du rap, du R&B et aussi de la musique électronique, parce que la musique électronique fait un retour fracassant au cœur de ce village, sous la galerie, dans une nouvelle scène qui va vraiment être un lieu très festif et très dansant, notamment je pense avec Cassius et Étienne de Crécy, qui sont tous les deux les pionniers de la French Touch, qui nous préparent déjà un set monumental pour le samedi soir.
2: Parmi tous ces artistes, plusieurs sont belges. Quelle place accordez-vous aux artistes belges pour les Francopholies ?
3: Une place absolument essentielle parce que c'est à la base le projet des équipes et des gens qui ont fondé ce festival il y a plus de 30 ans maintenant. Je pense à Pierre Rapsat, Pierre Collard-Bovy, Charles Gardet, Jean Stéphane. C'était de permettre d'offrir des lieux d'expression à des artistes de la Fédération Wallonie-Bruxelles, des artistes de notre communauté, des artistes qui sont de notre territoire, des lieux où ils peuvent être exposés, parce qu'on sentait déjà à l'époque, il y a plus de 30 ans, qu'il y avait là un talent extraordinaire et un talent qui n'a fait que grandir. Mais tous ces artistes ont toujours besoin d'exposition. On reste un tout petit marché, hein, c'est 4 500 000 personnes. Si vous ne faites pas un carton en France, c'est un marché qui est difficile, dans lequel il est difficile de subsister. Et les Francopholies de Spa, c'est un lieu où on peut encore voir ces artistes. Bien sûr, on vient peut-être pour une tête d'affiche, on va venir voir Elena, mais sur le chemin, on va rencontrer d'autres artistes intéressants. Il y a 1000 découvertes à faire et ça a toujours été la volonté des Francopholies de Spa d'être aussi aux côtés de l'émergence et des artistes qui méritaient beaucoup plus de lumière.
2: Des changements sont également prévus au niveau des billets. Lesquels sont-ils ?
3: Au niveau billetterie, on a effectivement multiplié les produits qui correspondent aux expériences qu'on propose. Pour une journée sur la formule royale qui vous donne accès à l'ensemble de l'offre, que ce soit la scène Pierre Rapsat sur la place royale et la scène du village, vous payez 69€ par jour. Donc pour 69€, vous avez accès, une formule all-in, à l'ensemble des scènes, à la fois du village et la scène Pierre Rapsat sur la place royale. Vous pouvez choisir de ne venir qu'au village francofou et donc de ne pas avoir accès au concert de la scène Pierre Rapsat. Là, il vous en coûtera 29€ par jour, 69€ pour le passe 3 jours, et c'est gratuit pour les enfants de moins de 12 ans. Et si on est au niveau de la salle, dans les concerts en salle, là on est sur des logiques de billetterie qui varient selon les catégories. On est avec des tarifs qui vont de 45€ à 80€ selon les artistes et les catégories. Et puis bien sûr, il reste évidemment tout l'ensemble, l'offre spectaculaire de concerts gratuits et d'animations dans la ville qui, elle, est totalement accessible gratuitement avec des parkings gratuits, des navettes gratuites qui vous amènent au centre-ville. Et donc, si vous voulez aussi vivre les Francopholies sans, je le regretterais, mais sans débourser un peu de sous pour venir accéder à nos offres payantes, et bien, c'est aussi possible de profiter de cette ambiance unique en son genre qui fait le sel de ce festival pendant une semaine à Spa.
1: Et voilà pour ce topo des Franco 2026 de Spa. On rappelle qu'il s'agit d'une édition allongée sur 7 jours à présent, du 20 au 26 juillet. Merci beaucoup à Johan Frédéric d'avoir permis cette interview en compagnie, je le rappelle, de Céline Dekkers qui posait les questions, qui est stagiaire à la rédaction. On vous renvoie vers leur site internet www.francopholies.be pour découvrir tout l'envers du festival, toutes les possibilités de réservation et tous les artistes qui seront présents évidemment. On continue cette émission dédiée aux Francopholies de Spa avec une autre artiste belge qui sera présente, elle, le 25 juillet. Il s'agit de Rory. Elle sera présente sur la scène Proximus dans le village francophone.

0: Miroir en titre de l'artiste belge Rory à l'instant. Et on poursuit cette émission dédiée aux francopholies de Spa qui se déroule, je le rappelle, du 20 au 26 juillet, une édition spéciale complètement allongée et revue par les organisateurs. On poursuit notre échange autour des francopholies de Spa avec un artiste, Léman. Il sera présent le dimanche 26 juillet à 18h sur la scène du parc. Après avoir conquis le public sur les réseaux sociaux et sur scène, il se déploie à présent pleinement avec un premier album, Adieu Musique. Céline Deckers, stagiaire à la rédaction, l'a rencontrée.
1: Vous serez présent aux francopholies de Spa cette année. Qu'est-ce que ça représente pour vous ?
2: Eh ben, ça représente beaucoup déjà parce que je suis très content à chaque fois que je viens dans votre beau pays et que j'aime énormément. On s'y sent toujours bien et on y est toujours très bien accueillis. Et en plus, particulièrement ce festival je trouve, donne la part belle à plein d'initiatives. Il y a un vrai sentiment de vivre ensemble, je trouve. Il y a beaucoup d'initiatives qui sont prises pour, aider par exemple des jeunes artistes à monter pour la première fois sur scène. Enfin, et entre autres, il y a plein d'autres choses. C'est vraiment un festival qui est très familial je trouve ça super d'y être.
1: Qu'est-ce qui change pour vous entre un concert classique et un passage dans un festival comme les francopholies ?
2: Alors, c'est pas la même gestion du rythme du concert. C'est vraiment différent parce que c'est vrai que le cadre est différent. Les gens ne viennent pas forcément que pour la musique, alors qu'en salle, ils connaissent la musique qu'ils viennent voir. En festival, ils peuvent aussi se laisser porter par la découverte. Et du coup, il faut travailler autrement le rythme d'un concert. En live, nous, on a une formule qui est beaucoup plus rock que sur l'album, qui est aussi rock, mais qui mélange plusieurs univers un peu plus... parfois c'est très chanson française, parfois c'est très plus pop, parfois c'est presque un peu des emprunts au rap ou à la musique un peu urbaine comme ça, comme on dit. Et en même temps du rock, parce que je viens du rock. Et c'est vrai que sur scène, le set est quand même beaucoup plus rock, beaucoup plus, mais avec beaucoup de relief. Voilà, tantôt des piano-voix et tantôt des gros solos de guitare. Toujours beaucoup de partage avec le public.
1: Quelles émotions avez-vous envie de transmettre au public sur scène cet été ?
2: Quelles émotions, surtout de la joie, je crois, et de l'espoir, de l'espérance. C'est quand même super important. Du partage, évidemment, ça fait partie de la vie, mais il y a un peu de tristesse, mais comment la transcender et passer au-dessus ? C'est des sujets que je traite dans mon album, et c'est toujours bien de donner vie à ça sur scène.
1: Pour terminer, si vous deviez résumer les francopholies de Spa en un mot, lequel ce serait ?
2: Ce serait, la joie, le vivre ensemble, je dirais des mots un peu comme ça.
1: Merci beaucoup, Léman.
2: Merci beaucoup.
0: Léman à découvrir sur la scène du parc le 26 juillet à 18h dans le cadre de ces francopholies de Spa. On vous le rappelle, toute la programmation est à découvrir sur le site www.francopholie.be. Vous y découvrirez également toutes les bios des artistes, mais aussi ce qu'ils produisent. Et d'ailleurs, en parlant de production artistique, on va poursuivre cette émission avec un titre justement de Léman intitulé « Les étoiles ». On a...

0: Et c'est déjà la fin de cette émission L'Hebdo Liégeois consacrée aux francopholies de Spa 2026, une édition complètement revue en termes de programmation mais aussi en termes de durée puisqu'elle s'étale sur 7 jours du 20 au 26 juillet cette année. Une programmation à redécouvrir, on vous le rappelle, sur le site internet www.francopholiedespa.be et on clôture notre émission en musique évidemment avec une autre artiste belge présente lors de cet événement. Il s'agit de Alice Underoof avec son titre « Today ».
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1: Cet été, place aux femmes dans la BD, et des deux côtés de la plume et du pinceau, c'est-à-dire qu'elles en soient les narratrices ou les héroïnes. Elles sont belges, françaises, de générations différentes. Ces femmes sont scénaristes, dessinatrices ou autrices complètes et elles nous font découvrir ou redécouvrir des personnages féminins ou des femmes qui comptent dans notre histoire. En tout cas, Fabienne, Catherine, Laura, Nina, Claire, Séverine, Olivia, Chloé et Cathy, toutes racontent des histoires de femmes qui les touchent et qui nous touchent. Cette série, Un été près des femmes, commence avec la BD qui en a inspiré le titre, Un été loin des hommes. Place donc aux scénaristes Fabienne Blanchu et Catherine Locandreau. C'est toujours très difficile de raconter le début de l'histoire d'un album, soit parce qu'on ne veut pas trop en dire pour préserver le suspense haletant, les différents twists ou cliffhangers, bon, les rebondissements quoi, bah oui, autorisez-moi à utiliser parfois les mots anglais du cinéma, soit parce que les indices sont distillés tout au long de l'histoire, que le suspense n'est pas haletant, mais que toute l'ambiance délicate et subtile en pâtirait. Un été loin des hommes, publié chez Dargaud, fait partie de la deuxième catégorie. Fabienne Blanchu et Catherine Locandreau en signent le scénario, Thomas Campi les dessins. Sur la couverture, une jeune fille, cheveux noirs en carré long sur les épaules, t-shirt rayé rouge et blanc, short en jean, tongs, une serviette verte à la main. Elle descend nonchalamment vers la plage de sable doré, la mer bleue indigo l'attend un peu plus bas. L'adolescente se retourne et nous regarde, ou plutôt, elle regarde une jeune femme de dos dont on ne voit que les mèches qui s'envolent au vent. L'ado s'appelle Frédéric, elle a 12 ans et demi et cet été-là, en Corse, dans le village natal de sa mère, tout va basculer. Elle va découvrir des choses sur ses parents et sur elle-même. Entre récits initiatiques et chroniques familiales, Un été loin des hommes se révèle un bouleversant plein de sensibilité et de délicatesse, le tout dans une nostalgie lumineuse. Alors plongeons dans cet été 85 avec les scénaristes Catherine Locandreau et Fabienne Blanchu. Bonjour à toutes les deux.
2: Bonjour Delphine.
1: Alors si je vous dis qu'Un été loin des hommes, pour moi c'est un mélange d'été 85, le film de François Ozon, et de Diabolomante de Diane Curis. Ça vous va ?
2: C'est un très beau compliment. Oui, oui. Ben c'est, j'espère qu'on a à la fois la lumière et le côté un petit peu nostalgique et voire mélancolique,
1: oui,
2: par moment.
1: Mélancolique, ouais,
2: de
1: j'allais
2: ces deux,
1: dire
2: de
1: aussi.
2: De ces deux œuvres.
1: Oui, oui, oui. Mais l'un n'annihile pas l'autre et les deux sont beaux. Enfin, je veux dire, je trouve, c'est important. À la fois le côté lumineux et le côté mélancolique.
2: Ça va ensemble.
1: Alors avant de plonger dans les souvenirs de l'été 85, l'album s'ouvre sur un épisode douloureux. En 2022, Frédéric revient à Nice, sa ville natale, pour assister aux funérailles de sa mère, Emma. Cette séquence indispensable a-t-elle été difficile à écrire? Parce que finalement, elle nous confronte toutes et tous à nos propres pertes personnelles.
2: Oui, complètement. Bah, en fait, ce moment où on voit Frédéric adulte qui part donc dans sa ville natale pour assister aux funérailles de sa mère, ça permet de voir ce qu'est devenu la Frédéric de 12 ans et demi qu'on va découvrir un peu plus tard dans l'album. Et effectivement, c'est jamais simple d'écrire ce genre de choses, hein, parce qu'effectivement, ça nous plonge dans nos propres histoires et notre propre vécu. Juste pour la petite histoire, ma propre mère est décédée au moment de la sortie de l'album. Mm. Donc j'ai eu comme ça
1: un retour. Écho.
2: Oui, oui.
1: Ah ouais, alors c'est vrai qu'on
2: donc
1: dit
2: c'est,
1: tout.
2: C'est
1: ouais.
2: Dire à quel point c'est très fort d'écrire ce genre d'histoire.
3: Ouais. C'est un album qu'on a écrit il y a 5 ans. En plus.
1: Oui, oui, Fabienne, en plus, c'était il y a 5 ans.
3: Donc, donc, c'est vrai que c'était à la fois les auteurs ont cette. Comment dirais-je ?
1: Une prescience, presque.
3: Oui, on reçoit des informations. Mmh. Et c'est vrai que d'aller à Nice au mois d'avril de cette année pour assister aux funérailles de la maman de Catherine, c'était, c'était assez troublant, puisqu'effectivement, le roman est sorti le lendemain.
1: Mmh. Ouais. Alors c'est vrai que la disparition d'une mère ou d'un père, on dit bien c'est dans l'ordre des choses, mais c'est vrai que des fois on aimerait bien que les choses elles soient davantage en désordre.
2: Bien sûr.
1: Ouais.
2: Bien sûr.
1: Franchement. Alors je trouve qu'il y a toute une séquence muette, qui est vraiment très belle, justement, quand Frédéric donc, est dans l'appartement. Il y a le foulard de sa mère, qui garde son parfum. Il y a son jeu de cartes, elle qui était dingue de bridge. Et il y a son lit médicalisé qui ne lui sera plus d'utilité. Et je trouve que déjà là, on voit la tonalité de l'album, puisque tout va passer par des sensations et vous nous le donnez à voir, ne serait-ce que dans cette séquence d'ouverture.
3: Disons que dans l'écriture, effectivement, on a choisi la délicatesse plutôt que l'explication et la suggestion plutôt que le manifeste. C'était important pour nous de passer par toutes ces sensations-là qui finalement n'ont pas besoin de mots, ou en tout cas les mots qu'on va y poser ne sont pas forcément les mots des autres, mais les sensations sont les mêmes. Et c'était important pour nous d'essayer d'utiliser, de travailler ça, justement, dans l'écriture.
1: Ouais, et puis tout est affaire de perception, ne serait-ce aussi que par une photo, puisque avec son père Vittorio, Frédéric prépare les obsèques, elle trouve une photo de tous les trois, et c'est rare, parce que le plus souvent c'était le père qui prenait les photos, donc là, bien, c'est bien, ils sont tous les trois, et en plus, visiblement, ils sont heureux, sauf que tous les deux vont se rappeler que c'était peut-être pas forcément le cas, et donc là on plonge dans l'été 85, Catherine.
2: Oui, complètement. Cette photo, c'est vraiment ce qui provoque ce retour dans le passé, dans les souvenirs de Frédéric. Effectivement, sur la photo, ils sourient tous les trois, ça a l'air idyllique. Et puis, on va se rendre compte en plongeant dans ses souvenirs avec elle qu'effectivement, cet été-là, l'été 85, a été un peu particulier. Et un été à la fois effectivement très lumineux et avec quelques zones d'ombre.
1: Ouais, parce que Vittorio, cet été-là, c'est quand même l'homme courant d'air. Hein, on ne peut pas dire autrement, parce qu'à peine arrivé sur l'île de beauté, hop, il repart sur le continent pour travailler. Mais c'est aussi une peinture de la société de la France et de la Corse de ces années 80, en fait, que vous nous montrez, des rapports hommes-femmes aussi.
2: Oui, parce qu'on est effectivement dans les années 80, dans un milieu très méditerranéen, la Corse, un milieu très patriarcal, avec une espèce de frontière qui sépare les hommes et les femmes, où les hommes font ce qu'ils ont à faire de leur côté, les femmes aussi du leur, et avec des femmes qui sont un peu frustrées, qui se sentent un peu seules en fait, que ce soit la mère de Frédéric ou sa tante.
1: Evelyne.
2: Les hommes ne sont pas très présents et il y a ce poids et ces femmes qui sont un peu dans un état de solitude et de frustration.
1: Mais c'est pas forcément pour autant qu'elles ont plus d'ouverture sur beaucoup d'autres choses, puisque les années 80, on se rappelle, hein, si on les a vécues ou si on n'en avait pas la perception, je ne sais pas. En tout cas, ces années 80, elles n'étaient pas aussi ouvertes que ça en termes de mœurs. On se souvient que ça faisait à peine 3 ans que l'homosexualité avait été dépénalisée en France. Il faudra attendre 1990 pour que l'OMS la retire de sa liste des maladies mentales. Voilà, ça paraît assez dingue encore d'y penser. Et je trouve que c'est le personnage de Dominique, le fils d'une amie d'Evelyne, qui va aussi amener cette autre façon de voir les choses.
2: Oui, bah Dominique, c'est un peu l'homme scandaleux du tableau. Dominique, il vient voir sa propre mère qui est au village en Corse. Et il a une vie, il vit à Paris, il travaille dans une boîte, il est transformiste. Et donc, c'est un peu l'ovni lorsqu'il vient voir sa mère en Corse au village. On parle de lui. Et Frédéric le regarde et elle est très intriguée par lui.
3: Puis c'est aussi ce pourquoi elle est si discrète par rapport à ses premiers émois. Parce qu'elle sent et elle entend sa mère et sa tante en parler, et elle se dit, ce que je ressens moi, en moi, c'est diffus, c'est trouble, ça m'amène peut-être vers une pente qui n'est pas celle attendue, et donc si j'en parle, ça risque de causer encore plus de rajouter à cette ambiance un peu plombante, malgré tout, quelque chose dans sa famille, quelque chose d'encore un peu plus lourd, et Frédéric est une taiseuse.
1: Ouais, elle est un peu comme son père, hein, finalement.
3: Oui, elle se tait, elle observe et elle se dit, là, c'est pas le moment, c'est pas le moment. Et donc, toutes les sensations qu'elle va vivre, elle va les vivre vraiment très intérieurement, sans beaucoup les exprimer. Et c'est vrai que ça l'a... Voilà, et ce personnage qui, effectivement, l'intrigue énormément, si elle avait été peut-être dans une famille un peu plus ouverte, il y aurait pu y avoir cette discussion. Or là, elle comprend que c'est pas possible.
1: Et elle le comprend en un geste qu'on va pas détailler, mais qui est hautement violent, symbolique, et qu'elle pige tout de suite. Frédéric, donc elle a 12 ans et demi, je trouve qu'elle est... Elle est ultra touchante, vraiment, cette jeune fille, parce que je trouve qu'elle est... Elle est plutôt mûre, elle est à la fois mûre et elle est à la fois jeune, puisqu'elle dévore des livres. Et donc, elle a une perception, une compréhension des choses, peut-être, qui la hisse vers plus haut. Et en même temps, elle veut vraiment rester dans l'enfance. Et là, on le voit, puisque elle veut pas porter de robe, hein, par exemple.
2: Par exemple. C'est un sujet délicat.
1: Ouais.
3: La robe et les sandales.
1: Oui, les robes et les sandales. Et en même temps, quand on se dit, bon, c'est l'été, il fait chaud, une robe et des sandales, c'est sympa. Mais bon, mais on ne grimpe pas aux arbres, c'est moins pratique que on a un short. C'est vrai.
2: Non, mais comme elle se sent différente et qu'il n'y a pas beaucoup de références autour d'elle. Aujourd'hui, c'est plus facile de voir des films, d'aller sur Internet, d'entendre parler d'homosexualité, Dans les années 80, les références, elles n'existaient pratiquement pas.
1: Non.
2: Ou alors, il fallait vraiment les chercher. Et c'était plus souvent suggéré que vraiment montré.
1: C'était montré, c'était fait de façon un petit peu outrancière ou provocatrice. Oui, on ne pouvait pas se reconnaître là-dedans.
3: Oui, et puis surtout, on parlait d'homosexualité. Et homosexualité, quand on allait regarder dans le dictionnaire, en fait, c'était des attirances pour les hommes, en fait.
1: Enfin, ouais, voilà. Oui, et l'homosexualité féminine, au Besson, n'en parle pas.
3: Et donc, le fait d'être lesbienne, en fait, ce mot-là, si on ne le connaissait pas, si on ne l'avait pas entendu une fois, c'était... on ne savait pas du tout, en fait. Et donc, la question, c'était, les hommes, on a vu, tout le monde a vu La Cage aux Folles, par exemple. C'était assez certainement, voilà, c'est caricature. Ouais. Mais tout le monde a vu ça. Tout le monde savait que deux hommes ensemble, mais deux femmes ensemble, si on était enfant à cette période-là et on ne comprenait pas, en fait. Et on se disait, mais mon Dieu, mais qui sommes-nous, quoi? Qu'est-ce qu'on a en nous, quoi?
2: C'est pour ça qu'elle a un appétit pour la lecture, pour les films. C'est parce qu'elle
1: c'est un refuge.
2: Elle cherche des références. Elle est à l'affût, en fait, du moindre indice.
1: Ouais. Mais c'est vrai qu'un été loin des hommes, ça pourrait s'appeler l'été de la chrysalide, hein, parce qu'on assiste à la naissance, justement, d'une jeune fille. C'est d'une jeune fille, elle est adolescente, elle a 12 ans et demi, mais voilà, on voit peut-être les esquisses de la jeune femme qu'elle va peut-être devenir. Et quand on écrit justement un personnage à plus forte raison d'une jeune fille, est-ce qu'on y met forcément de soi, toutes les deux, dans ce personnage de Frédéric? Vous y avez mis beaucoup de questionnements de votre adolescence.
2: Frédéric, au départ, elle est quand même fortement inspirée de ma propre expérience et de ce que j'ai pu vivre. Et ensuite, on en a parlé toutes les deux avec Fabienne. Et là, elle a apporté les éléments fictionnels pour en faire quelque chose de plus ouvert, de plus universel. Mais le point de départ, c'est vrai qu'il est fortement inspiré de ce que j'ai pu vivre.
3: Parce qu'on n'a pas vécu les mêmes choses.
1: Vous n'avez pas vécu les mêmes choses, pas la même manière.
3: Mais c'est vrai qu'à un moment donné, on se retrouve dans notre parcours. Mais c'est vrai que cette enfance-là, moi, je l'ai pas vécue. J'avais une autre famille, une autre ouverture par rapport à ça. Mais c'est vrai que le travail de scénariste, c'est justement s'emparer de quelque chose d'intime, et Catherine le disait très justement, c'est-à-dire essayer de l'amener vers de l'universel. Et le fait que je fasse rentrer des éléments de mon histoire et puis des éléments d'autres histoires, d'autres amis, alors à ce moment-là, on a un point de départ, mais on l'ouvre à plus grand.
1: Oui, vous ouvrez à plus grand parce que chacun, en tout cas chacune, peut se reconnaître. Et encore une fois, qu'elle ait découvert ces attirances-là pour les femmes ou qu'elle ait découvert qu'elle n'a pas forcément d'attirance particulière. Je veux dire, c'est même au-delà de la découverte de sa propre sexualité. C'est découvrir qui elle est. C'est la découverte de l'identité au sens large.
2: Oui, c'est ça. Ouais. C'est ce passage entre l'enfance et l'adolescence où on se pose énormément de questions sur soi, sur le monde, sur les autres, et où des réponses commencent à nous arriver. Mais ça, on le vit tous, quelles que soient nos attirances, nos préférences. Et c'est un moment que nous vivons tous, je pense. Ouais.
3: Et tout à l'heure, vous parliez un peu de peinture et de tableaux.
1: Oui.
3: Et, Et je crois qu'on a essayé d'apporter une touche un peu impressionniste.
1: Oui, parce qu'il y a plusieurs, touches, il y a plusieurs nuances, il y a des sensations.
3: On a essayé de faire ça, en fait, pour essayer de retranscrire cette mémoire de ces étés qui sont fondamentaux.
1: Mm.
3: Et où, en fait, on a des bascules décisives dans nos vies.
1: Oui.
3: Et le dessin de Thomas Campi, en fait, accompagne à la perfection avec ses aquarelles, avec ses touches comme ça, très lumineuses, ces souvenirs qu'on a tous en tête quand même quelque part, de ces étés-là.
1: Oui.
3: Et lui, Thomas, il réussit à quelque part sublimer l'écriture qu'on a essayé d'avoir pour raconter cette histoire en particulier.
1: Oui, parce que vous pouvez distiller des sensations par les mots au scénario, mais après, voilà, il faut que ça passe par le dessin. Donc oui. Voilà, il faut trouver l'équilibre. On va en parler de Thomas Campi. Je voudrais juste revenir aussi pour dire encore une fois ce titre, Un été loin des hommes. C'est le titre, même s'ils ne sont pas tous absents. Et les présents, notamment Robert, le commis de l'oncle Ange de Catherine. Il est gratiné. On peut dire que c'est un vrai relou.
3: On l'a bien chargé, celui-là.
2: On l'a un peu chargé.
1: Ouais, mais des fois, charger la mule, c'est aussi pour montrer que ça existe. Hein. Enfin,
2: oui, en fait, on l'a placé sur le chemin de Frédéric comme c'est une façon de la prévenir, de lui dire attention, voilà ce qui risque de se passer. Voilà ce que tu risques d'entendre, de voir.
3: Tu vas en croiser quelques-uns des comme ça.
1: Tu vas en croiser des bestioles comme ça, ouais.
2: C'est un avertissement, en fait.
1: On va continuer de parler d'un été loin des hommes. Donc, cette BD publiée chez Dargaud, au dessin Thomas Campi et au scénario Catherine Locandro et Fabienne Blanchu avec nous aujourd'hui. Et on en reparle, bien sûr, après la pause musicale.

0: De retour dans Un été près des femmes. Oui, cette série estivale de podcasts BD que je vous propose avec les deux scénaristes, Fabienne Blanchu et Catherine Locandreau, donc de cet album qui a inspiré le titre de ce podcast. C'était cet album Un été loin des hommes, publié chez Dargaud. Merci d'ailleurs au passage de m'avoir autorisé à emprunter votre titre et à le modifier. Quand Frédéric arrive à Nice, là ça va me permettre de parler de Thomas Campi, mais moi j'ai noté comme ça un petit clin d'œil. Quand Frédéric arrive à Nice à l'été 2022 pour les obsèques de sa mère, on voit sur le tableau des sonnettes votre nom à toutes les deux, et on voit aussi d'autres noms qui sont des clins d'œil, hein, j'imagine, aux amis dans la BD, puisqu'on voit Oubrerie, Zabu, donc pour Clément Oubrerie, disparu en mars de cette année, et puis Vincent Zabu, scénariste, hein, des hommes qui comptent pour vous dans votre entourage professionnel et amical.
1: Alors ça c'est ouais. Thomas,
0: oui, c'est Thomas
1: qui a pris la décision. Oui, oui, non, on fait des scénarios qui sont très très détaillés, mais pas à ce point-là. Ouais. C'est lui qui a choisi sur la porte d'entrée.
2: C'était une belle surprise de
1: le découvrir. Surprise.
0: Oui, c'est joli. Mais d'ailleurs, effectivement, Thomas Campi qui avait signé L'éveil avec au scénario Vincent Zabu. D'ailleurs, je vous la recommande en passant cette BD. Et alors justement, comment ça s'est fait la rencontre avec Thomas Campi?
1: Alors, on l'avait repéré à travers un livre jeunesse qui était paru chez Gallimard avec Timothée de Fombelle à l'écriture. Et quand nous, on a terminé Un été loin des hommes, en fait, chez Dargaud, on écrit le scénario avant et ensuite, on cherche le dessinateur. Alors, c'est assez étrange, mais c'est comme ça que ça s'est fait depuis... On vient de rendre notre sixième projet avec à Dargaud, et c'est comme ça que ça se passe. Et donc, avec Catherine, on avait fait une liste de différents dessinateurs, dessinatrices avec qui on avait envie de travailler. Et puis Thomas, quand même, était dans le haut du panier,
0: ouais,
1: on va dire ça comme ça. Et on l'a proposé à notre éditrice qui nous a dit, écoutez, je vais le contacter. Et contre toute attente et avec un plaisir immense, c'est qu'il nous a dit oui, parce que là, pour l'instant, en fait, Un été loin des hommes est notre tout premier roman graphique. Le tout premier qu'on ait écrit est sorti Les cheveux d'Edith au mois de septembre, mais Les cheveux d'Edith a été notre deuxième. Et donc, en fait, Thomas nous a fait confiance sur notre scénario alors qu'on était complètement inconnus dans ce répertoire-là, et Catherine et moi. Et il nous a dit des choses très gentilles. Il nous a dit d'abord qu'il était tombé amoureux du scénario, donc évidemment, nous, ça nous a fait plaisir. Et que surtout, ça lui parlait beaucoup. C'est un Italien, ces plages, cette langueur, il est de notre génération aussi, donc il connaissait ça par cœur. Donc c'était facile aussi, parce qu'on avait les mêmes références
0: finalement.
1: Si c'est vrai qu'on... Si on imagine, on fait travailler un jeune illustrateur ou une jeune illustratrice de 2000, qui est née dans les années 2000.
0: Comme ça, t'as économie de AA, il va peut-être connaître s'il a de la culture, mais ça va pas lui venir aussitôt.
1: Non, mais 1985, l'été 1985, pour eux, c'est compliqué, quoi. Et donc voilà, parce que nous, effectivement, on avait, quand on allait à la plage, on se baignait. On avait des bouquins et puis on avait un Walkman vissé sur les oreilles. Mais tout ça n'existe plus. Ils ont leur téléphone et puis ils font tout par téléphone. Donc c'est vrai que c'était confortable de travailler avec Thomas pour cette raison-là. Au-delà évidemment de son expertise et de son talent de dessinateur qui est reconnu et pas que par nous.
0: Ouais, mais parce que c'est vrai que vous avez mis des sensations, des subtilités dans le scénario, et on le voit lui aussi par petites touches, par des cadrages, juste un détail. La couverture, par exemple, on est un très bel exemple. Hein.
2: Oui, c'est vrai. Oui. Et puis son dessin est très, très poétique, très, très touchant. Il y a des jeux de lumière extraordinaires. Enfin, voilà, c'était vraiment ce qu'on voulait.
1: Ouais. Comme on parle beaucoup de silence, en fait. Comme nous, on écrit, en fait, on écrit ou on laisse dire ce que Frédéric ne peut pas dire. Et donc, Thomas l'accompagne aussi avec ce dessin-là.
0: Soit qu'elle ne peut pas dire parce qu'elle n'a pas envie ou qu'elle ne se sent pas autorisée, ou soit simplement qu'elle n'arrive pas à mettre les mots sur des sensations qu'elle n'a pas. Parce qu'à cet âge-là, on peut être très très clair dans les perceptions, mais et être totalement brouillon dans les mots.
2: Oui, c'est trop tôt pour elle. trop tôt pour mettre des mots sur ce qu'elle ressent. Donc effectivement, tout lui arrive par des sensations. Et ça effectivement, il fallait aussi le traduire au niveau du dessin.
0: Et rendez-vous pour la suite et la fin de cette interview sur notre site rcf.fr, à la page de l'émission Un été près des femmes. Et on se retrouve la semaine prochaine pour un nouvel épisode. Ce sera avec Laura Carpentier pour Le blé en herbe de Colette.

0: Bonjour à toutes et à tous et bienvenue dans un nouvel épisode de Science Radio sur RCF Sud Belgique. Et aujourd'hui, on va parler d'une nouvelle collection de livres qui est lancée par l'UNAMUR notamment. Cette collection, elle s'appelle Passerelle et elle a pour but de rendre le savoir universitaire accessible à toutes et à tous à partir de 16 ans. Et donc, deux ouvrages viennent de paraître dans cette collection, je vais les citer. Il y a le premier ouvrage, il s'intitule ChatGPT est-il un hors-la-loi? Et le deuxième, le second a pour titre Les émotions carburantes. Secret de nos apprentissages, point d'interrogation. Et pour en parler, je suis en compagnie d'une présence exclusivement féminine. Je vais citer tous les noms ici. Donc je suis en compagnie d'Élise Degrave, qui est directrice de la collection Passerelle et qui a travaillé aussi sur l'ouvrage autour de ChatGPT. Bonjour Élise.
1: Bonjour.
0: Merci d'être parmi nous aujourd'hui. Je suis également en compagnie de Lynn Fischer, qui est rédactrice de l'ouvrage Les émotions, carburant secret de nos apprentissages. Bonjour Élise.
2: Bonjour.
0: Je suis également accompagnée de Marie-France Juchère, qui est directrice de ce qu'on appelle des PUN, donc c'est les presses universitaires de Namur. Bonjour.
3: Bonjour.
0: Et puis après, je suis aussi en compagnie de Anne Brutsart, j'espère que ça se prononce bien comme ça, qui est membre des presses universitaires de Namur. C'est bien le bon titre, j'ai bien donné le bon titre, ça va?
4: Chargée d'édition aux presses universitaires de Namur, voilà.
0: Chargée d'édition. Oui. Donc j'ai déjà présenté un petit peu chacune d'entre vous, effectivement. D'abord, je pose la première question à Élise ici. Comment elle est née cette collection Passerelle? Comment c'est né? Ça a pris combien de temps avant de naître tout ça?
2: Alors l'aventure, elle a commencé il y a quasiment 2 ans. Et elle est née d'une furieuse envie de partager et d'organiser une rencontre entre d'un côté le public qui est en demande d'informations fiables et qui pourtant est noyée d'informations. On est noyé d'informations, donc on ne connaît pas toujours la qualité, on ne sait même pas si elles sont produites par des humains aujourd'hui, et donc c'est important de pouvoir produire cette information fiable. Et on s'en est rendu compte très très fort durant notamment la crise du Covid, où on est nombreux et nombreux à l'université à avoir été mobilisés pour aller partager notre expertise scientifique et éclairer les citoyennes et les citoyens sur les grands enjeux de société. Ça, c'est donc la demande du public. Et puis d'un autre côté, il y a une envie de la part des chercheuses et des chercheurs de partager le résultat de leurs découvertes. Et c'est très important comme carburant, justement, parce que c'est de la vitamine pour les chercheuses et les chercheurs. La recherche, c'est un métier qu'on ne connaît pas bien. C'est un métier de l'ombre, c'est très invisible, c'est très difficile. On cherche beaucoup, on trouve très peu. Et donc, quand on trouve, c'est quand même vraiment chouette de pouvoir partager ça, pouvoir l'expliquer de manière accessible, et donc de quitter aussi l'idée qu'un chercheur, c'est nécessairement un professeur tournesol qui est incapable d'être compris. Et donc on a voulu relever le défi de donner la parole aux chercheuses et chercheurs, de pouvoir écrire leurs découvertes de manière accessible dans des livres, et ça donne Passerelle, c'est-à-dire un chemin entre l'université et la société.
0: Oui, justement, ce titre, vous l'avez un petit peu expliqué, mais donc Passerelle, c'est vraiment faire un pont, un passage entre l'universitaire et le grand public, en fait.
2: Voilà, complètement. Et c'est bien symbolisé déjà dans notre logo, puisqu'on a une graphiste, Dominique Lambi, qui a eu la géniale idée de prolonger les deux L de Passerelle vers le bas. Et nous, on lui a demandé de pouvoir les prolonger aussi vers le haut, pour pouvoir montrer vraiment ce chemin entre l'université et la société, déjà sur le livre. Et puis, il faut savoir que cette passerelle, en fait, elle existe vraiment, ici, à quelques pas du Quai 22.
0: C'est vrai.
2: Il y a la passerelle qui surplombe la Sambre. Et c'est un endroit... sur lequel les étudiants se donnent rendez-vous pour aller au cours, pour sortir. Et on s'est inspiré de ça pour vraiment concrétiser notre envie d'organiser cette rencontre entre le public et la recherche.
0: Mais donc, il y a cette idée donc, de collection, Passerelle, mais je suppose qu'il faut la mettre en œuvre. Je vais me tourner plutôt du côté de Anne. Comment, justement, on met en œuvre tout ça, tout ce projet-là? Ça prend combien de temps? Comment ça naît, tout ça?
4: D'abord, on a réfléchi au format qu'on voulait donner à la collection, et donc on s'est orienté vers un petit format poche qui soit vendu à un prix assez modique, c'est-à-dire 10 €, parce que l'idée, c'est que ce soit vraiment accessible à tout le monde, y compris aux étudiants, et que ce soit accessible en termes de lecture par rapport au contenu, mais aussi par rapport au volume, à la masse d'informations, parce qu'on sait qu'aujourd'hui, tout le monde veut lire vite, apprendre vite, et on n'a plus le temps de lire en profondeur. Donc l'idée, c'était d'avoir un petit format de poche et qui soit dynamique,
0: accessible
4: et dynamique dans son graphisme. Donc on a travaillé avec une graphiste qui a eu des chouettes idées, comme l'a dit Élise. Et voilà, donc c'est pas un texte dense à l'intérieur au niveau de la présentation. Voilà, et donc à partir du moment où on a trouvé la forme, on a pu partir à la recherche aussi de projets avec Élise. On a trouvé de super titres pour développer la collection, pour l'inaugurer.
0: Et dont voilà, on va parler par après, bien sûr. Mais donc, donc ça ressemble à un petit format poche alors. C'est grand comment? Il y a combien de pages pour donner à peu près une idée aux auditeurs? Enfin, je suppose que ça dépend aussi du sujet, bien sûr. Mais à quoi ça ressemble concrètement? Il y a des schémas peut-être, il y a des images. Voilà, comment on pourrait décrire ces ouvrages-là?
4: Donc, ce sont des petits formats poche, vraiment un peu comme des livres de poche. Et l'idée, c'est d'avoir une couleur principale par titre qui soit bien en évidence sur la couverture. Donc c'est un grand aplat de couleurs et cette couleur est reprise à l'intérieur du livre. Donc on a vraiment une couleur par titre qu'on va décliner la gamme de couleurs en fonction du nombre de titres. Et à l'intérieur, la couleur sert à mettre en évidence certains passages, des exergues, des encadrés, des exercices, des passages pour aller plus loin et éventuellement aussi des petites illustrations qui permettent d'appuyer le texte. Et donc ces illustrations peuvent être en couleur, complètement en couleur aussi.
0: Et Marie-France, vous, c'est quoi votre rôle dans tout ça? Alors, donc, vous êtes directrice des presses universitaires de Namur. Quel est votre rôle dans tout ça, dans tout ce travail?
1: J'ai un rôle plutôt d'accompagnement du projet pour promouvoir le projet auprès de notre comité éditorial aux presses universitaires et également auprès de nos autorités. Voilà, on a eu une réunion de lancement auprès de notre rectrice avec d'autres personnes autour de la table. Il faut aussi trouver des financements pour le projet. Donc, voilà, j'essaie de mettre de l'huile dans les rouages pour que ça se concrétise et que ça se poursuive.
0: Exactement. Bon, maintenant, on va parler plus concrètement donc, de ces ouvrages. D'abord, j'aimerais poser la question, ces ouvrages, ils sont destinés à quel public? Je vais revenir plutôt à Élise de Grave, donc directrice de cette collection Passerelle. C'est destiné à quel public, ces ouvrages-là? Je suppose, j'ai entendu de 16 à 116 ans. Est-ce qu'il y a une explication voilà. Derrière?
2: On promet la vie éternelle à Passerelle. Donc, le public cible, ce sont toutes les personnes qui sont curieuses d'en savoir plus sur les grands enjeux de société. Alors, on a dû cibler quand même, puisqu'on ne parle pas de la même manière à un enfant ou un adulte, et donc on a ciblé vers la fin du secondaire, donc environ 16 ans, et puis le public adulte qui se poursuit. Et c'est une collection qui vise aussi les étudiantes et les étudiants, et d'ailleurs le livre ChatGPT, il va être utilisé dès cette année en bac 1 en droit, puisque c'est important de pouvoir sensibiliser les étudiants dès le début de leurs études à ce qu'est l'intelligence artificielle et en quoi est-ce qu'elle est à la fois leur meilleur ami et leur pire ennemi. Et donc c'est ce public-là qui nous a servi de référence, en sachant que si c'est compréhensible pour les étudiantes et les étudiants, c'est compréhensible pour tout le public en général. Et donc c'est vrai que nous, on adore s'entendre dire « Waouh, grâce à vous, j'ai tout compris ». Et donc on espère qu'avec ces livres, effectivement, ça va pouvoir allumer des petites lumières dans les esprits des uns et des autres, au départ d'une information qu'on veut à la fois très rigoureuse, donc tous les livres démarrent d'une question de recherche, c'est pour ça qu'un peu la marque de Passerelle, c'est le grand point d'interrogation qui va se retrouver sur toutes les couvertures. Donc c'est une question de recherche qui est une vraie question de recherche qu'on creuse dans les laboratoires à l'université. On va garder la rigueur de l'information qui est fournie et c'est pourquoi d'ailleurs les livres sont relus par des expertes et des experts des matières concernées. Et à la fois, on veut quitter l'idée du jargon scientifique qui est incompréhensible, qui fait qu'on décroche, qu'on n'a pas envie de poursuivre la lecture. Et donc on utilise un langage qui est tout à fait compréhensible, ce qui est un fameux défi en termes de recherche parce qu'on n'est pas formé à ça au départ. Hein. On utilise un jargon de spécialiste qui permet de gagner du temps. Mais aujourd'hui, en 2025, c'est vraiment hyper important pour l'université de Namur de vulgariser, de partager, de rendre tout ça accessible.
0: Je propose qu'on parle plutôt de ce côté-là de vulgarisation un petit peu par après. Justement, comment on choisit donc, ces deux premiers sujets-là? Donc, cette ChatGPT est-il un hors-la-loi? Et les émotions, carburant secret de nos apprentissages, comment on les choisit? Tout ça, ces sujets-là. Je me tourne peut-être vers Élise.
2: Donc en fait, on a voulu lancer cette collection avec des sujets qui sont à la pointe de l'actualité. ChatGPT, ça fait déjà, donc c'est un livre que j'ai écrit avec mon équipe au départ d'une expérience qu'on mène avec les étudiantes et les étudiants de bac 1 en droit depuis l'apparition de ChatGPT en 2022, puisque ChatGPT est né fin novembre 2022, on va vraiment fêter ces 3 ans maintenant, où on a tout de suite décidé d'imposer dans le cours, d'imposer l'utilisation de ChatGPT. Et donc, il doit faire en bac 1 un travail qui s'appelle le droit dans les films et les livres. Et depuis toujours, je leur demande demande aux étudiantes et aux étudiants de formuler eux-mêmes une question sur la source, le film ou le livre qu'ils ont abordé, et d'y répondre eux-mêmes. Et avec l'apparition de ChatGPT, certains m'avaient dit « mais alors maintenant c'est fichu, ils ne vont plus pouvoir faire leur travail, ils vont tout demander à ChatGPT ». Mais je dis non, parce qu'on va imposer ChatGPT. Donc il y a une question bien précise sur ChatGPT qui consiste à demander à ChatGPT de formuler une question sur la source et d'y répondre lui-même. Et alors les étudiants doivent critiquer cette réponse, et c'est très intéressant de voir que assez vite ils prennent conscience à la fois de la force de cet outil qui permet d'agréger un tas de données très très rapidement, et à la fois les faiblesses de cet outil, en particulier en droit, parce qu'en droit belge il est très mauvais parce qu'il est entraîné sur des données américaines et ou des données françaises. Et donc c'est d'ailleurs comme ça qu'on repère assez facilement les plagiats au départ de ChatGPT, c'est qu'en fait ils font du copier-coller avec des règles qui n'existent pas en droit belge, et donc on essaye de les sensibiliser là-dessus. Et puis un autre grand défi aujourd'hui, c'est l'enseignement, et c'est pour ça que par rapport à la manière d'enseigner aujourd'hui en 2025, il n'y avait pas meilleure autrice que Lynn Fisher qui est là avec nous pour pouvoir en parler. C'est comme ça qu'on lui a proposé, en étant partie de rien, parce qu'en fait on n'avait pas encore le format, on avait juste plus ou moins le nom, l'envie, c'est déjà beaucoup, mais on ne pouvait pas encore garantir à Lynn qu'on allait lui vraiment pouvoir faire aboutir le projet, et malgré tout elle a foncé, elle a fait preuve de beaucoup d'audace pour nous rejoindre, et donc on l'en remercie très fort.

0: justement, on va parler du livre, de l'ouvrage de Lynn, donc de Lynn Fisher. Donc, vous êtes rédactrice du livre Les émotions, carburant secret de nos apprentissages. Comment elle est née d'abord cette étude-là autour des émotions et des apprentissages? C'est pas un lien qu'on fait directement. Comment ça s'est passé d'abord, cette étude de recherche-là?
1: Oui, alors la genèse de cette thématique de recherche-là, elle vient de ma thèse de doctorat donc, que j'ai finalisée en 2022. J'étais à ce moment-là assistante, aujourd'hui on a une faculté de sciences de l'éducation et de la formation à l'UNAMUR, mais avant ça c'était un département éducation et technologie, et à ce moment-là j'accompagnais les étudiants primo-arrivants, donc ceux qui arrivent à l'université, pour les aider à adapter leurs méthodes d'apprentissage aux exigences universitaires. Et donc je faisais beaucoup d'entretiens individuels avec ces étudiants où ils m'exposaient leurs difficultés. Et donc de formation, moi je suis psychologue clinicienne et donc j'ai atterri dans le monde de l'éducation avec ce bagage-là. Et je me suis très vite rendu compte que toute une série d'entre eux savaient en fait quelles stratégies, par exemple méthodologiques, appliquer, mais qu'ils étaient pour certains vraiment bloqués dans des émotions qui trouvaient leur source dans la situation vraiment d'apprentissage. J'ai notamment investigué plus spécifiquement ce terme belgo-belge de blocus, qui est donc cette période où les étudiants sont pour la première fois confrontés à une grosse quantité d'informations justement à traiter, à mémoriser, etc. Et donc c'est à partir de là, finalement, qu'est née, moi, cette question de recherche, qui est aussi, évidemment, tout le moteur du livre, sur à partir de quand, finalement, une émotion, elle peut être un frein ou un levier à nos apprentissages. Et là, je me suis rendu compte, parce que bien avant moi, toute une série d'auteurs en sciences de l'éducation avaient déjà développé l'importance des émotions dans l'apprentissage. On parlait de la curiosité, l'intérêt, évidemment, le fait de gérer sa frustration, de gérer son découragement. Tout ça, c'est des challenges quotidiens oui. Quand on est en train d'apprendre. Et donc, je me suis rendu compte très vite que ce qui posait peut-être question, enfin, c'était l'hypothèse de départ, évidemment, c'était que certains étudiants avaient des stratégies de régulation émotionnelle à leur disposition pour faire face à ces émotions et en faire un carburant réellement de leurs apprentissages, tandis que d'autres semblaient vraiment s'empêtrer dans des difficultés émotionnelles. Et donc c'est à partir de là que je me suis questionnée, donc non pas tant sur le rôle de l'émotion dans l'apprentissage, mais sur ce que l'apprenant est capable d'en faire ou de ne pas en faire, et qui va ensuite parasiter sa motivation, sa capacité à faire des efforts, à maintenir ses apprentissages ou pas, y compris toute une série de prises de décision qu'il doit prendre quand il apprend. Et donc voilà, c'est vraiment de là qu'est née cette idée-là qui me passionne beaucoup et qui continue vraiment aussi à nourrir mes recherches et mes enseignements, puisque je donne cours aux enseignants en formation, donc ça a beaucoup de sens pour moi, ça boucle la boucle évidemment, d'étudier ce processus d'apprentissage, puis aussi de faire écho de mes recherches dans mes enseignements aux futurs enseignants, puisque oui. J'y vois un lien direct aussi avec comment la recherche scientifique, elle peut être réellement utile à la société. Et cette compétence de vulgarisation, on doit essayer de l'exercer un maximum face au bloc 1, donc aux étudiants de première année. Et donc moi, c'est quelque chose que je trouvais vraiment un chouette challenge de passer à l'écriture de cette vulgarisation. Parce que c'est vrai que je trouve qu'aujourd'hui, plus que jamais, la capacité de vulgariser, donc parfois dans le monde académique, on se dit « Ah, mais ceux qui vulgarisent, c'est un peu des chercheurs de bas niveau. » Enfin, on a parfois une vision un peu négative des vulgarisateurs. Mais moi, je pense qu'il y a une position vraiment fondamentale dans cette posture-là. C'est de rendre accessible, en gardant la nuance, la complexité, la contextualisation de nos données, leurs limites, en fait, en transmettant la posture critique. Et donc, en étant un modèle de rôle à ce niveau-là auprès de nos étudiants, je trouve que c'est la meilleure manière de leur transmettre aussi, en quelque sorte, cette posture scientifique-là.
0: Un beau message que vous passez ici sur RCF Sud-Belgique. Justement, comment on vulgarise toutes ces données, puisque forcément on n'est pas trop formé en tant que scientifique peut-être à parler de tout ça, mais comment on vulgarise justement ici les émotions et les apprentissages? Comment on vulgarise toute sa recherche-là en quelques pages finalement?
1: Alors ça, c'est un gros défi, vous nous direz si on a réussi ou pas, mais j'ai bien été accompagnée moi dans les feedbacks qui m'ont été rendus. C'est vrai que on a vite tendance à retomber dans du jargon ou retomber dans des exemples un peu techniques, et donc c'est vrai que c'est bien de sortir vraiment de ce cadre-là aussi, parler de feedback des autres qui ne sont pas spécialement

0: Travail d'équipe, vous n'êtes pas toute seule sur cet ouvrage-là ici. ChatGPT est-il un hors-la-loi? Il y a pas mal de monde derrière. Comment on fait pour vulgariser et pour essayer de centraliser un petit peu tout ça?
1: Mais on a tous en commun, je voudrais rebondir sur ce que dit Lynn, on a tous en commun de travailler à l'université. Il faut savoir qu'à l'université, on a trois grandes missions. La mission la plus connue, c'est l'enseignement, il y a la recherche et il y a ce qu'on appelle le service à la société. Et en fait, Passerelle fait la synthèse entre les trois missions, c'est-à-dire qu'on va pouvoir partager le résultat de nos recherches en bénéficiant de toute l'expertise qu'on acquiert comme enseignante et enseignant, parce que comme dit Lynn, avec des étudiants, la grande force, c'est que si ça n'est pas compréhensible, ils nous le font vite savoir
0: Oui.
1: par le bruit, par le fait qu'ils se lèvent et qu'ils quittent la salle, etc. Donc on n'a pas le choix, en fait, de se faire à cet exercice, et donc on est vraiment rodé au fur et à mesure du fait qu'on donne cours à la transmission des savoirs. Et puis par ailleurs, on est souvent mobilisé dans des conférences, dans des interviews, dans les médias. Ça nous force aussi à parler de manière compréhensible. Et donc ici, dans l'équipe, on est tous dans cette situation-là, à connaître bien les trois missions, à travailler au quotidien sur à la fois la rigueur scientifique et à la fois la transmission des savoirs. Et moi, j'ai plutôt joué le rôle aussi, donc à la fois d'autrice, mais aussi de coordinatrice, parce que je suis la chef de cette équipe, enfin, je dirige cette équipe de recherche. Et donc, ça fait partie aussi de l'apprentissage des chercheurs. Je trouve important que dès le début de leur carrière à l'université, ils puissent se familiariser avec cet exercice d'écrire de manière claire, parce que c'est un cadeau, je pense, pour toute leur carrière. Et donc, Passerelle était l'occasion de les plonger là-dedans avec un résultat au final qui est vraiment super chouette et qui motive très fort l'équipe, qui motive aussi les autres équipes dans les différentes facultés, puisque je pense que nos livres, ils sont peps, ils sont chouettes. On a fait des tests un peu sur les ados et sur les jeunes qui ont dit: Ah, c'est trop kiki, c'est trop cute. Et donc, l'idée, c'est, comme le disait Anne, hein, de proposer un format qui est à peine plus grand qu'un smartphone et qu'on va transporter un peu partout. Donc on espère aussi que ça suscitera des vocations et une envie de publier dans cette collection.
0: Oui, puisque c'est le début de la collection, là ici il y a deux titres, mais je suppose qu'il y en aura d'autres après. Est-ce qu'il y a peut-être déjà des idées éventuellement? Je me dirige plutôt du côté de Marie-France Juchère, qui est donc directrice des presses universitaires de Namur. Qu'est-ce qui est prévu prochainement peut-être? Est-ce qu'on peut déjà dire un mot?
2: On peut déjà dire des thèmes. Un des thèmes, c'est sur le bien commun et un autre sur l'histoire de l'art.
0: D'accord, le bien commun, c'est-à-dire, est-ce qu'on peut peut-être expliquer en quelques mots? C'est peut-être un peu complexe déjà maintenant.
2: Eh bien, vous le découvrirez en lisant le prochain numéro
0: Ah
2: qui
0: bah
2: va
0: voilà.
2: paraître.
0: Et est-ce qu'il y a justement un rythme de publication qui est déjà prévu? Est-ce que c'est prévu par exemple tous les 3, 6 mois? Ou est-ce que c'est encore à définir, encore à voir? Comment ça va fonctionner tout ça?
2: On pense que ce serait bien d'en avoir au moins deux par an, si pas plus, mais voilà. Donc pour l'instant, on est à la cérémonie de lancement et on espère aussi voilà, susciter de plus en plus de volonté de la part d'auteurs. Et je voulais rebondir sur ce que disait Élise, parce que moi, ce qui m'avait beaucoup plu au départ du lancement du projet, c'est que Élise soulignait que la recherche était souvent vulgarisée par d'autres personnes, par exemple sur des réseaux sociaux, par des personnes lambda qui font parfois les choses très bien et qui ont beaucoup de succès auprès des jeunes notamment, et que c'était vraiment très important que les chercheurs eux-mêmes transmettent le résultat de leur recherche directement dans un contexte où il faut savoir identifier l'origine des sources, donc que les chercheurs s'approprient cette mission.
0: Et où est-ce qu'on peut retrouver justement cette collection Passerelle? Où est-ce qu'on peut acheter les ouvrages? Où est-ce que ça se trouve tout ça?
3: Alors, vous pouvez les trouver dans toutes les bonnes librairies, bien entendu. Sérieusement, donc les livres sont distribués dans les librairies et sont commandables dans les librairies s'ils ne s'y trouvent pas physiquement. Les libraires peuvent les commander directement. On peut aussi trouver les livres via notre site internet, donc www.pune.be.
0: Parfait, je pense qu'on a tout dit ici. Est-ce qu'il y a peut-être un petit mot à rajouter éventuellement de l'une ou l'autre personne ici?
1: Lisez Passerelle.
0: Tout simplement. C'est un beau message aussi. Donc je vais
3: Vive
0: répéter.
3: Passerelle.
0: Merci beaucoup en tout cas à toutes les quatre d'avoir un petit peu accordé de votre temps. Vous êtes bien occupées, mais merci à vous en tout cas d'avoir accordé un petit peu de ce temps. Donc je vais répéter un petit peu toutes les fonctions. J'étais en compagnie d'Élise Degrave, donc qui est directrice de la collection Passerelle et qui a travaillé sur l'ouvrage ChatGPT est-il un hors-la-loi? J'étais également en compagnie de Lynn Fischer, qui est rédactrice de l'ouvrage Les émotions, carburant secret de nos apprentissages, point d'interrogation. J'étais également en compagnie de Marie-France Juchère, qui est directrice des presses universitaires de Namur, et j'étais aussi en compagnie de Anne Brutsart qui travaille notamment pour ses presses universitaires de Namur.

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3: Bonjour à toutes, bonjour à tous. 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
3: Mon invité, c'est nous toucher au propre comme au figuré par ses mains qu'elle utilise comme masseuse, massothérapeute plus précisément, et par ses mots qu'elle scande, partage sur scène ou dans ses écrits. Elle est slameuse, poétesse, écrivaine, formatrice, conférencière et artiste pluridisciplinaire. Elle suit la route entamée par sa grande sœur Lisette et tout en cheminant avec elle, elle emprunte aussi sa propre voix, V-O-I-E et V-O-I-X. Et elle nous invite à poser un autre regard sur le soin avec ce livre « Rendre soin ». Publié par les éditions Blast. Rendre et pas prendre, comme on a spontanément envie de le lire et de le dire. Oui, rendre soin, car qui soigne les soignants, les soignantes, ceux et celles, surtout celles, parce que ce métier est largement genré au féminin, qui nous soigne? Les infirmières, les aides-soignantes, les massothérapeutes, les auxiliaires de vie et les autres dans ce domaine font un métier admirable, basé sur une qualité essentielle non moins admirable, la compassion. Mais il s'agit bien d'un métier, d'une pratique, d'un apprentissage, d'un engagement, et parfois les soignants et les soignantes y laissent des plumes. À force de faire de la place à l'autre, on peut s'oublier soi, tout en gardant les traces du stress déposé par les personnes à qui l'on donne du soin. C'est ce que dit avec force, avec justesse, avec douceur et brutalité parfois, ce recueil de textes écrit par Julie Lombé, mon invitée du jour. Et merci à l'équipe de RCF Liège et Patrick Tchouta d'assurer ce du Bonjour Julie.
4: Bonjour Delphine, bonjour à toutes, à tous.
3: Faire bouger les lignes, c'est ainsi que vous prenez soin de vous?
4: Oui, tout à fait. J'aime pouvoir apporter ma petite pierre à l'édifice de l'écriture des autres. J'écris évidemment beaucoup moi-même, mais une de mes passions, c'est aussi d'aider les autres à faire émerger les idées sur le papier et puis concrètement dans la vie également.
3: Alors qu'on donne, bah c'est effectivement surprenant qu'on dise prendre soin. Et franchement, merci Julie, jusqu'à la lecture de votre recueil, l'expression ne m'avait pas particulièrement interpellée. L'emploi du mot juste, c'est quelque chose qui compte pour vous depuis l'enfance ou votre sensibilité a été affûtée en grandissant?
4: En grandissant, moi, j'étais pas une grande lectrice quand j'étais enfant. En tout cas, je lisais des BD, mais je lisais pas beaucoup de bouquins. À l'adolescence, un peu les figures imposées à l'école. C'est vraiment autour de la trentaine que j'ai commencé à reprendre goût pour la littérature et pour la poésie en particulier.
3: Et alors, vous êtes entrée en poésie comme on entre en résistance ou pas?
4: Oui, tout à fait, tout à fait. Par le slam, je suis rentrée dans la poésie par le slam, donc la poésie contemporaine et déclamée, en intégrant et en co-créant le collectif El Slam avec ma sœur Lisette Lombé.
3: Voilà, puisque toutes les deux, voilà, vous avez débuté par le slam. Et Lisette, justement, disait que elle, la première fois, elle n'était pas terrorisée, mais elle était quand même très stressée de monter sur scène. Et comment vous avez ressenti la première fois que vous êtes exprimée en public sur une scène ?
4: Alors, sur une scène de manière artistique, parce que j'étais déjà formatrice, donc j'étais habituée à parler face à des publics, mais de manière artistique, j'ai été obligée, tout simplement. J'ai été obligée, j'aime bien raconter l'anecdote, où ma sœur faisait un plateau poétique 100% féminin à Liège, et il manquait des candidates. Et donc, elle m'a dit, bah, si t'es écrit, fais quelque chose, monte sur scène. Et donc, j'étais un peu contrainte et forcée de monter sur scène. J'avais mon petit garçon qui avait 2 ans à ce moment-là, et qui était littéralement entre mes jambes, donc c'était un petit peu particulier comme première fois sur scène. C'était à la fois stressant, exaltant, et le début d'une belle et longue aventure.
3: Oui, parce que finalement, vous êtes sentie tout de suite à votre place aussi sur cette scène-là.
4: Tout à fait. À ma place et très entourée, surtout. Mmh. La notion de collectif est quelque chose de très important. Et ça aide effectivement à très vite se sentir à la maison sur la scène.
3: Mmh. Alors c'est vrai que, bien sûr, vous êtes la petite sœur de Lisette Lombé, mais c'est vrai qu'on a l'impression qu'avec ce collectif, jamais le mot sororité n'aura pris autant de sens.
4: Oui, on a cette grande chance de pouvoir travailler les unes avec les autres, les unes pour les autres, là où on a l'impression que le milieu artistique est parfois assez concurrentiel et qu'on est les unes contre les autres. Ici, c'est pas du tout le cas et on peut s'inspirer mutuellement, s'aider, mutualiser nos pratiques, nos outils, etc. Donc, c'est quelque chose qui est véritablement porteur et émancipateur.
3: Oui, et puis le slam, c'est vraiment aussi construire des ponts entre différents publics. Ça veut pas dire que les autres arts ne le font pas, mais peut-être que là, sur cette scène-là, il y a quelque chose de particulier.
4: C'est démocratique, hein. C'est vraiment un dispositif minimal, une feuille, un bic et des idées. Et on peut se lancer dans une pratique artistique sans avoir un achat d'instruments ou de longues formations académiques à devoir suivre et payer. Donc effectivement, ça ne demande pas de matériel, ça demande juste de l'engagement littéraire, vocal, scénique. Donc c'est quelque chose effectivement qui est très démocratique comme forme d'art.
3: Et alors Julie Lombé, vous avez donc accompagné aussi des gens à s'exprimer. C'est le premier conseil que vous leur donnez, c'est quoi ? C'est lève-toi et vas-y, c'est ça ?
4: Oui, c'est l'audace, effectivement. L'audace, je dirais, fous-toi la paix. Voilà, le premier conseil que je donne, c'est on est souvent notre plus grand critique et on projette dans le regard des autres parfois des critiques ou un bic rouge qui n'existe pas. Et donc, le premier conseil que je donne, c'est fous-toi la paix. Essaye, tente, on rate, c'est un peu exploratoire et expérimental en plus comme processus. Donc, ben voilà, si tu te plantes, tu ne fais pas le meilleur poème de ta vie, ça ne dure que 3 minutes. Ça dure 3 minutes, donc le calvaire sera vite terminé. Mais généralement, c'est du grand plaisir. Donc, c'est le premier conseil que je donne, c'est effectivement se faire confiance et se donner la main comme on le ferait à un ami proche et s'encourager soi-même.
3: Et fous-toi la paix. Et ce conseil-là, vous aimeriez aussi le transmettre par ce recueil « Rendre soin ».
4: Exactement, exactement. Il y a beaucoup de choses qui transpercent, qui traversent cet essai poétique. Et effectivement, si chaque personne qui le lit pouvait être un peu moins en galère par rapport à toutes ces actions de soins, de care qu'on prodigue au quotidien, ce serait quelque chose qui nous allégerait considérablement et le physique et l'esprit. Donc effectivement, on peut le prendre comme ce grand conseil de se laisser un peu tranquille et de se laisser du temps et de l'espace.
3: Mais oui, parce que ce recueil, donc Rendre soin, publié par les éditions Blast, c'est à la fois pour rendre le sens et la justice des mots, on en parlait au début, mais aussi pour rendre hommage à celles qui soignent, principalement des femmes, effectivement, et qu'on connaît, qu'on voit, mais que finalement on ne voit peut-être pas assez ou pas comme il faudrait.
4: Oui, en tout cas, ça nous arrange de ne pas le voir parce qu'effectivement, le soin est quotidien, est partout et on en bénéficie dans la majorité des cas de manière gratuite. Le soin, à la limite, on ne le voit pas, on ne le perçoit pas quand on arrête de le recevoir, on se rend compte qu'il était là autour de nous, mais effectivement que de la petite enfance à notre âge adulte, à la vieillesse, nous ne sommes que vulnérabilité et moments de vulnérabilité, et on a besoin d'aide, en fait. On est un animal social qui a besoin d'aide dans tous les compartiments de sa vie, et le soin, et donc les personnes qui prennent soin de nous, qui nous aident, qui nous facilitent l'existence, qui nous répare le cas échéant ou qui nous empêche de tomber, sont des personnes qui posent des actes extrêmement précieux et extrêmement peu valorisés.
3: Et c'est aussi des personnes qui prennent soin de nous, mais on dépose aussi auprès d'elles nos stress, nos blessures. C'est ce que vous montrez bien aussi dans ce livre, hein, c'est qu'elles sont quand même les réceptacles de nos émotions, mais qu'elles en font, elles, après, pour ne pas être submergées.
4: Eh bien, c'est à chacun, chacune de trouver ses façons de se libérer des énergies et des récits et des douleurs des autres. Et là, chacun fera un petit peu selon sa volonté ou sa petite routine. Moi, je suis extrêmement maniaque dans le fait de me laver les mains, les avant-bras, voire prendre des douches entre chaque client ou cliente qui passe entre mes mains à l'institut, par exemple. D'autres mettront de la sauge, ou mettront certaines pierres, etc. S'ils ont une approche un peu plus lithothérapie, etc. D'autres personnes, ce sera de parler avec d'autres collègues ou avec des proches. Donc chacun a un petit peu sa façon de déposer ce que les autres déposent à l'intérieur de nous également.
3: Je vais lire, hein, Julie Lombet, le texte qui ouvre, hein, justement ce recueil qui est Ouvrir. Ouvrir la porte de l'institut. Ouvrir la porte de la cuisine, la porte du frigo, la bouteille de vin, ouvrir la bouche, yeux fermés, avaler du calme, à même le goulot. C'est tout le seul caillouteux du Marlboro qui dévale dans ma gorge, éboulis sur ma boule au ventre, descente, dose de blanc pour pouvoir commencer la journée, seule, pas d'obligation de tricher, de tout planquer dans le mug bleu où il est inscrit « Keep calm and enjoy your message ». Pas de tour de passe-passe, comme disposer une cuillère dans la tasse ou souffler délicatement sur la surface, illusion parfaite pour duper l'entourage. Avant une cliente compliquée, après un client relou, avalé, silence liquide, en larmes tellement je ne veux pas y aller, avalé. Ce texte-là, qui s'appelle donc « Ouvrir », c'est peut-être pas forcément le premier texte que vous avez écrit, Julie. J'imagine que ce recueil de textes n'est pas forcément chronologique.
4: Non, en effet, moi j'ai une pratique d'écriture quotidienne, et donc pas après chaque soin, mais en tout cas après chaque soin où j'ai eu une émotion particulière, j'aime bien prendre quelques notes directement en sortie de soin, et puis généralement sur une phrase qui est dite pendant le soin ou après ou avant le soin, que viendra se tisser toute une analyse, tout un ressenti, et toute une poésie, toute une approche poétique de mes émotions, de mes ressentis ou des ressentis des gens, mais effectivement ce n'est pas chronologique, ce texte. Il a été écrit à un moment où je n'allais pas super bien. On le comprend dès l'entrée.
3: Oui.
4: Moi-même, la narratrice, est dans un aveu de consommation d'alcool sur son lieu de travail, hein, ce qui arrive dans pas mal de métiers de manière un peu honteuse, mais de manière assez régulière. Certains c'est l'alcool, d'autres c'est la drogue, d'autres c'est d'autres choses, des médicaments, etc. Il y a quand même pas mal de gens qui essayent de masquer leur mal-être sur le lieu de travail par différentes choses. Et effectivement, tous les textes ne sont pas forcément dans l'ordre dans lequel je les ai écrits, mais il y a eu un vrai travail avec la maison d'édition, justement, pour avoir un fil narratif intéressant et qui marque la plongée vers un mal-être de plus en plus profond, et avec ce texte d'accroche qui est assez fort pour mettre directement le lecteur, la lectrice dans le bain. C'est un texte qui parle d'institut, mais pas pour me parler des massages, des petits oiseaux et de la musique, etc. Mais pour parler vraiment du concret et de manière un peu plus politique de c'est quoi prendre soin des gens.
3: Oui, exactement, puisqu'on est dans le care, hein, dans le soin, et on voit effectivement le mal-être. Et peut-être qu'effectivement, en abordant directement ce tabou-là, eh bien, ça va permettre enfin de poser un autre regard, de faire différemment et d'accorder plus de valeur justement à des métiers à qui on n'en accorde pas assez.
4: Tout à fait. Tout à fait, c'était vraiment l'idée de montrer un peu, littéralement, la cuisine.
3: Oui, bien sûr, les coulisses, la cuisine, oui.
4: De ce qui se passe dans certains métiers, et montrer à quel point c'est parfois dur et ça abîme. Ce sont des métiers qui sont souvent manuels, il y a beaucoup de manutention dans le massage, dans la façon dont moi je pratique le massage, c'est assez sportif. Donc ça abîme les corps, les récits, ce qui explique les raisons pour lesquelles les gens sont sur notre table, eux-mêmes sont des gens qui sont abîmés physiquement, mentalement, ou pas. Il y a des gens qui viennent fort heureusement uniquement pour leur bien-être et qui vont très bien. C'est juste un entretien de ce « je vais très bien ». Mais on est pas mal d'artisans, de petits indépendants, de travailleurs, quels qu'ils soient. Il n'y a pas de catégorie plus touchée. Je n'ai pas de chiffres, en tout cas, sur les catégories les plus touchées, des gens qui sont un peu en mal-être sur le lieu de travail. Mais effectivement, ça parle de plein fouet, de front, de manière assez frontale, de cet aspect-là directement.
3: Et alors, puisque vous parlez de massage, Julie Lombé, est-ce que vous massez les yeux fermés pour rester concentré? Parce que je vous pose la question, parce que vous dites dans ce recueil, rendre soin, que les mains ont un pouvoir hypnotique.
4: Oui, tout à fait. Moi, je masse la plupart du temps. Je n'ai pas de chrono, mais à mon avis, trois quarts du temps, j'ai les yeux fermés. Mais d'une part, parce qu'effectivement, c'est comme quand on conduit et qu'on regarde à droite. On est tout le véhicule part vers la droite. Et donc, quand on regarde ses mains, on a tendance à plonger vers l'avant. Et ça a un côté très hypnotique parce que c'est très chorégraphié. Donc, c'est très beau, en fait, une main qui est sur une peau où il est et qui fait son chemin. C'est vraiment très beau. C'est un côté un peu répétitif et hypnotique. Et d'autre part, pour être moi-même très friande de massage, je trouve qu'on se sent mieux quand on ne se sent pas observé pendant qu'on reçoit un soin. Donc j'ai aussi cette habitude-là de masser les yeux fermés une fois que j'ai fait mon check de contrôle, s'il n'y avait pas de petits problèmes cutanés, etc. De masser les yeux fermés. Ça, moi, c'est quelque chose qui m'est très aisé. Et je pense que les gens sentent mieux quand ils ne se sentent pas observés.
3: Oui, parce qu'à la fois, ça garde votre concentration, mais ça garde aussi effectivement l'intimité, parce qu'on sent très bien quand un regard est posé sur soi. Et ça peut être désagréable, agréable et désagréable aussi.
4: Parfois. En fonction du contexte.
3: Voilà, exactement. Voilà. Vous écrivez quelque chose dans l'introduction de ce recueil, hein, Julie Lombé, vous écrivez « J'ai démissionné de toute émotion ». Comment on fait pour se déconnecter de toute émotion ?
4: Mais là, c'est quand on est vraiment plongé dans l'œil du cyclone du stress vicariant, c'est-à-dire que c'est un burn-out qui est très spécifique aux personnes qui travaillent dans des métiers d'écoute, des métiers de soins, c'est-à-dire que on n'a plus la force, plus les ressources nécessaires pour être dans l'empathie, pour être dans l'écoute bienveillante, pour pouvoir encore accueillir correctement les souffrances, les douleurs des autres. Mais comme on est payé pour le faire, eh bien le mode robotique et un peu automatique fait que techniquement on est là, tous les gestes sont posés, tous les gestes sont vraiment tels qu'ils doivent être posés, mais émotionnellement, c'est comme si notre jauge était à sec ou comme si on avait mis une armure pour ne plus laisser rien rentrer à l'intérieur de nous parce qu'on est déjà très très loin dans la forêt. Et donc on a cette espèce de paradoxe où on prend soin des gens et où les gens donc continuent à recevoir quelque chose qui leur fait du bien. Mais nous, à titre individuel, c'est comme si on était presque dissocié de notre propre corps en termes d'émotions. C'est quelque chose, un signal d'alerte qui est bon de repérer parce que quand on est à ce stade-là, on est déjà trop loin.
3: Vous êtes déjà trop loin. Ça veut dire aussi que le sas qu'on a tous, hein, nécessaire entre le travail et quand on rentre chez soi, la vie privée, il est de plus en plus, imperméable, hein, puisque finalement tout peut nous atteindre, même on rentre aussi chez soi avec le trop plein d'émotions qu'on a trimballées.
4: Tout à fait. Et quand on rentre à la maison, mais surtout en tant que mère, en tant que compagne, ben on doit toujours être dans ce care, cette fois-ci plus du care commercial, mais du care affectif. Et on doit continuer à écouter les chagrins des enfants et on doit continuer à être un réconfort émotionnel, affectif pour nos partenaires. Le cas échéant, on doit aider un parent vieillissant également. On doit être cet ami qui écoute les problèmes de ses copines, etc. Donc cette écoute et ce soin n'arrêtent jamais. journée. Et quand on rentre à la maison, on a cette deuxième partie du soin qui commence, qui est le soin purement bénévole et altruiste. Et là aussi, c'est parfois compliqué quand on a fait sa journée et qu'on n'est pas bien, de devoir recommencer à faire ce travail-là à nouveau pour les personnes qui sont les plus précieuses pour nous, nos proches. Ouais. Et donc, on culpabilise d'autant plus de ne plus avoir la force de le faire. On a l'impression d'être un mauvais thérapeute. Encore, mais l'impression qu'on est une mauvaise maman, voilà, c'est compliqué.
3: Mais est-ce que justement, dans ces cas-là, c'est peut-être pas plus, comment dire, pas plus facile, mais de dire à Julie Lombé, écoutez, j'ai une mauvaise journée, là, je suis là pour vous, mais pas ce soir.
4: Non, on peut le dire un soir, mais quand on commence à le dire tous les soirs, ça devient très compliqué.
3: Ça devient effectivement très, très compliqué. En fait, vous êtes comme les aidants qui ont besoin de vous faire aider.
4: Voilà, il faut des zones de répit. On est dans des métiers, les massothérapeutes, en tout cas beaucoup d'indépendants, on travaille seul et on n'a pas de possibilité, comme c'est parfois le cas dans des cabinets de psy, etc., avoir des supervisions, donc des gens professionnels, armés, pour nous aider à décortiquer un petit peu tous les mécanismes en jeu, et nous permettre de déposer certains cas plus problématiques, plus douloureux, plus difficiles, et de les analyser avec du recul. On garde ça pour soi, généralement, et donc ça vient nous grignoter un petit peu de l'intérieur. Et c'est compliqué parce qu'on change réellement. On a un mal-être, on porte un mal-être, alors que notre métier, c'est justement d'aider les autres.
3: C'est justement d'être dans le bien-être. Oui. Mais justement, est-ce que ça arrive parfois que parmi vos patients, vos patientes, il y a quand même des gens qui arrivent à vous donner du soin d'une certaine manière en étant aussi à l'écoute, même si le rôle est un petit peu inversé? Est-ce que ça arrive quand même de vous sentir particulièrement bien avec un ou une patiente?
4: D'abord, c'est mes clients, c'est pas mes patients.
3: Oui, pardon, excusez-moi. Exactement.
4: Au quotidien, et heureusement, moi, je fais un métier absolument génial. On a vraiment des belles personnes devant nous. Et quand nous-mêmes, on va bien, c'est un métier qui est exceptionnel, qui est génial, qui est dans la douceur, dans l'attention, dans l'humour. On rigole beaucoup, on a beaucoup d'autodérision sur nos pilosités, nos corps vieillissants, nos corps grossissants ou maigrissants, à quoi on ressemble après un accouchement, etc. Donc, il y a beaucoup de joie, en fait, dans mon métier. Et donc, moi, c'est un métier un peu comme quand on fait de la scène, on ressort normalement très nourri des échanges qu'on a eus avec nos différents clients. Donc quand on va bien, c'est génial. C'est juste quand on ne va plus bien, qu'on n'a plus les capacités à observer la beauté des choses.
3: Et dans ces cas-là, vous faites quoi? Vous prenez une journée off, vous allez, je ne sais pas, faire un peu de boxe, slammer, hurler quelque part, vous balader, je ne sais pas.
4: Oui, les journées off, quand on est indépendant, on n'a pas souvent ce luxe.
3: Exactement, on est bien d'accord.
4: Voilà, les indépendants qui ne veulent pas bosser, je ne connais pas beaucoup.
3: Non, moi non plus.
4: Je me ressource par l'art. Moi, j'ai la chance d'avoir une pratique artistique, donc effectivement... j'arrive à présent correctement, beaucoup mieux, à transformer les émotions négatives en matériel d'écriture. Et donc, je composte les émotions négatives en mots. Et moi, en tout cas, c'est un endroit qui me fait beaucoup de bien. Et puis, je suis surtout entourée, j'ai la chance d'être entourée de beaucoup d'amour. Et donc, que ce soit des amitiés, mon amoureux, mes enfants, ma sœur, d'autres artistes, c'est quelque chose qui me porte énormément et qui me fait me sentir bien de manière générale, même si on a tous et toutes nos moments de vie où c'est un peu plus compliqué.
3: Ouais, mais puis pour vous sentir bien, il y a aussi bien sûr toutes les autres activités que vous faites, Julie Lombé, parce que vous êtes donc massothérapeute, mais vous faites aussi, vous animez des ateliers d'écriture, vous faites aussi des massages littéraires et vous êtes aussi poète d'entreprise. Là, vous allez m'expliquer les massages littéraires et poète d'entreprise. Ça consiste en quoi tout ça?
4: Donc les massages littéraires, c'est lors de festivals, généralement au festival littéraire, au festival de soins, etc. Je suis avec ma table de massage et donc je travaille en duo avec une poétesse ou un poète qui lit ses propres textes ou des textes, corpus de textes en rapport avec le soin. Et j'imprime une gestuelle particulière inspirée des mots que j'entends. Et donc c'est chaque client a un massage personnalisé en fonction du texte qu'il aura choisi ou qu'on aura choisi pour lui. Donc c'est une approche un peu immersive de la poésie où l'aspect corporel est présent dans la réception de la poésie. Et poète d'entreprise, c'est simplement des entreprises, des collectivités, des associations qui m'appellent pour faire de la restitution poétique, de colloques généralement. Donc s'il y a une journée au sein de l'entreprise où il y a des échanges, des débats, etc., je fais généralement une introduction slammée sur le thème de la journée. Et en fonction de tous les échanges, les débats qu'il y aurait eu de la journée, en direct, je crée une poésie qui synthétise l'esprit de la journée.
3: D'accord, très bien. Pour parler de poésie, c'est vrai que la poésie, Julie Lombé, elle a longtemps été attachée à l'école, à l'imaginaire, mais finalement, vous montrez avec Lisette Lombé, avec votre sœur, avec Joël Sombi et avec d'autres également, je pense à Aurélien Donny, à Laurence Vielle, David Giannoni, en fait, vous montrez aussi que la poésie est aussi active dans la société et dans le réel des dérives antidémocratiques. Elle sert aussi à ça, à lever le point à être vigilante et vigilant.
4: Oui, on a un gros travail d'analyse. On fait de la poésie sociale, donc c'est pas qu'une poésie contemplative ou lyrique, mais c'est vraiment quelque chose qui est ancré dans nos luttes quotidiennes, dans l'observation des différentes oppressions, des différentes dérives, et au-delà du simple constat qui est mis en mots, c'est aussi créer des nouveaux narratifs, ouvrir des imaginaires, créer des possibles et redonner beaucoup d'espoir et de force à ceux qui militent sur le terrain ou qui travaillent au niveau politique à un monde plus juste, plus égalitaire. Donc effectivement, c'est une poésie qui remet les gens debout. Une poésie, vu qu'elle est déclamée, qui oblige les gens à synthétiser leur idée et à venir la partager au plus grand nombre. Donc c'est quelque chose qui est important, cette notion justement d'essayer de faire changer les lignes, de faire bouger les choses grâce à nos mots.
3: Oui, et c'est d'autant plus important aujourd'hui dans le contexte actuel, hein, que ce soit en Belgique, en France ou un petit peu partout ailleurs.
4: Oui, tout à fait. Ne pas se taire. C'est quelque chose qui est important, quitte à être un peu irrévérencieux, à vouloir bousculer un petit peu l'ordre établi, à sortir des cases dans lesquelles on est un peu assigné parfois en tant que minorité. Et quand je dis minorité, ça peut être minorité large. Les femmes sont considérées comme une minorité, même si on forme un peu plus de la moitié de l'humanité.
3: Oui, bien sûr.
4: Donc, c'est important d'outiller. On adore le faire dans les différents collectifs de slam. C'est d'outiller toutes ces personnes qui ont moins la possibilité de prendre la parole, de les outiller à oser articuler leurs pensées, à défendre leurs droits, leurs idées, leurs valeurs, tout en travaillant avec la beauté de la langue française, qui est aussi quelque chose d'assez jouissif en soi.
3: C'est vrai, mais finalement, ces femmes en minorité, même si effectivement on est plus de la moitié de la population, ces femmes en minorité, vous en parlez aussi, puisque ce sont elles qui sont dans rendre soin, parce que encore une fois, les métiers du care, du soin, sont majoritairement genrés au féminin, je l'ai dit, mais pas que, ce sont aussi des femmes non blanches. Et ça aussi, ça fait partie des choses sur lesquelles il faut poser un autre regard.
4: Oui, tout à fait. C'est assez classiste, assez raciste, assez sexiste, les milieux du soin. Mais effectivement, on se retrouve dans pas mal de structures où finalement, les personnes qui portent le bien-être des autres, il suffit de regarder dans les EHPAD ou dans pas mal d'autres secteurs. Même dans qui ramasse les poubelles, qui charge les camions, c'est souvent des personnes qui sont plus précaires, plus racisées. Et dans les métiers du soin, là aussi c'est la même chose. Qui nettoie nos poubelles, nos bureaux, nos espaces de vie, qui fait notre ménage, qui fait ceci, qui fait cela, la tête des nounous, elles ont quelle couleur, c'est un peu ça qui est ici montré dans rendre soin aussi, c'est qui prend soin de qui finalement. À quel prix ?
3: Oui, c'est ça. Rendre soin, donc, aux éditions Blast que vous publiez, Julie Lombé. J'en profite aussi pour rappeler que vous avez traduit avec votre sœur Lisette Lombé et Joël Sombi le très bel album La vie, même pas peur. Donc, c'est un texte de Maya Angelou que vous avez traduit toutes les trois de l'anglais. Texte illustré par les œuvres de Jean-Michel Basquiat. Il s'est publié chez Côte Édition. Et j'en profite aussi pour rappeler la publication de « Et nos poèmes resteront émeutes » de Lisette Lombé chez Maelstrom. Révolution. On marque une pause musicale et on se retrouve avec vous.

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1: Les BD à avoir, les BD et les romans graphiques à avoir dans sa bibliothèque, eh bien c'est avec Frédéric hein, tout l'été qu'on les passe en revue, comme celui-ci, c'est Fun Home d'Alison Bechdel, sous-titre important de Fun Home, une tragicomédie familiale, et c'est publié chez De Noël. Le sous-titre est important, Frédéric, je le précise.
2: Oui, le sous-titre est important. Quand vous m'avez demandé, Delphine, de parler de mon petit panthéon personnel, évidemment, on ne fait appel qu'à la subjectivité. Mais depuis deux semaines déjà, les romans graphiques que j'ai choisis sont chaque fois, je pense, des moments clés de l'évolution de la bande dessinée. Et ben, les moments clés d'évolution de la bande dessinée, c'est aussi des moments clés de changement de nos sociétés et en tout cas tout simplement de changement de notre regard sur des sujets qu'on n'évoque pas ou des sujets qui sont pas évoqués soit tout simplement par ignorance, soit parfois par gêne. Et ces gênes, ça dit beaucoup de notre éducation, de notre passé, de ce que nous sommes, ben, tout simplement collectivement et individuellement. Bechdel, c'est la première autrice qui s'auto-qualifie de lesbienne. Et Fun Home, c'est un roman graphique qui est une profonde introspection d'une jeune femme qui va essayer de trouver les armes, les arguments, la force pour faire son coming out. Nous sommes au tout début des années 2000, il y a un quart de siècle. Ce n'est pas un sujet si courant. Bechdel, elle est professeure de lettres à l'université à New York, rien que ça. Elle a une vie qui vient de cette toute petite classe moyenne des campagne new-yorkaise, on va dire. C'est dans ses racines sociales et dans son éducation que finalement elle va, et c'est un peu paradoxal, trouver la force, l'aplomb, le culot, l'intelligence, quel que soit le mot, de tout simplement s'affirmer telle qu'elle est. Dieu sait qu'aujourd'hui on trouverait ça normal. Eh bien, il y a seulement 25 ans, c'était pas quelque chose d'aussi évident. Alors pourquoi le sous-titre est aussi important? C'est parce que son papa, il est Thanatopracteur. Eh bien oui, retournons à nos cours de grec ancien, Thanatos, la mort. Donc le boulot de son père, en gros, c'est d'arranger, de maquiller le mort pour qu'il soit présentable le jour de ses obsèques aux États-Unis. Chez nous, ça se fait de moins en moins. Mais le jour du décès, le jour où on rend hommage au décédé, ben, on peut encore le voir. Bon, évidemment, quelques jours ou parfois une semaine après son décès, pour rendre les choses un petit peu plus supportables, il y a lieu de... Ouais. L'arranger un tout petit peu.
1: C'était le rôle de Jamie Lee Curtis, par exemple, dans le film My Girl, hein, il y a plusieurs années, avec Macaulay Culkin, voilà.
2: Et dans Fun Home, Bechdel, elle parvient, dans une espèce d'autopsychanalyse, à comprendre comment elle en est venue à la conclusion qu'elle est homosexuelle. Et en faisant ce travail, et c'est pour ça que c'est une tragicomédie, elle se rend compte qu'en fait, son père... toute sa vie a caché son homosexualité et elle n'en prend conscience qu'une fois qu'elle-même, elle fait ce travail-là. Oui, elle vient d'un milieu où son père a vécu quelque chose de terrible, c'est se cacher toute sa vie.

0: aux yeux de tous ceux qui l'entourent, de sa propre famille, de ce qu'il est fondamentalement. Vous pouvez imaginer les conséquences que ça peut avoir sur sa propre vie, sur la vie de sa femme et sur celle de ses enfants. C'est quelque chose qui semble banal, mais elle met les mots, elle met l'articulation qui permet de comprendre les racines de tout ça, les racines sociales, les racines historiques et les racines profondément humaines, puisque son regard, comme les romans graphiques dont j'ai parlé ces dernières semaines, c'est celui d'une fille pour son père.
1: Alison Bechdel est aussi très importante à un Frédéric, puisqu'elle a donné son nom à un test, le fameux test Bechdel.
0: Ouais.
1: Voilà, c'est-à-dire que vous pouvez regarder dans les films, dans les scénarios, et puis après dans les BD bien sûr, mais surtout dans les films. Le test de Bechdel, ça permet d'évaluer la représentation, ou plus particulièrement la sous-représentation des personnages féminins. Il y a trois critères pour passer ce test. Il faut au moins qu'il y ait deux femmes qui soient nommées. On ne les appelle pas la fille ou ma chérie. Elles parlent ensemble et surtout, elles doivent parler de quelque chose qui est sans rapport avec un homme. Et ben, je vous propose de regarder maintenant les films et d'essayer de faire passer les films via ce test de Bechdel. Je suis sûre que vous aurez des surprises. Merci beaucoup Frédéric.
0: Donc semaine prochaine.
1: Voilà, la semaine prochaine, on rappelle donc Fun Home, une tragicomédie familiale d'Alison Bechdel, et c'est chez De Noël.
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1: Notre invité aujourd'hui, Julie Lombé, pour Rendre soin, publié aux éditions Blast. Julie, un souvenir d'été que vous avez envie de partager avec nous aujourd'hui?
3: Ah, souvenir d'été, je dirais la mer du Nord. Moi, je fais partie d'une frange de la population classe moyenne qui n'avait pas dans la culture de partir en vacances à l'étranger à Pâques, à Noël et pendant les grandes vacances. Donc, des souvenirs sympas de liberté et de temps de pause. Je dirais que c'est simplement la mer du Nord, avec une préférence pour la station du Coq.
1: Ah oui, elle est très jolie, cette petite station balnéaire. Je l'ai découverte aussi, elle est très très bien. Alors, le questionnaire, qu'est-ce qui vous redonne de l'élan quand vous avez le moral dans les chaussettes de sport? On commence par l'odeur ou le parfum qui réconforte.
3: J'aime bien les choses boisées, dans les odeurs, le oud, des choses comme ça, c'est quelque chose que j'aime particulièrement, au masculin et au féminin.
1: Ouais, le plat qui vous console. Hein.
3: Poulet à la mombe.
1: La chanson qui vous fait du bien.
3: J'adore à fond It's My Life de Bon Jovi.
1: Ouais. Le tableau dans lequel vous aimeriez vivre, hein.
3: Musée Magritte, l'Empire des Lumières. Mmh. L'Empire des Lumières, un clair-obscur et un truc un peu surréaliste.
1: Un plaisir qui ne coûte rien.
3: Marcher.
1: Ouais. Le livre ou le film pour remonter le moral, hein.
3: J'ose le dire.
1: Oui.
3: Les films de Noël, qui se ressemblent tous, mais qui vont toujours du bien avec un chocolat chaud.
1: Oui, avec un bon petit chocolat chaud, tout passe. Voilà, sous un plaid bien chaud, c'est parfait. Votre personnage de film, de BD ou de roman préféré?
3: J'ai refusé une série en ce moment, c'est Rosanoff dans It's a Rivalry, que j'adore particulièrement.
1: Ah oui. Mmh. La personnalité sportive, hein, qui vous inspire?
3: J'aime beaucoup, beaucoup Serena Williams,
1: ouais,
3: pour sa force, pour avoir cassé les codes, etc. Pour sa puissance et sa longévité, surtout.
1: Oui, exactement. Elle a une carrière impressionnante et elle s'est effectivement battue pour rester à ce niveau-là et face aux remarques plus que sexistes et racistes. Le sport que vous aimeriez essayer?
3: Si je n'avais pas peur de me péter les poignets, le roller derby.
1: Le sport auquel vous ne comprenez rien, mais qui est quand même rigolo à regarder.
3: J'ai découvert en Inde le cricket. Voilà, je comprends un peu les règles, mais ouais, des choses, des subtilités qui m'échappent à mon avis.
1: Le sport que vous aimez regarder à la télé, mais pas pratiquer.
3: Retourne à Noël, le patinage artistique.
1: Ouais.
3: My God.
1: Oui, c'est vrai. On trouve ça génial, les triple axels, et on se dit non, mais finalement, j'aimerais pas avoir froid, moi, et tomber comme ça. Voilà.
3: J'ai pas le corps pour faire du patinage artistique, de toute façon.
1: Imaginez votre mantra de compétition ou le cri de ralliement de votre équipe.
3: Je reprendrai celui des Bulls, What Time Is It, Game Time, de Michael Jordan, que j'aime beaucoup, qui me motive particulièrement et qui donne à la fois le côté compète, mais en même temps, c'est reste du jeu, quoi. Mmh.
1: Votre juron préféré ?
3: Seigneur, pourquoi m'as-tu choisi ? Ouais, c'est ça. Seigneur, pourquoi m'as-tu choisi ?
1: Votre expression belge préférée ?
3: C'est pas du wallon, c'est Rabi le petit fait soif, quoi, des trucs un peu comme ça, pas plus haut que le bord, des trucs un peu d'apéro, voilà, très, très estival.
1: D'accord. On marque une nouvelle pause musicale où on se retrouve après, on retrouvera auparavant Marc Gérardi pour sa chronique sport.

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1: Présentation aujourd'hui des championnats d'Europe d'aviron. Du 30 juillet prochain au 2 août, les meilleurs rameurs du continent ont rendez-vous en Italie pour les 20e championnats d'Europe d'aviron. 4 jours de compétition qui réuniront l'élite européenne dans l'une des disciplines olympiques les plus exigeantes où la puissance physique doit constamment s'allier à la précision technique et à une parfaite coordination. L'aviron est souvent présenté comme un sport de force. Pourtant, il ne suffit pas de tirer sur les rames pour espérer gagner. Chaque mouvement doit être synchronisé au millimètre, particulièrement dans les bateaux à plusieurs équipiers. Une infime désynchronisation peut faire perdre de précieux dixièmes de seconde, parfois décisifs, sur une distance de 2000 mètres. Au programme, toutes les grandes catégories seront représentées, les skiffs où un seul rameur est à bord, les deux de couple, les deux sans barreur, les quatre de couple, les quatre sans barreur, ou encore les prestigieux 8 avec barreur, considérés comme la discipline reine de l'aviron. Hommes, femmes et épreuves paralympiques se partageront les différents titres européens. Ces championnats constituent également un excellent indicateur de la hiérarchie continentale. De nombreuses nations majeures seront présentes, parmi lesquelles la Grande-Bretagne.

0: Bretagne, l'Italie, l'Allemagne, les Pays-Bas, la Roumanie ou encore la Suisse. Certaines arrivent avec le statut de favorite, d'autres tenteront de créer la surprise à un peu plus de 2 ans des Jeux Olympiques de Los Angeles en 2028. L'aviron est un sport où les écarts restent souvent très faibles. Une finale peut se jouer sur quelques dixièmes de seconde après près de 6 minutes d'efforts intenses. Les départs sont donc essentiels, tout comme la gestion du rythme au fil des 2000 mètres. Les équipages doivent trouver le bon équilibre entre explosivité au départ et endurance jusqu'au dernier coup de rame. La Belgique sera également représentée avec plusieurs embarcations qui tenteront de se hisser dans les finales. L'objectif sera d'accumuler de l'expérience au plus haut niveau européen, tout en visant les meilleures performances possibles face à une concurrence particulièrement relevée. Depuis plusieurs années, l'aviron européen connaît une montée en puissance. Les records tombent régulièrement grâce au progrès dans la préparation physique, à l'amélioration du matériel et une approche scientifique de plus en plus poussée de l'entraînement. Malgré ces évolutions, l'essence du sport reste la même, faire avancer un bateau le plus rapidement possible grâce à une parfaite harmonie entre les rameurs. Le spectacle sera d'autant plus intéressant que les conditions météo peuvent parfois redistribuer les cartes. Le vent, les vagues ou encore les différences de courant influencent directement les performances. Les athlètes doivent donc s'adapter en permanence tout en conservant leur technique et leur cadence.
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3: Notre invité aujourd'hui, Julie Lombé, qui publie « Rendre soin » aux éditions Blast. Julie, un coup de cœur pour qui, pourquoi ?
4: J'ai adoré parce que j'ai dû travailler un peu dessus pour une rencontre, Désir dingue d'Aurélien Denis, donc qu'on évoquait ouais. un peu auparavant dans l'émission. J'ai beaucoup aimé ce questionnement sur le désir, sur est-ce que ça doit rester dans la tête, est-ce que ça peut descendre au cœur ou est-ce que ça doit aller dans le ventre, dans le corps. C'est des questions très contemporaines sur nos sociétés et sur l'autorisation qu'on se donne ou pas, individuellement ou dans le couple, de pouvoir ressentir, expérimenter, ou ne pas ressentir, ou ne pas expérimenter. Et donc j'ai vraiment beaucoup aimé, au-delà du travail de littéraire, de la langue, sans ces ponctuations, donc dans un fleuve continu de mots, c'était à la fois sur le fond et sur la forme un vrai coup de cœur, un vrai coup de cœur.
3: Voilà, eh ben écoutez, j'en profite moi aussi pour embrasser Aurélien, Denis, Laurence Vielle et David Giannoni qui animent sur RCF Bruxelles l'excellente émission de poésie No Poetry, No Party qui devrait donc revenir à la rentrée. Merci beaucoup Julie Lombé d'avoir été avec nous aujourd'hui. Je rappelle donc votre livre Rendre soin, publié aux éditions Blast. Je rappelle donc que vous êtes slameuse, poétesse, écrivaine, formatrice, conférencière et artiste pluridisciplinaire et qu'on peut retrouver toutes vos activités sur votre site www.julielombé.com. Merci et à bientôt.
4: Merci.
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3: Bonjour à tous et à toutes et bienvenue dans ce nouveau showcase de l'été. Aujourd'hui, j'avais envie de vous parler d'une artiste belge que j'ai pu rencontrer

et la misogynie. Le message est fort, mais il donne surtout envie de danser. Et c'est sans doute ça la force de Louise Barrow, faire passer des émotions et des idées sans jamais perdre le plaisir de la musique. On a déjà pu la découvrir en première partie d'artistes comme Clara Luciani et Sam Sauvage, des scènes importantes qui montrent qu'elle s'impose petit à petit comme l'une des nouvelles voix de la pop francophone. Et si vous avez envie de la découvrir en live, notez une date. Le 26 juillet, Louise Barrow sera en showcase à la Villa des Fleurs dans le cadre des Francopholies de Spa, une belle occasion d'aller découvrir son univers sur scène. En attendant, son EP Apocalypse est disponible sur toutes les plateformes. Si vous aimez les artistes qui osent prendre le temps, raconter quelque chose et proposer un vrai univers, je pense que Louise Barrow mérite largement une place dans votre playlist. Et tout de suite, on écoute Louise Barrow dans un showcase enregistré justement ici dans les studios de RCF Bruxelles. Et vous pouvez retrouver ce live sur la chaîne de la vie d'artiste sur YouTube. Je vous dis à demain pour un nouveau showcase de l'été.

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4: Bonjour à toutes et à tous. Dans Point de repère, chaque quatrième semaine du mois, nous vous proposons des regards d'évêque sur le monde, sauf en juillet et août, pendant les vacances. Nous sommes obligés de nous débrouiller sans Monseigneur Delville, mais cela ne veut pas dire que vous n'entendrez pas sa voix. En attendant la rentrée de septembre, je vous propose de réécouter la dernière partie de chaque émission depuis septembre 2025. Autrement dit, les questions des auditeurs. Et aujourd'hui, on va prendre les 5 mois entre septembre 2025 et janvier 2026. Nous procédons évidemment dans l'ordre chronologique en commençant par le

0: mois de septembre.
1: La première question vient de Marie-Rose Willems de Herstal. Une amie m'a invité à prier plus souvent le chapelet, surtout en ce mois d'octobre qui approche, mais pas n'importe quel chapelet. Que pensez-vous du chapelet de Saint-Joseph, où on s'adresse directement aux Maries de la Vierge Marie? Ce chapelet est-il reconnu par l'Église officielle?
2: Donc c'est un chapelet original parce qu'il ne comprend pas cinq dizaines séparées par Notre Père, cinq dizaines d'Ave Maria séparées par un grain pour le Notre Père. Ici, il comporte 60 grains au total, qui alternent des groupes de trois grains violets et d'un grain blanc. Les trois grains violets sont symboles de la piété de Saint-Joseph, le grain blanc, symbole de sa pureté. Et pour réciter, disons, les prières à partir de ce chapelet, on utilise une prière du « Je vous salue, Joseph » au lieu du « Je vous salue, Marie », n'est-ce pas ? Et la prière donne ceci, je la lis, « Je vous salue, Joseph, vous que la grâce divine a comblé. Le Sauveur a reposé dans vos bras et grandi sous vos yeux. Vous êtes béni entre tous les hommes, et Jésus, l'enfant divin de votre virginale épouse, est béni. Saint Joseph, donné pour Père au Fils de Dieu, priez pour nous dans nos soucis de famille, de santé et de travail jusqu'à nos derniers jours, et daignez nous secourir à l'heure de notre mort. Amen. »
1: Donc ça ressemble quand même un peu au « Je vous
2: salue
1: Marie ».
2: Voilà, il y a beaucoup de phrases qui sont calquées sur le « Je vous salue Marie ». La différence, c'est que dans le « Je vous salue Marie », les deux premières phrases sont directement des phrases tirées de l'Évangile. La première phrase, c'est l'Annonciation, c'est l'ange qui dit à Marie « Je vous salue Marie, pleine de grâce, le Seigneur est avec vous ». Et la deuxième phrase, c'est Élisabeth qui dit à Marie « Vous êtes bénie entre toutes les femmes et Jésus, le fruit de vos entrailles, est béni ». Ici, il n'y a pas de phrase biblique. Mais c'est une méditation sur le rôle de Saint-Joseph. Et alors, une fois qu'on a récité cette prière, on médite les mystères correspondant à la vie de Saint-Joseph. Comme pour Marie, on distingue des mystères joyeux, des mystères douloureux et des mystères glorieux. Les mystères joyeux, c'est l'Annonciation à Joseph, c'est la naissance de Jésus, c'est la circoncision de Jésus et son attribution du nom de Jésus, c'est la présentation au Temple et le recouvrement de Jésus à Jérusalem.
1: Donc ce sont des événements où Joseph était présent.
2: Voilà, donc ça c'est tout à fait biblique, ça calque des épisodes évangéliques qu'on trouve dans Matthieu ou dans Luc. Puis les mystères douloureux, c'est Joseph envisage de répudier Marie dans le secret, et puis il n'y a pas de place pour eux à l'hôtellerie, puis la fuite en Égypte, puis Jésus perdu à Jérusalem, et enfin la mort de Joseph. C'est bien trouvé, si je puis dire, parce qu'effectivement, ce sont des événements de la vie de Joseph. Et le mystère glorieux, là, c'est un petit peu plus une méditation, glorification de Joseph. Joseph, protecteur de l'Église universelle. Saint-Joseph, patron des familles. Saint-Joseph, patron de la bonne mort. Saint-Joseph, patron, protecteur des mourants et des souffrants. Voilà, donc il n'y a rien d'opposé à la foi dans tout ceci. Donc je pense que ça vaut effectivement la peine. Il est notable que la figure de Saint-Joseph est très présente dans l'Évangile selon saint Matthieu, et donc que la figure de Saint-Joseph vaut la peine d'être reconnue et invoquée. C'est sainte Thérèse d'Avila qui a beaucoup développé, je dirais, la prière à Saint-Joseph. Beaucoup des carmels qu'elle fondait ou refondait étaient dédiés à Saint-Joseph. Et depuis lors, la dévotion à Saint-Joseph a pris de l'ampleur. Le pape a même décidé de consacrer l'Espagne à Saint-Joseph au XVIIe siècle. Mais en fait, les Espagnols se sont rebellés et ont dit non, on a déjà Saint-Jacques à Compostelle. Et comme les Pays-Bas étaient espagnols à l'époque, c'est-à-dire nos régions, elles ont obéi au pape. Et c'est comme ça que la Belgique est consacrée à Saint-Joseph depuis le XVIIe siècle. Donc voilà. C'est une pratique qui a sa valeur et qui doit être respectée.
1: Deuxième question de Richard Goebel de Bâtisse. Récemment, sur le site Catobel, j'ai lu un article assez intéressant qui posait la question « Donald Trump est-il un président chrétien ?» Quelle est la réponse de l'évêque de Liège ?
2: Donc, moi, je n'ai pas lu l'article de Catobel, je m'excuse. Donc, je n'ai pas vraiment creusé le sujet. Mais bon, primo, Donald Trump est baptisé, mais dans une église évangélique. En ce sens, on ne peut pas nier qu'il soit chrétien. Maintenant, quant à sa pratique de vie, on ne la trouve pas toujours très évangélique.

0: spécialement dans ces pratiques de grands patrons, d'hommes d'affaires,
1: Et vis-à-vis des migrants,
0: et a
1: surtout.
0: fortiori, alors, d'un point de vue politique, vis-à-vis des migrants, ou bien dans ces manières de gérer l'agressivité humaine. Mais en même temps, on doit reconnaître que tout chrétien est pécheur. Le fait d'être chrétien, ça ne veut pas dire qu'on est parfait. Quant à la position éthique des gens, forcément, elle relève d'une interprétation de la foi qui peut être plus rigoriste sur certains aspects, plus libérale sur d'autres. Et ce n'est pas parce que les uns ont telle position qu'ils doivent condamner les autres et qu'on doit exclure de la foi chrétienne quelqu'un qui n'a pas les mêmes positions que moi dans ces matières-là. Donc, ce n'est pas à moi de juger. Ce n'est pas à moi de juger du degré de christianisme de Donald Trump. Maintenant, moi, je peux juger des valeurs qui me paraissent très peu évangéliques dans pas mal d'actions qu'il accomplit, et donc n'y retrouver pas du tout mon idéal de chrétien à moi. Il y a d'ailleurs aussi un écart entre la parole et les actes. Trump dit qu'il résout toutes les guerres. Ce matin, j'entendais qu'il se vantait d'en avoir résolu sept. Il a proclamé à l'Assemblée générale de l'ONU.
1: Et qu'il mérite le prix Nobel de la
0: Il mérite le prix Nobel de la
1: paix.
0: paix, il n'aura certainement pas le prix de la modestie. Donc voilà, je ne sais pas où sont ces sept guerres, c'est un petit peu du bluff, quoi. Et donc en ce sens-là, l'intention quelque part est bonne, ça, il faut le reconnaître. Mais en même temps, la pratique est très martiale, si on peut dire, hein.
1: L'humilité est une valeur chrétienne, c'est ça?
0: L'humilité est une valeur chrétienne. Je l'ai suffisamment travaillé avec Eugénie Joubert pour le voir à longueur de carnet, que pour découvrir qu'elle n'est pas pratiquée partout. Et donc ici, voilà, ce n'est pas le cas non plus. Mais comme je vous dis, on ne peut pas dire que quelqu'un n'est pas chrétien parce qu'il a des défauts et des péchés. Donc c'est un défi pour lui, et c'est peut-être un défi pour nous de prier pour que son christianisme s'améliore, si on peut dire, ou en tout cas soit plus fidèle à l'évangile qu'il ne paraît l'être.

0: Nous continuons notre tour d'horizon des questions d'auditeurs dans l'émission Point de repère Regard d'évêque de cette saison radiophonique 2025-2026 avec le mois, deviné, d'octobre. Et aujourd'hui, Monseigneur, j'ai retenu deux questions, d'ailleurs qui sont toutes les deux en lien avec l'actualité dont nous avons parlé, soit aujourd'hui, soit déjà le mois passé. Donc la première question, elle est de Pierre Ancet de Liège. J'ai appris la nomination des nouveaux évêques pour Namur et Tournai et j'étais étonné qu'ils ne venaient pas du terroir. Était-ce si difficile de trouver des personnalités compétentes parmi le clergé diocésain? Est-ce que ce choix dit aussi quelque chose sur les priorités de notre pape Léon?
1: Voilà, ce sont des questions tout à fait légitimes. En même temps, nous ne savons pas quelles sont les motivations du pape Léon pour nommer deux prêtres de congrégation missionnaire comme évêques à Tournai et à Namur. Je dirais on ne le saura jamais, parce que ça reste de l'ordre de la confidence, quoi. Le pape fait ses choix à un moment donné. Maintenant, vu de l'extérieur, sans connaître les secrets des coulisses, je veux dire, on voit bien que le nonce n'a pas obtenu les candidats idéaux auxquels il pensait, dans le terroir, dans les diocèses concernés. Pour des raisons sans doute différentes, le nonce a dit lui-même qu'il trouvait que ces diocèses, pensait surtout à Namur, étaient assez polarisés, un peu entre la gauche et la droite, si je puis dire, et donc que si l'on choisissait l'un, le camp adverse allait se sentir lésé et vice-versa. Donc c'était alors de facto un pari, si vous voulez, de nommer une personnalité en espérant qu'elle fasse quand même l'unité, malgré le fait qu'elle avait l'air d'être assez positionnée, quoi. Donc, c'est sans doute ça qui a fait hésiter le nonce. Et donc, c'est pour ça aussi qu'il est alors allé enquêter dans les maisons religieuses et les congrégations religieuses. Et là, ce n'est un secret pour personne. Après un certain temps, on entendait de nombreux échos comme quoi le nonce visitait toutes les communautés de religieux en Belgique. Et donc, il était évident que c'était aussi pour avoir des informations sur des Belges qui auraient pu être évêque à l'intérieur de ces communautés. Et c'est ainsi que finalement, donc, ces deux noms sont apparus dans la logique de ce que le nonce avait dit. Il avait aussi dit plus d'une fois qu'il trouvait qu'il fallait désormais des candidats qui soient nés après mai 68. Donc, si vous voulez, une génération post-68arde. Voilà, et de facto, on découvre que c'est le cas.
0: Donc, deux évêques qui auront au moins entre 20 et 25 ans d'épiscopat.
1: Qui auront, dans le futur, logiquement, 25 ans d'épiscopat, parce qu'ils sont tous les deux autour des 50 ans. Donc, voilà. Alors, ce que l'on constate, en tout cas a posteriori, c'est que les deux candidats sont bien accueillis par les deux diocèses concernés et que beaucoup de monde apprécie, en quelque sorte, l'air frais qu'ils représentent. Parce que, outre le fait... de ne pas avoir trouvé les candidats tout à fait satisfaisants. Il y avait aussi le fait que le nonce insiste fort sur l'évangélisation dans notre pays.
0: C'est ça, on a beaucoup insisté sur le mot missionnaire.
1: Et l'aspect missionnaire. Voilà. Pour ne pas être centré trop sur l'Église en tant qu'organisation et institution, mais aussi l'Église en tant que mission, que envoi et que proclamation, quoi. Donc, en ce sens-là, ces deux personnes qui sont choisies, donc Frédéric Rossignol à Tournai et Fabien Lejeune à Namur, sont deux missionnaires qui ont vraiment une expérience tout à fait mondiale. Donc, ils apportent dans leur diocèse respectif toute leur expérience. Ils y apportent quelque part leur réseau de relations, leur sensibilité à l'Église mondiale. Et en ce sens-là, ils dépassent les clivage propre à la société belge, quoi. Donc, ces éléments-là sont franchement appréciés par la population, et le caractère très avenant de l'un comme de l'autre, très sociable, contribue, si vous voulez, aussi à la bonne entente et favorise le bon accueil, quoi.
0: Dans la question, justement, on parlait des priorités du pape Léon. Est-ce que c'est aussi parce que Léon lui-même a été missionnaire qu'il nomme maintenant des missionnaires comme évêques?
1: Alors, c'est sûr que ça peut avoir influé, hein. Maintenant, il est tout aussi vraisemblable de se dire que ces nominations, elles couvaient depuis plus d'un an, quoi. Et donc, ce n'est pas uniquement avec l'avenue du pape Léon. Par contre, le pape Léon, qui était le cardinal prévost, était à l'époque le chef du dicastère pour les évêques. Donc, lui, il avait en charge ces cas-là. Donc, il est certainement et sans aucun doute impliqué dans la recherche de candidats au niveau de missionnaires ou au niveau de religieux avant d'avoir été pape. Donc, que ce soit dû en partie à lui, ça c'est sûr et certain, puisque de facto, il était à la manœuvre comme cardinal. Et puis maintenant qu'il est devenu pape, ça n'a fait que renforcer sans doute la conviction que la recherche dans ce sens-là était la bonne.
0: Mais concrètement, dans la façon de gérer le diocèse, qu'est-ce que ça va changer le fait que quelqu'un soit missionnaire ?
1: Ben, ça va changer le fait que la personne va découvrir avec des yeux nouveaux la réalité locale et va impulser en quelque sorte sa sensibilité missionnaire, sa sensibilité... je dirais, voilà, d'annonce de l'Évangile, de témoignage de la foi dans la société actuelle, et ne va pas se laisser, si vous voulez, envahir par des préoccupations un peu plus organisationnelles. Ou alors que cette personne va valoriser les institutions qui sont missionnaires, du genre, que sais-je, la pastorale des jeunes, par exemple, qui assiste sur l'annonce de la foi dans le milieu des jeunes, et... l'un d'ailleurs d'entre eux, c'est Fabien Lejeune, a été très engagé au niveau des scouts en France, très très fort, il était aumônier national des scouts. Donc il est très habitué d'aller dans les groupes de jeunes. Donc c'est sûr qu'il va passer volontiers du temps à rencontrer les jeunes dans les mouvements, plus que de rester dans son bureau à écrire des papiers.
0: Deuxième question, elle vient de Riette Mounier de Fléron. Monseigneur, je viens d'entendre vos commentaires sur le rosaire dans l'autre émission que vous animez, donc 30 minutes avec notre évêque. J'ai appris à réciter le chapelet tous les jours, même si je ne le fais pas à 100%, j'essaye d'y rester fidèle. Est-ce important qu'un bon chrétien récite le chapelet ? Pourquoi les prêtres aujourd'hui n'insistent pas sur cette pratique ?
1: Alors, c'est vrai que les prêtres n'insistent pas dans la mesure où autrefois, le chapelet était la seule dévotion aux mains des chrétiens de manière un peu autonome. Donc, un groupe de chrétiens, de chrétiennes, pouvait organiser un chapelet dans une église en l'absence de prêtres. Et... avait donc cette capacité, si vous voulez, de présenter les différentes dizaines du chapelet en y accordant chaque fois une intention de prière particulière et en dirigeant la récitation du chapelet. Mais après le Concile Vatican II, on a dit que les chrétiens devaient aussi s'impliquer dans la liturgie de la messe, la liturgie des sacrements, et qu'il y avait un rôle à prendre dans l'animation de la liturgie. Que ce soit les chants, que ce soit les intentions de prière, que ce soit différents aspects de la liturgie. Et donc, forcément, on a moins insisté sur le chapelet. Sans compter que, quand la liturgie était en latin avant le concile, la recommandation, c'était que le fidèle fasse son chapelet, dise son chapelet pendant la messe, puisque de toute façon, il ne comprenait pas ce qui se disait. Mais au moins, comme ça, il focalisait son attention sur autre chose que les distractions qu'il pouvait avoir. Donc, le chapelet est devenu un peu plus secondaire, vu qu'il y a eu la participation liturgique des fidèles qui a été accentuée. Maintenant, il y a aussi un peu, si vous voulez, un contre-coup. C'est que c'est bien d'avoir la participation liturgique, mais c'est bien aussi d'avoir une prière personnalisée à travers le chapelet, parce qu'elle garde cette capacité, comme je l'ai dit, d'être une prière que des chrétiens organisent entre eux très librement, en l'absence de prêtres. Moi, j'ai été, il n'y a pas si longtemps, à Serein, dans une réunion de prière où l'on disait le chapelet tous ensemble, mais où la dame qui invitait avait très bien préparé, si vous voulez, les méditations, les thèmes de chacune des dizaines du chapelet, un chant avant, un chant après. Et donc, cette dimension d'une autonomie, si vous voulez, de la pratique, elle revient aussi, puisqu'elle est à la disposition des chrétiens. Et d'autre part, on redécouvre aussi le chapelet, je dirais un peu à la lumière de la psychologie. C'est-à-dire que la psychologie nous, nous invite à savoir, à un moment donné, vider notre esprit, faire le vide en nous pour avoir une certaine sérénité, une certaine ouverture à Dieu. Et la récitation du chapelet, en particulier avec la répétition des 10 « Je vous salue Marie », provoque, si vous voulez, un état de calme, c'est-à-dire de méditation intérieure qui vous détache de vos pensées quotidiennes et de vos centres habituels d'intérêt pour vous concentrer sur une dimension d'ouverture à la parole de Dieu et au mystère de Jésus qui sont sous-jacents à chaque dizaine du chapelet. Donc en ce sens-là, ça devient une dévotion personnelle qui vous permet une concentration intérieure.

0: Après le mois d'octobre, c'est évidemment le mois de novembre qu'on va écouter au moins la dernière partie de l'émission Regard d'évêque avec des questions des auditeurs en lien souvent avec l'actualité. Voici les deux questions que j'ai retenues pour cette fois-ci, Monseigneur. Donc la première, elle vient d'Antoine Brioche que nous avons reçue par Internet. En beaucoup d'endroits, notamment dans les librairies religieuses, on trouve de plus en plus de produits monastiques venant de beaucoup d'abbayes belges ou françaises, confitures, produits de beauté, alcool, huiles essentielles, etc. Cela me fait penser un peu aux marchands du temple que Jésus a jugé durement. Qu'en pense Monseigneur Delville ?
1: On ne vend pas ces produits dans le temple, on ne les vend pas dans les églises, on les vend dans les magasins monastiques. Non, franchement, ce n'est pas du tout, c'est pas du tout l'exploitation de produits de piété ici. C'est au contraire la mise en pratique du fameux précepte monastique « ora et labora », c'est-à-dire « prie et travaille ». Le moine et la moniale consacrent leur vie à la prière et au travail. Donc, ils ne sont pas là simplement en train de prier, je dirais, et puis se reposer. Mais après la prière, ils travaillent, et si possible, manuellement. Et donc, chaque abbaye a essayé de trouver, d'une façon un peu plus moderne qu'autrefois, un travail rémunérateur qui permet, bien sûr, à la communauté de vivre. Parce que dans chaque communauté monastique, chacun vit la pauvreté personnelle et n'a pas de possession personnelle. Mais il faut évidemment avoir de quoi vivre, de quoi se nourrir, de quoi se vêtir, de quoi se chauffer, de quoi accueillir parfois. Et donc pour ça, il faut des revenus. Autrefois, beaucoup de revenus étaient liés à la terre, à la production de la terre, aux récoltes, aux vignes, à toutes sortes de produits de cette manière-là. Aujourd'hui, on n'a pas toujours les grands terrains disponibles et puis ça ne rapporte pas toujours assez. Parfois, il faut aussi d'énormes moyens pour les cultiver, parce que les cultures sont alors de très grande ampleur. Donc, les monastères décident d'avoir des produits plus faciles à confectionner et dans lesquels ils se spécialisent, et puis qu'ils essayent d'écouler, entre autres, dans les magasins monastiques. Mais pas toujours. Par exemple, le monastère de Wavremont, il fait de la peinture au latex. Et là, ils la vendent dans les grossistes, chez les grossistes, mais pas dans les magasins de produits monastiques. D'autres monastères font les shampoings, les savons et autres. Et grâce à ça, moi, je peux avoir des bons cheveux qui sont bien lavés.
0: ou les champignons à Brialmont.
1: Et les champignons que l'on vend à Brialmont permettent à l'abbaye de Brialmont, effectivement, d'avoir des revenus.
0: Les hosties des Clarisses.
1: Les Clarisses à Liège, elles ont la fabrique d'hosties qui leur permet de vivre. Voilà, chacun essaie d'avoir un produit clé dans lequel il se spécialise. Il y en a qui font des céramiques aussi. Il y en a bien sûr qui font des objets plutôt religieux. Il y en a qui font aussi des tissus, parfois des ornements liturgiques. Il y a vraiment une très très grande diversité en effet.
0: La Belgique ou les monastères belges sont connus surtout pour leur bière et leur fromage. Pourquoi?
1: C'est vrai en effet. Donc là c'est le produit de la terre en effet. La tradition s'était manifestement implantée depuis des siècles et des siècles. Autrefois, c'était presque un produit, je dirais, de première nécessité. Parce que la bière a l'avantage d'être une boisson qui n'a pas de microbes. Donc, quand vous buvez de la bière, les microbes sont morts. Et donc, vous n'avez pas d'empoisonnement. Si vous prenez de l'eau qui a stagné, vous risquez d'avoir des problèmes intestinaux. Donc, la bière était une manière, en fait, d'avoir une boisson propre. À côté de ça, bien sûr, il y a eu les productions de vin, donc il y a des abbayes qui ont aussi fait cela. Et puis, le fromage, comme vous le savez, à l'origine, c'est aussi une manière de conserver le lait sans avoir de frigo. Parce qu'autrefois, il n'y avait pas de frigo. Et donc, le lait, si on ne le transformait pas directement en fromage, il tournait. Et donc, le lait était perdu. Donc, le fromage, c'est une manière de conserver le lait. C'était une nécessité. Et aujourd'hui, c'est devenu aussi, je ne dirais pas un luxe, mais en tout cas, un produit de qualité. Et donc, les abbayes ont gardé l'habitude de confectionner ces produits-là en Belgique.
0: Alors, il y a des monastères qui produisent des alcools, parfois très, très forts. Est-ce que ce n'est pas un peu en contradiction avec leur manière de vivre?
1: Ils ne les boivent pas. Hein.
0: C'est vous qui le dites.
1: Alors, je sais que les moines d'Orval, ils ne boivent que les fontes cuvées. Mm. Donc, c'est-à-dire la bière d'Orval, mais beaucoup moins forte que la bière qu'on voit dans le commerce. Mm. Les chartreux produisent la chartreuse. Mm. Là, je ne pense pas qu'ils en boivent beaucoup, sinon ils auraient la tête qui tourne. Mais il est vrai que la chartreuse, c'est aussi un produit pharmaceutique, parce que c'est un alcool qui est fait à partir de plantes médicinales, et donc, voilà, qui a aussi sa valeur à ce point de vue-là.
0: La deuxième question, elle est de Inès Duvivier de Cointe. Je crois que c'est une grosse question, j'espère qu'on aura le temps d'y répondre. Pourquoi Dieu a-t-il créé un monde si compliqué et cruel ? Pourquoi y a-t-il notamment des catastrophes naturelles qui tuent parfois des milliers de personnes innocentes ? On ne peut quand même pas dire que toutes ces catastrophes sont la faute de l'homme. Faut-il accepter que Dieu ait créé un monde imparfait ?
1: Oui, c'est évidemment une très très grande question. C'est le mystère du mal dans le monde. Et ça reste toujours un mystère. Donc, on ne peut pas prétendre avoir un type de réponse uniforme à cette question-là. Néanmoins, pour la foi chrétienne, le monde est créé bon. Et c'est le fameux récit de la création, chapitre 1 de la Bible, même s'il n'est pas un récit de type scientifique, c'est un récit de type philosophique qui montre que la création est bonne. Dieu créa le ciel et la terre, il vit que cela était bon, premier jour. Donc, il y a chez l'auteur biblique la volonté d'affirmer que par essence, le monde est bon. La Bible se positionne ainsi contre les civilisations dualistes, qui disaient que le monde est un combat perpétuel entre le principe du mal et le principe du bien. Pour le monde juif et puis pour les chrétiens, la nature du monde est bonne. Ce qui, à un moment donné, va vicier les choses, c'est le péché de l'être humain. C'est le fameux récit de la chute dans la Bible qui manifeste qu'il y a une tendance chez l'être humain à l'orgueil, à la, je dirais, domination. Et cela est dû à la liberté de l'être humain. Dieu a créé l'homme libre. Si l'homme n'avait pas été libre, il n'aurait pas été libre de faire le mal et le bien. Il aurait été une marionnette. En créant l'homme et la femme libres, Dieu crée nécessairement la possibilité du mal. La possibilité que l'un veuille l'emporter sur l'autre, ou écraser l'autre, ou voler l'autre, ou peu importe, abuser de l'autre, quelle que soit la manière. Et donc, la liberté est fondamentale, mais la liberté postule la capacité de faire du mal.
0: Mais l'auditrice insiste quand même un peu sur les catastrophes naturelles, éruptions volcaniques par exemple, tremblements de terre, etc. Là, on ne peut pas dire que c'est la faute de l'homme, c'est quand même la nature elle-même qui produit des catastrophes. Donc là, se pose la question, pourquoi est-ce qu'il y a des centaines ou des milliers de personnes qui meurent dans un tremblement de terre ?
1: Donc c'est vrai que Il y a le mystère alors du mal pour lequel on ne voit pas de cause.
0: Le mal innocent, oui.
1: Oui, le mal innocent. Mais cependant, c'est aussi la liberté de l'homme de se protéger contre le mal et de protéger son voisin contre le mal en créant des solidarités, des prévisions, des manières d'affronter. Parce que l'existence est une constante mise à l'épreuve. Mmh. Aujourd'hui, il fait froid. Si je n'ai pas mis mon manteau, je vais attraper une grippe. Donc, vous allez me dire, le monde est mauvais parce qu'il fait froid. Mmh. Alors demain, il va faire très chaud. Demain, je vais mettre mon manteau, je vais transpirer et je vais avoir une mauvaise fièvre. Est-ce que le monde est mauvais parce qu'il fait chaud ? Non. Chaque fois, l'homme doit s'adapter face aux épreuves de la vie et il est constamment, par sa liberté, invité à la créativité pour être créateur face aux défis du monde, aux défis de la planète. Donc, il n'y a pas simplement le mal qui nous assaille, il y a ma capacité à créer une position qui me protège du mal. Il y a des tremblements de terre, mais il y a aussi des capacités de construire des constructions qui vont contre les tremblements de terre, qui résistent aux tremblements de terre. Mais si on ne le fait pas, bien sûr, ça s'écroule. Et donc, il y a nécessairement un appel adressé à l'être humain, de créer une solidarité qui permet de résister au mal Et c'est ce que nous essayons de faire aussi par rapport aux problèmes environnementaux, c'est de créer une solidarité. Et donc ça, c'est de nouveau la liberté humaine qui est appelée à résister par sa créativité contre les épreuves de la vie. Parce qu'effectivement, le monde n'est pas simplement un berceau bien tranquille où l'être humain n'aurait qu'à se prélasser.
0: C'est ça. Parce qu'en fait, derrière la question de cette auditrice, je sens aussi un peu la nostalgie, un peu du paradis perdu, le jardin d'Éden où Adam et Ève étaient vraiment tranquilles. Apparemment, il n'y avait rien qui les dérangeait, ils étaient heureux. Mais le monde dans lequel nous vivons n'est pas ça.
1: Non, c'est vrai. Et alors, il est vrai que la réponse de Dieu à cela, c'est la vie de Jésus. Et la vie de Jésus, c'est la solidarité avec les souffrants. C'est la guérison, c'est la remise debout, mais c'est aussi la mort sur la croix. Donc c'est l'échec apparent. Et cependant, cette mort sur la croix n'est pas le dernier mot. Nous découvrons que Jésus est vivant, les apôtres en ont été convaincus, sans quoi nous ne serions pas aujourd'hui à en parler. Donc, ça veut dire que la position de Jésus a introduit un salut par rapport à ce mal du monde, à partir d'un Dieu qui paie en première personne face à ces défis du mal. Et donc, c'est très important de vivre, si vous voulez, en harmonie, quoi, en union avec Jésus, dans cette solidarité avec la personne souffrante, pour trouver un salut, pour trouver un vrai bonheur. Je dirais que ça, c'est très, très important pour la foi chrétienne. C'est cette solidarité avec le Christ et donc avec Dieu qui souffre avec nous.

0: Vous êtes à l'écoute de RCF Liège dans Point de repère, regard d'évêque. Je vous rappelle que pendant ces vacances, on réécoute les questions des auditeurs de toute l'année. Après le mois de novembre vient évidemment décembre. Ici aussi, l'évêque de Liège a répondu à une question posée par vous, les auditeurs. Une question liée également à l'actualité du moment. Il y a une seule question aujourd'hui, elle vient d'Oscar Frédéric de Spa. Donc il y a plusieurs sous-questions d'ailleurs. Monseigneur, j'ai suivi les ordinations des nouveaux évêques de Namur et Tournai et je crois avoir lu quelque part qu'en 2026, vous aussi, vous prendrez votre retraite. Est-ce votre décision personnelle? Auriez-vous envie de continuer encore? Devrons-nous attendre longtemps aussi avant d'avoir un nouvel évêque? Quelles sont les différentes étapes? Voilà, je ne sais pas si vous voulez et vous pouvez répondre à toutes ces questions.
1: Oui, évidemment. Donc, en effet, en 2026, moi, j'aurai atteint 75 ans. Donc, ce sera le 29 avril. Et la loi de l'Église demande que, à 75 ans, les évêques remettent leur démission au pape en tant qu'évêque diocésain. Et je le ferai donc comme c'est recommandé. Donc ça veut dire que le pape recevra ce qu'on appelle la résignation du siège. Hein. On renonce à son siège épiscopal. On reste évêque comme on reste prêtre. Donc on peut continuer à dire la messe, à faire des conférences. Mais on n'a pas des responsabilités de gestion en tant qu'évêque. Donc, je demanderai cela. L'expérience montre que quand un évêque fait cela, le nonce qui est l'envoyé du pape en Belgique, et en l'occurrence le nonce à Bruxelles, reçoit la demande, la transmet à Rome et commence une instruction, une enquête en somme, pour trouver des noms de prêtres qui pourraient devenir évêques et succéder à celui qui remet sa démission. Cette enquête se fait très largement. Il y a les groupes institués qui sont consultés, que ce soit le conseil épiscopal, le conseil presbytéral et d'autres conseils. Mais aussi chaque personne, y compris chaque laïc, peut envoyer une lettre au nonce en disant « moi je voudrais bien comme évêque telle personne » ou bien « j'aimerais bien tel profil de personne ». Et donc, avec cette base-là, le nonce alors constitue des dossiers et il doit réunir in fine trois dossiers de manière à les envoyer à Rome, à la congrégation, c'est-à-dire le dicastère pour les évêques, qui fera alors l'examen de ces dossiers, les complétera et les transmettra au pape. Le pape choisira dans ces trois dossiers le nom qui lui plaît le plus pour le siège du diocèse de Liège. Toute cette procédure d'enquête, d'envoi des dossiers et de décision prend souvent une petite année, quoi. Et donc, on peut augurer, on peut imaginer qu'après le 29 avril de l'année 2026, je reste au maximum un an ou 9 mois encore évêque en plein exercice. Pour autant, évidemment, que le Saint-Siège me proroge, quoi, me continue. Hein, s'il me dit « vous démissionnez tout de suite et on nomme un administrateur », il a le droit aussi de faire cela. Assez souvent, cependant, quand l'évêque n'est pas malade ou disons indisposé, il est prolongé momentanément jusqu'à ce que le successeur soit nommé. Donc, vraisemblablement, il y aura une petite année qui s'écoulera. J'espère que ce ne sera pas 2 ans, comme ce fut le cas pour les évêques de Namur et de Tournai, que maintenant, il y a suffisamment de dossiers déjà prêts ou d'idées en cours pour ne pas trop traîner. Donc à la question de savoir « avez-vous envie de continuer encore ?», forcément, je dirais non, parce que je ne veux pas exagérer, si vous voulez, dans l'engagement. À 75 ans, on voit bien qu'on n'a pas toujours le même ressort et la même énergie quoi, que précédemment. Et donc, il est tout à fait logique qu'à un moment donné, quelqu'un d'autre prenne le relais.

0: Pour cette cinquième et dernière partie sur les questions d'auditeurs posées à Mgr Delville dans le cadre de l'émission Regard d'évêque, nous amorçons 2026 avec le mois de janvier. Aujourd'hui, on a d'abord la question de Roger Dullière de Visé. Quand le pape Léon XIV est arrivé, on était tous contents que ce soit un Américain pour faciliter le dialogue avec le président Trump. Actuellement, Donald Trump déstabilise de plus en plus l'équilibre mondial et bafoue tous les jours le droit international. Notre pape ne devrait-il pas intervenir, surtout quand on pense que son vice-président, J.D. Vance, est catholique?
1: Alors évidemment, il y a une différence de niveau entre le pape et un président des États-Unis, puisque le pape est un leader spirituel, le président des États-Unis est un homme politique. Et comme disait déjà Staline à propos du pape, de combien d'armées et de divisions dispose-t-il? Sous-entendu, zéro. Donc le pape, en termes de lutte de pouvoir, il ne dispose d'aucune force. Donc il n'est pas la personne qui doit, à un moment donné, négocier avec Trump.
0: Mais il est aussi chef d'État.
1: Bien sûr, il est chef d'État. Trump n'a pas encore menacé le Vatican, au fait, mais ce serait assez facile.
0: Il ne veut pas l'acheter, non?
1: Peut-être qu'il va acheter. Toujours est-il que le pape est sur un tout autre niveau. Il donne une orientation qui est une orientation spirituelle, évangélique, par rapport aux questions de la guerre. Il n'a pas, évidemment, la capacité de changer la mentalité de quelqu'un de manière automatique, mais il peut donner des lignes directrices inspiratrices. Or, c'est ce qu'il a fait le 1er janvier par ce message pour la Journée mondiale de la paix, en insistant sur la nécessité du désarmement. Donc, ceci s'adresse évidemment à tout le monde, mais à Trump en premier lieu. Ça paraît un peu surréaliste et utopique, mais en même temps, c'est important parce qu'on ne peut pas tout simplement se laisser aller à cette course incongrue, cette course sans fin, si vous voulez, à l'armement qui risque de détruire toute l'humanité et toute la Terre si on met en branle tous ces armements que l'on a construits. Donc, le pape montre son point de vue différent de celui de Trump par sa publication, aussi par ses nominations. Il a nommé comme archevêque de New York quelqu'un qui était particulièrement sensible à la paix. Il a nommé comme archevêque dans le sud des États-Unis quelqu'un qui était sensible à l'immigration. Et donc, le pape, par les nominations qu'il fait spécialement aux États-Unis, montre très bien sa ligne de conduite. Et trois de ses nouveaux évêques élus récemment l'ont appuyé totalement au sujet de cette ligne pacifique que le pape défend. D'autre part, son charisme à lui, c'est justement cet équilibre qui garde le dialogue avec chacun et cette volonté de paix, y compris dans sa manière d'aborder les gens. Donc le pape ne va pas être celui qui, par son style, va aller à l'encontre de Trump. Il va être celui qui essaie de tenter des dialogues au-delà, si vous voulez, des phrases à l'emporte-pièce de M. Trump. Le pape ne va pas s'amuser à répondre à chaque défi de M. Trump. Mais le pape va travailler pour trouver des pistes de dialogue avec un chacun dans le monde, mais aussi, évidemment, avec Trump. Ça veut dire qu'il travaille, si vous voulez, sur la longue durée, par un travail d'influence qu'il n'est pas le seul à accomplir, et par un travail de publication et d'inspiration qu'il essaye de diffuser un peu partout. Donc, en ce sens-là, voilà, je pense que c'est la ligne que le pape veut suivre.
0: Donc, vous ne vous attendez pas à une intervention particulière du pape vis-à-vis de M. Trump?
1: Non, je ne m'attends pas directement à cela. Il n'en finirait pas, le pape, s'il devait intervenir contre tous ceux qui abusent de leur pouvoir. Contre Khamenei, il devrait dire quelque chose. Contre Museveni en Ouganda, il devrait dire quelque chose. Je vais me taire pour ne pas faire trop de médisance. Mais il y a tellement de chefs d'État qui abusent de leur pouvoir qu'on pourrait étendre la liste des critiques. Mais ce n'est pas la politique du pape de critiquer les gens d'une manière personnalisée. Il n'a pas envie finalement de heurter les gens et de les

0: vécu quelque part, mais qui a débordé par rapport à une expérience concrète d'un raz-de-marée pour en tirer une leçon théologique. Et la leçon théologique est évidemment fondamentale. La leçon théologique, c'est que Dieu reste maître de la création. Il est plus fort finalement que les eaux qui dévastent tout, puisqu'à un moment donné, il permet à l'homme de se sauver sur une arche en l'avertissant, et d'autre part, il permet aussi que l'eau se dégage et laisse apparaître de nouveau la terre ferme. Donc, dans ce récit, Dieu montre combien il est le sauveur de l'humanité, mais comment l'homme collabore à ce salut en construisant l'arche, l'arche que Noé construit à la demande de Dieu. Donc Dieu implique l'homme dans une action de salut par rapport aux catastrophes et au mal qui existe dans le monde. Donc c'est une véritable leçon sur la prise de conscience de l'être humain pour sauver ses semblables avec l'aide de Dieu par rapport à l'emprise du mal qui est symbolisée par le déluge. Et l'arc-en-ciel qui termine finalement l'histoire de l'arche de Noé est le signe de l'union entre Dieu et l'être humain, le signe de l'union entre le ciel et la terre, et donc le signe de l'alliance de Dieu avec l'être humain. Donc le récit de l'arche de Noé est éminemment vrai en matière d'enseignement théologique, mais il n'est pas nécessairement la copie d'un événement qui se serait passé littéralement comme c'est décrit. L'événement est surtout décrit d'une manière narrative avec un récit pour nous donner une vérité théologique, l'homme qui participe au salut que Dieu lui donne et l'avenir de l'humanité qui est l'alliance avec Dieu.
1: Quelle est l'image de Dieu qui est là derrière ce récit? Parce que à la base, Dieu est quand même d'abord mécontent de l'humanité. Il efface tout, il recommence à zéro, sauf une famille qui réchappe. Donc c'est quand même une façon assez brutale de recommencer sa création, non?
0: Alors, c'est ça, Dieu est décrit d'une manière très anthropomorphique, hein, ça veut dire avec des figures humaines, la figure de la colère, la figure du ras-le-bol. Mais après tout ce que nous avons dit à cette émission sur Trump et compagnie, on pourrait croire que Dieu dit la même chose aujourd'hui avec l'humanité. Et donc que Dieu en a ras-le-bol d'une humanité qui produit autant de désastres et de violences. Et donc l'aspect anthropomorphique est un aspect qui permet à l'auditeur de sentir que Dieu réagit finalement comme lui, que Dieu a une sensibilité, une conscience.
1: Ne reste pas indifférent, ça.
0: Voilà, l'auditeur se sent rejoint dans son propre ras-le-bol par rapport au mal et se sent aussi rejoint par rapport à son jugement sur le mal, jugement qui pourrait paraître justement un jugement utopique et un jugement naïf. Eh bien, le récit fait comprendre que non, ce jugement était bon. Et Dieu a, à travers son jugement sur le mal, montrer qu'il y avait une issue au mal, et l'issue au mal, c'est Noé qui sauve la création par l'aide de avec l'aide de Dieu.
1: Eh bien, merci beaucoup, Monseigneur. Merci aussi au nom de Magali. J'espère qu'elle a tout compris, qu'elle nous a écoutés d'abord. C'était l'émission Point de repère Regard d'évêque, les questions des auditeurs entre septembre 2025 et janvier 2026. Vous le devinez, la suite dans un mois. Je me réjouis déjà de vous y retrouver. Portez-vous bien et à très bientôt.

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1: Avec Patrick Chouta et Christophe Bruls à la technique, bonjour et bienvenue pour la musique dans l'âme. Le pianiste Baptiste Bailly est né en 1992. Très vite, il est attiré par le jazz, auquel il se forme en France et en Espagne. Ses premiers enregistrements voyagent entre impressionnisme, world music, flamenco et improvisation. Il vient de publier un nouvel album intitulé « Amour courtois » où les résonances du piano se marient avec des timbres anciens. Il s'agit d'un voyage imaginaire faisant revivre des perles de la musique profane médiévale. Machaut, Lescurel, Binchois, Landini, Vitry et d'autres. Sur ce disque, Baptiste Bailly a invité deux virtuoses, Efren Lopez, spécialiste de la vielle à roue et des luttes médiévaux, et Matthew Baker, un des rares interprètes de baryton, un instrument à 10 cordes résonantes entre la viole de gambe et la lyrone. Nous allons écouter 3 extraits de cet album « Amour courtois » de Baptiste Bailly, « Dame votre douvière », « Fille mesdisant et sragier » et « Amoureux suis et me vient toute joie ».

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1: RCF Liège, la musique dans l'âme consacrée aujourd'hui à l'album Amour courtois de Baptiste Bailly qui revisite des mélodies médiévales invitant à la rêverie ou au recueillement spirituel paru chez Bayard Musique. Avec ce disque, le trio composé par Baptiste Bailly, Efren Lopez et Matthew Baker parvient à improviser et à swinguer, à jouer du jazz sans atténuer la luminosité du répertoire ni fausser sa gracieuse simplicité. Nous allons terminer l'émission avec trois autres extraits de cet album « Amour courtois » de Baptiste Bailly. C'est « Damé, me repens-toi », ensuite « Amour, voulez-vous accorder » et enfin « Amour me fait désirer ». N'hésitez pas à réécouter cette émission et à la partager. Elle est disponible à tout moment, en podcast, comme toutes les autres de la série sur RCF, la musique dans l'âme. Bonne écoute, portez-vous bien et à très bientôt.

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1: Et à l'occasion du carême, nous revenons sur ce texte proclamé chaque dimanche, c'est le credo. Et le pape, en ouvrant l'année jubilaire, a mis le credo en avant comme un signe d'espérance. Et voilà pourquoi nous allons le voir aujourd'hui avec Sœur Moïsa. Bonjour.
2: Bonjour Madeleine.
1: Nous sommes ici aux facultés Loyola Paris avec vous, où vous donnez justement un cours sur le credo. Sœur Moïsa, le credo, c'est du latin, ça veut dire « je crois ». Et pourtant, la profession de foi chrétienne, établie par le symbole de Nicée-Constantinople, a été formulée en grec. Et en grec, on dit plutôt « nous croyons ». Alors comment on est arrivé à « je crois » alors qu'au départ, c'était « nous croyons » Est-ce que c'est dur de dire « nous » quand il s'agit d'une foi et d'une croyance ?
2: Oui, alors l'histoire de ce texte est complexe et explique en grande partie la raison pour laquelle il y a en grec « pisteomen »,« nous croyons », et en latin « credo in unum deum ». En fait, il y a derrière la liturgie pascale dans laquelle les nouveaux baptisés proclament leur foi en disant « je crois ». Interrogés par le prêtre sur leur foi, le prêtre qui les baptise sur leur foi, ils répondent en disant « je crois », et puis on interroge l'assemblée qui répond « nous croyons ». Alors il y a donc cette double possibilité de dire « nous croyons » ou de dire « je crois ». Le symbole en grec a gardé la tournure plurielle, mais d'ailleurs il y a même en Occident aujourd'hui, par exemple en Allemagne, le symbole de Nicée-Constantinople se dit à la première personne du pluriel. Donc c'est assez mouvant, finalement, cette histoire-là. Reste que derrière, c'est sûr que le credo est une parole qu'on dit avec d'autres. Donc d'une certaine manière, on dit « nous », mais en même temps, on dit « je », parce que chacun apporte sa voix à l'intérieur d'une parole qui est partagée avec d'autres. Donc de toutes les façons, au-delà de la façon dont le texte est écrit, ce qui nous permet déjà de réfléchir à cette dimension-là, on a les deux aspects. Et c'est important de réfléchir à ces deux aspects, la parole commune, la parole qu'on dit avec d'autres, mais aussi la parole dans laquelle on s'engage soi-même à la première personne du singulier, quoi qu'il arrive, parce que c'est toujours soi-même qui parle, quoi.
1: Oui, parce qu'on pourrait dire le credo, c'est personnel, alors pourquoi le dire dans une communauté, même si on comprend bien qu'on rejoint l'Église dans notre foi ?
2: Je pense que le credo n'est pas d'abord personnel, c'est-à-dire il requiert un engagement personnel, mais il est donné dans la communauté, par la communauté. C'est une parole qui appartient à la communauté, qui n'appartient pas à chacun de ceux qui le dit et qui aurait son petit credo. Le fait que la formule soit partagée avec tous le dit, mais aussi le fait que ça ne se dit pas, imaginons qu'on pourrait faire dire le credo à chacun individuellement. Ce n'est pas la même chose. On le dit ensemble, c'est une parole qui appartient à l'Assemblée.
1: Est-ce que ça peut même entraîner quelqu'un qui serait peut-être réservé ou prudent ou loin de l'Église et ce « nous » l'entraîne ?
2: Je pense que c'est fait pour. Le fait que la parole soit dite à plusieurs permet à des personnes peut-être un peu timides dans leur foi ou qui la découvrent de s'inscrire à l'intérieur de quelque chose de commun. C'est un peu comme le chant. On ne sait pas tous très bien chanter, mais le fait de chanter à plusieurs permet de joindre sa voix à celle des autres. Et c'est un peu ça aussi qui se passe avec la récitation du credo. Alors au-delà des difficultés, des incompréhensions, le fait de le dire avec d'autres, c'est aussi une façon de dire ce que moi je ne comprends pas bien, ce qui moi me fâche un peu dans le credo, ben, pour d'autres, ce ne sera pas la même chose. Et nous le disons ensemble. Et au bout du compte, c'est comme un bateau avec des rameurs. Ben, certains rament plus fort que d'autres par moment. On est entraîné par le mouvement. Je pense qu'il y a quelque chose de ça.
1: Alors, si on revient à cette dernière phrase du credo, qui est, je crois, en l'Église, une sainte catholique et apostolique, est-ce que c'est une mission qui est donnée à tous ceux qui sont dans l'Église d'aller hors de l'Église, donc de vivre un apostolat? Comment est-ce qu'on peut la comprendre, cette phrase apostolique? C'est un mot qui est assez complexe.
2: Mmh. Oui, alors on pourrait le comprendre comme vous le dites, parce que c'est pas faux que le chrétien est envoyé en mission, mais en l'occurrence, le mot apostolique ici a son sens vraiment étymologique, c'est-à-dire qui vient des apôtres. Il s'agit de l'Église qui vient des apôtres, dont l'origine se trouve dans la foi des apôtres, dans l'expérience des apôtres à la suite du Christ. Donc ça ne veut pas dire autre chose que ça. En même temps, ça n'empêche pas de croire et de comprendre que le chrétien est invité effectivement à porter cette bonne nouvelle de la foi qu'il partage avec d'autres, à d'autres personnes. Et tout chrétien est appelé à cette forme de mission. Mais avec ce mot ici, ce n'est pas ce qui est évoqué.

0: Sœur Moïsa, parfois c'est rapproché de l'évangile selon saint Matthieu. C'est l'évangile, c'est chapitre 28. Je vais vous lire les versets 16 à 20. Les 11 disciples s'en allèrent en Galilée, à la montagne où Jésus leur avait ordonné de se rendre. Quand ils le virent, ils se prosternèrent, mais certains eurent des doutes. Jésus s'approcha d'eux et leur adressa ces paroles, et c'est donc ces paroles qu'on relie au credo. « Tout pouvoir m'a été donné au ciel et sur la terre. Allez de toutes les nations, faites des disciples, baptisez-les au nom du Père et du Fils et du Saint-Esprit. Apprenez-leur à observer tout ce que je vous ai commandé. Et moi, je suis avec vous tous les jours jusqu'à la fin du monde. » Et je crois que dans les traductions, on peut trouver le mot « prescrit », tout ce que je vous ai prescrit. Alors, est-ce que le credo est une prescription donnée aux disciples et donc quelque part aux apôtres?
1: Oui. Alors, je ne pense pas qu'on puisse inscrire le credo dans le registre de la prescription. Encore moins dans le registre des éventuelles prescriptions données par le Christ, parce qu'il y aurait un anachronisme complet. La foi telle qu'elle s'énonce à Nicée n'est pas présente telle qu'elle dans l'Évangile, donc on ne pourrait pas dire ça. De toutes les façons, le credo ne relève pas de la prescription. Il ne s'agit pas d'un commandement à observer, même si, c'est vrai, la liturgie nous donne cette profession de foi pour que nous puissions, moyennant un engagement de notre part, de notre liberté, on n'est pas obligé, on nous dit pas il faut le faire sinon tu n'es plus catholique, mais nous sommes invités à entrer dans ce discours, dans cette proclamation de la foi. Pour autant, il ne s'agit pas d'une prescription. Même, je dirais que j'aurais un petit peu de réticence à parler des prescriptions de Jésus, des commandements que Jésus aurait absolument laissés. Qu'est-ce que Jésus a laissé comme commandement? Ben, il le dit de façon très simple, un seul commandement, le commandement de l'amour. Il n'y a pas d'autre commandement. C'est celui-là qui les contient tous. Il le dit dans l'échange avec le légiste, hein. En Marc 10, par exemple. Jésus n'est pas venu apporter une série de nouveaux commandements parmi lesquels on trouverait les formulations de la foi qu'il s'agirait de retenir. On est vraiment dans autre chose que ça, dans une invitation. Par exemple, ce légiste-là, en Luc 10... On a la conversation et un légiste qui demande « Que dois-je faire pour avoir en héritage la vie éternelle ?» Autrement dit, pour être sauvé. Jésus lui demande « Dans la loi, qu'y a-t-il d'écrit ?» Il parle des commandements « Tu aimeras le Seigneur ton Dieu de tout ton cœur, de toute ton âme et ton prochain comme toi-même. »« Tu as bien répondu, lui dit Jésus. » Et ensuite, il le renvoie à la forme concrète que ça peut prendre dans son existence. « Fais cela et tu vivras. » Et puis ensuite, à propos du prochain, on a la parabole du bon samaritain. Et donc, le commandement, si commandement il y a, c'est vraiment à interpréter dans la vie de chacun comme une invitation à donner forme au commandement unique qui est le commandement de l'amour. Là, pour le coup, c'est Jean 13 et Jean 15. « Voici mon commandement, aimez-vous les uns les autres comme je vous ai aimé. » Mon commandement au singulier.
0: Donc au fond, c'est une façon de redire que le credo, c'est « je crois, c'est je fais confiance ».
1: On peut dire que c'est « je fais confiance ».
0: « Je donne ma confiance ».
1: On pourrait dire ça, « je donne ma confiance ». Je pense que le credo, c'est les murs de la maison dans laquelle nous sommes ensemble. Une maison qui n'a pas de mur, c'est une maison qui s'écroule. Mais les murs de la maison, ce n'est pas le plus intéressant. Le plus intéressant, c'est d'y habiter, d'y être à l'abri. Ce n'est pas toujours le cas, mais on voudrait bien que ça le soit. Être ensemble dans la maison à l'abri, c'est aussi sortir de la maison pour aller avec d'autres. Mais le credo, ça sert à ça. Ça sert de mur pour la maison.
0: Et alors, une dernière question, parce que le pape François a proclamé l'année 2025 comme une année jubilaire, une année vraiment spéciale, différente, avec des signes d'espérance. Et le credo fait partie de ces signes que le monde peut entendre. Qu'est-ce que vous diriez de l'espérance proclamée par le pape François pour cette année jubilaire, justement, sœur Moïsa?
1: Alors, en quoi le credo peut-il être un signe d'espérance? J'avoue que pour moi, ce n'est pas immédiatement signifiant. Cependant, je crois quand même que le fait que des gens puissent ensemble proclamer leur foi, osent dire des mots, mettre des mots ensemble, les proclamer, même si l'adhésion de chacun peut être difficile, peut être un peu pauvre ou hésitante, le fait d'oser ça, je trouve que c'est un signe d'espérance. Se mettre ensemble et dire quelque chose du mystère de la foi. Ce qui est véritablement signe d'espérance, c'est ce que représente le jubilé à l'occasion duquel le pape François invite à redire le credo, à franchir la porte sainte, etc. On sait ce que c'est un jubilé. C'est libérer les captifs, c'est remettre les dettes. Donc c'est une sorte de souffle d'air dans l'existence que nous partageons ensemble, dans l'Église que nous formons ensemble. Donc en ça, c'est un signe d'espérance.
0: Merci beaucoup, Sœur Moïsa. Je rappelle que vous êtes docteur en théologie, membre du comité de rédaction de la revue Vie consacrée. C'est une revue publiée à Bruxelles. Vous êtes aussi sœur des Fraternités de Jérusalem et vous donnez aux facultés Loyola Paris, qui nous accueille aujourd'hui, un cours intitulé « Le credo, pourquoi faire ?» C'est un cours que vous donnez avec Geneviève Comeau. Merci beaucoup.
1: Merci Madeleine.

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2: Bonjour, en ce 24 juillet, nous fêtons la bienheureuse Louise de Savoie. Épouse contre son gré d'Hugues III de Châlons-Arlay, elle fut une épouse plaisante à son mari. Veuve à 27 ans, elle quitta les embarras du monde pour entrer dans la vie religieuse au monastère franciscain d'Orbe, en Suisse, où elle fut la plus humble des religieuses et la plus fidèle à l'esprit de saint François. Nous fêtons aussi aujourd'hui les Christines, prénom très ancien, dont l'étymologie grecque Christos veut dire « sacré ». Sainte Christine, surnommée l'Admirable, est une mystique flamande du XIIIe siècle qui voua sa vie à la délivrance des âmes du purgatoire. Un de ses charismes était très original. Christine, disait-on, vomissait quand un grand pécheur s'approchait d'elle. Religieuse au couvent du Saint-Tron en Belgique, elle vivait malgré ses nombreux dons dans l'humilité et l'obéissance parfaite. Au martyrologe romain, on évoque aussi une autre sainte Christine, vierge et martyr, qui vécut en Toscane vers l'an 300. Et nous fêtons enfin saint Charbel, l'un des saints les plus populaires du Liban. Né dans un petit village du nord du Liban, dans une famille pauvre en 1828, le jeune Youssef Maklouf est orphelin de père à 3 ans. Deux de ses oncles maternels sont ermites et Joseph aime aller leur rendre visite. C'est ainsi que naît sa vocation. À 16 ans, un moine inconnu lui dit « Quand la paix du Christ sera enracinée en toi, tu apporteras aux autres la paix et tu les guériras de leurs angoisses et de leurs doutes. » Contre l'avis de sa famille paternelle, il quitta à 23 ans son village pour le monastère maronite Saint-Maroun à Anaya, où il terminera sa vie comme ermite dans un esprit d'abandon total à Dieu. Après sa mort en 1898, son tombeau fut le lieu de prodiges étonnants qui attirèrent et attirent toujours des pèlerins très nombreux. Alors, bonne fête aux Louise, aux Christine.

Celui qui a reçu la semence sur un sol pierreux, c'est celui qui entend la parole et la reçoit aussitôt avec joie. Mais il n'a pas de racine en lui. Il est l'homme d'un moment. Quand vient la détresse ou la persécution à cause de la parole, il trébuche aussitôt. Celui qui a reçu la semence dans les ronces, c'est celui qui entend la parole. Mais le souci du monde et la séduction de la richesse étouffent la parole, qui ne donne pas de fruits. Celui qui a reçu la semence dans la bonne terre, c'est celui qui entend la parole et la comprend. Il porte du fruit à raison de 100, ou 60, ou 30 pour 1.

Bonjour frères et sœurs au-delà du micro. Après ce détour par Jean et Marc au sujet de la fraternité, nous retrouvons Matthieu dans l'explicitation que Jésus lui-même donne de la parabole du semeur qui se bat avec des terres de différentes qualités. La parabole a été donnée à une foule immense. L'explicitation n'est donnée qu'aux disciples. Je ne suis pas certain qu'ils aient mieux compris que la foule, mais Jésus leur donne cette explicitation pour qu'ils la transmettent plus tard, une fois qu'ils auront reçu l'Esprit-Saint. D'ailleurs, on ne comprend vraiment la parole que quand on la transmet. C'est l'expérience de tous les catéchistes. Tout enseignement donné par Jésus, et par extension donné par l'Église, comprend une mission, assimiler l'enseignement pour le répandre. On ne reçoit jamais un enseignement ou une grâce uniquement pour soi-même. Comme dit le pape François, chacun de nous est un disciple missionnaire. Pas un jour disciple et missionnaire le jour suivant, il y a un trait d'union entre disciple et missionnaire. Et je soupçonne même le pape d'écrire ces deux mots à la suite d'un seul tenant. D'où la conclusion de la parabole. Celui qui a reçu la semence dans la bonne terre, et il y a toujours en nous un minimum de bonne terre, porte du fruit à raison de 100 ou 60 ou 30 pour un. Par pitié, ne comparons pas nos productions. Que celui qui produit 30 pour 1 ne soit pas envieux de celui qui en produit 60. Quelle que soit sa production, elle n'a pas pour but la médaille du mérite agricole, elle est faite pour ensemencer les alentours. Et en celui qui produit 100, pas d'orgueil, ce qu'il produit, c'est l'Esprit-Saint en lui qui le produit. Qu'il rende grâce. La comparaison est un poison mortel, nous verrons cela demain. Alors, quel que soit notre niveau de production, semons tout au long de ce jour. À demain.

Notre Père, qui es aux cieux, que ton nom soit sanctifié, que ton règne vienne, que ta volonté soit faite sur la terre comme au ciel. Donne-nous aujourd'hui notre pain de ce jour. Pardonne-nous nos offenses comme nous pardonnons aussi à ceux qui nous ont offensés. Et ne nous laisse pas entrer en tentation, mais délivre-nous du mal. Car c'est à toi qu'appartiennent le règne, la puissance et la gloire pour les siècles des siècles. Amen.

0: L'ange du Seigneur apporta l'annonce à Marie.
1: Et elle conçut du Saint-Esprit. Je vous salue Marie, pleine de grâce. Le Seigneur est avec vous. Vous êtes bénie entre toutes les femmes, et Jésus, le fruit de vos entrailles, est béni. Sainte Marie, Mère de Dieu, priez pour nous pauvres pécheurs, maintenant et à l'heure de notre mort.
0: Voici la servante du Seigneur.
1: Qu'il me soit fait selon votre parole. Je vous salue Marie, pleine de grâce. Le Seigneur est avec vous. Vous êtes bénie entre toutes les femmes, et Jésus, le fruit de vos entrailles, est béni. Sainte Marie, Mère de Dieu, priez pour nous pauvres pécheurs, maintenant et à l'heure de notre mort.
0: Et le Verbe s'est fait chair.
1: Et il a habité parmi nous. Je vous salue Marie, pleine de grâce. Le Seigneur est avec vous. Vous êtes bénie entre toutes les femmes, et Jésus, le fruit de vos entrailles, est béni. Sainte Marie, Mère de Dieu, priez pour nous pauvres pécheurs, maintenant et à l'heure de notre mort.
0: Priez pour nous, Sainte Marie, Mère de Dieu,
1: afin que nous soyons rendus dignes des promesses du Christ.
0: Daignez, Seigneur, répandre votre grâce dans nos âmes, afin qu'ayant connu par la voix de l'ange l'incarnation de votre Fils Jésus-Christ, nous puissions parvenir par sa passion et par sa croix à la gloire de sa résurrection, par le même Jésus-Christ, votre Fils, notre Seigneur. Amen.

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2: Bonjour et bienvenue, je suis très heureux de vous retrouver ce matin à la veille d'un week-end de juillet. Nous aimerions que les week-ends de juillet soient des moments d'insouciance absolue, à boire des verres de rosé ou de limonade avec des amis, à se rappeler les bons souvenirs et en créer plein de nouveaux, à ne rien faire tout en faisant l'essentiel, c'est-à-dire habiter vraiment le temps que nous vivons. Hélas, l'actualité ne s'arrête pas, portant en elle les traces des détresses humaines. Une grande pensée ce matin pour tous ceux qui habitent des régions marquées par les incendies de Cotignac à Lèche-Cap-Ferret. Nous sommes avec vous ce matin à la suite du psalmiste « Décharge ton fardeau sur le Seigneur, il prendra soin de toi ». Très bon réveil, nous sommes le vendredi 24 juillet. RCF Notre-Dame, il est 7h. Et bonjour Mathias Roud.
3: Bonjour Pierre-Hugues.
2: À la une, plus de 30 000 personnes évacuées à cause des incendies en Nouvelle-Aquitaine.
3: Un nouveau feu fait rage du côté de Biscarrosse, tandis que la catastrophe se poursuit près du Cap-Ferret. Près de 6 000 hectares sont partis en fumée entre les Landes et la Gironde. Donald Trump annonce de nouveaux droits de douane. Le précédent tarif de 10% pour tous les pays arrivait à expiration. Le président américain lance une nouvelle salve contre une soixantaine de pays. Un Moyen-Orient hors de contrôle, c'est l'alerte hier du secrétaire général de l'ONU Antonio Guterres, avant que les États-Unis ne bombardent l'Iran pour une 12e nuit consécutive. Et puis l'hommage au père Jacques Hamel 10 ans après son assassinat, c'est dimanche. RCF vous emmène dans la paroisse de Saint-Étienne-du-Rouvray.
2: Et c'était il y a 10 ans, vous le disiez, l'assassinat du père Hamel, tué dans son église alors qu'il célébrait la messe. Où en est le procès en béatification ? On fait le point avec Pauline de Torsiac dans 10 minutes. Des renforts aériens européens sont attendus pour faire face aux incendies, Mathias.
3: 6 appareils croates, tchèques et portugais sont en chemin, annonce Emmanuel Macron cette nuit. Ce n'est plus un, mais 2 incendies qui sévissent en Nouvelle-Aquitaine. Le premier, près du Cap-Ferret, est devenu le plus dévastateur de l'été. Près de 5000 hectares parcourus. Des villages de la presqu'île commencent à être évacués et plus au sud, dans les Landes, un nouvel incendie s'est déclaré près de Biscarrosse. Là, ce sont déjà 1000 hectares parcourus jusqu'aux portes de la ville. Dans le Var, certains évacués font leur retour chez eux, mais l'incendie qui touche le massif du Gros-Bessillon reste actif. Les pompiers ont dû combattre de nombreuses reprises de feu hier à cause du Mistral, des conditions météorologiques qui se sont améliorées en soirée.
2: Une soixantaine de pays visés par les nouveaux droits de douane de Donald Trump.
3: 10 à 12,5% de surtaxe à partir du 28 juillet. Ces pays rejoignent le Canada et le Brésil, déjà ciblés ces derniers jours. L'Union européenne en fait partie. Ces nouveaux droits de douane doivent concerner les pays qui ont recours au travail forcé ou qui, selon Donald Trump, ne l'empêchent pas suffisamment. Un coup de plus donc porté au commerce mondial qui souffre déjà de la guerre au Moyen-Orient. Le baril de pétrole Brent s'échange de nouveau à plus de 100 dollars. C'est la 12e nuit consécutive d'escalade entre l'Iran et les États-Unis. Donald Trump a menacé d'utiliser les fonds iraniens gelés pour rembourser les dégâts sur les navires touchés dans le Golfe. Un précédent incendiaire dénonce Téhéran.
2: C'était le 26 juillet 2016.
3: Le père Jacques Hamel était assassiné par 2 terroristes dans son église alors qu'il célébrait la messe à Saint-Étienne-du-Rouvray, près de Rouen. 10 ans plus tard, les fidèles, les habitants et la nation vont lui rendre hommage dimanche, ce qui ravive de nombreux souvenirs, nous dit Linda Dupré, déléguée pastorale de la paroisse de Saint-Étienne-du-Rouvray.
4: Pour beaucoup d'entre nous, c'est encore hier, hein, donc c'est encore très frais. On a été marqués très profondément et tous les ans, ça revient. Donc, c'est un cheminement de deuil qui n'est pas facile à faire pour beaucoup d'entre nous, mais on se maintient debout, on est solidaires et on avance. Cette année aussi, on apprend que la chasuble du père Jacques du 26 juillet 2016 sera exposée. Donc, c'est beaucoup d'émotions et on ne sait pas trop comment on va réagir face à ça.
3: Linda Dupré au micro de RCF Notre-Dame.
2: Et on fait le point sur le procès en béatification du du Père Hamel avec Pauline de Torsiac à 7h10.
3: Et puis les coureurs du Tour de France s'attaquent au mythique col de l'Alpe d'Huez cet après-midi. Hier, c'est l'équatorien Richard Carapaz qui l'a emporté.
2: On fait le point sur la météo, Mathias. Le vent souffle sur le sud-ouest.
3: Oui, des rafales à 40-60 km/h malheureusement pour les pompiers. Les températures grimpent aussi, même pour la moitié nord où il ne fera qu'une vingtaine de degrés ce matin. On atteindra les 30 degrés à Rennes, à Rouen ou à Chaumont. On s'en approchera à Paris. Dans le sud, comptez plutôt autour des 35 degrés, voire 38 degrés localement comme à Tarbes, le sud-ouest encore, qui est placé en vigilance jaune orage pour la soirée.
2: Merci beaucoup, Mathias Troud. 7h04 sur RCF Notre-Dame, et je vous propose une rediffusion de la chronique Une fois n'est pas coutume, chronique interculturelle, interreligieuse. Et nous allons revenir quelques mois en arrière. Au mois de décembre, Constance Grodner nous proposait plusieurs livres à offrir pour les fêtes de Noël et Hanouka.
5: Bonjour, c'est Constance Grodner et je vous retrouve pour une nouvelle pastille interculturelle sur les trois religions monothéistes. Aujourd'hui, je me mets à l'heure de Hanouka et de Noël. Si vous êtes encore à la recherche d'idées, avez-vous pensé à un cadeau culturel? J'ai sélectionné pour vous trois livres, trois petites pépites à vous présenter. Le premier, Cité Babel. Donc le grand livre des religions de Pascal Edelin, illustration de Gaël Duhazé aux éditions Les Éléphants. C'est un joli livre documentaire pour les enfants à partir de 5 ans. Dans cet immeuble vivent trois familles de confessions différentes. Donc au premier étage, Hervé, Ariane et leurs enfants sont catholiques. Au deuxième, Franck, Céline et leurs enfants sont juifs. Au troisième, Nisrine, Majid et leurs enfants sont musulmans. Et sans oublier au rez-de-chaussée, Monsieur Félix, l'épicier qui est athée. Alors, on découvre les grandes fêtes et les moments forts des trois religions, ainsi que les fêtes laïques, avec tous ces personnages. Alors, vous pouvez parcourir le livre de plusieurs manières, par famille pour découvrir une religion, par saison, le livre suit l'année civile, et au hasard, ou selon les envies et les questionnements de votre enfant. Le deuxième livre, Enquête sur les religions à la rencontre des juifs, des chrétiens et des musulmans, de Sophie de Mullenheim, et illustré par Sophie Chaussade aux éditions MAM. Alors là, le livre est divisé en 26 questions. Il aborde les principes des trois religions monothéistes, les pratiques rituelles, les célébrations, des questions que les jeunes se posent, parce que le livre est à partir de, allez, pour des jeunes à partir de 10 ans. Est-ce que tout le monde s'offre des cadeaux à Noël? Est-ce que le carême et le ramadan, c'est pareil? Et parfois des questions plus philosophiques, qui a inventé les religions? Alors l'objectif, c'est que les enfants se fassent leur propre idée à partir des indices, des infos, en menant leur enquête. C'est un peu ma chronique en livre, en fait. Et le troisième livre, Le roi, le sage et le bouffon, de Shafik Keshavji. Alors, aux éditions Point. Alors là, c'est pour les adultes et les ados à partir de 14-15 ans. Alors, c'est un petit bijou. Dans un pays imaginaire, les habitants deviennent de plus en plus moroses. Le roi se dit qu'il leur manque une religion. Il organise le grand tournoi de la vérité pour choisir la religion du pays. Alors l'auteur réussit à expliquer cinq religions qu'il a choisies, le judaïsme, le christianisme, l'islam, l'hindouisme et le bouddhisme, et aussi l'athéisme. Il arrive aussi à soulever les problèmes d'intolérance, d'interprétation entre les religions. On se laisse complètement prendre par cette fable. Alors j'espère que vous vous laisserez tenter par un cadeau culturel si vous ne le faites pas encore et que vous craquerez pour un de ces trois ouvrages.
2: Merci beaucoup Constance Grodner, vous l'avez compris, hein, c'était une rediffusion d'une chronique de Noël, mais on peut faire Noël à tout moment de l'année, sait-on jamais, ou en tout cas s'offrir des cadeaux. Noël c'est une fois, c'est le 25 décembre, mais on peut s'offrir des cadeaux de temps en temps, ça fait toujours plaisir, donc vous pouvez piocher chez ces propositions de Constance Grodner pour vos proches. Voilà, je vous le proposais il y a quelques jours d'ailleurs de nous écrire des cartes postales pendant l'été, c'est aussi un cadeau facile que vous pouvez faire, hein. Envoyez-nous des petites cartes postales de vos vacances aussi. Boulevard Edgar Quinet, 75 014 Paris. Le destinataire, c'est très simple, il faut mettre RCF Notre-Dame. On attend de vos nouvelles et on vous souhaite à tous et à chacun de très belles vacances si vous en avez, plein de courage pour le travail si vous ne pouvez pas en prendre. Ben oui, il y a aussi des gens qui sont là, fidèles au poste, pour travailler. On se retrouve avec Pauline de Torsiac dans une...
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2: RCF Notre-Dame, il est 7h10, soyez les bienvenus. Je suis très heureux de me réveiller avec vous ce matin encore pour de l'actu, de la bonne info avec cette application qui offre du lien aux sans-abri, vous allez l'entendre. Une belle initiative à découvrir après l'actualité chrétienne, puisque justement nous vous retrouvons, Pauline de Torsiac. Cela fera dimanche, 10 ans dimanche, le père Jacques Hamel a été tué, égorgé dans son église par deux djihadistes. Il était en train de célébrer la messe en présence de quelques paroissiens. Un hommage lui est consacré ce week-end avec des rencontres interreligieuses, une exposition sur sa vie et son ministère. Le cardinal Jean-Marc Aveline, archevêque de Marseille et président de la Conférence des évêques de France, présidera une messe, ce sera dimanche à 11h à Saint-Étienne-du-Rouvray, en présence notamment du Premier ministre Sébastien Lecornu. Pauline de Torsiac, on revient avec vous ce matin sur le procès en béatification du prêtre mort en martyr. Il a été lancé peu de temps après l'attaque terroriste, Pauline.
6: Oui, rappelons que deux mois après l'assassinat tragique du père Jacques Hamel, le pape François avait autorisé le lancement de la procédure en béatification du prêtre mort en martyr. Un dossier très épais, près de 11 500 pages, a ensuite été remis au Vatican le 10 avril 2019. Ce dossier comprend de nombreuses informations, 600 pages d'audition des témoins, des documents sur la vie et le ministère du père Jacques Hamel, mais aussi plus de 5000 pages d'homélie rédigées par le prêtre. Alors aujourd'hui, 10 ans après sa mort, sa béatification est-elle imminente? C'est la question posée par Catherine Manet au père Paul Vigouroux, vice-postulateur de la cause de béatification du père Hamel.
7: On a fait une phase diocésaine assez rapide. Il y avait des témoins oculaires, et quand même, c'est quand même très rare d'avoir des témoins oculaires d'un assassinat, d'un martyr, âgés. Donc il fallait recueillir leurs témoignages avant, bien sûr, qu'ils puissent eux-mêmes décéder. Donc on est passé assez rapidement. On a mis 22 mois à faire le dossier de béatification. Voilà, maintenant, c'est déposé à Rome, à la Congrégation pour les causes des saints, qui doit mener l'enquête, qui instruit à son rythme. Et maintenant, on est dans le temps de l'Église. Et je pense que maintenant, un peu comme un effet un peu inverse, on prend son temps. Pendant son temps, l'Église réalise qu'il y a encore des choses qui se passent, il y a encore des pèlerinages, il y a encore des BD qui sortent, il y a encore des bouquins, ça parle encore au peuple de Dieu. Et ça, c'est important pour l'Église de voir que sur la durée, ça porte des fruits.
6: Et parmi ces fruits, cette amitié née entre Roselyne Hamel, la sœur du prêtre, et Nassera Kermiche, la mère de l'un des meurtriers. Après le choc, la douleur, la colère et l'incompréhension, Roselyne Hamel est entrée en contact avec la mère du terroriste.
8: Ce fut un chemin d'une année où j'ai commencé par chercher le numéro de téléphone de Nassera pour parler un peu chaque semaine. Et au bout de quelques semaines, quand notre discussion prenait du sens et de l'intérêt, je lui ai demandé si je venais frapper à sa porte un jour que j'arriverais à Saint-Étienne-de-Rouvray, si elle m'ouvrirait. Et elle m'a dit, mais madame, il y a bien longtemps que je vous attends.
9: J'attendais vraiment d'avoir un contact avec Roselyne. Ça faisait quelque temps qu'on se parlait au téléphone. C'était mon vœu de pouvoir demander pardon dans un premier temps, parce que moi, pour moi, c'était important. Et puis, rencontrer Roselyne, ça m'a fait vraiment un bien, un grand bien.
6: 10 ans après l'assassinat du prêtre, la mémoire du père Jacques Hamel sera honorée tout au long de ce week-end à Saint-Étienne-du-Rouvray.
2: Merci beaucoup Pauline de Torsiac. Et dans la matinale de lundi, nous vous ferons revivre ce week-end très important pour Saint-Étienne-du-Rouvray et pour les catholiques, en particulier les catholiques de Saint-Étienne-du-Rouvray. 7h14 sur RCF Notre-Dame. À suivre, un conseil pour votre lecture d'été. Nous serons à la librairie La Passerelle de Dole. C'est dans le Jura. Mais d'abord, la bonne info avec vous, Mathias Troude. Vous nous faites découvrir une application qui permet vraiment de créer du lien ce matin.
3: La bonne info aujourd'hui, c'est plus de lien social pour les personnes précaires grâce à une application qui crée des réseaux de voisins solidaires. Ça s'appelle Entourage. L'appli permet de lutter contre l'isolement des sans-abri à l'échelle d'un quartier. Cette socialisation facilite ensuite une éventuelle intégration professionnelle. Ça, c'est le deuxième volet de l'association. Bonjour Julien Gemaille.
10: Bonjour.
3: Vous êtes responsable de l'association Entourage dans les Hauts-de-France. Votre site explique que 7 millions de personnes sont concernées par l'isolement et la précarité. Comment vous arrivez à les amener sur votre application ?
10: Alors effectivement, aujourd'hui, on a à peu près 10% de la population française qui est touchée par l'isolement social, qu'on distingue vraiment de la solitude, c'est-à-dire qu'on est dans une situation plus subie, contrainte. Et donc notre travail, nous, chez Entourage, c'est de pouvoir permettre, par plusieurs actions, soit de communication, de mobilisation ou de rencontres préalables, de rencontrer ces personnes atteintes par l'isolement, dans les situations qui sont en situation de vulnérabilité durable, pour leur permettre, avec la récurrence de nos rencontres, de se rendre sur nos événements qu'on propose, en présentiel ou en digital, en l'occurrence pour des territoires qui sont un peu plus excentrés, pour leur permettre de rencontrer, d'une part, nos bénévoles qui sont formés à l'accompagnement au lien social, qui leur met dans une situation de confiance et de confort pour faire des rencontres qui sont véritablement transformantes et sincères, et d'autre part, accompagner aussi des riverains qui souhaitent s'engager de manière plus pérenne pour entourer durablement les personnes qui sont isolées. Donc voilà, c'est une double action qu'on mène aujourd'hui, qui se fait d'une part avec des acteurs médico-sociaux du secteur du coup associatif, ou aussi tout simplement avec tout venant, en communiquant plus largement sur nos actions.
3: Alors votre appli est ouverte aux sans-abri, mères seules, aux seniors, aux migrants, aux étudiants, et j'en oublie, quel est le public que vous avez le plus ?
10: Alors aujourd'hui, on a une réelle hétérogénéité au sein de l'application. Il faut savoir que voilà, le ciblage initial était effectivement la grande précarité, donc les personnes en parcours de rue. Mais il s'est avéré qu'avec les années, justement, on a constaté que les personnes qui rejoignent notre application étaient très, très diverses au niveau des profils. Et donc, je ne pourrais pas donner, à proprement parler, une tendance. Pour autant, nous, cette année, par exemple, on travaille à mettre plus en lumière et à mieux accompagner certains de nos publics. Et notre public sur cette année et les années à venir, pardon, ce sont notamment les femmes, femmes isolées et chefs de famille monoparentales qu'on essaie d'accompagner plus largement.
3: Alors, quelles sont les différentes manières de créer du lien concrètement quand on parle de personnes si isolées ? Vous parliez d'événements virtuels et physiques.
10: Alors oui, tout à fait. Donc nous, une de nos premières actions, avant tout, c'est de permettre des prétextes à la rencontre. Donc, c'est-à-dire que nous allons, par différents leviers et l'accompagnement de nos bénévoles, créer une programmation événementielle sur nos différents territoires pour permettre en fait à des personnes riveraines d'un côté d'avoir un point d'accroche, donc je pense par exemple à des ateliers cuisine, des ateliers jeux de société, des choses accessibles finalement, et aussi aux personnes isolées, d'avoir déjà un premier prétexte qui permet de se rendre à l'événement. Une fois cela étant fait, on travaille avec nos bénévoles à construire un cadre de confiance qui va se créer par une animation spécifique, qui va encourager la rencontre et les échanges interpersonnels, et au fur et à mesure de l'événement, encourager la rencontre entre différentes personnes qui y sont présentes. À terme, l'accompagnement ne s'arrête pas. L'idée, c'est de pouvoir toujours prolonger cet accompagnement sur notre application pour que les personnes qui sont initialement isolées puissent se retrouver avec d'autres personnes qu'elles aient déjà rencontrées lors d'un événement et aussi auprès des bénévoles pour se réengager de manière pérenne. L'importance de nos actions, c'est vraiment de créer la fréquence dans la rencontre, parce que c'est avec cette fréquence-là qu'on va créer davantage de confiance et qu'on va permettre justement aux personnes isolées de rompre leur isolement.
3: Et est-ce que vous travaillez parfois avec la politique locale, avec l'État, qui devrait être là pour lutter contre le sans-abrisme, en tout cas quand c'est à cause de l'isolement ? C'était une promesse d'Emmanuel Macron, par exemple.
10: Alors, on a un travail qui se fait notamment sur différents territoires auprès des élus et de l'acteur public, notamment en termes de conseils. Donc, on travaille conjointement avec notamment les élus au CCS pour accompagner cette notion de lien social qui parfois est un peu plus excentrée que les notions notamment d'accompagnement à l'urgence sociale ou aux besoins primaires. Et on travaille aussi notamment auprès des coordinations de maraudes, parce qu'on intervient aussi sur le terrain pour rencontrer directement les personnes en rue et leur permettre d'accéder aussi à notre programmation. Personnes qui pourraient, on pourrait donc penser, être plus éloignées de nos actions. Donc on travaille effectivement sur ces actions-là d'une part, mais aussi au sein de l'association, on a des bénévoles qui ont eu des expériences d'isolement, des expériences de rue, qui font partie de cette mosaïque individuelle de profils assez vulnérables, qui vont prêter leur expertise aux acteurs publics lors d'échanges ou de travaux qui sont directement sollicités.
3: Merci Julien Djemaï, responsable de l'association Entourage dans les Hauts-de-France, une application qui veut lutter contre l'isolement des personnes précaires.
2: Merci Mathias, et on vous retrouve dans quelques minutes pour les informations. 7h19 sur RCF Notre-Dame, le conseil lecture, je vous emmène dans le Jura. Patricia Monet est libraire à la passerelle de Dole dans le Jura.
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2: Et Patricia Monet vous présente son roman coup de cœur de l'été 2026. C'est Le gardien de la colline aux cerisiers de Franco Faggiani, inspiré de faits réels, publié aux éditions Paulsen en mai 2026. On retrouve Guillaume Rochon, journaliste pour RCF Notre-Dame Jura.
11: Bonjour à toutes et à tous. Nous sommes aujourd'hui à Dole, au nord du département du Jura, face à la sous-préfecture, au rez-de-chaussée d'un bâtiment de 3 étages, la librairie Passerelle, une institution dans la cité natale de Louis Pasteur. Pour nous accueillir et nous conseiller, l'une de ses libraires, Patricia Monet, bonjour.
12: Bonjour.
11: Vous êtes libraire depuis 11 ans, c'est ça, à la Passerelle ?
12: Oui, avant j'avais travaillé à Besançon, chez Car, chez Camponouveau, donc ça fait à peu près 35 ans que je vends des livres. Parce qu'on peut toucher à plusieurs univers, parce qu'on n'est pas ancré dans la réalité, même si ça nous ramène, parce que c'est un métier de passion, et à chaque rentrée littéraire, c'est des découvertes, et c'est un métier passionnant, quoi.
11: Vous avez souhaité nous faire part d'un coup de cœur littéraire, Le gardien de la colline aux cerisiers, de l'auteur italien Franco Faggiani, publié en mai dernier aux éditions Paulsen. Qu'est-ce qu'il raconte, ce livre ?
12: C'est un livre donc, qui parle d'un fait historique réel, l'histoire d'un Japonais qui a participé aux Jeux Olympiques de Stockholm en 1912. C'était un petit jeune qui était plutôt solitaire, ses parents ne s'occupaient pas trop de lui, et pour tuer le temps, il courait. Et il a été repéré par l'équipe nationale, il est contacté par l'empereur qui lui dit, ben voilà, je voudrais développer un peu notre présence en Occident et nos liens avec les Occidentaux, vous allez participer aux Jeux Olympiques. Et donc, notre jeune Japonais part du Japon à Stockholm, c'est déjà une aventure, il va faire des rencontres. Et ce Japonais, en fait, la particularité, c'est qu'il va mettre exactement 54 ans, 6 jours, 5 heures, 32 minutes et 28 secondes pour faire son marathon. Et la question qu'on se pose, c'est qu'est-ce qui s'est passé quand il est arrivé donc à Stockholm et il a commencé à faire son marathon ? Parce qu'a priori, il avait de bonnes chances. Je ne vais pas vous dire ce qui se passe, mais il va poursuivre sa vie, il va rentrer incognito au Japon, parce que bien évidemment, on ne peut pas rentrer au Japon si on a loupé le marathon. Et là, il va commencer une deuxième vie au milieu des cerisiers. Il va y avoir un concours de circonstances et des gens vont passer par là, des années plus tard, et vont lui permettre de finir son marathon là où il l'avait laissé.
11: Pourquoi est-ce que vous le conseillez finalement à nos auditrices et auditeurs ?
12: Parce que c'est un gros coup de cœur, parce que c'est un livre qui parle d'un fait historique réel, c'est un livre qui parle de sport, c'est un livre qui parle de nature, et c'est un livre qui est écrit dans une langue merveilleuse. Et le paradoxe aussi, c'est que ça se passe au Japon et que c'est écrit par un Italien. Alors j'avoue que quand j'ai vu ça, j'ai un peu reculé en me disant « Oulala, où est-ce qu'on va aller ?» Mais comme j'aime un peu le sport et que j'aime l'histoire, je me suis lancée dans l'aventure. Et j'avoue que je n'ai pas été déçue parce que c'est un livre que tout le monde peut lire. C'est très facile à lire. Et ce qui est intéressant, c'est que quand c'est un auteur étranger qui n'écrit pas sur son propre pays, il y a une distance qui nous permet à nous lecteurs de tout de suite rentrer dans les livres. Pour les puristes, ça peut peut-être pas le faire, mais des fois on ne peut pas rentrer dans la littérature étrangère quand c'est vraiment trop ancré dans la culture. Et là, il a trouvé le petit pas de côté, cet italien Franco Fangiani, et vraiment rentre tout de suite, et c'est assez bluffant parce qu'on a vraiment l'impression de lire un livre japonais, écrit par un japonais, et ça c'est assez bluffant quand même, et c'est très réussi.
11: Donc ce livre, Le gardien de la colline aux cerisiers de Franco Fangiani, qu'on peut donc retrouver dans toutes les librairies de France et notamment la librairie Passerelle à Dole dans le Jura. Merci beaucoup.
13: Et merci à vous Guillaume Rochon. On va partir en Champagne, après le Jura, dans quelques instants, puisque l'émission Radio Guidage aujourd'hui nous emmène dans l'Argonne champenoise, une petite région pleine de trésors. Vous allez l'entendre après ces quelques notes de musique de Coldplay, Feels Like I'm Falling in Love. Bienvenue sur RCF Notre-Dame.

0: Et voici quelques notes de Coldplay ce matin. Feels like I'm falling in love. Voilà pour vous réveiller dans la douceur et un avant-goût aussi de l'épisode de Radio Guidage qui sera diffusé à 10h aujourd'hui sur RCF Notre-Dame, direction l'Argonne Champenoise dans le Nord-Est pour une balade entre nature, patrimoine et mémoire de Sainte-Ménéhouls à la nécropole nationale de la Harazée. Partez à la découverte d'un territoire qui se visite autrement. Écoutez Alexandra Malek, directrice de l'aménagement et du développement territorial, qui nous présente les richesses de l'Argonne Champenoise.
1: L'Argonne Champenoise, c'est un petit écrin de nature où il y a énormément de forêts. La communauté de communes de l'Argonne Champenoise se compose de 60 communes, donc ce qui représente une cinquantaine de kilomètres de long, approximativement 830 km². C'est une grande superficie, un grand territoire vaste dans lequel il y a une grande richesse naturelle, patrimoniale, et avec différentes communes qui ont chacune leur spécificité. Vous avez Sainte-Ménéhouls qui est le centre-ville avec 4200 habitants et ses commerces, son histoire, mais il y a aussi par exemple Belleval avec sa réserve naturelle, les étangs de Belleval, Vienne-le-Château également avec tous ses sites historiques. Enfin, il y a plein de petites choses à faire. Et l'Argonne en général, ça ne s'arrête pas à l'Argonne champenoise. D'accord. Mais ça se développe sur 3 départements, donc la Marne, la Meuse et les Ardennes. Et donc 4 communautés de communes qui composent l'Argonne, ce territoire où ce qui prime, c'est la forêt, la randonnée et l'histoire.
0: Je ne connaissais pas l'Argonne champenoise. Ça donne envie d'écouter l'émission Radio Guidage. Ce sera à 10h. Et vous pourrez découvrir l'intégralité de ce reportage consacré donc à cette région réalisée par Christopher Fausten. Rendez-vous donc à 10h sur RCF Notre-Dame. À suivre la météo et puis ce sera les informations. Nous allons retrouver Mathias Troude. Je vous souhaite à tous et à chacun un très bon réveil. Restez à l'écoute de RCF Notre-Dame.
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0: C'est 7h29, la météo avec vous Mathias Troude et ce mauvais cocktail. Vent, chaleur, orage pour les pompiers dans le sud-ouest.
5: Oui, on attend entre 36 et 39 degrés localement en Gironde et dans les Landes avec des rafales jusqu'à 60 km/h et des orages dans la soirée. Dans le reste du pays, le soleil se lève derrière un ciel voilé pour la moitié nord.
0: Restez avec nous Mathias pour les informations.
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0: Vous écoutez RCF Notre-Dame, il est 7h30, les informations avec vous Mathias Troude et évidemment la une, c'est 7500 hectares ravagés par les flammes en Nouvelle-Aquitaine.
5: Le plus gros feu de la saison sévit toujours près de Lesches-Cap-Ferret, tandis qu'un nouvel incendie très virulent a progressé dans la nuit près de Biscarrosse. En tout, plus de 40 000 personnes ont dû évacuer cette nuit, des renforts aériens européens sont attendus. Incendie par ailleurs toujours actif dans le Var près de Cotignac et aussi en Espagne, l'urgence nationale est décrétée dans la dans la région de Madrid, des feux qui touchent de multiples zones du pays alors que certaines régions battent des records de température. Signé avant-hier, remise en doute hier, l'accord historique sur le nucléaire civil entre les États-Unis et l'Arabie Saoudite bat de l'aile. En cause, une nouvelle condition ajoutée par Donald Trump, le Royaume saoudien doit désormais adhérer aux accords d'Abraham et donc reconnaître l'État d'Israël.
0: Saint-Étienne du Rouvray commémorera dimanche les 10 ans de l'assassinat du père Hamel.
5: Oui, au programme, une marche silencieuse, une messe, un recueillement sur sa tombe et un discours du Premier ministre. Linda Dupré, déléguée pastorale de la paroisse de Saint-Étienne du Rouvray, nous en dit plus.
6: Il y a eu une réelle demande des habitants de Saint-Étienne au moment des faits. Ils voulaient rebaptiser l'église Saint-Jacques, mais bon, ce n'était pas possible. Donc, il y a eu la stèle qui a été proposée, mais il manquait quelque chose. Et le fait d'avoir son nom quelque part dans notre commune est très important pour les paroissiens et les habitants de Saint-Étienne.
5: Linda Dupré, déléguée pastorale de la paroisse de Saint-Étienne du Rouvray, donc sur l'inauguration du parvis renommé Jacques Hamel par le maire au micro de RCF Notre-Dame.
0: Merci beaucoup Mathias Troude pour les informations. Mathias, tout au long de cette matinale de l'été, vous restez avec nous pour les informations, vous êtes le fil rouge. Et puis à suivre, eh bien, l'invité de votre rédaction. On se retrouve dans 10 minutes sur RCF Notre-Dame. Très bon réveil. À 7h32, à suivre direction la Bretagne, où un collectif de migrants a lancé son activité de maraîchage. Une belle histoire que nous raconte Alice Letondeau dans quelques minutes. Mais avant cela, Louis Dauphret nous a rejoint. Bonjour Louis, pour les leçons d'histoire.
7: Oui, on va monter sur les barricades. La prison de la Roquette, la rue Axo, les Versaillais, les communards, c'est le paysage de la commune, un paysage agité qui est fort dans l'imaginaire français. Et Frédéric Mounier nous y emmène à travers deux figures qui semblent s'opposer mais qui ont aussi des points communs. La pétroleuse et le jésuite, une femme et un religieux. Bonjour Frédéric Mounier.
8: Bonjour Louis, bonjour à tous.
7: Spécialiste des questions religieuses, vous avez été correspondant à Rome, ancien chef du service religion de La Croix. C'est publié aux éditions du Cerf. Donc on a une sorte d'affrontement un petit peu théâtral, c'est ça ?
8: Ah, c'est plus que théâtral, c'est symbolique. Ce qui m'a intéressé dans cette période, c'est que à travers les personnalités de la pétroleuse Félicie Gimet et du prêtre jésuite Pierre Olivin, eh bien, ce sont deux France qui s'affrontent. Et c'est le fil rouge de l'histoire qu'on retrouve encore aujourd'hui entre une gauche révolutionnaire et puis une église multiple, une église diverse, une église qui se cherche, une église qui est dans son temps. Et c'est ça qui m'a intéressé, c'est d'ausculter à travers cet épisode de la guerre civile de la commune, d'ausculter le cœur de la politique qui bat encore aujourd'hui chez nous.
7: Pétroleuse, c'est un terme quasiment officiel.
8: Oui, c'est un terme péjoratif. C'est comme ça qu'on a désigné ces femmes athées, révolutionnaires, violentes, qui, dit-on, ont mis le feu à Paris à la fin de la Commune. En fait, c'est pas elles seules qui ont mis le feu à Paris. C'était tout Paris qui était embrasé. Mais c'est un terme péjoratif pour désigner, en quelque sorte, ces sorcières d'extrême gauche.
7: Est-ce qu'il y a, Frédéric Mounier, une sorte de, comment dirais-je, un affrontement de fond sur les questions liées à la présence de Dieu dans la société, tout simplement?
8: Ah oui, c'était tout à fait essentiel. Toute cette société des années 1870-1871 est encore profondément traumatisée par la Révolution française, par l'éradication du christianisme au moment de la Révolution française, et puis par cette sorte de résurrection des différents courants chrétiens. Et donc les jésuites, au milieu de ça, occupent une position tout à fait éminente, puisqu'ils étaient repérés comme étant en quelque sorte une sorte de franc-maçonnerie chrétienne qui était à l'œuvre pour lutter contre la République. Et il est vrai que Pierre Olivin, qui a été massacré rue Axo, avec 50 autres otages de la Commune, était vraiment quelqu'un qui s'opposait au suffrage universel, qui s'opposait au courant révolutionnaire. C'était très très important, mais c'était en même temps un grand chrétien social, très attentif aux pauvres.
7: Félicie Gimet, qui était-elle ?
8: Eh bien, c'était une femme, comme beaucoup de femmes à cette époque-là, une femme violente, exaltée, anti-religieuse, très opposée à la République bourgeoise, révolutionnaire. C'était en quelque sorte une sorte de clone de Louise Michel, et c'est elle qui a mené ce massacre de la rue Axo au sommet de la colline de Belleville, à l'avant-dernier jour de la Commune.
7: Mais Louise Michel aura des poèmes mystiques très intéressants sur le tard.
8: Certes, certes, mais d'une façon générale, la Commune a fait l'objet d'une mythologie complètement exacerbée. La Commune, c'était avant tout une guerre civile entre Français. Il y a eu plus de 10 000 morts. Ce sont des républicains qui ont tiré sur des républicains. C'était vraiment quelque chose d'absolument horrible. Mais la gauche a eu besoin de ça pour se créer une sorte de mythologie. Moi, je dis que la Commune, c'est une sorte de ZAD qui a mal tourné et qui a fini dans le sang.
7: Félicie Gimet a-t-elle laissé des sources ?
8: Moins qu'on ne pourrait croire. Donc il y a effectivement des archives, il y a eu quelques traces, il y a eu quelques... voilà, on sait qu'elle a existé et on sait surtout, et c'est ça le cœur de ce livre, c'est que cette femme qui était anti-révolutionnaire, eh bien finalement, elle n'a pas été exécutée, elle n'a pas été déportée en Calédonie comme Louise Michel, mais au contraire, elle a été internée dans une maison religieuse et figurez-vous qu'au bout de 20 ans, elle a prononcé ses vœux et qu'elle donc elle a intégré le tiers-ordre des sœurs des prisons qui était encore présente au dépôt et qui était encore présente au dépôt du palais de justice à Paris, il y a encore pas très longtemps.
7: C'est ce basculement spirituel, voilà. Frédéric Mounier, qui vous a attiré.
8: Oui, absolument. Absolument, j'ai trouvé qu'il y a là une histoire de rédemption qui était absolument passionnante.
7: Comment celle-ci s'est-elle déroulée dans l'intimité du cœur, de la foi, bien sûr, mais d'une certaine façon, est-ce qu'elle a été motivée par l'histoire ?
8: Oui, elle a été motivée par l'histoire, elle a été motivée par la relation avec la sœur qui lui a sauvé la vie, en quelque sorte, qui l'a pris sous son aile durant 20 ans. Et puis, c'est une conversion qu'elle a connue sur la tombe du père Olivain, qui se trouve encore aujourd'hui dans la chapelle des Jésuites au 35 de la rue de Sèvres. Et bien, c'est là qu'elle a vécu une sorte de conversion mystique. J'ai trouvé ça tout à fait étonnant.
7: Que deviendra sa figure après cela ?
8: Écoutez, elle a été oubliée.
7: L'avez-vous retrouvée ?
8: Je l'ai retrouvée parce que au moment de la Commune, des différentes célébrations de la Commune, on a parlé d'elle. Voilà, elle a été récupérée par une partie quand même de la du peuple chrétien très très traditionnaliste qui voyait en elle une forme de résurrection spirituelle tout à fait intéressante. Mais je pense qu'elle mérite mieux que ça. Voilà. Donc ces deux figures ont été pour moi des figures très très fortes de la vie politique française jusqu'à aujourd'hui, puisque il y a eu des affrontements encore à l'occasion de l'anniversaire du massacre de la rue Haxo à Paris.
7: La pétroleuse et le jésuite, Frédéric Mounier, au Serre. Merci.
0: Et merci à vous, Louis Dauphren, pour les leçons d'histoire. Loin, on vous retrouve à 8h10, Louis, avec votre invité ce matin, François-Xavier Putala, à l'occasion de revenir sur la loi fin de vie et l'euthanasie, puisque la Suisse, elle, n'a pas légiféré sur l'euthanasie. Pourquoi ? Eh bien, vous poserez, Louis, la question à votre invité, François-Xavier Putala, ancien membre du Comité international de bioéthique de l'UNESCO et membre de l'Académie pontificale Saint-Thomas d'Aquin. Et on voit, on continue à lire ici et là de nombreuses réactions à la légalisation de l'euthanasie en France. C'était il y a une dizaine de jours et encore, on en parlera sur cette antenne. Évidemment, bienvenue sur RCF Notre-Dame.
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0: RCF Notre-Dame, il est 7h40. Bienvenue au cœur de la matinale de l'été. On va retrouver Bruno Fuma, notre professeur d'histoire préféré, dans quelques minutes. Mais d'abord, je vais vous emmener en Bretagne, loin de leur campement de fortune. Et pour se sentir utile, une quinzaine de demandeurs d'asile, la plupart déjà agriculteurs, ont lancé, début 2025, une activité bénévole de maraîchage sur une parcelle prêtée par un exploitant agricole près de Rennes. La récolte est ensuite redistribuée à des associations comme la Banque Alimentaire ou les Restos du Cœur. Alice Letondo a enfilé ses bottes et s'est rendue sur place. Reportage.
9: Sur un demi-hectare au milieu des champs, 17 exilés sans papier travaillent la terre bénévolement. En à peine 4 mois de travail, ces techniciens agricoles font sortir de terre de beaux légumes.
10: Ça, ce sont des aubergines. Les aubergines, les poivrons, et devant là, il y a les choux-fleurs, les salades que nous sommes en train de faire. Parce qu'on a distribué la première partie. Là-bas, c'est des courgettes. Là-bas, c'est des poireaux. Là-bas, il y a les piments.
9: Au-dessus du sol, à la main ou à la fourche, les agriculteurs migrants binent, récoltent, plantent et arrachent les mauvaises herbes de la parcelle. Un métier qu'ils connaissent pour être nés dedans.
10: Moi, je m'appelle, à l'état civil, je m'appelle Kassiri Golielon. Je viens de la Côte d'Ivoire. Oui, je sais cultiver parce que je peux dire que c'est plus qu'une formation parce que je suis né dedans. Au pays, on cultive à peu près tout. On cultive la plupart des choses même. Le manioc, le riz, la banane, le taro. Et on plante aussi le café et le cacao. J'ai mon champ de veillage, j'ai mon champ de cacao en Côte d'Ivoire. J'ai tout ça là-bas.
9: Dans la promiscuité depuis des mois et en attente de régularisation, loin de l'agitation de la ville, ils avaient besoin de concret. Leur objectif, se faire une place dans une société qui leur interdit de travailler, sortir des problèmes du quotidien et surtout se sentir utile.
10: Nous sommes les demandeurs. Je suis demandé des étrangers malades. Je suis malade. Je suis dans mes procédures. Ça n'a pas marché. Mais au lieu de rester comme ça, sans rien faire, voilà pourquoi on a eu l'idée de créer ce collectif et aussi aller au secours des personnes vulnérables comme nous autres aussi. Ce qu'on fait, on ne les vend pas. On donne ça au secours populaire, à les associations qui partagent la nourriture.
9: 25 minutes de bus depuis Rennes, puis 45 minutes de marche et la journée commence.
10: On s'est départagé les tâches. On a fait par groupe de personnes. Il y a lundi, il y a un groupe qui vient pour arroser au temps d'arrosage. Le mercredi, il y a un groupe qui vient. Et le vendredi, il y a un groupe qui vient. Le samedi, on vient tous. Nous aussi, on a une expérience qu'on met ça en valeur. Voilà comment nous sommes venus faire ça. Et pour qu'eux aussi, on donne nos coups de main à l'État. Je me sens très à l'aise. Oui, je suis là, je travaille. Et puis, ça fait du sport, ça fait du bien aussi. Au lieu de rester sans rien faire, si je suis régularisé, je vais continuer. Encore, c'est le sport, donc c'est ça.
9: Eddy Valère est fondateur et gestionnaire des affaires administratives du groupe. Il va bientôt être logé au sein d'Habitat Humanisme à Rennes.
11: On a un seul objectif, c'est d'abord se libérer du stress que nous vivons au quotidien, puisque nous sommes des personnes qui n'ont pas encore des situations stables. Nous nous libérons de ce stress qui nous encombre au quotidien. Avec ce que nous avons vécu dès notre arrivée ici, on veut aussi mettre sur pied une méthode d'accompagner aussi l'État dans la gestion de sa population pour pouvoir travailler sans papier, puisque pour inscrire dans la tête des migrants que lorsqu'on est sans papier, on ne doit pas travailler. Mais c'est rigolo puisque le travail n'est pas seulement celui qu'on doit te rémunérer. Tu dois d'abord chercher à te rendre utile afin d'attendre le lendemain qui pourra être aussi meilleur pour toi.
9: Il faut savoir que selon l'enquête besoin en main d'œuvre 2025 de France Travail, il existe près de 9000 projets de recrutement en agriculture dans la région Bretagne, soit au moins autant de postes à pourvoir.
0: Merci beaucoup Alice Letondo de RCF en Bretagne, changer le monde. Ça commence ici, vous l'avez à nouveau prouvé ce matin, chère Alice. 7h43, un peu d'histoire à présent et vous connaissez le concept, on prend la date du jour et on regarde ce qui s'est passé ce jour dans l'histoire. Bruno Fuma.
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12: Aujourd'hui, nous sommes le 24 juillet. 3 ans après sa signature, le traité de Sèvres met enfin à la Première Guerre mondiale en ce qui concerne l'Empire ottoman et remplacé le 24 juillet 1923 par un autre traité, celui de Lausanne.
13: Les pourparlers de Lausanne durent 8 mois. Signé en juillet 1923 par Ismet Pacha, le représentant de Mustafa Kemal, le traité de Lausanne aboutit au départ des troupes alliées. Le 29 octobre 1923, la Grande Assemblée nationale turque proclame la République et élit Mustafa Kemal président. Kemal nomme Ismet Pacha premier ministre et pour rompre avec l'histoire de l'Empire, fixe la capitale de la Turquie à Ankara.
12: Ce traité de Lausanne fait suite à la défaite en 1922 des troupes grecques face aux forces turques et tient compte des nouveaux rapports de force. Ce traité de Lausanne sera le dernier accord résultant de la Première Guerre mondiale. C'est la première visite d'un chef d'État français au Québec qu'effectue le général de Gaulle en ce mois de juillet 1967. Le 24, reçu à l'hôtel de ville de Montréal, le président français s'adresse depuis le balcon à la foule.
14: Ce soir ici, et tout le long de ma route, je me trouvais dans une atmosphère du même genre que celle de la libération.
12: Par cette phrase, vive le Québec libre, le général de Gaulle apporte un soutien aux revendications d'autonomie de la province du Québec. Dans la nuit du 24 au 25 juillet 1943, les Alliés lancent l'opération Gomorre, une campagne de sept raids aériens rapprochés de bombardements de la ville allemande d'Hambourg.
15: Hambourg était un des grands ports du monde. Ravagé par des bombardements et des incendies sans nombre, le port de Hambourg est réduit à l'état de carcasse. La ville entière a brûlé. Elle ne s'est pas écroulée sous les bombes, les murs sont restés debout, mais ce n'est plus qu'un squelette de ville. Spectacle peut-être plus tragique encore que celui de ruines effondrées. Il y a des villes dont il ne reste rien. Ici, il reste un fantôme en forme de ville.
12: Au total, on estime que cette opération aura coûté la vie à 45 000 personnes, 80 autres 1000 seront blessés. Jusqu'à la fin de la guerre, la ville d'Hambourg subira 69 autres raids de bombardiers.
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12: À la page culture, disparaissait le 24 juillet 1957, Sacha Guitry, dramaturge, acteur, metteur en scène, réalisateur et scénariste. Pour la petite histoire, son vrai prénom n'est pas Sacha, mais Alexandre, comme son parrain, le tsar Alexandre III, pour qui son père Lucien travaillait au moment de sa naissance en 1885. Et puis c'est le 24 juillet 1946 que voyait le jour le chanteur Hervé Villard. Il se fait connaître en 1965 avec un premier titre, Caprice est fini. Il a également interprété dans les années 80 des tubes comme Méditerranéenne et Revient.
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En tout cas, ce jour dans l'histoire, nous on y retourne chaque matin avec grand plaisir. Merci beaucoup Bruno Fuma d'avoir permis de nous faire entendre Hervé Villard ce matin. Et bien justement, je vous propose qu'on continue avec quelques notes de musique avant la prière du matin. Merci pour votre fidélité à RCF Notre-Dame au cœur de l'été, la matinale, pour continuer à vous réveiller dans la douceur. Je vous souhaite un très beau et bon début de journée.

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0: h 50 sur RCF Notre-Dame, très bon début de journée. Sainte Christine à l'honneur aujourd'hui. Une personnalité plutôt étonnante. Un jour, on la croyait morte, elle s'est finalement levée de son cercueil ouvert avant de s'envoler jusqu'à la voûte de l'église. Isabelle Delaunay va nous raconter cela dans quelques minutes. Ce sera juste après la prière du matin et l'évangile du jour. On retrouve l'évangile de Saint Matthieu au chapitre 13, les versets 18 à 23. Ils sont commentés par le père Jean-Paul Caz.

qui ne donne pas de fruits. Celui qui a reçu la semence dans la bonne terre, c'est celui qui entend la parole et la comprend. Il porte du fruit à raison de 100, ou 60, ou 30 pour 1.

Bonjour frères et sœurs au-delà du micro. Après ce détour par Jean et Marc au sujet de la fraternité, nous retrouvons Matthieu dans l'explicitation que Jésus lui-même donne de la parabole du semeur qui se bat avec des terres de différentes qualités. La parabole a été donnée à une foule immense. L'explicitation n'est donnée qu'aux disciples. Je ne suis pas certain qu'ils aient mieux compris que la foule, mais Jésus leur donne cette explicitation pour qu'ils la transmettent plus tard, une fois qu'ils auront reçu l'Esprit-Saint. D'ailleurs, on ne comprend vraiment la parole que quand on la transmet. C'est l'expérience de tous les catéchistes. Tout enseignement donné par Jésus, et par extension donné par l'Église, comprend une mission, assimiler l'enseignement pour le répandre. On ne reçoit jamais un enseignement ou une grâce uniquement pour soi-même. Comme dit le pape François, chacun de nous est un disciple missionnaire. Pas un jour disciple et missionnaire le jour suivant, il y a un trait d'union entre disciple et missionnaire. Et je soupçonne même le pape d'écrire ces deux mots à la suite d'un seul tenant. D'où la conclusion de la parabole. Celui qui a reçu la semence dans la bonne terre, et il y a toujours en nous un minimum de bonne terre, porte du fruit à raison de 100 ou 60 ou 30 pour un. Par pitié, ne comparons pas nos productions. Que celui qui produit 30 pour 1 ne soit pas envieux de celui qui en produit 60. Quelle que soit sa production, elle n'a pas pour but la médaille du mérite agricole, elle est faite pour ensemencer les alentours. Et en celui qui produit 100, pas d'orgueil, ce qu'il produit, c'est l'Esprit-Saint en lui qui le produit. Qu'il rende grâce. La comparaison est un poison mortel, nous verrons cela demain. Alors, quel que soit notre niveau de production, semons tout au long de ce jour. À demain.

Notre Père, qui es aux cieux, que ton nom soit sanctifié, que ton règne vienne, que ta volonté soit faite sur la terre comme au ciel. Donne-nous aujourd'hui notre pain de ce jour. Pardonne-nous nos offenses comme nous pardonnons aussi à ceux qui nous ont offensés. Et ne nous laisse pas entrer en tentation, mais délivre-nous du mal. Car c'est à toi qu'appartiennent le règne, la puissance et la gloire pour les siècles des siècles. Amen.

0: Le Père Jean-Paul Caz, prêtre du diocèse de Nanterre, pour méditer avec nous l'évangile du jour, Saint Matthieu, au chapitre 13, les versets 18 à 23. Il est 7h56 sur RCF Notre-Dame, vous écoutez la matinale de l'été et nous retrouvons Isabelle Delaunay pour le Saint du jour. Bonjour Isabelle.
1: Bonjour, en ce 24 juillet, nous fêtons la bienheureuse Louise de Savoie. Épouse contre son gré d'Hugues III de Châlons-Arlay, elle fut une épouse plaisante à son mari. Veuve à 27 ans, elle quitta les embarras du monde pour entrer dans la vie religieuse au monastère franciscain d'Orbe, en Suisse, où elle fut la plus humble des religieuses et la plus fidèle à l'esprit de Saint François. Nous fêtons aussi aujourd'hui

0: Aujourd'hui, les Christines, prénom très ancien, dont l'étymologie grecque Christos veut dire sacré. Sainte Christine, surnommée l'Admirable, est une mystique flamande du XIIIe siècle qui voua sa vie à la délivrance des âmes du purgatoire. Un de ses charismes était très original. Christine, disait-on, vomissait quand un grand pécheur s'approchait d'elle. Religieuse au couvent du Saint-Tron en Belgique, elle vivait, malgré ses nombreux dons, dans l'humilité et l'obéissance parfaite. Au martyrologe romain, on évoque aussi une autre sainte Christine, vierge et martyre, qui vécut en Toscane vers l'an 300. Et nous fêtons enfin saint Charbel, l'un des saints les plus populaires du Liban. Né dans un petit village du nord du Liban, dans une famille pauvre en 1828, le jeune Youssef Maklouf est orphelin de père à 3 ans. Deux de ses oncles maternels sont ermites et Joseph aime aller leur rendre visite. C'est ainsi que naît sa vocation. À 16 ans, un moine inconnu lui dit « Quand la paix du Christ sera enracinée en toi, tu apporteras aux autres la paix et tu les guériras de leurs angoisses et de leurs doutes. » Contre l'avis de sa famille paternelle, il quitta à 23 ans son village pour le monastère maronite Saint-Maroun à Anaya, où il terminera sa vie comme ermite dans un esprit d'abandon total à Dieu. Après sa mort en 1898, son tombeau fut le lieu de prodiges étonnants qui attirèrent et attirent toujours des pèlerins très nombreux. Alors, bonne fête aux Louise, aux Christine et aux Charbel.
1: Merci beaucoup Isabelle Delaunay pour le Saint du jour. Dans 10 minutes, on va partir en Suisse. Le pays n'a pas légiféré sur l'euthanasie. Pourquoi ? Louis Dauphren posera la question à son invité François-Xavier Putala, qui est membre de l'Académie pontificale Saint-Thomas d'Aquin.
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1: Nous sommes le vendredi 24 juillet. Comme le rappelait Isabelle Delaunay il y a quelques minutes, nous fêtons aujourd'hui Sainte Christine et Sainte Ségolène. Très bon début de journée. RCF Notre-Dame, il est précisément 8h.
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5: Bonjour à toutes, bonjour à tous. C'est ce vendredi que s'ouvre la 90e foire de Libramont. Le thème, cette année, « Cultive ton flow », témoigne de l'attention que les organisateurs veulent porter à la jeunesse. Un monde agricole qui fait face à plusieurs crises également. Accord de libre-échange, conflits en Ukraine et au Moyen-Orient, dérèglement climatique. Le syndicat agricole wallon parle d'un effet ciseau économique où l'agriculteur produit plus cher pour vendre moins cher. C'est dans ce contexte qu'est donc lancée la plus grande foire agricole en plein air d'Europe. Près de 200 000 visiteurs sont attendus. La foire agricole de Libramont fête aussi le centenaire de sa société organisatrice, fondée en 1926 par des éleveurs de chevaux de trait ardennais. Le roi Philippe et la reine Mathilde ont d'ailleurs eu l'occasion d'assister aux préparatifs de l'événement et de rencontrer divers acteurs du monde agricole et de l'enseignement. Face aux violents incendies qui ravagent plusieurs régions françaises, notamment la Gironde, les Landes et le Var, la France a activé le mécanisme de protection civile de l'Union européenne. Concrètement, la France demande de l'aide aux autres pays européens. Des renforts aériens sont attendus rapidement. Sur le terrain, quelques 800 pompiers continuent notamment de lutter contre un feu déclenché mercredi près du bassin d'Arcachon, qui a parcouru depuis 4 800 hectares et entraîné l'évacuation de près de 20 000 personnes. Les forêts s'enflamment d'autant plus facilement que la végétation et les sols européens sont très secs depuis plusieurs mois. Une sécheresse accentuée par les canicules qui ont traversé le continent en juin et en juillet. Chez nous, pas d'incendie notable en ce moment. Cependant, Bruxelles passe en code jaune face à la sécheresse. Face à une absence prolongée de précipitations, la région bruxelloise appelle citoyens, entreprises et administrations à limiter les usages non essentiels de l'eau. Une situation moins préoccupante qu'en Wallonie. Toutefois, les autorités préfèrent anticiper. À ce stade, il ne s'agit pas de restrictions obligatoires, mais d'un appel à la responsabilité collective. Dans le reste de l'actualité, plus de 90 000 tonnes de pneus usés en Belgique en 2025 ont été promises à une seconde vie, annonce l'ASBL Recytailleur, en charge de la collecte du recyclage de pneus usés en Belgique. Chaque pneu traité a trouvé un débouché précieux et durable comme nouvelle matière première sans aucune valorisation énergétique, explique encore l'association. Au volet sport, en football tout d'abord, en déplacement sur la pelouse d'Amarby pour le compte du deuxième tour aller de l'Europa League, Anderlecht a longtemps cru tenir le bon bout hier soir grâce à un coup franc précoce en début de match, avant de fléchir et d'encaisser l'égalisation dans les derniers instants de la rencontre. 1-1 score final, tout reste possible avant le match retour au Lotto Park. Objectif pour les Mauves, aller chercher cette qualification. En cyclisme, la 19e étape du Tour de France entre Gap et l'Alpe d'Huez promet du grand spectacle aujourd'hui. Cette épreuve longue de 127 km est la plus courte de tout le Tour de France, à l'exception des deux contre-la-montre. À moins d'une surprise, tout devrait se jouer dans la terrible ascension de l'Alpe d'Huez. Plus de 13 km à plus de 8% de montée en moyenne. Une épreuve courte donc, mais très intense qui pourrait entraîner pas mal de changements au classement général. Enfin, en Formule 1, une semaine après le Grand Prix de Belgique, remporté par le leader actuel du championnat, Kimi Antonelli, les pilotes posent cette fois-ci leurs valises en Hongrie, près de Budapest. Le circuit est réputé pour être sinueux et technique, avec des dépassements parfois compliqués. L'an passé, c'était le pilote britannique Lando Norris qui s'était imposé. Au programme, place ce vendredi aux essais libres, avant la séance de qualification prévue samedi à 16h et le Grand Prix dimanche à 15h. C'est la fin de ce rendez-vous d'info. Excellente matinée à tous. Et on poursuit cette matinale, comme chaque vendredi, avec une idée de recette pour un bon repas. Aujourd'hui, on parle de clafoutis aux abricots.
6: 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Bonjour. Aujourd'hui, un petit peu de sucré. Pour changer, on va faire un clafoutis aux abricots. Alors, il vous faudra 500 g d'abricots, 200 g de crème épaisse, 4 œufs, 20 cl de lait entier, 60 g de beurre, 125 g de sucre, 100 g de farine, une demi-cuillère à café d'extrait de vanille, ou alors si vous avez une gousse, vous prenez une demi-gousse, vous la grattez et vous récupérez les petites graines, 30 g d'amandes effilées et une petite pincée de sel. Vous allez prendre un moule, vous allez bien le beurrer, donc un moule à tarte, hein, vous allez bien le beurrer, vous allez préchauffer le four à 180 degrés et vous faites fondre 60 g de beurre sur feu doux, vous faites juste fondre et vous réservez. Vous allez prendre les œufs, donc vous les cassez. Il n'y a pas besoin de les séparer, on prend les œufs entiers. Donc vous mélangez les œufs et le sucre. Vous ajoutez la farine tamisée, le sel, la crème fraîche épaisse, les petits grains de vanille, le beurre fondu et le lait. Donc c'est vraiment facile, il suffit vraiment de faire une crème assez liquide. Vous rincez bien les abricots, vous les séchez, vous les coupez en deux, vous les dénoyautez. Dans le moule, vous aurez mis du beurre, vous pourrez mettre un petit peu de sucre pour que ça caramélise un petit peu. Vous mettez joliment vos abricots et puis vous versez la préparation pour recouvrir les fruits. Vous mettez les amandes effilées au-dessus et vous faites cuire à 25 minutes, donc à 180 degrés. Vous regardez quand même que ça ne... Faire attention aux amandes et aux petits bouts d'abricots qui risquent d'être un petit peu trop cuits. Donc, vous baissez un petit peu en fin de cuisson. Voilà, une bonne petite douceur. À bientôt!

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4: RCF Notre-Dame, il est 8h10, soyez les bienvenus. C'était il y a 10 ans l'assassinat du père Hamel. Tué dans son église alors qu'il célébrait la messe, où en est le procès en béatification? On fait le point avec Pauline de Torsiac dans 10 minutes, mais d'abord l'invité de la matinale avec vous, Louis Dauphren. Vous recevez François-Xavier Putala, ancien membre du comité international de bioéthique de l'UNESCO et membre de l'Académie pontificale Saint-Thomas d'Aquin.
5: Oui, même si la loi sur l'aide active à mourir est passée à l'Assemblée, on ne peut s'exonérer d'une réflexion sur ce qui fonde le droit auquel se réfère une société, à plus forte raison dans une matière grave où il est question de vie et de mort. On attend de savoir quelle stratégie l'épiscopat va adopter pour déjouer les dispositifs les plus extrémistes et les plus attentatoires à la liberté de conscience, en particulier pour les établissements médicaux ne souhaitant pas héberger ce type de pratique. Philosophe suisse, François-Xavier Putala, ainsi que vous l'avez dit, est une référence en la matière. Il officie en particulier à l'Académie pontificale Saint-Thomas d'Aquin, à laquelle ont appartenu des penseurs comme Étienne Gilson et Jacques Maritain. La Suisse a ceci d'intéressant qu'elle a refusé de légiférer l'euthanasie qualifiée de meurtre sur la demande de la victime, selon l'article 115 du Code pénal helvétique, qui date de 1942. Et celui qui, à la demande de la victime, la tuera, sera condamné à 3 ans de prison. Voilà quelle est la disposition à l'égard de ce sujet. Maintenant, il existe aussi une assistance au suicide en Suisse et on va voir comment les choses se sont déroulées précisément. Bonjour François-Xavier Putala.
6: Et bonjour.
5: Quelle est la particularité du cas helvétique ?
6: La particularité du cas helvétique, c'est que la Confédération suisse a refusé de légiférer sur la question de l'aide au suicide. Refuser de légiférer, ça ne veut pas dire interdire absolument, mais ça veut dire qu'il y a un refus absolu d'entériner cette pratique dans un droit. Autrement dit, en Suisse, en une seule phrase, l'aide au suicide n'est pas un droit, mais c'est une liberté, et une disposition du Code pénal permet, dans certains cas, aux médecins ou aux non-médecins qui auraient assisté une personne, c'est-à-dire contribué à un suicide, de ne pas être condamné s'il n'y a pas de motif égoïste. L'important, c'est que la Confédération a refusé fermement de légiférer.
5: Quelle est la différence entre un droit et une liberté ?
6: Un droit implique un devoir de la part d'autrui. Et c'est peut-être ça la grande différence qu'il y a par rapport à ce qui va se passer en France. Si on demande à un médecin de faire une ordonnance pour du natrium partobarbital, qui est le produit létal utilisé par l'aide au suicide, le médecin peut simplement refuser, c'est-à-dire décliner l'invitation. Si au contraire, vous imposez un droit à l'aide à mourir ou un droit à l'aide, à l'assistance au suicide, cela implique une obligation de la part de quelqu'un d'autre, d'un tiers, en l'occurrence d'un médecin. Et celui-ci doit pouvoir se défausser. Ou bien on prévoit une clause de conscience, comme dans la loi française, c'est-à-dire que le médecin peut refuser de le pratiquer, mais en proposant un autre nom. Mais ce qui est assez dramatique dans ce qui a été voté à l'Assemblée nationale, c'est que d'une part, les pharmaciens n'ont pas son droit, ce droit. Les pharmaciens chrétiens seront contraints à l'objection de conscience, et vous l'avez dit, les établissements médicaux, notamment d'obédience chrétienne.
5: Alors, François-Xavier Putala, il y a un vieil article du Code pénal suisse qui... Alors, le Code pénal suisse remonte, je crois, à 1942, mais il y a un vieil article du Code pénal militaire dans lequel, en quelque sorte, se sont engouffrés les partisans de l'euthanasie, si on peut les résumer par cette appellation. Racontez-nous.
6: Oui, alors ça, c'est très intéressant. En fait, c'est l'article 114 qui est, à ma connaissance, le plus vieil article du Code pénal qui a à peu près 100 ans. Et ce que je tiens à souligner, c'est que l'aide au suicide n'entre pas du tout dans les objectifs de la médecine. On le voit en Suisse, c'est dans les années 1920-1930 où un soldat perdu d'honneur voulait se suicider et a demandé une arme à l'un de ses camarades. Celui-ci le lui a prêté. La question se posait de savoir si ce camarade était condamnable. Et ce code pénal a prévu la disposition qui prévoit justement de ne pas condamner quelqu'un qui le ferait dans un motif honorable ou un mobile honorable. Donc, on voit qu'au début, cela n'a absolument rien à voir avec la médecine. Mais ce qui est intéressant, c'est que en 2024, on a renoué en Suisse avec cette pratique, puisqu'un médecin a été blanchi par tous les tribunaux pour avoir assisté à l'aide au suicide d'une personne en parfaite santé, mais qui ne voulait pas vivre son veuvage, veuvage qui était considéré comme une souffrance tout aussi respectable que la souffrance due à un cancer. Donc ça veut dire en Suisse, c'est intéressant, c'est que la boucle est bouclée. Et on peut le dire avec fermeté, l'aide au suicide, a fortiori l'euthanasie, n'a rien à voir avec la médecine. Et c'est frappant de voir comment la France s'est laissée enfermée dans un faux problème.
5: Donc au départ, c'est bien en fait une disposition de l'honneur militaire, si on peut résumer les choses ainsi, qui a permis de faire passer, d'étendre cette disposition à d'autres aspects de la société. C'est bien ça au départ ?
6: Et c'est exactement ce qui s'est passé, et les juristes à l'époque, lorsqu'ils ont établi cet article 114 du code pénal, cet article, pardon, 115 du code pénal, ont affirmé très clairement, ce sera un article qui ne sera quasiment jamais utilisé. Et dans les années 1980-90, des associations d'aide au suicide, où il n'y a pas de médecins, ou pas forcément de médecins, ce sont des privés, qui se sont engouffrés dans cette brèche pour justement pratiquer l'aide au suicide à haute dose. Alors, c'est une disposition du code pénal qui est en vigueur actuellement en Suisse, mais ce n'est pas du tout une loi, donc il n'y a pas de droit à l'aide à mourir. Et vous avez insisté, il y a un deuxième article, c'est celui-là, l'article 114 du code pénal, qui appelle un chat un chat. On ne parle pas d'aide à mourir, ce qui est un euphémisme assez curieux, notamment vu de Suisse pour la France, quand nous voyons la France qui aime les idées claires, qui aime les mots, c'est un euphémisme pour dire euthanasie. Et notez que le code pénal suisse ne parle même pas d'euthanasie, mais de meurtre sur la demande de la victime.
5: Et c'est donc 3 ans de prison si on suit le code pénal suisse et ce qu'il énonce. Dites-nous, François-Xavier Putala, quelle est la conception en fait du droit ? Parce que le droit, c'est quand même un mot qui est omniprésent dans l'univers des sociétés émancipées auxquelles on se rattache. Et on aimerait savoir sur quoi se fonde en fait le droit en question et sur quoi une société doit fonder le droit. Vous dites que le droit, vous, ça doit toujours se fonder par rapport à un risque.
6: Alors, le droit doit se fonder par rapport à un risque, mais dans nos sociétés modernes, tous les droits, strictement tous les droits, ne sont fondés que sur 2 principes extrêmement simples. C'est ou bien la nature, on appelle ça le droit naturel, quelle que soit la conception que l'on a de ce droit naturel, ou bien sur la raison. Il n'y a pas d'autre fondement des droits que un droit fondé sur la nature ou sur la raison. Or, un droit à mourir, a fortiori un droit à l'aide à mourir, ne peut être fondé ni sur la nature, ni sur la raison. Pourquoi ? Pourquoi ne peut-il pas être fondé sur la nature ? Parce que tous les droits naturels sont fondés sur le droit de vivre. C'est absurde d'imaginer une nature qui, pour son développement, devrait s'auto-détruire. Donc il n'y a aucun théoricien du droit naturel qui fonderait un tel droit de droit à mourir ou droit à l'aide à mourir sur la nature de quelque façon que ce soit. Et puis, si on n'accepte pas la notion de nature, ce qui est assez curieux dans un temps écologique ou écologiste comme le nôtre, si on n'accepte pas la notion de nature, alors il faut fonder les droits sur la raison. Et c'est absurde de fonder sur une raison un droit de mourir parce qu'on veut dire que pour mieux vivre, c'est-à-dire ne pas souffrir, il vaut mieux ne pas vivre. Remarquez, ainsi, pour lutter contre la souffrance, on décide d'éliminer le porteur de la souffrance. C'est une première dans l'histoire. Par conséquent, si le pseudo-droit de mourir n'est ancré ni dans la nature, ni dans la raison, il doit être fondé sur autre chose. Et ça ne peut être que sur la volonté de puissance ou le nihilisme. Et l'enjeu de tout ce débat, c'est que instaurer un tel droit, ce que par bonheur la Suisse a refusé jusqu'ici, instaurer un tel droit sape les fondements radicaux d'une société démocratique.
5: On ne mesure pas donc les conséquences de pareilles dispositions. François-Xavier Putalard, en fait, si je disais le risque tout à l'heure, c'est que tout simplement l'aide à mourir en tant que droit considérerait que le risque, ce serait l'immortalité, comme s'il y avait un risque d'immortalité en fait.
6: Oui, c'est-à-dire que, en fait, la notion de droit à mourir, qui sonne très bien, surtout en anglais, hein, « the right to die », est en fait un slogan. Et on réfléchit assez peu sur la notion de mourir. Parce que si le droit à mourir, c'est le droit d'échapper à un risque, et tous nos droits, par exemple la liberté d'expression est un droit, parce que la liberté d'expression peut être menacée. Nous ne sommes pas, que je sache, menacés par l'immortalité. Donc, on veut entendre autre chose. Par droit à mourir, c'est le droit de choisir de façon libre, individuelle, comme des petits atomes sans s'occuper des autres, des médecins et des proches, choisir le moment de son départ, choisir la façon de s'en aller et surtout de quitter cette vie avec panache. Et c'est vraiment ça le nihilisme.
5: Alors, puisque vous parlez de nihilisme, une référence à Nietzsche, il nous reste à peu près 1 minute 30, François-Xavier Putalard, dans Le Crépuscule des idoles, Nietzsche fustige la comédie pitoyable et atroce que le christianisme s'est permis de jouer avec la dernière heure des mourants. Il y a une dimension métaphysique très, très prégnante et Nietzsche avait des idées absolument modernes sur le sujet, si on peut dire, en tout cas qui se réalisent aujourd'hui.
6: Oui, je crois que Nietzsche, dans ce texte, dit tout haut ce que la plupart des gens n'arrivent pas à penser tout bas. Et en effet, ce fameux texte tiré du Crépuscule des idoles commence de façon tonitruante. Le malade est un parasite pour la société. Et une fois qu'il a atteint un certain état, continue Nietzsche, il est inconvenable de vivre plus longtemps. Il faut donc, si on ne peut plus vivre avec fierté, disparaître et se suicider fièrement. Et on voit, ça rejoint ce que disait tout à l'heure, c'est que de tels pseudo-droits de mourir n'ont strictement rien à voir avec la médecine, mais c'est une revendication d'absolue liberté. Et voilà ce qui menace profondément nos sociétés démocratiques.
5: Merci beaucoup François-Xavier Putalard, philosophe, ancien membre du Comité international de bioéthique de l'UNESCO. On peut rappeler que le pape Léon XIV se rendra à l'UNESCO lors de sa visite en France au mois de septembre. Et puis vous êtes membre de l'Académie pontificale Saint-Thomas d'Aquin. Vous avez notamment écrit « La déroute de la raison » en référence au sujet que nous avons traité aujourd'hui. Je vous souhaite une excellente journée et je vous dis à bientôt.
6: Merci et bonne journée. Au revoir.
4: Et merci à vous, Louis Dauphresne, pour l'invité de la matinale à retrouver sur rcfnotredame.fr.
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4: 8h22 sur RCF Notre-Dame, cela fera 10 ans dimanche. Le père Jacques Hamel a été tué et égorgé dans son église par 2 djihadistes. Il était en train de célébrer la messe en présence de quelques paroissiens. Un hommage lui est consacré ce week-end. Le cardinal Jean-Marc Aveline, président de la Conférence des évêques de France, présidera une messe dimanche à 11h à Saint-Étienne-du-Rouvray. Le Premier ministre Sébastien Lecornu sera présent. Pauline de Torsiac, vous revenez ce matin sur le procès en béatification du prêtre mort en mars. Il a été lancé peu de temps après l'attaque terroriste.
7: Oui, rappelons que 2 mois après l'assassinat tragique du père Jacques Hamel, le pape François avait autorisé le lancement de la procédure en béatification du prêtre mort en martyr. Un dossier très épais, près de 11 500 pages, a ensuite été remis au Vatican le 10 avril 2019. Ce dossier comprend de nombreuses informations, 600 pages d'audition des témoins, des documents sur la vie et le ministère du père Jacques Hamel, mais aussi plus de 5000 pages d'homélies rédigées par le prêtre. Alors aujourd'hui, 10 ans après sa mort, sa béatification est-elle imminente? C'est la question posée par Catherine Manet au père Paul Vigouroux, vice-postulateur de la cause de béatification du père Hamel.
8: On a fait une phase de diocésaine assez rapide. Il y avait des témoins oculaires, et quand même, c'est quand même très rare d'avoir des témoins oculaires d'un assassinat, d'un martyr, âgés. Donc il fallait recueillir leurs témoignages avant, bien sûr, qu'ils puissent eux-mêmes décéder. Donc on est passé assez rapidement. On a mis 22 mois à faire le dossier de béatification. Voilà. Maintenant, c'est déposé à Rome, à la Congrégation pour les causes des saints. qui doit mener l'enquête, qui instruit à son rythme. Et maintenant, on est dans le temps de l'Église. Et je pense que maintenant, un peu comme un effet un peu inverse, on prend son temps. Pendant son temps, l'Église réalise que y a encore des choses qui se passent. Il y a encore des pèlerinages, il y a encore des BD qui sortent, il y a encore des bouquins, ça parle encore au peuple de Dieu. Et ça, c'est important pour l'Église de voir que sur la durée, ça porte des fruits.
7: Et parmi ces fruits, cette amitié née entre Roselyne Hamel, la sœur du prêtre, et Nassera Kermiche, la mère de l'un des meurtriers. Après le choc, la douleur, la colère et l'incompréhension, Roselyne Hamel est entrée en contact avec la mère du terroriste.
9: Ce fut un chemin d'une année où j'ai commencé par chercher le numéro de téléphone de Nassera pour parler un peu chaque semaine. Et au bout de quelques semaines, quand notre discussion prenait du sens et de l'intérêt, je lui ai demandé si je venais frapper à sa porte un jour que j'arriverais à Saint-Étienne-de-Rouvray, si elle m'ouvrirait. Et elle m'a dit, mais madame, il y a bien longtemps que je vous attends.
10: J'attendais vraiment d'avoir un contact avec Roselyne. Ça faisait quelque temps qu'on se parlait au téléphone. C'était mon vœu de pouvoir demander pardon dans un premier temps, parce que pour moi, c'était important. Et puis, rencontrer Roselyne, ça m'a fait vraiment un bien, un grand bien.
7: 10 ans après l'assassinat du prêtre, la mémoire du père Jacques Hamel sera honorée tout au long de ce week-end à Saint-Étienne-du-Rouvray.
4: Merci beaucoup Pauline de Torsiac pour l'actualité chrétienne à suivre. Le journal de Radio Vatican avec ses banques israéliennes qui menacent de couper un lien vital avec les banques palestiniennes, faisant craindre une crise économique en Cisjordanie. Les détails à suivre avec la correspondante de Radio Vatican. Mais d'abord, ce sera donc à 8h30 le journal de Radio Vatican, et à 10h vous avez rendez-vous avec Radio Guidage, la balade de l'été. Et je vous propose dès à présent en avant-goût direction l'Argonne champenoise dans le nord-est pour une balade entre nature, patrimoine et mémoire. On va aller à Sainte-Ménéhould ou encore à la nécropole nationale de la Hazarée. Écoutez un extrait de Radio Guidage avec Alexandra Malek. Elle est directrice de l'aménagement et du développement territorial. Elle nous présente les richesses de l'Argonne champenoise.
11: L'Argonne champenoise, c'est un petit écrin de nature où il y a énormément de forêts. La communauté de communes de l'Argonne champenoise se compose de 60 communes, donc ce qui représente une cinquantaine de kilomètres de long, approximativement 830 km². C'est une grande superficie, un grand territoire vaste dans lequel il y a une grande richesse naturelle, patrimoniale, et avec différentes communes qui ont chacune leur spécificité. Vous avez Sainte-Ménéhould qui est le centre-ville avec 4200 habitants et ses commerces, son histoire, mais il y a aussi par exemple Belleval avec sa réserve naturelle, les étangs de Belleval, Vienne-le-Château également avec tous ses sites historiques. Enfin, il y a plein de petites choses à faire, et l'Argonne en général, ça ne s'arrête pas à l'Argonne champenoise. D'accord. Mais ça se développe sur 3 départements, donc la Marne, la Meuse et les Ardennes, et donc 4 communautés de communes qui composent l'Argonne, ce territoire où ce qui prime, c'est la forêt, la randonnée et l'histoire.
4: Et vous pourrez découvrir l'intégralité de ce reportage consacré à l'Argonne champenoise, réalisé par Christopher Fausten dans l'émission Radio Guidage. C'est à retrouver à 10h sur RCF Notre-Dame. À suivre la météo, on sera avec Mathias Troud et puis le journal de Radio Vatican. Bienvenue et très bon début de journée à l'écoute de RCF Notre-Dame.
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4: 7h29, la météo avec vous Mathias. On regarde d'abord les conditions dans le sud-ouest évidemment, où les pompiers luttent contre les flammes.
15: Oui, c'est un mauvais cocktail, vent, chaleur, orage qui les attend aujourd'hui. Il fera entre 36 et 39 degrés localement en Gironde et dans les Landes avec des rafales jusqu'à 60 km/h. Une vigilance jaune orage est en vigueur pour la soirée. Si on s'intéresse à la moitié nord maintenant, le ciel est un peu voilé sur la moitié nord justement. Les températures ressemblent encore à hier matin, une vingtaine de degrés attendus dans la matinée, mais dans l'après-midi, c'est un petit retour de la chaleur avec 28 degrés à Paris, 30 à Rennes, à Rouen ou à Chaumont. Dans la moitié sud, par contre, on dépassera largement les 30 degrés.
4: Et dans le 18-19 de l'été, ce soir, évidemment, Melchior Gormand reviendra largement sur ces incendies en ce moment, donc en Gironde et dans les Landes. À suivre le journal de Radio Vatican dans un quart d'heure, le conseil lecture de l'été. Direction Rome pour une nouvelle édition du journal de Radio Vatican.
16: Qui pour succéder à Antonio Guterres? Les 6 candidats en lice pour diriger les Nations Unies ont débattu hier à New York avec une priorité partagée, celle de restaurer la crédibilité d'une organisation en crise. Des banques israéliennes menacent de couper un lien vital avec les banques palestiniennes, faisant craindre une crise économique en Cisjordanie. Correspondance à suivre. Il y a un mois, un double séisme a frappé le Venezuela. 5400 personnes ont perdu la vie et des milliers de Vénézuéliens sont toujours sans abri. Les évêques exhortent à une reconstruction rapide et en profondeur des lieux détruits. Journée de deuil national ce vendredi à Madagascar, fragilisée ces dernières semaines par une série d'enlèvements et d'assassinats. Témoignage à suivre dans ce journal. Et puis le 26 juillet 2016, le père Jacques Hamel était assassiné en pleine messe par deux terroristes. 10 ans après ce drame, la ville de Saint-Étienne-du-Rouvray organise ce week-end 2 journées de commémoration. Retour dans notre dossier à la fin de ce journal sur l'évolution du dialogue interreligieux en France.
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16: Bonjour à tous. Ils sont 6 candidats en lice pour succéder à Antonio Guterres au poste de secrétaire général des Nations Unies. 4 femmes et 2 hommes issus du continent américain et africain. Le processus de sélection a officiellement débuté hier. Les candidats ont débattu dans la grande salle de l'Assemblée générale à New York. Un débat sous forme de grand oral retransmis en direct sur les chaînes de télévision et sur les réseaux sociaux. Cécile Mérieux, tous les candidats ont mis l'accent sur l'importance de restaurer la crédibilité d'une organisation en crise.
18: Oui, Alexandra, c'est une campagne cruciale pour la gouvernance et la cohésion mondiale, mais qui peine à susciter de l'enthousiasme dans un monde fragmenté. Les 6 candidats ont répondu aux questions pendant près de 2 heures, un débat très policé, puisqu'ils ne se sont jamais interpellés directement. Sont en lice 5 latino-américains, dont la chilienne Michelle Bachelet, l'équatorienne Maria Fernanda Espinoza, l'argentin Raphaël Grossi, et puis le sénégalais et francophone Macky Sall. Pour le moment, aucun favori ne se dégage. Ils ont mis en avant leurs atouts pour répondre à une période particulièrement difficile dans un monde émaillé de conflits. Et tous ont souscrit au même diagnostic d'une ONU en crise financière et en crise de confiance, accusée notamment par l'administration de Donald Trump de dépenser sans compter et sans résultat satisfaisant. Selon eux, l'organisation a besoin de poursuivre la réforme lancée par le secrétaire général Antonio Guterres, qui quittera son poste le 31 décembre. Mais la course reste prudente. Il s'agit de ne pas froisser les puissances ayant le droit de veto. Premier vote des 15 membres du Conseil de sécurité le 30 juillet.
16: Merci Cécile Mérieux. Le secrétaire général actuel de l'ONU a une nouvelle fois lui tiré la sonnette d'alarme hier concernant la guerre au Moyen-Orient. Lors d'une réunion du Conseil de sécurité, Antonio Guterres a décrié une situation hors de contrôle, au bord de l'inimaginable, où une escalade en entraîne une autre. L'armée américaine a achevé sa 13e nuit consécutive de frappes contre des cibles militaires en Iran la nuit dernière. Une explosion a été entendue ce vendredi matin à Bahreïn, ciblé quotidiennement par l'Iran. Et par ailleurs, Donald Trump a affirmé hier que les fonds iraniens gelés aux États-Unis serviraient désormais à rembourser les dégâts sur les navires touchés dans le Golfe, de quoi déclencher la colère de Téhéran. Après le Canada et le Brésil, une 60aine d'économies se retrouvent à leur tour visées ce vendredi par de nouveaux droits de douane. Depuis cette nuit, ces pays voient une surtaxe de 10% ou de 12,5% s'appliquer à un certain nombre de leurs produits entrant aux États-Unis. Des taxes qui remplacent celles instaurées plus tôt cette année par Donald Trump, arrivées à expiration. L'économie palestinienne risque d'être à nouveau fragilisée. Deux banques israéliennes menacent de couper leurs liens avec cinq banques palestiniennes. Elles évoquent le risque croissant d'être exposées à des poursuites judiciaires. Les gouvernements israéliens ont jusqu'ici toujours octroyé à ces banques une décharge censée les protéger. Mais cette protection est jugée insuffisante. On fait le point depuis Jérusalem avec Valérie Ferron.
19: À l'origine de la menace de ces deux banques, les accords de paix d'Oslo, signés en 1993 et qui auraient dû conduire à la création de l'État de Palestine, doté de sa monnaie nationale et d'une banque de développement. Mais 33 ans plus tard, cet État est toujours sous dépendance israélienne, ce qui oblige les banques palestiniennes à passer par les banques israéliennes pour leurs transactions. Si ces dernières cessent leur rôle d'intermédiaire, ceci aura de sévères répercussions sur les activités commerciales palestiniennes. Avec de graves conséquences pour des dizaines de milliers de foyers. C'est ce même système qui était censé être provisoire dans les accords de paix d'Oslo qui permet à la puissance occupante également de bloquer le transfert des recettes fiscales douanières qu'elle prélève pour le compte de l'autorité nationale mais qu'elle est obligée, selon le protocole de Paris, de lui transférer. Bloquer ces transferts de fonds est utilisé depuis des années par les autorités israéliennes, ce qui plonge l'autorité nationale palestinienne dans une crise financière sans précédent. Les experts estiment que si les banques israéliennes cessent pour leur part de jouer leur rôle de médiateur, l'autorité nationale palestinienne ne pourra pas survivre. Jérusalem, Valérie Ferron, Radio Vatican.
16: À Jérusalem, nouvelle provocation sur l'esplanade des mosquées. Le ministre israélien de la Sécurité nationale, Itamar Ben-Gvir, s'est rendu hier avec des centaines de juifs sur l'esplanade située à Jérusalem-Est. Le statu quo de 1967 autorise les juifs à visiter l'esplanade, mais pas à y prier, tandis que le culte musulman doit pouvoir s'y dérouler. Au Venezuela, les évêques se font l'écho de l'indignation face à la négligence de l'État. Un mois, jour pour jour, après le double séisme qui a fait au moins 5400 morts, des milliers de Vénézuéliens sont toujours sans abri, délaissés par les institutions publiques. Dans un message publié hier, la conférence épiscopale vénézuélienne appelle à reconstruire le pays sans répondre à des intérêts politiques ou à des pratiques de corruption. Si la question de la reconstruction est devenue prioritaire, les programmes longs et coûteux commence à peine à se concrétiser. La correspondance de William Gazo.
20: Delcy Rodriguez souriante pendant qu'une famille s'enlace au milieu de leur nouveau salon. La scène s'est déroulée lundi dernier dans les

0: immeubles d'un complexe résidentiel du sud de Caracas. Lors d'un événement largement relayé par les médias locaux, la présidente par intérim a remis les clés de 240 appartements à des personnes sinistrées du double séisme qui a frappé le Venezuela il y a tout juste un mois. Selon les chiffres officiels, plus de 23 000 personnes vivent toujours dans les parcs, écoles et autres stades transformés en centres d'accueil d'urgence et attendent d'être relogées. Lundi, Delcy Rodriguez a promis que son gouvernement mettrait à disposition des personnes sinistrées plus de 4 000 logements d'ici la fin de l'année. Mais l'ampleur de la tâche est colossale. Les autorités chavistes estiment à environ 25 000 le nombre de logements nécessaires pour mettre à l'abri toutes les victimes du séisme. Or, le Venezuela, pays déjà plongé dans la crise avant le désastre, n'a pas les moyens d'assumer seul cette reconstruction. Mercredi, la Banque mondiale a évalué à près de 20 milliards de dollars les dégâts provoqués par le tremblement de terre. Compte tenu du niveau actuel de l'investissement, la majeure partie des fonds de reconstruction devrait être détournée d'autres projets moins prioritaires, estime la Banque mondiale. Au rythme actuel, la reconstruction devrait prendre plus de 10 ans, prévient l'organisation. Autant dire une éternité pour les victimes. Bogota, William Gazo pour Radio Vatican.
1: Le sud de l'Europe ravagé par les flammes, 10 000 personnes ont été évacuées de la région de Madrid où l'état d'urgence a été décrété. Le sud de la France est également touché par d'importants incendies. Le président Emmanuel Macron demande ce vendredi l'activation du mécanisme de protection civile de l'Union européenne. À Madagascar, la psychose s'installe après des enlèvements et des disparitions à répétition dans plusieurs localités du pays. Depuis le début de l'année, au moins 172 plaintes ont été enregistrées par les services de police. Rien que dans la capitale, 90 jeunes ont été victimes de meurtres ou d'enlèvements. Ce vendredi a été déclaré journée de deuil national en mémoire des victimes. Bolatsiana Ravelo Aramissa, figure de proue de la société civile malgache, décrit à notre micro la gravité de la situation sur place.
2: Depuis ces dernières trois semaines, il ne se passe pas une journée où on signale la disparition de personnes. Au début, c'était des enfants. Et on retrouve des corps ici et là. Et certainement, le cas qu'on a vu apparaître sur les réseaux sociaux a fait vraiment trembler toute la nation parce qu'on a retrouvé la petite Larissa qui a disparu au mois d'avril et qui a été retrouvée donc dans les toilettes publiques. Ce qui a été choquant pour la population, c'est que le Premier ministre, dans son discours, prévient les auteurs des crimes que quelque chose va être fait. Mais pourtant, de l'autre côté, les criminels ne préviennent pas. Ils tuent chaque jour des enfants, des femmes, etc. Donc, on trouve vraiment que la réponse est trop peu par rapport à la violence et la colère qui surgit. Il y a déjà eu plusieurs vindictes populaires. Des gens ont été brûlés vifs par la population, par manque de confiance par rapport à la justice et que finalement, face à cette situation, la population se fait justice elle-même.
1: Des propos recueillis par Myriam Sandounou. Il y a 10 ans, le 26 juillet 2016, le père Jacques Hamel, curé de la paroisse de Saint-Étienne-du-Rouvray dans le diocèse de Rouen, était assassiné alors qu'il célébrait la messe par deux terroristes rattachés à l'État islamique. Un attentat qui provoquera une onde de choc sans précédent en France. Ce week-end, plusieurs hommages seront rendus dans le pays à l'occasion du 10e anniversaire de sa mort. Des initiatives interreligieuses axées sur la connaissance de l'autre, des expositions, des temps de prière et de partage sont prévues, notamment à Saint-Étienne-du-Rouvray. Aujourd'hui, le travail de mémoire est important pour les jeunes générations. Ce drame a marqué un tournant pour le dialogue interreligieux en France. En l'espace d'une décennie, les relations islamo-chrétiennes ont évolué, grâce notamment à l'engagement de chrétiens et de musulmans qui ne se reconnaissent pas dans un islam radical. C'est ce que nous explique le dominicain Jean-François Bourg, directeur du Service national pour les relations avec les musulmans.
3: Le dialogue entre chrétiens et musulmans en France, en tous les cas, ne peut pas se réduire à la courtoisie. Même avant 2016, l'Église de France a fondé un service dédié dès 1973 pour la relation avec les musulmans. Mais si on veut voir une vraie bascule, il faudrait plutôt la situer déjà autour de 2001, parce que l'attentat de New York sur le World Trade Center a déjà provoqué un effet de basculement pour le dialogue islamo-chrétien. Et on essaie de comprendre pourquoi il y a des courants qui choisissent la violence terroriste. Et à partir de ce moment-là déjà, toute une réflexion s'engage.
4: Qu'est-ce qui a changé justement? Quelle est la nouvelle approche après ce premier déclic de 2001 et dans les années 2010 en France?
3: Il y a du côté des musulmans, par exemple, une sorte d'électrochoc, hein, je dirais comme cela. Bien sûr, c'est une souffrance pour beaucoup de musulmans qui n'ont souvent pas

0: du tout reçu des générations qui les précèdent un enseignement de l'islam qui serait propice à la violence ou au chaos. Beaucoup de musulmans qu'on rencontre depuis des années en France, mais aussi ailleurs, diront volontiers, mais notre religion est une religion de paix.
1: Est-ce qu'on peut dire, frère Jean-François, que cet islam qui ne s'est pas reconnu dans la violence a pris, dans une certaine mesure, l'initiative du dialogue?
0: Il a en tout cas compris qu'il fallait enclencher, pour dire, une sorte de nouvelle étape sur un processus déjà existant. Les musulmans, je prends aussi par exemple le secrétaire général de la Ligue islamique mondiale, qui est le porte-parole du wahhabisme de l'Arabie saoudite au niveau mondial, est venu lui aussi à Saint-Étienne-du-Rouvray. Il a participé avec Monseigneur Lebrun à Saint-Étienne-du-Rouvray à une soirée d'hommage, une veillée d'hommage au Père Hamel. Je pense que ces dignitaires ont compris que même s'ils étaient porteurs eux aussi quand même d'un certain conservatisme islamique, et puis la Ligue islamique mondiale, le wahhabisme, est porteur aussi d'un certain rigorisme, en tous les cas, ces dignitaires ont compris qu'il fallait absolument développer un autre message.
1: Et puis il y a aussi chez les chrétiens une forme de méconnaissance de l'autre qui permet d'élever assez facilement, après tout, les murs de la méfiance.
0: En fait, on voit surgir à l'occasion de ces drames les personnes, parfois même très simples, qui disent « mais ça n'est pas, ça ne nous correspond pas ». Et on voit ça du côté des musulmans, on voit ça aussi du côté des chrétiens ou des gens même non-croyants. On voit se lever dans la population des personnes qui disent « attention, nous ne voulons pas de cette dérive, attention, ce n'est pas nous, attention, ça ne nous représente pas ».
1: Si on veut parler de la transmission aux jeunes générations, parce que il y en a qui étaient très jeunes et pour qui l'assassinat du Père Hamel est quelque chose de très très abstrait, comment on peut participer justement et quelle est l'importance de la transmission de cette mémoire?
0: C'est sûrement le plus compliqué parce que dans l'histoire du Père Hamel, d'ailleurs les musulmans l'ont bien vu, le drame de la mort d'un homme se double de l'assassinat d'un homme en acte de prière. Beaucoup de musulmans ont dit leur dégoût total parce que, en particulier, on a assassiné un homme, peut-être dans l'acte de la prière. Et pour beaucoup de jeunes chrétiens aujourd'hui en France, c'est vrai qu'il y a un peu ce désarroi actuellement que l'on note, et une certaine crainte qui est restée après la décennie de terrorisme en France, d'une menace de l'islam. Une menace de l'islam. Et beaucoup de gens ne font plus la part entre l'islam et l'islamisme, entre l'islam et le terrorisme islamiste. Nous avons une sorte d'angoisse qui a beaucoup monté et qui s'est répandue aussi dans le climat politique du pays. Donc le défi éducatif aujourd'hui est très important.
2: Interrogé par Jean-Charles Puzolu, le frère Jean-François Bourg, directeur du Service national pour les relations avec les musulmans, était ce matin l'invité de Radio Vatican.
3: 8h44 sur RCF Notre-Dame, c'est Alexandra Sirgan qui présentait le journal de Radio Vatican. Dans quelques minutes, la prière du matin, mais d'abord c'est le conseil lecture de l'été. Chaque matin, un libraire nous fait découvrir son coup de cœur et je vous emmène dans le Jura aujourd'hui. Patricia Monet est libraire à la Passerelle de Dole. Elle présente son roman coup de cœur de 2026, Le gardien de la colline aux cerisiers de Franco Faggiani, inspiré de faits réels. C'est publié aux éditions Paulsen. On retrouve Guillaume Rochon, journaliste pour RCF Notre-Dame dans le Jura.
4: Bonjour à toutes et à tous. Nous sommes aujourd'hui à Dole, au nord du département du Jura. Face à la sous-préfecture, au rez-de-chaussée d'un bâtiment de 3 étages, la librairie Passerelle, une institution dans la cité natale de Louis Pasteur. Pour nous accueillir et nous conseiller, l'une de ses libraires, Patricia Monet, bonjour.
5: Bonjour.
4: Vous êtes libraire depuis 11 ans, c'est ça, à la Passerelle?
5: Oui, avant j'avais travaillé à Besançon, chez Car, chez Campo Nouveau, donc ça fait à peu près 35 ans que je vends des livres. Parce qu'on peut toucher à plusieurs univers, parce qu'on n'est pas ancré dans la réalité, même si ça nous ramène, parce que c'est un métier de passion, et à chaque rentrée littéraire, c'est des découvertes, et c'est un métier passionnant, quoi.
4: Vous avez souhaité nous faire part d'un coup de cœur littéraire, Le gardien de la colline aux cerisiers, de l'auteur italien Franco Faggiani, publié en mai dernier aux éditions Paulsen. Qu'est-ce qu'il raconte, ce livre?
5: C'est un livre donc, qui parle d'un fait historique réel, l'histoire d'un Japonais qui a participé aux Jeux Olympiques de Stockholm en 1912. C'était un petit jeune qui était plutôt solitaire, ses parents ne s'occupaient pas trop de lui, et pour tuer le temps, il courait. Et il a été repéré par l'équipe nationale, il est contacté par l'empereur, qui lui dit, ben voilà, je voudrais développer un peu notre présence en Occident et nos liens avec les Occidentaux, vous allez participer aux Jeux Olympiques. Et donc, notre jeune Japonais part du Japon à Stockholm. C'est déjà une aventure. Il va faire des rencontres. Et ce japonais, en fait, la particularité, c'est qu'il va mettre exactement 54 ans, 6 jours, 5 heures, 32 minutes et 28 secondes pour faire son marathon. Et la question qu'on se pose, c'est qu'est-ce qui s'est passé quand il est arrivé donc à Stockholm et il a commencé à faire son marathon ? Parce qu'a priori, il avait de bonnes chances. Je ne vais pas vous dire ce qui se passe, mais il va poursuivre sa vie, il va rentrer incognito au Japon, parce que bien évidemment, on ne peut pas rentrer au Japon si on a loupé le marathon. Et là, il va commencer une deuxième vie au milieu des cerisiers. Il va y avoir un concours de circonstances et des gens vont passer par là, des années plus tard, et vont lui permettre de finir son marathon là où il l'avait laissé.
4: Pourquoi est-ce que vous le conseillez finalement à nos auditrices et auditeurs ?
5: Parce que c'est un gros coup de cœur, parce que c'est un livre qui parle d'un fait historique réel, c'est un livre qui parle de sport, c'est un livre qui parle de nature, et c'est un livre qui est écrit dans une langue merveilleuse. Et le paradoxe aussi, c'est que ça se passe au Japon et que c'est écrit par un Italien. Alors j'avoue que quand j'ai vu ça, j'ai un peu reculé en me disant « Oulala, où est-ce qu'on va aller ?» Mais comme j'aime un peu le sport et que j'aime l'histoire, je me suis lancée dans l'aventure. Et j'avoue que je n'ai pas été déçue parce que c'est un livre que tout le monde peut lire. C'est très facile à lire. Et ce qui est intéressant, c'est que quand c'est un auteur étranger qui n'écrit pas sur son propre pays, il y a une distance qui nous permet à nous, lecteurs, de tout de suite rentrer dans les livres. Pour les puristes, ça peut peut-être pas le faire, mais des fois, on ne peut pas rentrer dans la littérature étrangère quand c'est vraiment trop ancré dans la culture. Et là, il a trouvé le petit pas de côté, cet Italien Franco Fangiani, et vraiment rentre tout de suite. Et c'est assez bluffant parce qu'on a vraiment l'impression de lire un livre japonais, écrit par un japonais. Et ça, c'est assez bluffant quand même. Et c'est très réussi.
4: Donc, ce livre, Le gardien de la colline aux cerisiers de Franco Fangiani, qu'on peut donc retrouver dans toutes les librairies de France et notamment la librairie Passerelle à Dole dans le Jura. Merci beaucoup.
5: Merci.
3: Et merci à vous, Guillaume Rochon. Je rappelle que vous êtes journaliste pour RCF Notre-Dame dans le Jura. À suivre la prière du matin sur RCF Notre-Dame. Et puis, dans quelques minutes, nous allons retrouver Isabelle Delaunay, puisque Sainte Christine est à l'honneur aujourd'hui, une personnalité plutôt étonnante. On va le voir avec vous, Isabelle, dans quelques minutes.
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3: Il est 9h10 sur RCF Notre-Dame, au cœur de l'été. Je vous propose en ce matin, en ce vendredi matin, de prendre un temps pour vous, avec Dieu, de confier la journée qui vient à Dieu. Ce sera l'évangile du jour avec l'évangile de Saint Matthieu au chapitre 13, les versets 18 à 23. Ils sont commentés par le père Jean-Paul Caz. Il est prêtre du diocèse de Nanterre.

Vous donc, écoutez ce que veut dire la parabole du semeur. Quand quelqu'un entend la parole du royaume sans la comprendre, le mauvais survient et s'empare de ce qui est semé dans son cœur. Celui-là, c'est le terrain ensemencé au bord du chemin. Celui qui a reçu la semence sur un sol pierreux, c'est celui qui entend la parole et la reçoit aussitôt avec joie. Mais il n'a pas de racine en lui. Il est l'homme d'un moment. Quand vient la détresse ou la persécution à cause de la parole, il trébuche aussitôt. Celui qui a reçu la semence dans les ronces, c'est celui qui entend la parole. Mais le souci du monde et la séduction de la richesse étouffent la parole, qui ne donne pas de fruits. Celui qui a reçu la semence dans la bonne terre, c'est celui qui entend la parole et la

que la foule, mais Jésus leur donne cette explicitation pour qu'ils la transmettent plus tard, une fois qu'ils auront reçu l'Esprit-Saint. D'ailleurs, on ne comprend vraiment la parole que quand on la transmet. C'est l'expérience de tous les catéchistes. Tout enseignement donné par Jésus, et par extension donné par l'Église, comprend une mission, assimiler l'enseignement pour le répandre. On ne reçoit jamais un enseignement ou une grâce uniquement pour soi-même. Comme dit le pape François, chacun de nous est un disciple missionnaire. Pas un jour disciple et missionnaire le jour suivant, il y a un trait d'union entre disciple et missionnaire. Et je soupçonne même le pape d'écrire ces deux mots à la suite d'un seul tenant. D'où la conclusion de la parabole. Celui qui a reçu la semence dans la bonne terre, et il y a toujours en nous un minimum de bonne terre, porte du fruit à raison de 100 ou 60 ou 30 pour un. Par pitié, ne comparons pas nos productions. Que celui qui produit 30 pour un ne soit pas envieux de celui qui en produit 60. Quelle que soit sa production, elle n'a pas pour but la médaille du mérite agricole, elle est faite pour ensemencer les alentours. Et en celui qui produit 100, pas d'orgueil, ce qu'il produit, c'est l'Esprit Saint en lui qui le produit. Qu'il rende grâce. La comparaison est un poison mortel, nous verrons cela demain. Alors, quel que soit notre niveau de production, semons tout au long de ce jour. À demain.

Notre Père, qui es aux cieux, que ton nom soit sanctifié, que ton règne vienne, que ta volonté soit faite sur la terre comme au ciel. Donne-nous aujourd'hui notre pain de ce jour. Pardonne-nous nos offenses comme nous pardonnons aussi à ceux qui nous ont offensés. Et ne nous laisse pas entrer en tentation, mais délivre-nous du mal. Car c'est à toi qu'appartiennent le règne, la puissance et la gloire pour les siècles des siècles. Amen.

0: Vous écoutez la prière du matin, l'évangile de Matthieu au chapitre 13, les versets 18 à 23. C'est le père Jean-Paul Caz qui méditait l'évangile du jour. Il est 8h56 sur RCF Notre-Dame. Dans quelques minutes, vous avez rendez-vous avec Thierry Lyonnais pour l'émission Visage. Thierry qui reçoit ce matin l'écrivain, médecin et académicien Jean-Christophe Ruffin. Mais avant de retrouver Thierry Lyonnais, c'est une autre voix iconique de la station qui est avec nous, Isabelle Delaunay. Bonjour Isabelle.
1: Bonjour. En ce 24 juillet, nous fêtons la bienheureuse Louise de Savoie. Épouse contre son gré d'Hugues III de Châlons-Arlay, elle fut une épouse plaisante à son mari. Veuve à 27 ans, elle quitta les embarras du monde pour entrer dans la vie religieuse au monastère franciscain d'Orbe, en Suisse, où elle fut la plus humble des religieuses et la plus fidèle à l'esprit de saint François. Nous fêtons aussi aujourd'hui les Christines, prénom très ancien, dont l'étymologie grecque Christos veut dire « sacré ». Sainte Christine, surnommée l'Admirable, est une mystique flamande du XIIIe siècle qui voua sa vie à la délivrance des âmes du purgatoire. Un de ses charismes était très original. Christine, disait-on, vomissait quand un grand pécheur s'approchait d'elle. Religieuse au couvent du Saint-Tron en Belgique, elle vivait malgré ses nombreux dons dans l'humilité et l'obéissance parfaite. Au martyrologe romain, on évoque aussi une autre sainte Christine, vierge et martyre, qui vécut en Toscane vers l'an 300. Et nous fêtons enfin saint Charbel, l'un des saints les plus populaires du Liban. Né dans un petit village du nord du Liban, dans une famille

0: famille pauvre en 1828, le jeune Youssef Maclouf est orphelin de père à 3 ans. Deux de ses oncles maternels sont ermites et Joseph aime aller leur rendre visite. C'est ainsi que naît sa vocation. À 16 ans, un moine inconnu lui dit « Quand la paix du Christ sera enracinée en toi, tu apporteras aux autres la paix et tu les guériras de leurs angoisses et de leurs doutes. » Contre l'avis de sa famille paternelle, il quitta à 23 ans son village pour le monastère maronite Saint-Maroun à Anaya, où il terminera sa vie comme ermite dans un esprit d'abandon total à Dieu. Après sa mort en 1898, son tombeau fut le lieu de prodiges étonnants qui attirèrent et attirent toujours des pèlerins très nombreux. Alors, bonne fête aux Louise, aux Christine et aux Charbel.
1: Et merci à vous, Isabelle Delaunay, pour le Saint du jour. Et merci à vous de nous avoir suivis depuis 7h ce matin. Vous avez rendez-vous maintenant avec Melchior Gormand pour le 18-19 de l'été. À suivre, Thierry Lyonnais qui reçoit Jean-Christophe Ruffin dans l'émission Visage. Quant à moi, je vous souhaite un très bel été. Je vous retrouve la semaine du 17 août à l'antenne. D'ici là, vous aurez toutes les voix iconiques de la station qui vous accompagneront pour bien vous réveiller chaque matin. Je vous souhaite à tous et à chacun un très bel été. Merci à Pierre-Henri Paget pour la réalisation.
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0: C'est dans un des salons de l'Académie française que vous nous accueillez aujourd'hui, Jean-Christophe Ruffin. Vous êtes depuis 2009 le plus jeune membre de cette célèbre institution fondée par Richelieu. Quand on parle de dictionnaire, sur lequel vous venez d'ailleurs de travailler avant cette rencontre, mais quand on parle de dictionnaire, on utilise le mot d'entrée. Et quand on regarde votre vie, Jean-Christophe Ruffin, il y a beaucoup d'entrées possibles. D'abord, la médecine, votre premier métier. Puis l'humanitaire, vous avez été vice-président de Médecins sans frontières, président d'Action contre la faim. Il y a également la littérature, depuis votre roman L'Abyssin en 1997, vous rencontrez livre après livre un grand succès et des prix prestigieux comme le prix Interalli en 1999 et le prix Goncourt pour Rouge Brésil en 2001. On peut rajouter également comme entrée la diplomatie, puisque l'une de vos récentes fonctions a été celle d'ambassadeur de France au Sénégal et en Gambie. Dans votre livre « Un léopard sur le garrot », qui est l'ouvrage le plus autobiographique que vous avez rédigé lorsque vous veniez de prendre vos fonctions d'ambassadeur, vous écriviez ceci « Médecin, humanitaire, littérature, et aujourd'hui cette fonction nouvelle, ce nouveau défi, mon existence est une longue errance sans repos. Pourquoi suis-je incapable de m'arrêter à un destin et à un seul? Pourquoi suis-je ainsi condamné à vivre plusieurs vies, à rouler sans répit mon rocher en haut de montagnes de plus en plus escarpées ? » Vous avez trouvé la réponse à cette question, Jean-Christophe Ruffin ?
1: Ben non, sinon je serais mort, je pense. Non, c'est une façon un peu dramatique de parler de choses qui sont quand même plus réjouissantes. C'est-à-dire que j'essaie d'avoir une vie variée, de multiplier les expériences et de ne m'arrêter à la satisfaction béate d'aucune. C'est-à-dire que tout me laisse plutôt envie, des envies comme ça d'approfondissement, de renouveau. Et jusqu'à présent, j'ai toujours pu les satisfaire.
0: Alors, mais c'est pas du papillonnage.
1: Non, parce que ce que j'ai voulu probablement souligner avec cette comparaison du rocher, c'est que à chaque fois, je monte en haut de la côte. J'essaie de monter en haut de la côte. Je ne m'arrête pas en route. J'ai essayé, pour autant que j'ai pu, mais dans chaque vie, d'atteindre un accomplissement. Alors, par exemple, en médecine, j'ai fait des études de médecine, mais j'ai voulu passer ce qui était à l'époque un petit peu la voie royale, l'internat des hôpitaux. J'ai passé l'internat des hôpitaux de Paris parce que c'était le plus difficile, etc. Bon. Et avant, disons, de m'éloigner de la médecine, j'ai commencé par cet accomplissement dans les études en les menant le plus loin possible. Bon, dans l'humanitaire, la même chose. J'ai accumulé des expériences, mais j'ai été jusqu'à diriger de grandes organisations, à avoir cette expérience d'une façon complète. On peut multiplier.
0: Mais qu'est-ce qui vous pousse fondamentalement, quoi ? C'est une forme d'insatisfaction ?
1: Non, je ne crois pas du tout. Mais ça, c'est ma faute. J'ai formulé ça d'une manière un peu pathétique. Là, j'étais peut-être un peu déprimé à ce moment-là, j'en sais rien.
0: L'époque où vous étiez ambassadeur.
1: Je venais d'arriver et j'avais conscience qu'il allait me falloir monter encore un rocher très haut. Voilà. Ce que j'ai fait d'ailleurs pendant ces 3 années avec...
0: On en reparlera peut-être.
1: Mais en tout cas, dans toutes ces expériences, quelque chose qui était de l'ordre à la fois de la nouveauté, mais aussi de la continuité. C'est-à-dire que, c'est un peu curieux de dire ça, mais je n'ai pas l'impression de changer tant que ça. C'est-à-dire que mes sujets d'études, mes méthodes d'action, mes centres d'intérêt sont finalement restés toujours les mêmes.
0: Alors Jean-Christophe Ruffin, on ne peut pas commencer cet entretien sans évoquer la mémoire d'une personne qui a beaucoup compté pour vous, qui est décédé bien sûr, mais qui je pense compte toujours beaucoup. C'est votre grand-père, le docteur Maurice Bonneau. Il était médecin, comme vous. C'est un homme engagé.
1: C'est plutôt moi qui suis médecin comme lui, parce que les choses sont venues dans cet ordre.
0: Il a beaucoup compté pour vous.
1: Oui, pour des raisons familiales aussi, parce que j'étais né dans une famille très divisée. Et le résultat était que j'ai eu une enfance assez solitaire, dans laquelle...
0: C'est lui qui vous a élevé, en fait.
1: Voilà, il y avait un peu une absence de modèle. Et lui était le modèle, j'allais dire, le plus proche. Et puis, c'était de toute façon quelqu'un de très impressionnant. Voilà. Donc, effectivement, c'est est un peu ma référence. Enfin, j'aurais pu aussi parler de ma mère. Il se trouve que quand je l'évoquais, j'évoque sa figure, la figure de mon grand-père autour de la médecine, parce qu'il était médecin. Mais ma mère aussi m'a apporté beaucoup dans un tout autre...
0: Au niveau de la littérature, notamment.
1: Au niveau de la littérature, au niveau aussi d'une certaine forme de modernité, d'ouverture au monde, parce que c'est une femme qui a fait le chemin très difficile à l'époque d'aller vers... qui est partie, je dirais, d'un environnement bourgeois de province assez étriqué, et puis qui est allée à Paris, qui s'est frottée avec le travail, mais de la façon la plus dure, quoi, dans une période où c'était pas facile pour les femmes, et
0: qui
1: a forcé
0: les
1: portes, toutes les portes pour arriver à m'élever déjà, à me faire venir avec elle. Enfin, c'est quelqu'un qui a vraiment beaucoup compté, mais bon, je l'ai moins évoqué peut-être, parce que c'est peut-être aussi plus douloureux, je ne sais pas.
0: Votre grand-père était médecin, mais il a également été engagé, il a été déporté à Buchenwald pour avoir accueilli des résistants. Cette dimension de l'engagement de votre grand-père est importante dans votre existence ?
1: Oui, parce que pour moi, il n'y avait pas de différence entre la médecine et l'engagement. Pour moi, la médecine, c'était un engagement, ça allait de soi. Après, je me suis rendu compte qu'on pouvait pratiquer ce métier de bien des manières. Mais lui, en tout cas, ne s'était jamais ménagé. Par exemple, pendant la guerre de 14, il était dans des hôpitaux du front, il a été blessé, etc. Il a travaillé toujours, j'allais dire, en première ligne, mais par rapport à la situation sociale aussi, il était... il faisait des choses difficiles, il s'occupait de maladies dangereuses comme la tuberculose. À l'époque, il n'y avait pas de traitement. Et puis, pendant la Deuxième Guerre mondiale, en effet, il a fait partie d'un réseau de résistance et il a été déporté 2 ans. Ce qui veut dire que, voilà, pour moi, la médecine, c'était ça.
0: C'était aussi un engagement.
1: C'était aussi, et peut-être d'abord, c'était un métier de combat, c'était un métier de sacrifice, d'une certaine façon.
0: Quand vous parlez de votre enfance, ces 10 années que vous avez passées à Bourges auprès de vos grands-parents, pendant que votre maman était à Paris, vous parlez d'une enfance ennuyeuse. Vous dites « j'étais confiné dans un sépulcre et je rêvais de m'en évader ». Est-ce qu'il faut vivre un peu comme ça son enfance pour être un grand écrivain ? Je pense à Eric Orsena, votre confrère ici, qui me disait exactement la même chose à ce micro. L'ennui de son enfance.
1: Oui. Mais vous voyez, quand je compare avec mes propres enfants qui ont vécu la vie trépidante, effectivement, soit de la Paris, soit de grandes capitales étrangères, je me dis que ce dont j'ai souffert, ce dont j'ai cru souffrir, a probablement été une grande chance pour moi. C'est-à-dire qu'en effet, cette enfance statique m'a appris beaucoup de choses. Notamment à écouter, à rêver. Et au fond, j'ai échappé, peut-être un des derniers, au zapping, à la télévision. La télévision, c'était un objet rare qu'on a eu, parmi d'ailleurs, assez tôt, en fait. Mais bon, c'était quelque chose qu'on n'ouvrait pas tout le temps. Hein. Puis avec une chaîne, elle était en noir et blanc, ça sautait, etc. Enfin, bon, c'était pas un objet de consommation courante. Et au fond, je crois que c'est une grande chance.
0: Ça a développé votre imaginaire et votre goût d'aller voir ailleurs.
1: Oui, et ça, surtout, j'ai le sentiment d'appartenir à la toute fin, mais d'une autre époque. Une époque qui est en continuité avec, j'allais dire, toutes les époques précédentes. C'est-à-dire qu'il y a eu moins de différence peut-être entre... je vais exagérer, mais je dirais l'Empire romain ou le XVIIIe siècle et le monde de mon enfance qu'entre ce monde et maintenant. C'est-à-dire qu'il y avait encore des chevaux, par exemple, dans les campagnes en tout cas. Bon, il y avait un tout petit peu dans les villes, mais surtout dans les campagnes. Il y avait le silence, il y avait l'immobilité, il y avait la constance des choses. Les choses ne changeaient pas. Et au fond, voilà, je crois qu'à partir de là, quand vous avez vécu de ce côté-là du monde... vous pouvez vous transporter dans toutes les époques. C'est-à-dire qu'il y a vraiment... Le domaine du rêve, il est totalement ouvert.
0: C'est intéressant ce que vous venez de dire, Jean-Christophe Ruffin. Ce côté-là du monde, on sent chez vous qu'il y a deux mondes et il y a une ligne de démarcation qui est importante dans vos romans. Le nord-sud, les pays développés, entre guillemets, les pays sous-développés.
1: Oui, alors là, j'en parlais au regard du temps, c'est-à-dire que effectivement, les deux mondes par rapport à leur évolution et au temps qui passe. Mais il y a effectivement aussi, enfin je le perçois fortement, deux mondes principaux, effectivement, dans la planète aujourd'hui. C'est vrai que je suis souvent placé à la frontière des deux, notamment tout ce qui concerne les pays du Sud, la question du développement, la pauvreté, etc., les conflits. Mais alors ce qui est amusant, c'est que, puisqu'on revient à mon enfance un instant, mais la ville de Bourges était située sur la ligne de démarcation, entre Nord et Sud pendant la guerre. Alors moi je suis venu après la guerre, mais c'est vrai que c'était encore très présent.
2: On en entendait
1: parler beaucoup, et on passait au Sud, c'est assez curieux, hein, alors qu'on était au centre. Aujourd'hui on parlerait du centre, mais nous on disait, voilà, il va du côté du Sud, c'est curieux.
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0: Jean-Christophe Ruffin, vous êtes médecin, vous en êtes même, je ne vais pas dire fier, mais si. C'est très important si. Pour vous. Vous dites la médecine est la vie, ma vie, toute la vie. Mais en même temps, on sent que vous avez un rapport assez paradoxal avec la médecine. Et surtout, en tous les cas, durant votre formation, vous êtes très sévère, très dur même, hein, sur la formation que vous avez eue, l'internat. Pour vous, ça a été la perte de liberté. Et puis, les grands patrons, vous ne les aimez pas beaucoup. Vous avez écrit « J'ai développé une haine inexpiable des mandarins ». Comment expliquez-vous ce rapport, je trouve, ambigu que vous avez avec la médecine, ou complexe ?
1: Oui, c'est-à-dire que la médecine, en tant que science, en tant qu'instrument, en tant que sacrifice, en tant que métier, me passionne et m'a passionné. Mais c'est vrai que la formation médicale, tout au moins dans ce qu'elle a pu prendre, enfin les aspects qu'elle a pu prendre après l'internat, c'était vraiment une école du mandarinat. C'était encore une période où les grands patrons étaient tout puissants, et je supportais très mal ce carcan. Ça n'est pas d'ailleurs, ma critique est un peu injuste, parce que je crois que le système fonctionnait comme ça, très bien, mais il y avait surtout dans ma souffrance, si je puis dire, une part qui était tout à fait personnelle, que les mandarins n'y étaient pour rien. J'avais aussi envie de faire autre chose.
0: Et, vous étouffiez un peu, non ?
1: J'ai tout fait, voilà. Et par leur autorité, ils m'empêchaient de le faire, tout simplement. Et on ne peut pas tout à fait leur reprocher. Voilà.
0: Est-ce que ce n'est pas parce que vous attendiez trop de la médecine ?
1: Certainement.
0: C'est-à-dire, pour vous, c'était des grands humanistes, des médecins devaient être aussi des lettrés, non ?
1: Oui, mais j'avais raison. C'est-à-dire que j'en attendais trop. Bien entendu, je ne pouvais pas être satisfait par ce que je découvrais. Mais en même temps, j'avais raison au sens où je pense que, et je le dis aux étudiants, par exemple, quand j'en rencontre, je leur fais des conférences, des enseignements, je leur dis, ayez une grande exigence par rapport à ce métier, parce que il ne faut pas se contenter de peu dans ce domaine. C'est un métier qui a comme responsabilité l'être humain, dans son ensemble, dans l'ensemble de ses dimensions. Et vous ne pouvez pas le faire en disant, moi je vais faire ça, je sais pas, pour gagner de l'argent, pour faire quelque chose de technique. Non, il faut vraiment être très ambitieux. Et si vous ne trouvez pas, ce qui a été mon cas, ce que vous cherchez dans une pratique, ce qui était le cas des hôpitaux, eh bien vous le trouverez ailleurs. Et moi j'ai été le chercher ailleurs, et d'une certaine manière je l'ai trouvé.
0: Alors justement, Jean-Christophe Ruffin, qu'est-ce qui a fait que vous n'êtes pas resté un grand spécialiste en neurologie et que vous avez choisi de vous orienter vers la médecine, on va dire, de l'humanitaire, du développement? C'est votre coopération en Tunisie ou c'est votre première expérience avec MSF?
1: Les deux sont liés, c'est-à-dire que en Tunisie, c'est une erreur. En fait, on m'a envoyé dans faire des accouchements, donc j'ai fait des accouchements pendant mon service.
0: Vous étiez neurologue. Hein,
1: j'étais neurologue, oui. Bon, c'était un peu, c'était assez éprouvant. En même temps, c'était passionnant dans un pays très différent, bien entendu, et puis dans une maternité en terre d'islam, surtout à cette époque.
0: En 76.
1: Très intéressant, oui. Voilà, c'était une position très privilégiée d'observation des mœurs, de la société, etc. Donc, c'était passionnant. J'ai eu envie de continuer. Il y a un moment où, si vous voulez, je me suis rendu compte que observer seulement les maladies ne m'intéressait pas, ne me suffisait pas. Moi, j'avais l'impression qu'au fond, les êtres humains étaient tous les mêmes et que les maladies étaient différentes et m'intéressaient. Puis en Tunisie, je me suis rendu compte du contraire. C'est-à-dire que les maladies étaient toutes les mêmes, finalement, mais que c'est les êtres humains qui changent et que, finalement, l'intérêt commençait à porter sur les sociétés autant que sur les malades. Voilà. Mais donc, j'ai voulu m'engager ailleurs. C'était le début de Médecins Sans Frontières. Et voilà, les deux, l'opportunité m'a été donnée de le faire. Ça a été merveilleux.
0: Mais quand on regarde votre parcours, vous ne vous êtes pas engagé totalement et tout de suite à MSF. Vous alterniez entre votre travail dans des hôpitaux parisiens et puis des missions sur le terrain. Pourquoi est-ce qu'il n'y a pas eu, après votre première mission en 79, ce désir de vous engager totalement ?
1: Bah, y avait, le désir était là, c'était plutôt les moyens qui ne l'étaient pas. Vous savez, à l'époque, les ONG, les associations pratiquaient le bénévolat. Bon. Intégral, c'est-à-dire vous partiez en mission, vous n'étiez pas payé, vous rentriez, vous n'aviez pas de couverture sociale, vous n'aviez rien. Or, moi, j'avais une famille quand même à ce moment-là, j'avais déjà un enfant, j'étais marié, et il n'était pas possible. Ça a été des débats d'ailleurs très très vifs au sein des associations, quand nous avons abandonné le bénévolat au profit d'une indemnisation, même faible, mais qui permettait à des gens qui n'avaient pas de moyens de le faire.
0: Parce ça, que ça a été une bonne décision.
1: C'était une excellente décision, parce que sinon, ça aurait été un divertissement pour gens fortunés, si vous voulez. Or, moi, je n'avais pas les moyens, tout simplement, d'abandonner ma famille, ou même de l'emmener avec moi, sans être payé, au bout du monde, dans des endroits dangereux. C'était pas possible, je ne pouvais pas le faire. Donc, je gardais un pied dans l'hôpital, où j'étais quand même, j'avais cette responsabilité d'interne, et puis ensuite de chef de clinique. Et en effet, les missions, je les ai toujours accommodées. J'ai pris des disponibilités, je suis parti, je suis revenu. J'ai bricolé pour que ça soit possible.
0: Dans le Léopard sur le Garrot, votre livre le plus autobiographique, vous avez déclaré « Dans l'humanitaire, la plupart de ceux qui partent en mission ont un seul grand amour, qui est en général le premier ». Ça a été le cas pour vous ? Ça a été l'Éthiopie ?
1: Ça a été l'Éthiopie, oui, oui. Bah oui, parce que c'est très étrange. Par exemple, l'Afghanistan a été un peu la pierre de touche. Enfin, pour beaucoup de mes amis, c'est, on retourne en Afghanistan, on pense à l'Afghanistan ou le Vietnam, le Cambodge, etc.
0: Beaucoup.
1: Bon, moi, c'est vrai, ça a été l'Afrique de l'Est, ça a été l'Éthiopie plus particulièrement.
0: Et pourquoi ?
1: Déjà, ça a été en effet le premier, c'est-à-dire c'était le premier territoire vraiment étranger, radicalement. Parce que la Tunisie était quand même encore assez proche pour parler le français, etc. Mais là, c'est un lieu vraiment ça a été pour moi le lieu de l'ailleurs. C'est-à-dire, c'est là que j'ai découvert, ou j'ai éprouvé pour la première fois l'impression d'être vraiment ailleurs. Ailleurs, dans géographiquement, bien sûr, loin. Vous savez, à cette époque-là, il n'y avait pas de portable. On était loin. On était vraiment loin. On ne pouvait pas téléphoner, c'est un truc. Aujourd'hui, GPS, tout ça, on n'est jamais loin.
0: On a perdu la notion d'éloignement.
1: Complètement. Complètement. Mais à l'époque, vous aviez des lieux dans lesquels vous sentiez physiquement que vous étiez loin de tout. C'est-à-dire qu'il pouvait vous arriver n'importe quoi, personne ne viendrait vous chercher.
0: Ce qu'ont vécu vos héros de vos romans au 15e, 16e, 17e siècle.
1: C'est là où je vous dis justement que j'étais plus en prise finalement avec cette époque, avec tout ce qui a précédé, qu'avec aujourd'hui. Parce qu'au fond, leur impression en tant que voyageurs de l'époque n'était pas différente, leurs impressions n'étaient pas différentes des miennes dans les années 70. Alors qu'aujourd'hui, c'est profondément différent. Quand vous êtes dans ces pays aujourd'hui, vous avez la sensation pratiquement palpable que vous êtes encore branché, comme vous êtes en contact avec le monde, qu'on sait où vous êtes, qu'on peut vous trouver, qu'on peut communiquer avec vous. Là, il n'y avait pas ça. Et en plus, moi, je suis allé en Érythrée dans des conditions qui étaient celles de la guerre. Donc, il a fallu se cacher. On est venu nous chercher. Et donc, quand je suis arrivé sur ces hauts plateaux d'Éthiopie, enfin, c'était l'Érythrée à ce moment-là, j'ai vraiment eu l'impression d'arriver profondément et totalement ailleurs.
0: Vous y êtes retourné en 85 avec Action contre la faim. Et vous dites, je peux dire que la famine éthiopienne fut mon premier véritable engagement humanitaire.
1: Oui, parce que d'abord là, j'avais beaucoup plus de temps à consacrer à tout ça, j'ai pu m'engager vraiment. Et puis j'ai vécu dans le pays, on peut dire. Et puis surtout, il y avait, vous savez, dans les premières années de l'humanitaire de type sans frontières, on n'était pas très organisé. Donc on arrivait souvent après la bagarre. On arrivait dans des contextes où déjà l'urgence était passée, où les premiers secours étaient là, et au fond, chose était quand même moins dramatique. Mais la famine éthiopienne, on l'a prise en pleine figure. On l'a prise en pleine figure parce que par sa taille, par l'ampleur vraiment des régions touchées, la masse de population qui était touchée par la profondeur aussi de la famine, avec des gens qui étaient vraiment transformés complètement en squelettes. Il y avait quelque chose qui vous submergeait.
2: Ouais. Alors justement, comment on vit ça humainement, intérieurement, quand on est sur place et qu'on voit arriver ces hommes, ces femmes, ces enfants qui meurent de faim?
1: Alors c'est là où, si vous voulez, il faut penser quand même qu'on est médecin. C'est-à-dire que on apprend, en tout cas on devrait apprendre, mais on l'apprend en fait, quand on est médecin, à mettre une certaine distance entre la souffrance et soi-même. Ça, c'est quelque chose qui... C'est une des premières choses, sinon on ne peut pas vivre.
2: Et on peut ?
1: On peut jusqu'à un certain point. On peut jusqu'à un certain point. En général, il y a des failles. C'est-à-dire qu'on peut se blinder à peu près contre tout, et puis parfois, on tombe, sans d'ailleurs qu'on sache très bien ce qui va se passer, hein, c'est très inopiné, devant un patient qui vous, tout d'un coup, vous le bouleverse. Quoi, voilà. Donc ça arrive toujours. Mais ça n'arrive pas tout le temps, Dieu merci. Donc la plupart du temps, on a quand même la possibilité d'établir une sorte de rempart. La technique vous aide d'ailleurs. On met une blouse. Voilà, la blouse, déjà, c'est déjà une sorte de rempart physique, presque, entre vous et le monde. Bon, il y a la technique.
2: Non, mais là, vous me répondez en praticien et en médecin.
1: Oui, mais parce que c'est comme ça que j'ai fait, hein, là-bas.
2: Mais en tant qu'homme, quand on voit ça, quand on vit ça,
1: non, mais
2: qu'est-ce qu'on fait ? On se révolte, on est écœuré.
1: Non, parce que je vous dis, le problème ne se pose pas comme ça, parce que si vous voulez, on n'est pas un témoin neutre, on est un témoin engagé. C'est-à-dire qu'on est quelqu'un qui peut faire quelque chose, précisément. Même si c'est pas grand-chose. Mais on peut poser une perfusion, voilà, on va organiser un camp, on va faire en sorte
2: développer de développer la nutrition.
1: Voilà, etc. Mais vous voyez, par exemple, j'ai eu cette impression d'échec. L'année dernière, j'étais allé en Haïti pour, voilà, pour faire une espèce de mise au point de reportage sur un an après le séisme. Et j'ai visité des camps choléra. Et j'étais là, j'allais dire, en tant que témoin, pour écrire. Voilà. Mais en visitant le camp choléra, j'avais envie de prendre la blouse et puis de commencer, voilà, à poser des perfusions. Bon. Et puis, là, j'ai dit, non, tu n'es pas là comme médecin, tu es là pour écrire un papier. Et là, je me suis senti très désarmé et très touché, là, tout d'un coup. C'est-à-dire que le fait de ne pas pouvoir m'abîmer dans l'agitation de l'action, si vous voulez...
2: Aider, apporter
1: alors là,
2: quelque
1: ça,
2: chose.
1: Ça, c'est quelque chose de terrible, parce que alors là, vous êtes tout d'un coup assailli par la culpabilité, là, voilà. Alors que vous n'avez pas ça quand vous êtes médecin. C'est assez bizarre, mais bon, je pense que c'est une façon de se défendre aussi.
2: Quand vous êtes médecin, vous l'écrivez très bien dans Le Léopard sur le Garrot, vous dites... J'ai reçu comme une grande faveur d'avoir été placé si jeune aux premières loges de la condition humaine, c'est-à-dire de la souffrance et de la mort. La fréquentation de cette dernière est un privilège exclusif des médecins, particulièrement des hospitaliers.
1: Oui, bah oui. Oui, c'est beaucoup de gens n'ont jamais vu mourir quelqu'un. Hein,
2: vous en avez vu beaucoup.
1: Et moi, j'en ai vu très jeune, très jeune. Et je les ai, pour certains, j'ai essayé de m'interposer entre la mort et eux, si je peux dire. Mais pour d'autres, je ne suis pas arrivé. J'ai un souvenir très net, comme ça, par exemple, d'un première garde que j'ai faite, c'est l'hôpital Rothschild, son ancienne configuration, avant les travaux qui l'ont rénové. Et il y avait un service d'urgence. C'était pas une première garde. Et j'ai vu arriver un homme qui faisait une hémorragie digestive. Vous voyez, ça date pourtant d'il y a longtemps, mais je m'en souviens très, très bien. Alors, il n'y a rien de plus terrible qu'une hémorragie digestive, parce que c'est sale, ça met partout, vous pataugez dans le sang, etc. Très impressionnant. Et la manière de traiter ça, avec les ballonnets, etc., les sondes de Blackmore, c'est assez brutal. C'est assez brutal. Et j'ai dû faire ça, et le patient est mort quand même. Et voilà, mais j'avais 23 ans, vous voyez. Bon, ben voilà, j'en ai 60 et je m'en souviens toujours.
2: Du coup, quel est votre rapport à la mort ? Vous m'avez gentiment accueilli ici, dans cette maison où vivent les immortels, hein, oui. L'Académie française, vous êtes vous-même un immortel. Et dans votre discours d'accueil, vous avez dit « je ne crois pas à l'immortalité ».
1: Non, je ne crois pas à l'immortalité. Ben, je crois que, si vous voulez, ici, on est bien placé pour savoir que l'immortalité n'est pas un privilège personnel.
2: Pour remplacer toujours un mort, de toute façon.
1: C'est au mieux une caractéristique de l'institution qui se régénère toujours, puisque ces fauteuils se succèdent, enfin les titulaires se succèdent les uns aux autres, et donc nos fauteuils sont immortels.
2: Non, mais ma question était plus par rapport à l'immortalité. Est-ce que vous croyez que la mort est la fin de toute chose, ou est-ce que vous vous questionnez, ou vous ne savez pas,
1: ne croyez en rien.
2: Alors, là, je parle vraiment du rapport à la mort.
1: Oui, oui. Non, moi, je suis assez croyant, on va dire. Simplement, il y a une chose, c'est que je n'aime pas la spiritualité flottante. Je n'aime pas les gens qui vous disent « je crois en quelque chose, mais je ne sais pas quoi », etc. Ou j'embrasse une religion constituée, organisée, avec des textes, avec un clergé, avec des gens qui, d'une certaine manière, font l'intermédiaire avec le sacré, ou rien. Mais je n'aime pas cette idée. Vous voyez, je suis à contre-courant complètement des religions orientales, etc. Enfin, je les respecte tout à fait, mais personnellement, je ne les vois pas comme ça.
2: Et vous appartenez à une religion ?
1: Ma religion, c'est le catholicisme romain le plus classique, si je puis dire. Je suis né à l'ombre de cette cathédrale de Bourges, et j'ai besoin de cette liturgie, j'ai besoin de cette intermédiation du clergé, et je pense profondément que... Alors, avec le temps, c'est peut-être quelque chose d'assez classique, mais je me rapproche de plus en plus, effectivement, de ces racines qui sont les miennes, et je n'en conçois pas d'autres.
2: Donc, du coup, vous croyez à l'immortalité, quelque part ?
1: Oui, je crois à ce que le catholicisme vous enseigne, c'est-à-dire à l'idée d'une forme de résurrection, mais j'y crois en tant que mystère, c'est-à-dire sans avoir d'idée sur la façon dont ça peut se développer, et en refusant même d'avoir des idées, c'est-à-dire que j'y crois d'une façon, j'y crois parce qu'il n'est pas possible de le savoir, mais j'y crois.

0: Jean-Christophe Ruffin, votre parcours est excessivement riche, on ne peut regarder que certains passages sans vouloir surfer sur ce parcours. J'aimerais quand même qu'on revienne aux années 80 où vous êtes vraiment engagé dans l'action humanitaire. En même temps, vous avez fait des études de Sciences Po, ce qui est original pour un médecin. Est-ce que vous avez vraiment cru, vous, vos amis d'MSF ou d'Action contre la faim, que quelque part vous pourriez changer le monde ? Sincèrement, si vous vous remettez dans l'esprit de cette époque.
1: Non, je ne crois pas qu'on ait eu cette ambition. Je pense qu'on a essayé de nous la faire porter, qu'à un moment donné, l'humanitaire a trop porté, on a trop attendu de lui. Et je fais partie justement de ceux qui sont allés regarder d'un peu plus près les relations internationales et les questions politiques, parce qu'il me semblait évident, si vous voulez, que notre action s'inscrivait dans un cadre limité, très limité, qui a été très utile, bien entendu, mais qu'elle avait des... Voilà, qu'il ne fallait pas trop en espérer, que notamment, il était au-delà de nos forces de faire la paix ou la guerre, que c'est... Nous, tout ce qu'on pouvait apporter, c'était le soulagement pour des individus, ou au mieux des populations, ce qui est déjà énorme. Mais résoudre les conflits, par exemple, n'est pas à notre portée. Bon, c'est tout à fait clair.
0: Et alors, mais vous n'avez pas cru à l'époque que vous pouviez participer à la résolution de ces conflits ?
1: Dans le contexte de guerre froide, on savait très bien que le monde était verrouillé par cette grande opposition au-dessus de nos têtes, entre l'Est et l'Ouest, etc. Donc on savait qu'on n'avait pas prise. Après, quand la guerre froide s'est terminée, est arrivée cette histoire de droit d'ingérence, dans lequel on a essayé de tirer l'humanitaire jusqu'à la politique et de justifier des guerres, de justifier des interventions armées au nom de l'humanitaire. Et là, moi, j'ai été très contre en disant, attention, mélanger les deux, c'est la porte ouverte à une espèce de politique de puissance déguisée, finalement, hein, qui va se parer des plumes de l'humanitaire, mais qui va finalement poursuivre d'autres buts. Et malheureusement, de l'Irak à l'Afghanistan, de l'Afghanistan à la Libye, c'est ce qui se produit. C'est-à-dire que l'humanitaire est le cheval de Troie de politique de puissance, de politique qui ont d'autres finalité. Et je le regrette beaucoup.
0: Alors Jean-Christophe Ruffin, vous êtes fortement engagé dans l'humanitaire. Vous avez été président d'Action contre la faim, vous êtes très engagé à MSF également. Mais vous avez aussi fait le choix, à différentes périodes de votre vie, de vous engager, je dirais, politiquement aussi. Si je regarde un peu votre parcours, vous avez été conseiller du secrétaire d'État aux droits de l'homme de 1986 à 1988 avec Claude Malhuret. Vous avez été conseiller de la réflexion stratégique sur les relations Nord-Sud avec Monsieur Léotard.
1: Vous occupez des opérations de maintien de la paix surtout.
0: 93-95 au ministère de la Défense. Puis vous avez été récemment ambassadeur de France au Sénégal et en Gambie sous le ministère qui était dirigé par Bernard Kouchner, le ministère des Affaires étrangères. Alors, pourquoi cet engagement politique ? Pourquoi est-ce que l'humanitaire ne vous suffisait pas encore ?
1: Non, mais vous savez, je suis certainement le moins politique des humanitaires. Je croisais tout à l'heure dans la rue, et j'étais très heureux de le retrouver, mon ami Xavier Emmanuelli. Quand je compare son parcours, celui de Kouchner, celui de Malhuret, avec le mien, je me dis qu'ils ont été beaucoup plus loin dans l'engagement. Ils ont eu des responsabilités politiques, souvent ils sont devenus élus d'ailleurs, maires ou députés, etc. Ministres.
0: Secrétaire d'État. Oui.
1: Voilà. Mais moi, j'ai pas été aussi loin. C'est-à-dire que, en fait, je suis entré parfois, à plusieurs reprises, dans l'action publique. C'est-à-dire que, plus que l'action politique, l'action publique. C'est-à-dire que, au lieu de faire de la coopération uniquement dans les associations humanitaires ou autres, c'est vrai, j'ai eu envie d'aller voir un petit peu comment ça se passait aussi du côté des institutions publiques, des institutions d'État, dans un cabinet ministériel, voir comment ça marche. Il y a toujours derrière aussi un peu le romancier qui est là, hein, parce que j'aime bien à chaque fois multiplier ces expériences. C'est aussi une manière d'aller voir, bon, voir comment ça fonctionne. Penser du côté du pouvoir, comme disait Raymond Aron, c'est-à-dire ne pas être uniquement dans la posture assez facile quand même de celui qui gueule et qui dit « donnez-moi plus ». Bon, mais aussi de voir un peu les limites de l'action publique. Voilà, et ça a culminé avec cette fonction d'ambassadeur. Mais la fonction d'ambassadeur n'est pas une fonction politique, contrairement à ce qu'on pourrait croire. C'est une fonction, c'est une haute fonction administrative.
0: De représentation de la France, mais oui, plus que ça quand même.
1: Vous représentez l'État, vous appliquez une politique, mais tous les fonctionnaires appliquent une politique. Je veux dire, c'est pas pour autant qu'ils sont engagés politiquement. Je veux dire, quand un préfet fait quelque chose, voilà, on lui dit, voilà, c'est comme ça. Donc vous êtes soumis à l'autorité politique. Et vous avez une responsabilité qui est celle de représenter un État, mais aussi d'influencer cet État par notamment les télégrammes que vous faites, par les descriptions que vous faites du pays, etc. Vous avez aussi un rôle pour influencer la décision politique, la décision publique. Mais c'est comme ça que je le conçois. Donc je me vois plus finalement comme quelqu'un qui est une sorte de... Voilà, qui est engagé dans l'action... à différents niveaux et dans différents contextes, plus que comme quelqu'un qui s'est engagé politiquement.
0: Et où est-ce que vous vous êtes senti le plus utile, Jean-Christophe Ruffin, comme médecin, dans l'humanitaire ou dans ses fonctions ?
1: Non, je crois que la notion d'utilité est très très relative. Ça, c'est, j'ai pas vraiment, j'ai du mal à dire ça. Si vous voulez, l'utilité du médecin humanitaire, elle est très très immédiate. Que vous soyez sur le terrain ou que vous organisiez des missions, c'est une utilité, j'allais dire, de survie, quoi. C'est-à-dire que vous êtes quelqu'un qui met les autres un peu à l'abri des coups qu'ils prennent ou des souffrances qu'ils endurent. Quand vous entrez dans des fonctions plus élaborées, notamment comme ambassadeur, si vous voulez, là, qu'est-ce que c'est l'utilité ? L'utilité, c'est d'éviter que votre État ne fasse trop de bêtises, disons. Voilà, peut-être. Mais... vous avez à la fois beaucoup de pouvoir, curieusement, parce que surtout dans un pays comme le Sénégal, avec lequel nous avons beaucoup de relations, beaucoup de pouvoir, beaucoup de responsabilités, beaucoup de risques aussi.
0: Une histoire difficile, enfin une histoire très de la France-Afrique, voilà. Pas facile
1: tout
0: dans
1: à fait,
0: cette région.
1: Mais la France-Afrique, je m'en suis tenu prudemment éloigné. Mais vous avez aussi un cadre d'action qui fait que, bon, moi je ne peux pas dire que j'ai été... voilà, utile précisément à quelque chose dans un pays comme le Sénégal.
0: Et où est-ce que vous êtes senti le plus vous-même ?
1: Bah, je me sens le plus moi-même quand je ne fais rien de tout ça et quand j'écris mes livres. Voilà, c'est ça. Parce que, au fond, dans la réalité, quelle qu'elle soit, vous composez avec les contraintes de la réalité, avec les autres, etc. Et au fond, être soi-même, je ne sais pas très bien ce que ça veut dire, mais moi, j'ai la chance de disposer d'un instrument d'expression qui est l'écriture. Et au fond, cet instrument, il fonctionne comme un cœur, d'une manière, sans jeu de mots, mais c'est-à-dire qu'il pompe la réalité, il pompe les impressions, les portraits, les couleurs, les descriptions, tout ce qui vient de l'extérieur, comme ça, et il le restitue sous la forme de récit. Voilà, il y a ce double mouvement qui est permanent.
0: Alors justement, Jean-Christophe Ruffin, puisque vous parlez de cœur, votre plus récent roman s'intitule « Le grand cœur », et là, on sent que vous avez beaucoup pioché dans votre expérience, de votre expérience du pouvoir. Vous parlez des relations de Jacques Cœur, l'argentier du roi Charles VII au XVe siècle, et notamment de ses relations avec le pouvoir. Votre héros semble prisonnier du pouvoir, qu'il souhaiterait redevenir un homme simple, un homme humble. C'est très personnel, c'est très autobiographique, cela.
1: Ben oui, parce qu'il n'est pas que ça, il est aussi attiré par le pouvoir, parce qu'il sait que c'est à travers... grâce à la fréquentation du pouvoir, dans la proximité du pouvoir de Charles VII, qu'il va obtenir les moyens de développer ce réseau de commerce dont il a l'idée, et dont il a le projet, et qui va faire sortir la France d'une espèce de sous-développement terrible dans laquelle elle était pendant la guerre de Cent Ans. Donc à la fois, il a besoin du pouvoir, et je pense qu'aujourd'hui, dans l'action, on a toujours quelque part besoin du pouvoir, et puis en même temps, il s'en défie, parce qu'il sait que plus vous en êtes proche, eh bien, plus vous êtes en danger, d'une certaine façon. Bon, alors lui, parce qu'il était dans la... vraiment dans le voisinage d'un roi particulièrement ingrat et difficile et dangereux. Mais je crois que cette leçon vaut pour tout le monde. En tout cas, elle a valu pour moi aussi, d'une certaine façon.
0: Donc vous aussi, enfin, on ne va pas jouer sur les parallèles entre Sarkozy et Charles VII,
1: non,
0: mais est-ce
1: non.
0: que c'est ce que vous avez vécu quelque part, que le pouvoir peut vous permettre d'agir et de faire bouger des choses, mais qu'en même temps qu'il est dangereux.
1: Voilà, il vous donne des moyens considérables, c'est-à-dire que ça démultiplie votre action, mais c'est un pacte un peu faustien, c'est-à-dire que vous vendez quand même votre âme, pas forcément au diable, mais enfin en tout cas à quelqu'un qui ne fait pas forcément que le bien, et en tout cas pas le vôtre.
0: Quand Jacques Cœur dit, page 182 de ce roman, « J'avais une grande envie de tout abandonner, de reprendre la vie humble que, somme toute, je méritais auprès de ma femme et de mes enfants. C'est ce que vous avez ressenti parfois quand vous étiez dans cette belle ambassade française au Sénégal ?
1: Oui, oui, c'est-à-dire que, enfin, Jacques Coeur, oui, moi, ce qui m'intéressait dans ce personnage, c'est que justement, il n'est pas que riche, il n'est pas que, c'est pas seulement une réussite, c'est pas seulement un parcours qui part de rien et qui arrive au sommet de la gloire et de la puissance, mais c'est aussi qu'à un moment donné, il a tout perdu. Et il a tout perdu parce qu'il tombe en disgrâce, etc. Ensuite, il repart, il s'évade. Enfin bref, je ne raconte pas tout, mais il a cette vie avec cette rupture. Et cette rupture, à la fois, elle est subie, parce que ça lui arrive, voilà, on tombe en disgrâce, mais elle est aussi voulue, parce qu'effectivement, j'imagine, je pense, je ne suis pas même certain, qu'au fait de la gloire et de la richesse, il a eu le désir de se défaire de tout ça. Voilà. Et qu'au fond, c'est le propre des rêves, c'est-à-dire que quand on les réalise, ils vous enferment et vous écrasent.
0: C'est ce que vous vivez souvent ? Bon, parce que vous avez réalisé beaucoup de vos rêves. Parce que c'est vrai que Jacques Coeur m'intéresse, mais c'est vous aussi,
1: on a commencé comme ça,
0: qui m'intéresse.
1: On a commencé comme ça, avec cette idée de changement et de défi nouveau à chaque fois. C'est vrai qu'à chaque fois que je réalise quelque chose, un livre par exemple, eh bien je m'en défais. C'est-à-dire qu'il d'abord, il a sa vie, et puis immédiatement naît un autre projet, un autre désir. Et le livre, c'est peut-être la réalité qui vous enferme le moins, finalement, parce que la façon de réaliser vos rêves qui vous enferme le moins, parce qu'une fois, c'est aussi une manière d'enfermer ses rêves. C'est-à-dire qu'une fois qu'on a écrit le livre, on peut passer à un autre. Alors que dans l'action, mais très souvent, vous savez, vous endossez des responsabilités, et puis ces responsabilités, littéralement, vous écrasent. Bon, le livre, c'est finalement un compromis. C'est une manière de réaliser ses rêves, mais qui ne vous enferme pas totalement et qui vous permet de repartir vers autre chose.
0: Mais vous l'avez été au début de votre vie littéraire, très tournée vers des essais. En fait, c'est ce que vous avez écrit au début de votre vie. C'était des essais sur l'humanitaire. Vous étiez, je dirais, presque universitaire, très, très sérieux. Vos premiers essais sur l'humanitaire n'ont pas eu énormément de lecteurs, mais beaucoup de succès d'estime. Par contre, vos romans ont eu beaucoup de succès grand public. Qu'est-ce qui vous a fait, je dirais, basculer des essais au roman ?
1: Je crois qu'en fait, l'essai, c'était un compromis. C'est-à-dire que j'avais envie, en fait, dès le départ, d'écrire des romans. Mais je ne m'en sentais pas capable. Et il me semblait que l'essai était une forme littéraire qui avait tout à fait ses lettres de noblesse, à travers de grands chefs-d'œuvre, de Machiavel, Jean-François Revel, enfin, des gens qui avaient porté cet art à son sommet. Et j'ai commencé comme ça, et puis très vite je me suis rendu compte que, au fond, les gens n'accueillaient pas les essais comme un genre littéraire, ils les accueillaient comme une sorte de déclaration de vos idées. Alors vous pensez ci, vous pensez ça, puis il y a quelque chose de très pauvre là-dedans, c'est blanc ou c'est noir, voilà. Et donc je trouvais que l'essai, au fond, était un instrument pauvre, si vous voulez. C'est comme si vous appreniez à jouer d'une guitare qui n'aurait qu'une corde. Bon, au d'un moment, vous avez envie d'en avoir quand même un peu plus. Et seul le roman me permettait, me semble-t-il, le roman ou la fiction en général, j'aurais pu écrire des scénarios, peut-être, ou je sais pas. Mais en tout cas, la fiction permet d'introduire l'ambivalence dans les personnes, les personnages, dans les êtres, permet de restituer la complexité des choses et de la vie, d'une certaine façon. Et ça, l'essai ne me le permettait pas.
0: C'est intéressant, parce que pour beaucoup de gens qui nous écoutent, les essais sont du domaine du sérieux, le roman est du domaine du plaisir ou de l'anecdote.
1: Alors, oui, mais alors là-dessus, vous savez, ça me fait penser au discours de Solzhenitsyn, au discours de Stockholm, Solzhenitsyn, dans lequel il disait « J'ai vécu dans un pays, c'était l'Union soviétique, où tout était présenté sous forme de vérités historiques et scientifiques, et ces vérités étaient des mensonges. Voilà. Et finalement, le roman, qui est l'univers du mensonge, était beaucoup plus vrai, et m'apparaissait, c'est lui qui parle, comme rendant un son qui était celui de la vérité, et cette vérité n'était pas présente dans tous ces discours pseudo-scientifiques, etc. Et moi, je crois ça profondément. Je pense que beaucoup de cette littérature d'essai, cette littérature argumentative, comme on dit pour les enfants, pour passer le bac, est une littérature qui peut masquer l'erreur et qui peut masquer le syllogisme, finalement. Alors que le roman, et d'une façon générale, la fiction, ou la poésie d'ailleurs, rendent des sons que l'on distingue comme étant vraiment le propre de la vérité.
0: Et pourquoi Jean-Christophe Ruffin, souvent des romans historiques ? Et des romans historiques où vous conjuguez le passé au présent, j'ai l'impression. Vous nous invitez vraiment à rentrer au présent dans cette histoire.
1: Moi, je me suis interrogé là-dessus plusieurs fois, et une des réponses que j'ai trouvées, je ne sais pas si elle est juste, mais c'est la responsabilité du serment d'Hippocrate. Je pense que en prêtant le serment d'Hippocrate, qui vous engage de façon solennelle à ne pas révéler ce que vous avez vu en entrant dans les maisons, il y a une sorte d'impossibilité qui s'installe en nous de parler de ce qu'on a vu directement. C'est-à-dire que moi, je ne peux pas faire d'autofiction, par exemple, je ne peux pas mettre en scène des proches, je ne pourrais pas mettre notre entretien dans un roman sous une forme à peine transformée, etc. Je ne pourrais pas. Parce qu'il y a cette interdiction. Et c'est vrai qu'avec le décalage du temps, en choisissant de transposer vers le passé ou dans un autre décor, à ce moment-là, je récupère une espèce de liberté, d'impunité, je dirais presque, qui me permet de mettre en scène des souvenirs qui n'auraient pas été...
0: Oui, mais en même temps, vous dites que vous vous nourrissez de toutes vos expériences humaines, de vos rencontres aussi,
1: j'imagine. Mais je les digère. Je les digère, c'est-à-dire que je ne les recrache pas comme ça. C'est-à-dire que, d'ailleurs, il y a en général un temps assez long, plus ou moins long, mais souvent assez long, qui se passe entre l'expérience que je peux avoir d'un pays, par exemple, et puis le moment où je l'évoque dans un livre. Rouge Brésil, je l'ai écrit pratiquement 10 ans après être rentrer du Brésil. Bon, l'Abyssin, la même chose pour l'Éthiopie, les premiers voyages que j'ai fait là-bas. C'est-à-dire que c'est le temps de l'oubli, c'est le temps de la digestion, c'est le temps où ces souvenirs concrets, si vous voulez, se dissolvent et puis ensuite peuvent être recomposés par la fiction.

0: Visage, Thierry Lyonnais.
1: Jean-Christophe Ruffin, Jacques Coeur, votre héros de ce roman, le Grand Coeur, est né à Bourges. Comme vous, c'est quelque part un retour dans votre ville natale, un hommage à votre ville natale à travers ce livre.
2: Ça a été un retour physique, parce qu'en rentrant du Sénégal, j'ai eu très envie de retourner à Bourges. L'hiver, une certaine forme de grisaille quand il fait mauvais temps, malheureusement ça arrive assez souvent là-bas, m'avait beaucoup manqué dans ces pays très, très, très, très beaux. Il fait toujours beau, hein, mais on s'en lasse, vous savez, du beau temps.
1: Vous aimez l'hiver et le
2: j'aime froid. Beaucoup le retour des saisons, et ça m'avait beaucoup manqué. Je suis retourné là-bas, à Bourges. Et c'est vrai que j'ai été frappé comme ça de plein fouet par une espèce de présence très forte de ces lieux et de ce personnage. Et curieusement, alors que d'habitude c'est la cathédrale qui m'attirait, qui était parce que j'ai vécu mon enfance tout près, là je ne sais pas pourquoi, c'est ce palais.
1: Le palais Jacques Coeur.
2: Et peut-être parce que justement, je me suis rendu compte que quand j'étais enfant, au fond, la cathédrale, c'était l'ailleurs spirituel, je dirais. C'était l'autre monde, l'au-delà, si vous voulez. Mais l'ailleurs concret, celui de la terre, celui d'un ailleurs qui est géographique, si vous voulez, c'était le palais Jacques Coeur et ses voyages, si vous voulez. Jacques Coeur et le Levant, Jacques Coeur et son hammam à l'intérieur du palais, Jacques Coeur et les bas-reliefs l'escalier qui représente des grenades, des palmiers, etc. Il avait représenté pour moi enfant l'ailleurs.
1: Et vous vous sentez très très proche de lui à
2: Je me sentais vraiment proche de lui. Oh. Oui, ben, très très très proche de lui. C'est-à-dire que je me suis imprégné, si vous voulez, de ces souvenirs, de cette ambiance. Et quand j'ai commencé à écrire le livre, c'était presque une hallucination. Enfin, j'étais n'avais aucune. C'est pour ça que je l'ai écrit à la première personne, d'ailleurs, parce que je lui ai donné la forme de confession. En m'inspirant au fond de la technique que veut utiliser Marguerite Yourcenar dans Les Mémoires d'Adrien, qui est un peu le même mécanisme, parce que je ne pouvais pas concevoir de mettre de distance entre ce personnage et moi.
1: Et en quoi il vous ressemble, ou en quoi vous lui ressemblez?
2: Vous savez, c'est très compliqué, parce qu'avec les personnages de fiction, parfois, c'est leurs différences qui vous sont les plus chères et qui vous rapprochent le plus d'eux. Alors que, il y a à la fois des choses, il y a à la fois ce que nous sommes tous les deux, et puis il y a à la fois ce que je ne suis pas et qui m'apporte.
1: Quelques exemples.
2: Cette époque, parce qu'il a vécu dans un autre temps que j'aurais peut-être aimé connaître.
1: C'est-à-dire la transition entre le Moyen-Âge et la Renaissance, hein.
2: Peut-être une... une façon plus radicale d'aller au bout des choses, au bout de lui-même. C'est un personnage qui risque beaucoup, quoi, qui risque complètement sa vie, il la risque sur les routes, il la risque en partant en Orient, il la risque en étant près de ce roi qui va se débarrasser de lui, et il le sait, etc. Je pense que je n'ai pas fait, moi, des choix aussi radicaux. J'ai peut-être plus peur, au fond, qu'il y a un courage que j'admire chez lui, que j'exagère peut-être, d'ailleurs, mais en tout cas que j'ai mis dans ce personnage, parce que je pense que sa vie a été une vie de courage.
1: Jacques Coeur dit dans votre roman, « Ce qui me faisait agir, c'était le rêve d'un autre monde. »
2: Oui.
1: Et ça,
2: oui, c'est-à-dire
1: c'est
2: que
1: ce qui vous a fait aussi agir, c'est ce qui vous fait agir.
2: Sans
1: vous
2: doute,
1: rêvez d'un autre monde.
2: Déjà, il y a un point commun. Nous sommes nés tous les deux après une guerre assez terrible. Bon, lui n'était pas terminé.
1: La guerre de 100 ans.
2: Moi, c'était la Deuxième Guerre mondiale. C'est vrai que probablement l'un comme l'autre, on a rêvé d'un monde moins violent. En tout cas, si vous voulez, entre l'engagement humanitaire et le sien, qui n'était pas humanitaire, mais qui était au fond un engagement en faveur... au fond, qu'est-ce qu'il a apporté à la France? Il lui a apporté le plaisir, il lui a apporté le luxe, il lui a apporté tout ce qui lui avait manqué, au fond, pendant cette guerre terrible. Il lui a apporté l'art, il lui a apporté...
1: Et puis beaucoup d'argent aussi.
2: Oui, mais l'argent, si vous voulez, toutes les biographies de Jacques Coeur ont été toujours écrites en prenant ce personnage par ce fil, en tirant ce fil, c'est-à-dire l'argent. Et moi, je pense que l'argent, pour lui, n'était pas un moteur, c'était une conséquence. C'est-à-dire que s'il avait voulu gagner beaucoup d'argent, il pouvait faire ça sans bouger autant, sans prendre autant de risques, en restant... Il aurait peut-être gagné un peu moins, mais finalement, ça n'aurait pas été très différent. Non, il a vraiment voulu faire autre chose. Il a vraiment découvert, en allant à Damas, à une période où on n'y allait que pour faire des croisades, que pour se battre, finalement, lui, il a découvert tout à coup... une autre civilisation, très riche, beaucoup plus avancée d'une certaine façon que la nôtre à cette époque. Et il a voulu à toute force, au fond, par l'échange, et non pas par le glaive, hein, mais par le commerce, faire venir, s'approprier d'une certaine façon cette richesse, et la faire venir. Et ça correspond au moment où dans l'histoire s'est faite cette translation de Byzance à Rome, de l'Italie et de l'Orient à la France.
1: Certes, il fait circuler les biens de consommation de l'époque. C'est l'un des plus grands commerçants internationaux de l'époque. Mais vous balayez un peu rapidement la notion d'argent. On sent qu'elle est importante. Il en parle, il l'utilise, mais en même temps, on a l'impression effectivement que ce n'est pas au cœur de ses préoccupations. Pourtant, vous dites que l'argent, à cette époque, devient essentiel. Et aujourd'hui, l'argent est au cœur de tout.
2: Oui, mais il construit un capitalisme, bien sûr, qui est tout à fait... Bon, il n'est pas non plus désintéressé. Il fait commerce seront coupables d'un certain nombre de malversations qui lui seront reprochées. Bon, c'est pas un enfant de cœur, je le décris pas comme ça. C'est un homme d'affaires, il accepte, il s'en rend compte. Mais ça n'est pas une fin. Je ne crois pas que ce soit une fin. C'est-à-dire, je pense que tout l'édifice qu'il construit est un édifice en faveur d'une idée plus haute qui est celle de la mobilité des choses et des biens et des personnes, on dirait aujourd'hui. Mais dans cette société qui était une société figée par la guerre, où il était très difficile d'aller simplement d'une ville à l'autre, hein, on se faisait égorger, etc., il va arriver avec le roi, finalement, à amener une transformation fondamentale qui est la paix, la sécurité et la richesse. Mais la richesse pour tous, c'est-à-dire pas seulement pour lui. Vous savez, les commerçants de l'époque, quand ils voulaient faire fortune, qu'est-ce qu'ils faisaient ? Ils spéculaient. C'est-à-dire qu'au fond, ils spéculaient sur la rareté des choses. Ils les stockaient, puis ils les vendaient quand c'était bien cher, etc. Lui, il ne fait pas ça du tout. Il va chercher très loin de nouvelles richesses. Et il apporte de nouvelles richesses. Et il les fabrique et les injecte dans le système. Donc à la fois, c'est un financier, mais c'est aussi un formidable propagateur de richesses.
1: Alors Jean-Christophe Ruffin, qu'est-ce que vous allez faire maintenant? Parce que vous n'êtes plus ambassadeur, vous avez écrit ce livre, Le Grand Cœur, mais je crois savoir que vous avez du mal à écrire si vous n'êtes pas aussi dans l'action, dans la vie. Alors aujourd'hui, qu'est-ce que vous allez faire?
2: Je n'en sais rien du tout, c'est-à-dire que c'est une fois de plus, je me retrouve un peu dans cette sorte d'hésitation. Alors, ça m'est toujours arrivé, c'est-à-dire que je n'ai jamais quitté un emploi, une fonction, pour une autre. Jamais. J'ai toujours arrêté ce que je faisais et puis repris un peu plus tard les choses. Et généralement, entre les deux, je fais un livre. Voilà.
1: Et avez besoin de votre action pour faire un livre ?
2: Oui, j'ai besoin de la vie. C'est-à-dire que je ne pourrais pas... On me dit, vous voyez, j'ai le privilège immense, extraordinaire, je le mesure, de pouvoir vivre de mes livres. Bon, parce qu'ils se vendent.

0: Il a échappé au déterminisme de sa naissance, au fond, et de tout ce qu'il conditionnait.
1: Non, j'ai dit pour Jean-Christophe Ruffin,
0: et
1: pour
0: moi aussi, oui, oui. Ben, moi aussi, c'est-à-dire que, si vous voulez, au fond, j'avais peut-être un certain nombre de voies qui étaient tracées pour moi, et je les ai quittées, et j'en ai trouvé d'autres. Voilà, et où j'en ai pas trouvé du tout d'ailleurs, où j'en ai trouvé plusieurs, mais en tout cas la liberté c'est celle de rester aussi disponible pour les choses qui arrivent, pour ce qui vous arrive, si vous voulez. Moi quand j'ai été nommé ambassadeur par exemple, j'avais quitté 6 mois plus tôt la présidence d'Action contre la faim, volontairement, voilà, sans avoir de perspective particulière, et puis un jour me proposer ça. Et je crois qu'il faut pouvoir accueillir... les opportunités que vous apporte la vie, et c'est une forme de liberté pour moi, ça.
1: Merci beaucoup, Jean-Christophe Ruffin, de nous avoir accueillis ici, à l'Académie française. Monsieur... Excellence, comment dois-je vous appeler? Éminence?
0: Non, éminence, ça sent les...
1: Pour les ambassadeurs.
0: Non, les ambassadeurs, c'est excellence, et les académiciens, c'est maître, mais vous pouvez aussi m'appeler Jean-Christophe, ça me fait beaucoup plus plaisir.
1: Bien, merci beaucoup de vous avoir accueilli ici, et puis je renvoie bien sûr à ce grand cœur que vous avez publié chez Gallimard, et puis... Vraiment, le livre qui vous fait le mieux connaître, je trouve, c'est Un léopard sur le garrot, chronique d'un médecin nomade, également chez Gallimard ou chez Folio. À bientôt, Jean-Christophe Ruffin.
0: Merci beaucoup.

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0: Bonjour à toutes et à tous et bienvenue dans Radio Guidage, votre rendez-vous de l'été sur RCF Notre-Dame. Cet été, on vous emmène découvrir des lieux qui méritent le détour, parfois à seulement quelques kilomètres de chez vous. Et aujourd'hui, on prend la direction de l'Argonne champenoise, un territoire où l'histoire se raconte à chaque détour d'un chemin, où la forêt est omniprésente et où les sites culturels invitent à prendre son temps. Pendant près d'une demi-heure, nous allons partir à la rencontre de celles qui font vivre ce territoire et découvrir pourquoi l'Argonne est une destination idéale pour une journée ou un week-end en famille ou entre amis. Et notre balade débute du côté de Sainte-Menouf.
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0: Sainte-Menouf est souvent la porte d'entrée de l'Argonne champenoise. C'est ici que je retrouve Alexandra Malek, directrice de l'aménagement et du développement territorial. Bonjour Alexandra Malek.
2: Bonjour.
0: Merci d'être avec nous. Avant de parler des différents sites que nous allons découvrir aujourd'hui, j'aimerais que vous nous présentiez l'Argonne champenoise. Si je vous demande de la raconter à quelqu'un qui n'est jamais venu, vous lui dites quoi ?
2: Alors l'Argonne champenoise, c'est un petit écrin de nature où il y a énormément de forêts. La communauté de communes de l'Argonne champenoise se compose de 60 communes, donc ce qui représente une cinquantaine de kilomètres de long, approximativement 830 km². C'est une grande superficie, un grand territoire vaste dans lequel il y a une grande richesse naturelle, patrimoniale, comme vous avez déjà pu le dire, et avec différentes communes qui ont chacune leur spécificité. Vous avez Sainte-Ménéhoul qui est le centre-ville avec 4200 habitants et ses commerces, son histoire. Mais il y a aussi, par exemple, Belleval avec sa réserve naturelle, les étangs de Belleval, Vienne-le-Château également avec tous ses sites historiques. Enfin, il y a plein de petites choses à faire sur tout le territoire de l'Argonne champenoise. Et l'Argonne en général, ça ne s'arrête pas à l'Argonne champenoise, mais ça se développe sur trois départements, donc la Marne, la Meuse et les Ardennes, et donc quatre communautés de communes qui composent l'Argonne, ce territoire où ce qui prime, c'est la forêt, la randonnée et l'histoire.
0: Ces trois départements, la Marne, les Ardennes et la Meuse, qui se situent précisément dans la région Grand Est. On parle souvent, Alexandra Malek, de l'Argonne comme un territoire de nature, mais finalement, elle ne se résume pas à sa forêt. Qu'est-ce qui fait aujourd'hui son identité ?
2: Son identité, c'est également l'histoire de l'Argonne champenoise. Certes, on parle de la forêt, mais il y a toute cette architecture qui est assez intéressante. Et là, vous êtes sur Sainte-Ménéhoul, par exemple. Quand vous vous posez sur Sainte-Ménéhoul, sur la place, vous voyez bien que c'est une architecture qui est assez atypique et jolie à regarder et à explorer.
0: Depuis quelques années, Alexandra Malek, les Français privilégient de plus en plus les escapades près de chez eux. Est-ce que c'est une tendance que vous observez ici, à Sainte-Menou, dans l'Argonne ?
2: Sur les randonnées, c'est vrai qu'on est de plus en plus sur le tourisme vert, le tourisme de nature, et on essaye, nous, en tant qu'Argonne, de déployer ce tourisme et d'indiquer aux différents habitants des autres territoires, venez chez nous, c'est beau à voir, il n'y a pas besoin de faire des millions de kilomètres pour découvrir un territoire. Et à quelques pas de chez vous, vous avez la forêt et il y a des grands sites. On a travaillé sur un GR Argonne. D'accord. Qui traverse donc les quatre communautés de communes, pardon. Et donc c'est des différentes boucles qui peuvent être faites en randonnée avec des hébergements, des choses comme ça. On va sur l'attractivité du territoire par cette randonnée et ce tourisme vert de plus en plus.
0: Parce qu'on se dit des fois pendant les vacances d'été, moi compris, on aime bien faire des randonnées, c'est toujours l'occasion. Eh bien ici, c'est possible.
2: C'est possible et vous faites des randonnées au frais dans la forêt d'Argonne.
0: En ce moment, on a besoin de fraîcheur, vous avez bien raison. Alors, lorsqu'un visiteur arrive pour une journée, voire un week-end, quelles sont les expériences que vous lui conseillez de vivre ici ?
2: Personnellement, je lui conseille d'aller à l'office de tourisme puisqu'il y a quand même beaucoup de manifestations qui sont mises en place. On a un tissu associatif qui est riche sur le territoire et qui met en place de nombreuses animations tout au long de l'année. Et d'aller découvrir tous ces villages, tous ces sites historiques dont vous allez parler ensuite, que ce soit le Moulin de Valmy, son musée, Vienne-le-Château avec les camps, la Harazée, la Main de Massige également. En fait, il y a plein d'atouts historiques et culturels à aller visiter sur l'Argonne et c'est un territoire très joli Donc je viens de l'Argonne, donc je ne dirais pas le contraire, mais venez chez nous, c'est super.
0: Vous n'êtes pas chauvin, ça va?
2: Non, ça va. On est gentil en plus en Argonne.
0: On l'entend à travers votre sourire justement en présentant ce territoire. Merci beaucoup Alexandra Malek d'avoir été avec nous. On vous souhaite un très bel été, à très bientôt avec grand plaisir.
2: Merci à vous aussi, merci d'être venu chez nous.
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0: En Argonne, la forêt n'est jamais très loin. Elle couvre près de la moitié du territoire et offre un formidable terrain de découverte pour les amateurs de randonnée, de patrimoine naturel, mais aussi d'histoire. À Sainte-Menoux, je retrouve Christine Francard, conseillère séjour à l'Office de tourisme Couleur d'Argonne. Bonjour Christine Francard.
3: Bonjour.
0: Merci de nous recevoir ici à l'Office de tourisme Couleur d'Argonne. Quand un visiteur pousse la porte de l'office et vous dit « Je viens passer une journée en Argonne », qu'est-ce que vous me conseillez? Quelle est votre première réponse?
3: Ma première réponse, ça sera de visiter l'Argonne et notamment de faire de la randonnée, puisque nous avons 14 circuits de randonnée pédestre balisés et vient d'être créé un topo guide avec là des journées un peu plus longues. Ça peut aller de 1 à 5 jours pour faire de la randonnée, découvrir le territoire, sachant que où il y a des gîtes, des chambres d'hôtes, qu'est-ce qu'il y a à découvrir, où il y a un château, où il y a quelque chose de beau à visiter.
0: L'Argonne est un territoire où l'on prend le temps. Est-ce que la randonnée, Christine Francard, est finalement la meilleure façon de la découvrir?
3: Alors c'est une des façons de découvrir l'Argonne, c'est oui. De randonner, puisque vous découvrez également tout ce qui est outre la forêt, donc qui est très agréable, mais on découvre également des étangs, on peut randonner, pique-niquer, donc c'est une façon de décompresser, de se mettre au vert tout simplement, oui. Mais il est évident qu'il y a d'autres choses que l'on propose au niveau historique sur l'Argonne.
0: Le territoire est traversé par plusieurs sentiers de grandes randonnées, à qui s'adresse-t-il?
3: Alors, il s'adresse à tout le monde, toute oui. Personne peut faire. Bon, il est vrai qu'il y a des circuits qui sont un peu plus, alors on va dire un peu plus difficiles, mais accessibles à tout le monde. On prend son temps, on fait les randos. Il y a des randonnées, c'est... Bon, alors, l'inconvénient, c'est que c'est pas plat ici. Oui. Donc, si c'est pas plat, ça veut dire qu'au bout d'un moment, il y a des montées, oui. Il y a des côtes. Mais ça peut s'adresser à tout public, oui. Famille, etc. Bon, avec poussette, c'est plus inquiétant. Mais on peut s'adresser à tout le monde.
0: Oui, il y a quand même des parcours accessibles aux familles ou aux promeneurs occasionnels, malgré que ce soit des randonnées ou voilà, ce n'est pas plat.
3: Oui, alors on propose également des petits parcours allant de 2 km, 3 km, 5 km, donc c'est assez court. Et comme ce sont en général des boucles, c'est assez facile. Mmh. On peut faire demi-tour également. C'est trop long, ben on fait demi-tour.
0: Est-ce qu'il y a un itinéraire que vous affectionnez particulièrement et que vous conseillez presque systématiquement aux visiteurs?
3: Oui, alors moi je vais conseiller plutôt un circuit du côté de Moiremont.
0: Pourquoi?
3: Parce que j'y habite et je connais bien le circuit. Et là, on découvre, outre la forêt, mais il y a des étangs, on peut pique-niquer et c'est vraiment très agréable et accessible à tout le monde.
0: Il y a d'autres parcours?
3: Alors un autre parcours qui sera sur Châtrisse, oui. Et la même chose, on va découvrir des étangs. Alors pourquoi il y a tant d'étangs en Argonne? Parce qu'il y avait énormément d'abbayes en Argonne et ce sont les moines qui ont fait creuser les étangs, ce qui fait qu'on a des étangs un peu partout, donc c'est très agréable quand on veut faire une randonnée.
0: Alors on va parler à un auditeur, on va dire, si je peux me permettre, amateur, qui veut tenter la randonnée pour la première fois. Il y a quand même quelques conseils à donner, justement des précautions, des choses à prendre sur soi.
3: Oui, il y a toujours des précautions à prendre. La première, c'est toujours d'avoir de l'eau. Oui. Ça, c'est primordial, surtout en ce moment.
0: Surtout en ce moment.
3: D'avoir de l'eau, d'être bien équipé, d'être bien chaussé, surtout. Mmh. Ça, c'est important.
0: Des bonnes chaussures.
3: Des bonnes chaussures. Parce que quand vous faites une randonnée de 17 km, quand vous faites une boucle qui fait 25 km, dans les dernières boucles qui ont été créées, il vaut mieux être bien chaussé, ça, c'est primordial. Avoir le minimum sur soi, un petit peu à manger, et avoir de l'eau.
0: L'Argonne, c'est aussi un territoire qui raconte le quotidien de celles et ceux qui l'ont façonné au fil des siècles. Et pour mieux comprendre son identité, direction l'écomusée qui se trouve à la même adresse que l'Office de tourisme Couleur d'Argonne.
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0: Toujours avec Christine Francard. Merci une fois de plus d'être avec nous. Christine Francard, en quoi ce lieu est-il complémentaire des autres sites que nous avons découverts depuis le début de cette émission?
3: Alors, c'est un lieu d'exception, puisqu'il va rassembler, c'est un écomusée, il va rassembler le savoir-faire depuis des siècles de personnes. Et Raymond Knepp, qui était ornementaliste, lui a pu mettre en valeur tout ce qui était les coques de clocher, refaire des toitures. Et dans son musée, qu'il a fait lui-même, avec des éléments de récupération, donc ces trois bâtiments ont été faits seulement avec des éléments de récupération. Et là, il va montrer son savoir-faire en étant également meilleur ouvrier de France, mais pas que, puisque d'autres meilleurs ouvriers de France présentent leur savoir-faire.
0: D'accord. À qui s'adresse cette visite ? À tout public, même pour les enfants, les plus jeunes ?
3: Ah oui, vraiment là, tout public, et au contraire aux plus jeunes, pour leur montrer comment on travaillait avant et quels outils, qu'est-ce qui a été réalisé pour faire des ornements, que ce soit les clochers d'église, tout le monde les voit encore, mais que ce soit dans des châteaux, il a fait pour des châteaux, etc. Donc vraiment pour présenter son métier.
0: Si vous aviez une seule envie à transmettre à nos auditeurs, laquelle serait-elle ? Alors, c'est peut-être un peu question piège. Là, je vois les yeux, je me dis, oula, c'est difficile à répondre à cette question, mais je vous la pose quand même.
3: Moi, ma réponse, ça serait de visiter l'Argonne en faisant de la randonnée, sans oublier l'histoire qui est rattachée à l'Argonne, qui est très importante. Donc, l'histoire de France rattachée à l'Argonne, notamment sur le passage de Louis XVI, c'est incontournable à Sainte-Menehould, et puis tout ce qui est les sites de la Première Guerre mondiale qui sont incontournables, uniques en Argonne.
0: Merci infiniment, Christine Francard, d'avoir été avec nous. Très bel été à vous.
3: Merci à vous aussi et à tous vos auditeurs.
0: Vous êtes bien sur RCF Notre-Dame dans Radio Guidage. Merci d'être avec nous et de votre fidélité. On quitte l'office de tourisme Couleur d'Argonne afin de découvrir un petit peu les activités que propose Couleur Aventure, notamment les parcours acrobatiques, mais pas seulement.
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0: Allez, en route vers l'aventure, on est dans le secteur de la Grange au Bois, toujours à Sainte-Menehould, à quelques kilomètres du centre-ville, en direction de Verdun. Et on prend la direction d'une petite forêt, on va descendre tranquillement. Alors, ce qui est bien ici, dans ce secteur, eh bien, on est à l'ombre avec tous ces arbres qui m'entourent. Il a beau faire chaud pendant cette période estivale, eh bien ici on respire, on est au frais quoi qu'il arrive. Et ça c'est très agréable pour faire une belle activité. Et je retrouve tout de suite Marianne Aubrier, directrice opérationnelle de la Société publique des Couleurs d'Argonne. Bonjour Marianne Aubrier.
4: Bonjour.
0: Merci de nous recevoir, je le disais il y a quelques instants, en route vers l'aventure avec tous ces arbres-là. Alors ce qui est bien, je le disais il y a quelques instants, il a beau faire chaud, on est en période estivale, il fait bon, on est à l'ombre, il fait frais. Il y a de quoi faire de belles choses ici, notamment ce parcours acrobatique en hauteur.
4: C'est ça, voilà, on est sur Couleur Aventure, donc on parcourt acrobatique et on pratique aussi, on peut faire du bootcamp pour ceux qui sont motivés sur ce site.
0: Alors qu'est-ce qu'un bootcamp ?
4: Bootcamp, donc on a un coach sportif qui nous accueille, du coup ça se pratique en groupe et ça va être du tir de corde, ramper dans la boue, des pneus énormes à pousser, enfin voilà, c'est du collectif, c'est être ensemble, mais c'est aussi se dépasser.
0: En parallèle, ce parcours acrobatique, il y a combien de parcours ici ?
4: Alors du coup, il y a un parcours jaune donc, pour les petits, les enfants. Les enfants doivent faire au minimum 1 mètre pour pouvoir pratiquer sur notre parc. On a le parcours vert, le parcours bleu et le parcours rouge, donc ça monte en difficulté. Et on a aussi un parcours de tyrolienne pour que les enfants puissent s'amuser et évoluer dans le parc.
0: C'est un beau rendez-vous familial, on peut le dire.
4: Un beau rendez-vous familial, on peut s'y installer, on peut pique-niquer, il y a un snack, prendre un petit café, les enfants pratiquent. On met des jeux de société à disposition, on peut faire des petites pauses, boire un verre et voilà, on peut passer l'après-midi. L'après-midi sur le site, on ouvre à 13h30 et on ferme à 18h la semaine et à 19h le week-end.
0: Et c'est la Société publique des Couleurs qui mène ces activités ici ?
4: C'est ça, on est sur des activités Société publique des Couleurs. On a sur Sainte-Menehould donc le Couleur Aventure, le parc Acrobranche, mais on a aussi la piscine qui est l'aquarelle, le complexe sportif et nautique de notre secteur. Donc voilà, si vous voulez passer de la forêt à l'eau en 2 minutes, vous êtes parti et vous pouvez aller nager, faire du toboggan. Il y a un spa, on peut se détendre. Il y a des salles de sport. Enfin voilà, tout est prévu avec aussi un lieu de restauration qui s'appelle l'Aquabar où on peut y déjeuner avec les enfants.
0: On a beau se dire, il faut aller à la montagne ou à la mer, finalement, vous êtes en train de me répondre en quelques minutes que finalement, en Argonne-Champenoise, on peut tout faire.
4: C'est ça, on est dans la forêt, en plus avec ces chaleurs, comme vous nous avez dit tout à l'heure, on est au frais, on peut se balader, on peut se poser, on peut aller se baigner, on peut pratiquer du sport, et puis il y a des lieux de restauration où on peut venir déjeuner, se poser en famille.
0: Alors ce qui est bien aujourd'hui, c'est qu'on a déjà quelques jeunes hein, qui commencent ce début de parcours. Alors ce parcours, vous le disiez, hein, ils ne le font pas seuls, surtout à cet âge-là, ils sont accompagnés. Hein.
4: Oui, ils sont accompagnés, donc les parents doivent forcément accompagner les plus petits. Et puis après, pour les adolescents, effectivement, ils peuvent évoluer seuls sur les parcours. Voilà, il n'y a aucun souci. Les opérateurs, on a 3 opérateurs, donc on a Gaëtan, Alan et Mathis, qui sont là tout l'été pour les accompagner, expliquer un peu le fonctionnement avant de partir dans l'aventure de la forêt.
0: On va faire un parcours, alors. Qu'est-ce que vous avez fait comme parcours jusque-là?
4: Alors, moi, je m'arrête au bleu, voilà.
5: Au bleu,
4: après, c'est déjà pas mal.
5: Oui.
4: Exactement.
5: À partir du rouge, ça commence à être compliqué.
4: C'est physique surtout. C'est pas que c'est compliqué, c'est qu'il faut avoir une bonne forme physique quand même. Voilà.
5: Oui.
4: Un petit peu de muscle dans les bras. Voilà.
0: Et un petit peu dans les jambes aussi.
4: Un petit peu dans les jambes aussi. Voilà. Et puis après, ce qui est bien, c'est qu'on est dans la forêt et avec les tiros et les déplacements, on a des vues exceptionnelles. Mmh. Voilà. Mmh. Donc c'est vraiment, vraiment très agréable. Et normalement, cet été aussi, alors on n'a pas encore défini la date avec les opérateurs, mais on va faire une nocturne, comme l'année dernière. On pourra venir ici se restaurer et puis pratiquer la grimpe pendant la nuit et voir les étoiles. C'est une autre approche. Voilà.
0: Peut-être que cette période d'éclipse, courant août, peut-être, pourquoi pas?
4: Pourquoi pas? À voir. On va voir ça avec les opérateurs et l'équipe.
0: Bon, en tout cas, il faudra se renseigner davantage sur le site internet de la société, de l'office de tourisme.
4: Alors sur l'office de tourisme, mais aussi sur le site de la société. Et puis, n'hésitez pas à nous contacter.
0: Bon, en tout cas, avant de prendre la direction de Vamille, par exemple, ce sera dans la suite de cette émission, on va peut-être se faire une petite balade quand même dans cette forêt. Et puis, on va poursuivre cette émission Radio Guidage sur RCF Notre-Dame. Merci beaucoup, Marianne Aubrier, d'avoir été avec nous. Très bel été.
4: Eh bien, bel été à vous. Merci d'être venu nous rencontrer. Vraiment top.
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0: Entre les chemins forestiers, les villages, les sites culturels et les paysages, l'Argonne se découvre à son rythme. Mais notre balade ne serait pas complète sans évoquer une autre facette de ce territoire, sa mémoire. Nous prenons maintenant la direction de la nécropole nationale de la Harazée à Vienne-le-Château. Au cœur de la forêt, cette nécropole nationale rappelle les combats de la Première Guerre mondiale qui ont profondément marqué l'Argonne. Mais ici, l'histoire se découvre désormais autrement, grâce à une création originale intitulée « Une erreur de taille ». Les visiteurs sont invités à vivre une expérience immersive où le son devient un véritable guide. Pour en parler, je retrouve Léonie Antunes. Bonjour.
6: Bonjour.
0: Merci de nous recevoir, directrice des affaires culturelles, c'est bien ça?
6: C'est ça, tout à fait.
0: Merci d'être avec nous, Léonie Antunes. Avant de parler de cette fiction sonore, pouvez-vous nous présenter ce lieu chargé d'histoire?
6: Alors, on est ici sur un territoire qui est profondément marqué par l'histoire. Donc, on a une multitude de sites de guerre où il y a déjà des visites guidées. Et ici, on est sur un site où, justement, on réinvente la visite guidée. Donc, c'est un site chargé de mémoire qui, normalement, se visite sans son, puisqu'on est sur un cimetière. C'est déjà parfois assez lourd sur ce devoir de mémoire, sur cette manière de se réapproprier l'histoire quand on est un contemporain qui n'a pas forcément vécu cette guerre, mais qui a envie d'en découvrir un petit peu plus. C'est un site que l'on visite seul ou en famille, mais cette expérience se vit évidemment seule avec ses écouteurs.
0: Pourquoi avoir choisi la fiction sonore pour raconter cette page de l'histoire de l'Argonne ?
6: Alors, porté par les JEP, je pense notamment à l'intitulé qu'ils ont donné en 2026, « Résister, raviver, réinventer ». Il y a cette manière de réinventer la médiation par les 5 sens. Donc vous êtes sur un territoire aujourd'hui où le regard est très attiré par les choses qu'il y a aux alentours. Donc là, vous avez la nécropole, mais vous avez aussi la forêt. Mmh. Et donc le but, c'était aussi de développer les autres sens, qu'ils soient olfactifs, que ça passe par l'ouïe ou ce genre de choses. Et donc le but, c'était vraiment d'être plongé dans les textes, dans le conte oral, oui. Et voilà, d'être propulsée seule, mais à la fois accompagnée par ce texte oral.
0: Comment est née l'idée d'une erreur de taille? Qu'est-ce qui a motivé la création de cette expérience, Léonie?
6: Alors, c'est porté par le Conseil départemental des jeunes, qui sont à l'initiative donc de ce projet. Et donc, ça a ce titre-là, une erreur de taille, parce qu'en réalité, c'est une fille contemporaine qui se retrouve face à ces guerres 14-18 et qui doit se le réapproprier pour écrire une histoire. Mais elle se dit, est-ce que je suis légitime d'en parler? Est-ce que vraiment, moi qui n'ai pas vécu la guerre, j'ai le droit de me propulser dans ces événements-là et la raconter à ma manière et la faire revivre de manière contemporaine et peut-être amener avec moi tous les autres qui m'écoutent. Et donc, une erreur de taille reprend justement cette histoire qui est contée au fil des écouteurs.
0: Léonie Antunès, ce type de médiation est assez original, on peut le dire, hein, ce qu'on est en train de présenter depuis quelques minutes. Est-ce qu'il permet de toucher un nouveau public, peut-être moins habitué au lieu de mémoire?
6: C'est l'objectif, oui, justement, de réinventer. Alors, on le voit de plus en plus. C'est notamment dans les lieux culturels, les jeux ludiques, les Cluedo, les enquêtes, etc. Le but, c'est quand même de proposer à ces spectateurs qui, parfois, sont déjà venus et veulent redécouvrir, parfois ne viennent pas, parce que des fois, il y a une barrière, voilà, et on se dit, oh non, c'est pas pour moi. C'est de proposer aux familles, voilà, donc là, c'est à partir de 13 ans, mais en réalité, on peut venir avec des ados qui sont pas parfois pas particulièrement touchés par l'histoire et qui vont se sentir immergés par cette histoire. Voilà, l'objectif, c'est vraiment de démultiplier les publics et de proposer une nouveauté.
0: Donc à partir de 13 ans, sinon pour tout public, est-ce que vous avez déjà des premiers retours, des visiteurs qu'on peut partager aujourd'hui?
6: Alors ça vient tout juste d'être inauguré, ouais. Mais il y a eu beaucoup de monde pour l'inauguration et beaucoup, ouais, de retours positifs. Ouais. Tout à fait.
0: Alors l'Argonne, c'est aussi une terre d'histoire, c'est ce qu'on vient de présenter depuis quelques minutes. Et lorsqu'on parle d'histoire, impossible de ne pas évoquer Valmy. Et ce que je vous propose, Élonie, c'est qu'on prenne la route direction Valmy.
6: Allez, on est parti.
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0: Nous voici au pied du célèbre moulin de Valmy avec Léonie Antunès. C'est ici que le 20 septembre 1792 s'est déroulée une bataille décisive pour la jeune République française. Aujourd'hui, le centre historique permet de revivre cet épisode grâce à une scénographie moderne et immersive. Léonie Antunès, lorsque les visiteurs franchissent les portes du centre historique, qu'avez-vous envie qu'ils vivent avant tout?
6: Alors, une expérience aussi sensorielle, puisque l'objectif, ce n'est pas forcément d'aller dans un musée classique, oui, c'est de découvrir un centre d'interprétation dans lequel on est immergé dès qu'on pousse la porte, déjà par ce noir qui a été créé par une architecture vraiment typique de ce centre historique, et surtout de revivre tous ces événements jusqu'à la bataille de Valmy.
0: Comment raconte-t-on aujourd'hui un épisode aussi important de notre histoire à un public qui ne vient pas forcément avec des connaissances historiques?
6: Alors, on le raconte avec une chronologie très concrète qui est sur tous les murs du centre historique, avec une maquette interactive, plusieurs maquettes interactives et surtout une grosse maquette sensorielle où on va notamment avoir des sensations olfactives, on va avoir le placement des troupes, voilà, ça va être très visuel, c'est très en relief et surtout on va avoir des personnages qui nous parlent directement. Voilà, c'est un musée qui est très animé.
0: On est loin d'un musée traditionnel. Pourquoi ce choix ?
6: Le but était vraiment aussi de proposer autre chose, que ce musée, enfin que ce centre historique plutôt, parle à plus de monde, à un large public. Donc que ce soit les enfants, les adultes, les seniors en famille, les scolaires aussi, puisqu'il y a beaucoup de scolaires qui viennent ici. Et le but, c'était vraiment que ce soit une autre proposition sur l'Argonne champenoise. Et donc on a fait ce choix-là il y a déjà 10 ans.
0: Qu'est-ce qui surprend le plus les visiteurs? Est-ce qu'il y a un espace ou une animation qui suscite régulièrement des réactions ici?
6: Alors on a notre maquette, hein, évidemment. Le fait de jouer avec les sens, c'est toujours très intéressant pour le spectateur. Mais il y a aussi ce canon Gribeauval, donc qui est assez, oui, impressionnant et qui est placé au centre du centre historique. Donc ça fait quand même beaucoup parler.
0: avant de parler du moulin où on est en ce moment, si vous deviez convaincre un auditeur de venir découvrir Valmy et notamment ce musée cet été, que lui diriez-vous ? Sans oublier qu'il y a une exposition en ce moment, une exposition temporaire que vous avez commencé depuis quelques mois déjà.
6: C'est ça, depuis le mois de mai. Alors en réalité, je lui dirais qu'ici, donc en Argonne, on est sur une terre où la mémoire est très active encore. Et donc quand on vient voir les sites de guerre, on vient aussi voir ce qui s'est passé en amont. Donc forcément, la Révolution française, qui nous parle à tous, puisque c'est une mémoire nationale, et qu'il va retrouver ici un centre historique, mais aussi des extérieurs, puisque le centre historique a été créé sous terre pour ne pas dénaturer justement le champ de bataille où a eu lieu justement cette bataille de Valmy. Et que lorsqu'on parle de centre historique, on pense tout de suite à quelque chose de figé. C'est pas le choix que l'on a fait ici, puisque à chaque fois, on vient développer des expositions temporaires. Et donc il y en a une en ce moment qui a débuté au mois de mai, qui en théorie devrait se terminer en fin d'année, mais qu'on pense prolonger encore de quelques mois pour les scolaires notamment. Il s'agit d'une exposition d'André Vedel qui s'est appuyée sur les œuvres de Jacques-Louis David, puisque c'est le bicentenaire de sa mort l'année dernière. Et donc cet artiste a décidé de recréer des événements, redessiner autour de ces événements, mais de manière contemporaine.
0: Léonie, avant de nous quitter et de clôturer cette émission ici en Argonne champenoise, on vient de parler de ce musée, on va forcément parler du moulin. Là, on est au pied du moulin. Ce moulin qui a été retravaillé, si je peux dire, tout récemment avec le retour des ailes.
6: Les quatre qui sont tombés il y a quelques mois. On a pu les retrouver justement assez récemment. On a fait changer l'arbre moteur, qui est tout beau, tout neuf. Il y a également un moteur qui nous permet de les faire tourner plus souvent et ça nous permet de proposer au public plus de visites guidées avec un moulin en mouvement et c'est quand même plus intéressant.
0: Et quand on parle de visite guidée, on ne fait pas seulement le tour du moulin, on va même à l'intérieur du moulin, c'est exceptionnel. Est-ce qu'on peut décrire un petit peu ? C'est jamais évident à travers l'audio, la voix, etc. Mais essayer de plonger nos auditeurs au cœur de ce moulin.
6: Alors là, vous allez justement avoir tout au long de l'été des médiateurs qui sont sur place et qui vous proposent des visites guidées spontanées, donc matin ou après-midi, du centre historique ou du moulin ou des deux. C'est assez libre. Et donc, l'objectif, c'est vraiment de vous faire rentrer dans ce colosse et de vous montrer tout ce petit engrenage, comment fonctionne un moulin de l'intérieur et comment, justement, à l'époque, on pouvait justement faire de la farine.
0: Merci Léonie Antunes d'avoir été avec nous. On rappelle donc ici le moulin de Valmy, ce musée et cette exposition temporaire qui se poursuit jusqu'en novembre, voire même au-delà.
6: Tout à fait. Et du coup, on espère vous y voir nombreux tout au long de la saison.
0: Tout au long de cette émission, nous avons découvert une Argonne aux multiples visages, une terre d'histoire avec Valmy et la Harazée, une terre de nature grâce à sa forêt et à ses nombreux sentiers de randonnée, mais aussi un territoire vivant porté par des femmes et des hommes qui s'engagent chaque jour pour faire découvrir ses richesses. Alors, si vous cherchez une idée de sortie cet été, pas besoin d'aller bien loin, l'Argonne champenoise vous tend les bras. Merci beaucoup encore une fois de plus à Léonie Antunes et à l'ensemble de l'équipe d'avoir été avec nous et d'avoir partagé votre passion pour ce territoire. Merci à vous, chers auditeurs, de nous avoir suivis. Je vous donne rendez-vous très bientôt pour une nouvelle balade dans Radio Guidage sur RCF Notre-Dame.

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4: En effet, je vous retrouve toujours avec beaucoup de plaisir. C'est un nouveau numéro de Oh Happy Day.

Réjouissez-vous et jubilez, car de nouveau, voici au Happy Day, un jour de joie où nous écoutons du gospel, de la soul, un peu de blues aussi, de la musique funky, enfin, tout ce qui provient en général des Amériques et des communautés africaines américaines. Alors en ouverture, c'était notre rareté de l'émission, en ouverture toujours un disque vinyle non réédité en disque compact, oui, en CD, interprété par une chanteuse qui s'appelait Emma Kramer, And Her Singers, les Emma Kramer Singers, c'était un groupe féminin donc originaire de la ville de Wilmington dans le Delaware. C'est un état qui se trouve à l'est des USA. Emma Kramer est une ancienne membre d'un groupe qui était dénommé les Roger Roberts Singers. Puis elle forme son ensemble féminin, son propre ensemble dans l'esprit des Clara Ward Singers et des Stars of Faith. C'est l'ensemble que nous avons entendu au début des années 70 et grave un premier album en 1973 pour le label HOB qui voulait dire House of Beauty. Nous avons écouté un extrait de cet album fort rare de 1973. Alors cette semaine dans Happy Day, je vous emmène visiter une exposition avec des compositions de gospel et de soul music qui toutes évoquent un art. Alors un art pictural bien sûr, mais pas uniquement comme nous le verrons. Et c'est donc une thématique que j'ai intitulée Galerie d'art et que nous ouvrons avec une évocation de ce qui est sans doute l'une des œuvres peintes la plus universellement reconnue. On a cours du monde entier pour l'admirer, on fait la queue pendant des heures pour la voir. Je veux parler ici du chef-d'œuvre de Leonardo da Vinci, La Joconde. Alors connue dans le monde anglo-saxon sous le nom de Mona Lisa, c'est le nom de celle qui posa pour le tableau. Elle s'appelait Lisa Gherardini. Et comme elle était l'épouse de Francesco del Giocondo, on l'a aussi appelée la Joconde. Alors la femme de ce tableau a aussi inspiré des compositeurs de chansons tels que Ray Evans et Jay Livingston qui l'ont mise en musique en 1949 dans la bande-son d'un film noir qui s'appelait Captain Carey USA avec Alan Ladd en vedette. Alors le pianiste et chanteur crooner Nat King Cole reprend la composition et l'enregistre en cette même année 1950 avec grand succès. Sa version se classe en tête du classement pop du Billboard pendant 5 semaines. Reprise nombre de fois par la suite, c'est cette version de Nat King Cole que nous écoutons, enregistrée le 11 mars 1950 avec l'orchestre arrangé par Nelson Riddle. Alors ici, Nat King Cole, qui est aussi pianiste, se fait plutôt chanteur de charme, crooner. Nous l'écoutons, Mona Lisa.

Nat King Cole qui évoque ici la célèbre toile de Leonardo da Vinci, Mona Lisa. La pop musique de l'époque 1950. Alors, ce tableau, la Joconde, est sans conteste de toutes les galeries d'art l'un des plus beaux fleurons. Amateurs d'art et esthètes du monde entier accourent pour lui rendre hommage et admirer en particulier son sourire esquissé, tout chargé de mystère. On voudrait bien en connaître un peu plus sur cette femme et savoir ce qui se cache en réalité derrière ce sourire brossé par le maître Leonardo. Eh bien, c'est là toute la question. Que se cache-t-il derrière ce sourire peint? Ce qui nous amène directement à notre prochaine composition, une chanson intitulée justement « Behind a Painted Smile », ce qui veut dire « Derrière un sourire peint ». C'est une composition signée Ivy Joe Hunter et Béatrice Verdi qui l'ont composée pour la Motown dans les années 60 et interprétée ici par les Isley Brothers en 1967. Voici donc ce Behind a Painted Smile par les Isley Brothers. C'est tout à fait dans la veine de ce que l'on écoutait à l'époque provenant de la Motown en 1967.

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1: Les Isley Brothers, ils étaient quatre, il y avait Ronald, Rudolph, O'Kelly et Vernon. Ils ont enregistré en 1967 ce titre « Behind a Painted Smile » qui évoque Mona Lisa aussi, ce sourire mystérieux de la Joconde. Alors le gospel n'est pas en reste pour s'exposer dans notre galerie d'art, bien sûr, thème de notre émission. Les sujets chrétiens ont inspiré nombre de grands et petits maîtres de la peinture. Les représentations de scènes bibliques ou de scènes de la vie du Christ font la fierté de notre Occident judéo-chrétien. L'art religieux se décline sous bien des aspects et le gospel a lui aussi sa part dans ce panorama. Voici justement une pièce contemporaine dans laquelle sont évoquées des images ou des tableaux représentant Jésus. Une pièce intitulée « Pictures of Jesus », le mot pictures en anglais qui signifie soit image, soit aussi un tableau. Donc c'est une composition qui est due à la plume du compositeur Ben Harper et qui l'interprète également dans l'enregistrement que je vous propose d'écouter. Extrait de l'album There Will Be a Light, il y aura une lumière, publié en 2004 où Ben Harper est entouré du célèbre groupe de gospel les Blind Boys of Alabama qui comprenait encore à l'époque les vétérans de la première heure, Clarence Fountain, George Scott et Jimmy Carter. Voici donc Ben Harper, les Blind Boys of Alabama dans Pictures of Jesus.

Ben Harper, soutenu par les Blind Boys of Alabama dans ce chant Pictures of Jesus, qui est une de ses compositions et que l'on trouve dans ce très bel album de 2004 intitulé There Will Be a Light. Donc, thématique sur l'art cette semaine dans Happy Day, Galerie d'art. Alors, tonalité toute différente avec notre morceau suivant dont le titre évoque lui aussi cette thématique de la semaine, l'art. Le titre de la composition You Painted Pictures, tu peignais des images, tu peignais des tableaux, pourrait nous amener à croire qu'il s'agit ici encore d'un personnage qui s'adonne à sa passion pour l'art et donc peint des tableaux. À vrai dire, il s'agit de tout autre chose. L'expression « you painted pictures » signifiant ici décrire une situation en l'embellissant. Alors c'est dans la chanson un narrateur qui se plaint que sa petite amie lui a fait miroiter un futur radieux, c'est-à-dire « painted pictures », mais l'a finalement laissé tomber et lui a brisé le cœur. Alors c'est un groupe des années 1950 qui interprète le thème, un groupe de l'époque du rock'n'roll, The Spaniels, un de ses nombreux groupes vocaux aussi de doo-wop qui prolifère dans ces années 50. Les Spaniels étaient originaires de Gary dans l'Indiana, la ville des Jackson 5. Leur chanteur lead, au timbre de voix suave, avait pour nom James Spooky Hudson. Et il est le soliste de cette ballade grévée à Chicago pour le label VJ en juillet 1955. You Painted Pictures.

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1: Nous étions replongés au cœur des années 50, les années rock'n'roll et doo-wop avec ces Spaniels, donc un groupe qui est originaire de la même ville que celle des Jackson 5, garés dans l'Indiana, mais dans un style très différent une quinzaine d'années plus tôt. Lorsqu'on pense au mot art, bien sûr, le plus souvent, c'est l'art pictural qui vient à l'esprit, les tableaux, ce qu'on appelle les beaux-arts, tableaux, dessins, sculptures. Mais il est d'autres arts, la musique, bien sûr, l'art dramatique, le cinéma, qui est appelé le septième art, autant d'arts qui pourraient figurer dans notre galerie d'art cette semaine, dans notre programme. Mais sans oublier une autre catégorie d'art, l'art de la construction, du bâtiment, l'architecture, et aussi tout ce qui entre sous la dénomination d'ouvrage d'art, c'est-à-dire un terme qui englobe les ponts, les viaducs, les passerelles, les murs de soutènement, les barrages, les aqueducs et les tunnels, tout ceci entre dans la catégorie ouvrage d'art. Nous sommes donc bien dans notre thématique avec le morceau suivant que je vous propose, une reprise du célèbre Bridge Over Troubled Water de Simon & Garfunkel. Le bridge, le pont, fait partie donc de ces ouvrages d'art, mais je vous propose d'écouter une version qui entre plutôt dans le cadre de notre Happy Day, une version interprétée par la grande Queen of Soul, la reine de la soul elle-même, Aretha Franklin. Alors elle l'enregistre pour Atlantic, donc en 1971, sur un disque 45 tours, et cette version studio ne figurera dans aucun album officiel de Aretha Franklin. Elle en gravera cependant une version live un an plus tard, au cours d'un concert au Fillmore West. Alors nous écoutons dans la version originale par Aretha Franklin de ce Bridge Over Troubled Water, 1971.

Aretha Franklin dans une reprise en 1971 du Bridge Over Troubled Water, célébrissime. Mais ici donc reprise 71 par la Queen of Soul, Aretha Franklin. Alors, dernier élément dans notre galerie d'art cette semaine, voici une composition intitulée Masterpiece, qui veut dire pièce maîtresse, donc chef-d'œuvre. Alors si la Joconde peut être considérée comme le chef-d'œuvre de Leonardo da Vinci, le chef-d'œuvre dont il est question ici est un chef-d'œuvre musical. La pièce n'a aucun rapport avec l'art dans ses paroles, on y évoque plutôt la vie difficile dans les ghettos. Alors pourquoi ce titre? Eh bien, c'est la composition musicale elle-même qui est ici le chef-d'œuvre, considéré comme tel par son créateur, Norman Whitfield. Ce compositeur de l'écurie Motown avait déjà donné en 1972, pour les Temptations, un remarquable titre de soul symphonique psychédélique, Papa Was a Rolling Stone, une pièce à l'arrangement très élaboré sur une durée de plus de 10 minutes et à 50% instrumental. Et bien quelques mois plus tard, en 1973, Whitfield renouvelle l'exploit, écrit et produit une composition encore plus élaborée sur près de 14 minutes. Il est persuadé de tenir là sa Joconde musicale et décide de l'intituler tout simplement et modestement chef-d'œuvre, Masterpiece. Alors, la composition dans sa version longue figure dans l'album du même nom, Masterpiece, publié en 1973. Mais par manque de temps, bien sûr, je vous propose une version plus compacte de ce Masterpiece, tel que sorti en single 45 tours. Et c'est avec ce morceau que nous allons refermer déjà notre exposition, notre galerie d'art. Mais réjouissez-vous et jubilez, car dès la semaine prochaine, je vous le promets, nous serons ensemble pour un nouveau numéro de notre programme musical. La réalisation technique était assurée par Mathieu Goualard.

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0: Bonjour à toutes et tous, bienvenue dans le podcast de la recherche sous la loupe. Aujourd'hui, c'est un enregistrement un peu particulier parce que nous recevons trois chercheurs au lieu d'un. Donc nous avons Christiane Matti, Vincent Repp, qui sont donc de l'UR Gram Informatique et Technique, et Émilie Roitz, qui elle est de l'unité de recherche Cordée. Bonjour à tous les trois.
1: Bonjour.
0: Merci de nous avoir rejoints aujourd'hui. Pour les auditeurs qui n'auraient pas visionné votre vidéo, bonne question. Je voudrais que vous reveniez en quelques mots sur votre projet de recherche, en fait. Est-ce que vous pouvez nous le réexpliquer ?
2: Oui, alors il s'agit d'un projet de recherche interne à ELMO qui se déroulait pendant 3 ans. Donc on arrive au terme des 3 ans, qui touchait à l'intelligence artificielle, dont la question de recherche était de savoir sous quelles conditions les étudiants peuvent augmenter leurs compétences en utilisant des outils d'IA. Parce que ça, en utiliser, ils le font déjà depuis longtemps, mais comment faire en sorte qu'ils le fassent de manière efficace, de manière critique, en étant conscients des différents biais et pour que ça augmente finalement leurs compétences, leurs apprentissages, la qualité de leurs apprentissages. Et donc nous avons mené des expérimentations avec des étudiants. La première année, c'était des pré-expérimentations pour un petit peu affiner le procédé, le processus. Et puis la deuxième année, ça a été full expérimentation. On avait des groupes qui recevaient une formation, d'autres qui recevaient la formation plus tard. Et donc on comparait un petit peu leur performance sur une compétence particulière. Et je vais peut-être céder la parole à un de mes collègues pour préciser comment on a choisi la compétence en question.
3: La compétence choisie, elle était d'un niveau taxonomique assez élevé, c'est-à-dire qu'on demandait aux étudiants d'évaluer et ensuite d'améliorer une production existante. Et donc dans les deux départements dans lesquels on a fait des expérimentations, à savoir le département informatique et technique et le département pédagogique, c'était des productions de nature différente. Donc ça pouvait être du code dans le département informatique et technique, une préparation de leçons par exemple dans le département pédagogique. Donc on les mettait face à cette production imparfaite et ils devaient l'évaluer avec une grille et ensuite il devait améliorer la dite production, donc rendre une production qui à ce moment-là était de meilleure qualité.
2: En s'aidant de l'IA.
3: En s'aidant évidemment de l'IA et en ayant nos deux groupes, le groupe formé à l'IA et un groupe qui avait sa propre formation mais qu'on n'a pas formé explicitement à l'IA. Et donc l'idée c'était un peu de comparer, voir s'il y avait une incidence sur plusieurs paramètres, dont la formation mais pas que. Et donc on a pu collecter toute une série de données, d'indicateurs qui nous ont amené à quelques résultats parfois un peu surprenants.
1: On va en parler tout bientôt. C'est peut-être intéressant de noter que pour choisir cette compétence et affiner ce projet de recherche, on a interrogé des professionnels tout au début de la recherche. Donc on a soumis une enquête à des professionnels à la fois de l'informatique et des professionnels dans des écoles, dans l'enseignement obligatoire, pour un peu mieux connaître leur utilisation de l'IA, mieux comprendre leur utilisation de l'IA. Alors évidemment, les pratiques évoluent très très vite. Cette enquête a eu lieu il y a 2 ans et demi, mais c'est aussi à la lumière de ces résultats qu'on s'est dit, tiens, ben voilà, justement, cette compétence, utiliser l'IA pour améliorer une production existante, notamment, et analyser, c'est un peu de là que ça vient aussi, même si c'est quand même assez original de mener un projet de recherche avec une ambition de ce type, pour avoir présenté notre projet lors de colloques internationaux à Lausanne comme à Grenoble, on a observé que beaucoup de chercheurs essayaient surtout d'étudier l'utilisation que faisait l'utilisation nominale que faisaient les étudiants de l'IA. Pourquoi est-ce qu'ils l'utilisent ? Par contre, d'essayer de leur soumettre une expérimentation, on leur demande d'utiliser l'IA pour des applications avec un si haut niveau taxonomique, c'est quand même assez original. C'est pas sans poser certaines difficultés, et notamment on en parlera quand on va questionner les résultats tout à l'heure, mais voilà, en tout cas le choix de cette compétence vient aussi de l'enquête qu'on a soumise aux professionnels.
0: Ok, vous en avez déjà un petit peu parlé, mais je voudrais revenir sur la méthodologie. Comment est-ce que vous l'avez élaborée et en quoi est-ce qu'elle vous paraissait particulièrement pertinente pour ce projet ?
2: Nous avons voulu tout de suite ancrer nos expérimentations dans le terrain, dans le cursus, dans la réalité du cursus des étudiants, et donc le faire en lien avec leurs cours, leurs laboratoires et leurs activités d'apprentissage. Et donc il a fallu trouver des enseignants partenaires. Et donc la première année pour les pré-expérimentations, on essayait de pas trop empiéter sur le temps de cours et de laboratoire des enseignants qui s'étaient portés volontaires. Et on avait prévu une formation d'une demi-heure en format vidéo qu'on diffusait, qui avait été donc filmée à l'avance pour éviter tout biais dans les différences de formation. Donc c'était assez court, hein, une demi-heure de formation. Et donc il y avait un groupe d'étudiants qui devaient réaliser l'activité avant et puis qui suivaient la vidéo. Et puis, il y avait toute une série de questionnaires aussi auxquels il fallait répondre sur d'abord leur utilisation préalable à l'IA, s'ils en avaient peur, s'ils l'utilisaient déjà fréquemment ou pas, pourquoi, etc. Quel type d'IA ? Donc ça, c'était fort important de récolter un maximum d'informations. Donc ça, l'élaboration des questionnaires, ça nous a pris pas mal de temps aussi. Ensuite, donc, le second groupe, lui, commençait par la formation et puis il devait réaliser l'activité. Et donc ça nous avait été aussi conseillé, ce type de démarche, par les référents recherche au sein des unités de recherche concernées. Ces premières pré-expérimentations nous ont permis d'affiner le processus et donc ça a été affiné tout du long la deuxième année puisqu'on a constamment amélioré la formation en l'allongeant, la rendant plus pratique, en faisant des WooClap, en faisant des exercices de prompting, en faisant aussi des activités en lien à chaque fois avec l'activité d'enseignement concernée. Donc ça a pris pas mal de temps de préparation avec les enseignants aussi. Et donc je profite de l'occasion pour remercier aussi tous nos enseignants partenaires parce que c'était vraiment précieux de pouvoir compter sur eux. Au deuxième quadrille de la deuxième année, on a même encore ajouté tout un atelier pratique en travail de groupe sur les critiques par rapport aux productions de l'IA, parce que ça nous a paru vraiment essentiel et de le faire travailler, pas juste d'avoir une formation qui dit « il faut faire attention à ça, ça, ça », mais faire vivre, faire émerger des étudiants eux-mêmes les réflexions pertinentes par rapport à ça.
1: La méthodologie a évolué en cette première année de pré-test et puis au cours de la deuxième année, qui était vraiment l'année complètement dédiée aux tests proprement dit, on avait un dispositif au premier quadrimestre qui a encore un tout petit peu évolué au deuxième quadrimestre en fonction des résultats et des observations qu'on a pu mener. Et notamment, on a introduit au deuxième quadrimestre un atelier dont on était assez fier en définitive, ce qu'on a appelé l'atelier critique, puisqu'on a soumis aux étudiants toutes des études de cas spécifiques, propres à leur réalité d'étudiant et leur future réalité professionnelle. Et on leur a proposé de discuter lors de débats en petits sous-groupes. Comment est-ce que je me positionnerais? À quoi est-ce que je ferais attention? Est-ce que j'utiliserais l'IA, pas l'IA, dans toute une série de cas de type, j'imagine? Est-ce que j'ai l'opportunité de faire corriger par l'IA les devoirs de mes élèves? Est-ce que je vais le faire? Je vais pas le faire? À quoi est-ce que je vais faire attention? Ce genre de cas a été proposé aux étudiants. Et en conclusion de ce travail d'atelier critique, on leur a donné un petit outil qu'on a développé, ça s'appelle une feuille de route. Une feuille de route qui présente toutes les questions toute une série de questions à se poser avant l'utilisation de l'IA, pendant l'utilisation de l'IA et après. Des feuilles de route qui portent sur 4 thématiques. Donc, est-ce que mon utilisation va permettre, est-ce qu'elle est pertinente? Est-ce que c'est pertinent d'utiliser l'IA ou pas? Est-ce que ça va susciter un apprentissage chez moi? Est-ce que j'ai, sur le plan de la fiabilité des questions qui se posent, est-ce que je vais récolter des données fiables ou pas? Des questions à se poser aussi sur le plan de la confidentialité et la sécurité, pas donner des informations confidentielles ou nommer certains de mes élèves, par exemple, si j'interagis avec l'IA. Et puis, toute une autre série de questions sur les enjeux éthiques et environnementaux. Donc voilà, une petite feuille de route avec toutes ces questions. Et puis, au verso de cette feuille de route, il y a la méthode de prompting qu'on a montrée aux étudiants et qu'on leur a proposé d'utiliser dans le cadre de l'atelier pratique qu'on avait mis en place. Voilà, c'est la méthode SCOPE. Il existe beaucoup de méthodes différentes avec des acronymes différents, mais qui globalement toutes proposent le même type de questionnement en lien avec le prompting.
2: Oui, au niveau du contenu de la formation, justement, on avait toujours prévu une première partie qui était c'est quoi l'IA et qu'est-ce qui différencie un logiciel classique d'un logiciel avec IA. Et puis, on avait toujours l'IA dans mon métier d'étudiant, donc pour vraiment leur montrer des usages intéressants de l'IA pour aider à la compréhension, pour aider à la génération d'idées, pour aider à la rédaction. Et puis, on avait cet exercice de prompting, cet apprentissage du prompting efficace et l'atelier critique qui est venu se rajouter pour les toutes dernières expérimentations. Et ce que je voulais dire aussi, c'est qu'on avait deux scénarios possibles. On avait un scénario parallèle et un scénario successif. Donc, quand c'était possible et quand il y avait suffisamment de temps pour le faire, c'est le même groupe d'étudiants qui faisait d'abord un exercice sans avoir eu la formation, sans qu'on parle même d'intelligence artificielle pour voir s'ils l'utilisaient spontanément ou pas. Puis ils avaient la formation et puis le même groupe d'étudiants devait refaire le même type d'exercice de manière à voir s'il y avait une amélioration. Et là, il fallait qu'ils utilisent l'IA puisqu'ils venaient d'avoir la formation. Donc quand c'était possible, on a fait ce scénario successif.
0: Alors, vous avez aussi déjà un peu abordé les résultats, mais c'est là où j'en viens. On est presque à la fin du projet. Apparemment, il y en a déjà certains qui vous ont surpris. Donc, voilà, qu'est-ce qui s'est un petit peu passé à ce niveau-là?
3: Oui, donc peut-être d'abord un petit focus sur les enquêtes qui ont accompagné, qui ont été utilisées pendant les expérimentations. Donc, outre récolter le travail des étudiants par rapport à cette évaluation et amélioration de la production, il y avait toute une série d'enquêtes. Et donc là, on a des indicateurs par rapport à est-ce qu'ils ont eu assez de temps pour réaliser la tâche, est-ce qu'ils se sont sentis plus compétents, est-ce qu'ils ont ressenti du stress. Une série d'indicateurs qu'on a essayé après de croiser pour voir si ça donnait des résultats.
2: Est-ce qu'ils estimaient que leur nouvelle production oui. était meilleure que la précédente ou pas?
3: Comment est-ce qu'ils s'auto-évaluaient par rapport à ce qu'ils venaient de faire avec l'IA ou... Et donc, tous ces indicateurs nous ont permis d'analyser un petit peu les données. Et naïvement ou intuitivement, on se disait, on suppose que les étudiants qu'on a formés vont être plus performants que ceux qu'on n'a pas formés. En tout cas, c'était un petit peu ce qui nous semblait naturel. Et là, il y a eu des petites surprises dans le train vers Lausanne, je pense, quand on dépatouillait un petit peu toutes les données parce qu'on allait présenter les tout premiers résultats. On a eu quelques petites surprises.
1: Des surprises pas spécialement agréables pour les enseignants que nous sommes, pour être honnête. Hein. Notamment que les étudiants qui ont été formés ont été moins performants pour réaliser la tâche que ceux qui n'ont pas été formés. Alors là...
2: Patatras,
1: oui. Patatras.
2: Mais ils se sentaient plus confiants.
1: Oui, alors tu as raison d'insister. Donc d'une part, ils se sentaient plus confiants après la formation, mais moins performants. Bon, c'est pas très réjouissant comme conclusion, comme constat, mais par contre, on n'est pas du tout les seuls à observer ce genre de surconfiance, en définitive, que les utilisateurs de l'IA se sentent plus confiants grâce à l'IA et peut-être une forme d'anesthésie de l'esprit critique corrélée à cette situation. Alors, c'est un constat qui est partagé par beaucoup d'observateurs. C'est vrai que, par ailleurs, les conditions d'expérimentation jouent certainement aussi un rôle dans cette observation, puisque les formations qu'on a données précédaient de très peu le moment où on leur a soumis la tâche. Et donc, dans aucune formation, on espère que les étudiants soient compétents immédiatement après avoir été formés. En général, on laisse un peu de temps pour digérer. On revient plusieurs reprises sur les concepts qu'on a présentés. Et donc, il n'y a pas du tout ce temps de décantation, de d'appropriation qui était proposé dû au fait que notre contexte expérimental était quand même très contraint par le fait qu'on avait des enseignants qui nous cédaient quand même assez gracieusement quelques heures de leur unité d'enseignement. Mais voilà, c'était assez limité. Donc, on avait des contraintes assez grandes de ce côté-là, ce qui a certainement joué. Par ailleurs, la compétence, on a déjà parlé un peu tout à l'heure, la compétence sur laquelle on a proposé aux étudiants de travailler, c'est-à-dire une analyse d'un document, d'une production imparfaite et l'amélioration de celle-ci, c'est des compétences de haut niveau taxonomique. Ce pourquoi nécessairement l'IA n'est pas forcément la plus pertinente et la plus excellente, et aussi ce pourquoi nos étudiants ne sont pas si habitués que ça.
2: Ils sont en général même plutôt mauvais dans ce genre de tâches, et c'est un peu pour ça qu'on l'avait choisi aussi, en se disant, justement, là, il y a une marge d'amélioration possible.
1: Oui, tout à fait. Donc, ça nous semblait vraiment très pertinent, d'autant que l'humain augmenté par l'IA va devoir développer de plus en plus cette compétence. Tout le monde s'empare de l'IA pour énormément de tâches, mais par contre, le post-processing, se questionner, est-ce que l'IA m'a proposé, est-ce que c'est vraiment ça que je cherchais, qu'est-ce que je dois améliorer par rapport à ça, qu'est-ce que je vais en faire, comment je l'utilise, ça, c'est plus que jamais indispensable. Mais quand bien même, cette compétence était très ambitieuse pour les étudiants, et par ailleurs, il faut être honnête aussi, on ne les avait pas formés spécifiquement à l'IA en lien avec cette compétence-là. Donc, on les a évalués sur un aspect sur lequel on n'avait pas eu le temps de les former, tout simplement. Donc, ça peut expliquer une partie de ce constat relativement alarmant, il faut être honnête. Alors, on peut un tout petit peu nuancer quand même. Les étudiants qui sont les plus grands utilisateurs de l'IA, donc dans le questionnaire préliminaire, on leur a demandé quelle était leur fréquence d'utilisation de l'IA. Ceux qui sont les plus grands utilisateurs de l'IA sont notamment plus rapides pour effectuer la tâche et quelque peu plus performants aussi. Donc, une forme de recul d'utilisation de l'IA d'habitude, en fait, et permet sans doute de connaître un peu davantage les risques et d'être plus attentif à certains aspects.
2: Ou en tout cas de bénéficier mieux de la formation qui a été donnée, puisqu'ils sont déjà familiers avec l'utilisation de l'IA en général. Mmh. Et là, j'espère qu'avec l'évolution des programmes dans le secondaire, au fur et à mesure, on aura des étudiants de plus en plus avertis par rapport à tout ça et qu'on pourra alors rajouter une surcouche plus facilement. Et donc ici, dans les résultats aussi, comme tu le soulignais, Émilie, on voit que ceux qui utilisent plus fréquemment l'IA l'utilisent peut-être de manière plus rapide, plus efficace éventuellement. Ça, on n'a pas vraiment d'indicateur qui le montre. Mais ça nous conforte dans l'idée que ce n'est pas une formation ponctuelle qu'il faut pour vraiment s'approprier l'IA de manière efficace et critique. Il faut vraiment ancrer la formation dans le cursus et que ce soit un peu un traitement de fond, enfin, que ça intervienne à différents niveaux et que ce soit pour permettre un petit peu de mûrir la chose, d'aborder différents aspects à différents moments.
1: Oui, donc pour reprendre ce que tu dis, Christiane, c'est vrai que ce traitement de fond, comme tu l'exprimes très bien, ça nous paraît vraiment une conduite à suivre, en fait, en définitive, que ce prendre en compte la question de l'IA dans les formations doit être une lame de fond chez tous les formateurs. Et on ne doit pas attendre l'enseignement supérieur pour ça, puisque pour avoir notamment animé des ateliers Printemps des sciences sur l'utilisation de l'intelligence artificielle avec Christiane et Vincent, avec des enfants de 5e, 6e primaire, dernièrement, là, au mois de mars, on en avait 70% qui utilisaient déjà, si pas au quotidien, au moins chaque semaine, l'IA, quelque chose comme ça. Donc voilà, c'est assez... assez étonnant qu'il soit déjà tellement dans le monde, enfin branché dans le monde de l'IA aussi jeune. Par contre, une conscience de qu'est-ce qu'il y a derrière la bête, qu'est-ce qu'elle a dans le ventre, ça c'était très très très peu présent. D'où l'intérêt du nouveau référentiel et des perspectives du tronc commun, le fameux tronc commun, en termes d'IA et de former les jeunes, en tout cas dès la première secondaire, à ces questions d'IA. Et dans cette perspective, on va avoir l'opportunité de continuer à travailler avec Vincent et de collaborer avec une école secondaire ici à Liège pour voilà, croiser à la fois notre vue, notre regard, notre expérience avec les préoccupations des enseignants du secondaire, inférieur, supérieur, des profs de numérique, mais pas que aussi, de langue, profs de sciences humaines, etc. Et notamment, on leur a présenté un outil qui était développé récemment par des étudiants de Salto, sous la conduite de Vincent. Il va en parler bien plus précisément que moi.
3: Oui, donc effectivement, suite à nos expériences dans la recherche et suite au fait qu'on a quand même bien vu qu'il était important d'apprendre à manier la bête, comme tu l'as nommé, de pouvoir prompter de manière efficace et aussi avoir toujours ce regard critique, a germé l'idée donc de développer une application spécifique pour ces deux points. Et comme je m'occupe de la mini-entreprise de développement logiciel Salto au sein du cursus informatique, on a fait un partenariat entre nous et moi, en quelque sorte, pour lancer ce projet-là avec des étudiants. C'était et ce sera encore, puisqu'on va continuer ce projet l'année prochaine, très enrichissant. Et donc l'application en question, on l'a appelée Sherpai, avec le AI à la fin, mais on a décidé de la nommer Sherpai. Et donc elle permet de faire deux choses. Déjà, le public cible, c'est plutôt des élèves de secondaire ou des étudiants du supérieur. Ce n'est pas trop limité, mais notre première cible, c'était les élèves du secondaire. Et elle permet aux enseignants de mettre en place des exercices à destination donc de leurs élèves, qui amèneraient les élèves à prompter, donc à faire des requêtes à l'IA pour résoudre cet exercice. Donc, par exemple, obtenir une petite synthèse sur un fait historique, la bataille de Waterloo, par exemple, qui est notre exercice habituel. Et en fait, l'application, ce qu'elle va faire, elle va décortiquer le prompt fait par les élèves pour indiquer s'il a bien respecter la méthode SCOPE dont Émilie parlait plus tôt, c'est-à-dire que le prompt doit contenir toute une série d'éléments de contexte, l'objectif, le processus, le format de la réponse, etc. Donc il y a vraiment un retour direct qui est généré par l'IA, mais direct vers chacun des élèves individuellement par rapport à leur prompt, par rapport à ce qu'ils ont fait. Et l'application va leur dire, là c'est bien, sur l'objectif c'était bien, par contre le contexte, tu devrais être plus précis, peut-être que tu devrais préciser que c'est à destination de tel type de public, etc. Et donc ça, ça les amène à mieux prompter. Alors pourquoi mieux prompter ? Bah parce que certainement, un bon prompt va nous amener des meilleurs résultats, mais il y a aussi toute la dimension de compétences transversales qui sont développées. Donc il y a des articles scientifiques qui parlent de cet aspect-là. Donc ça, si j'arrive à bien prompter, c'est que je développe en même temps des compétences de résolution de problèmes, de contextualisation, de verbalisation d'une situation, etc. Et donc ça, c'est des compétences évidemment très importantes aussi dans tous les domaines, dans tous les milieux. Donc ici, on combine le fait de... J'apprends un petit peu à mieux collaborer avec l'IA et en plus, je développe ces compétences particulières.
2: Et si je peux me permettre, en plus, écologiquement, c'est mieux de faire un bon prompt efficace plutôt qu'une très, très longue conversation avec l'IA.
3: Oui. D'ailleurs, dans ce projet Sherpa, on a dans l'idée, pour le moment, c'est encore dans les cartons, mais d'ajouter une dimension de responsabilisation éco-sociétale. Mais bon, ce n'est pas encore en place, mais bon, c'est dans les cartons. Donc ça, c'est pour la partie prompting. Donc on va amener l'élève ou l'étudiant à affiner son prompt, à avoir le prompt qui soit le plus qualitatif possible. Et ensuite, la deuxième phase, c'est qu'on va demander à l'IA d'injecter certains types de biais dans la réponse qu'elle fournit. Et donc là, de nouveau, l'enseignant qui crée l'exercice, hein, c'est lui qui est à la manœuvre, il va pouvoir décider, OK, je voudrais bien que tu injectes un biais de genre, un biais, une généralisation abusive ou simplement une erreur factuelle dans le texte de la réponse. Et donc, l'étudiant va recevoir une réponse erronée qui contient des biais ou qui contient des erreurs factuelles. Et il va devoir les repérer dans le texte et même les classer, peut-être même justifier pourquoi il pense que c'est un biais. Et suite à cette détection que l'étudiant aura fait des différents biais et erreurs, il recevra de nouveau un feedback qui lui dira « Oui, tu as bien détecté tel et tel biais, ce sont des biais parce que… » Et on va expliquer les raisons. Et puis, on va lui dire, par contre, tu en as laissé passer l'un ou l'autre. Et donc, ça développe leur esprit critique. En tout cas, ça les oblige à relire, à aller revoir ce qui se passe dans ce texte qui a été écrit et ne pas le prendre pour argent comptant et faire un copier-coller dans le travail qu'ils doivent peut-être rendre pour un enseignant, etc. Donc, c'est ces deux aspects-là qui nous semblaient importants. Donc, l'application, elle est là, en cours de développement, mais le prototype est en place et l'année prochaine, on va le mettre à disposition de certains enseignants dans certaines écoles, dans le cadre d'autres partenaires, pour voir comment ça peut être utile ou comment ça doit être amélioré peut-être par rapport aux besoins de terrain.
0: Alors, vous avez des expériences de chercheurs différentes. Est-ce que vous pouvez revenir chacun un petit peu sur votre parcours et aussi sur ce qui vous a amené finalement à vous lancer individuellement, mais ensemble, dans ce projet ?
2: Personnellement, moi, je n'avais pas vraiment d'expérience de recherche. J'avais participé à un projet Erasmus, l'hôpital virtuel, hein, qui a initié ce beau projet d'hôpital virtuel utilisé dans le paramédical, donc en collaboration avec plusieurs pays. Mais vraiment, en recherche, je n'avais pas d'expérience. Et l'idée, c'était de se lancer au départ avec Vincent. C'est lui qui avait proposé, qui s'est dit, tiens, et si on essayait de se lancer dans un premier projet de recherche ensemble. Voilà, quand on a un petit peu imaginé le sujet, etc., ça, c'était vraiment hyper motivant. Et puis, quand on nous a dit, finalement, ça a un grand aspect pédagogique, et ça, c'est quelque chose qui m'intéresse depuis toujours. Moi, je suis, comme dirait Alexandre Ledé, je suis plus pédagogue qu'informaticienne. Et donc, le fait de s'adjoindre quelqu'un du pédagogique, c'était très riche aussi. Et donc, c'est vraiment ça qui nous a motivés. Et puis, je trouvais que c'était vraiment bien organisé aussi au niveau de Elmo pour les formations, puisque dès le début, on pouvait s'inscrire à des formations, être libéré dans nos horaires pour pouvoir participer à ces formations. Donc, je trouvais que ça avait l'air de bien rouler.
3: Oui, donc je n'avais pas à proprement parler d'expérience de recherche préalable, hein, puisque j'ai travaillé d'abord dans le privé, puis ici à Elmo 2009. Et en fait, ce qui a déclenché, tout le monde s'est pris un peu l'arrivée de ChatGPT, un petit peu comme ça, de manière un petit peu brusque et violente. Et puis j'ai un peu testé, j'ai un peu éprouvé, j'ai un peu regardé ce que ça donnait par rapport à des questions d'examen, ce genre de choses-là. Et bon, j'ai quand même été assez secoué par les résultats. Et donc, c'est là que je me suis dit, on ne peut pas juste être des observateurs. Il faut peut-être essayer d'étudier ce phénomène qui s'impose à nous et de voir un petit peu peut-être comment l'exploiter au mieux. Et donc voilà, c'est comme ça que l'idée a germé. Bon, quelques coups de téléphone, et puis bah oui, on va présenter ça. Et puis ça a été accepté, l'arrivée d'Émilie. Et voilà, et puis après, tout se met en route. Je n'ai pas des comptes à tonnes, mais au début, on essaie un peu de trouver les meilleures manières d'avancer. Et par rapport à ce qui a été dit préalablement sur le dispositif qui présente certaines lacunes ou certaines améliorations, ben voilà, c'est des choses qui se construisent petit à petit. La première année, beaucoup de changements. Hein. On a des dossiers nouveaux départ sur notre équipe
2: dans
3: team.
2: Dans tous les
3: parce
2: sens.
3: Qu'on se dit, ah ben non, il faut qu'on réoriente, qu'on fasse autre chose.
2: Et donc, le choix de la compétence aussi, ce n'était pas simple.
3: Il y a eu du débat et voilà, mais ça prend du temps. Ça prend du temps dans un projet de recherche à arriver à bien fixer les choses. Et on voit même qu'on les a pas. Si on pouvait recommencer aujourd'hui à zéro, évidemment, qu'on changerait
2: mieux.
3: Encore d'autres choses. Quoi. Mais c'est la vie et c'est comme ça. Donc voilà, c'est comme ça que s'est lancée cette expérience de recherche qui se termine, mais pas tout à fait, puisqu'on a encore une année pour un peu valoriser les produits de la recherche, notamment Sherpaï, dont j'ai parlé tout à l'heure.
1: Oui, moi j'ai par contre une expérience de recherche après mes études d'ingénieur. J'ai travaillé pendant un peu plus de 4 ans à la fois au laboratoire d'astrophysique de Grenoble et au laboratoire d'astrophysique de Liège. Dans la modélisation de disques protoplanétaires autour d'étoiles jeunes et puis aussi dans la conception d'instruments d'optique intégrés pour le VLTI, un tout autre domaine. Quoi qu'il en soit, j'ai toujours été particulièrement intéressée par la recherche et voilà, je pense que ça fait partie de mon ADN, avoir envie de chercher, de découvrir, de lire. Voilà. Maintenant, c'est vrai qu'avant de débuter ce projet, quelques mois avant, j'en avais touché deux mots à Grégory Voss. J'avais envie de me lancer dans un projet en lien avec à la fois les technopédagogies, je dirais, et la réalité du département pédagogique. Et je lui avais suggéré, soumis l'idée de développer non plus un hôpital virtuel, mais une école virtuelle. C'est-à-dire un démonstrateur qui permettrait à nos étudiants qui se plaignent toujours de ne pas avoir d'assez d'heures sur le terrain, de pouvoir, grâce à la réalité virtuelle, se tester leurs compétences professionnelles dans un démonstrateur, une école virtuelle. C'est beaucoup plus compliqué à mettre en place qu'un hôpital virtuel parce qu'il n'y a pas un échange avec un seul patient. En général, dans la classe, il y a bien plus qu'un élève, ce qui nécessite de simuler beaucoup, beaucoup d'interactions multiples. Voilà, donc je pense que ce projet n'était pas encore vraiment mûr. Je crois que le terrain n'était pas tout à fait mûr ici aussi au département. Mes collègues me disent non, mais nous, on veut du terrain, on veut du vrai, ça va, toute cette technologie, non. Enfin, voilà. Donc, j'ai senti que ce n'était pas encore vraiment bien le moment. Et par ailleurs, Grégory Rose m'a dit, tiens, justement, il y a deux profs d'informatique qui ont soumis un projet.
2: De geeks, là.
1: Et le commentaire, c'était, il faudrait quand même quelqu'un du pédagogique pour...
3: Pour les cadrer un peu, c'est ça?
1: Oui, c'est ça, tout à fait, oui. Connaissant ma personnalité très, très cadrante, je pense qu'ils ont fait le bon casting. Voilà, donc il m'a dit, si ça t'intéresse... on cherche quelqu'un du pédagogique. Alors, moi, j'avais plutôt l'impression qu'il fallait plutôt engager un pédagogue plutôt qu'une ingénieure qui vaguement donnait quelques cours de maths et de physique. Mais bon, quoi qu'il en soit, j'ai rencontré une après-midi durant les deux compères et la sauce a pris tout de suite. Donc, on s'est lancé dans la rédaction, la finalisation de la rédaction du projet de recherche. Et de semaine en semaine, de mois en mois, je trouve que la dynamique d'équipe était de plus en plus favorable. Donc, une excellente expérience. Je trouve que travailler dans la recherche à trois sur le même projet, ça, c'est quelque chose que je n'avais jamais fait, aussi étroitement lié, se poser les mêmes questions au même moment, etc. Et je trouve que c'était particulièrement riche, intéressant, et puis une vraie bulle d'oxygène, en fait, dans le métier d'enseignant, cette dimension recherche, c'est toutes ces rencontres qui à la fois m'ont nourri personnellement, mais aussi nourri mon travail d'enseignante aussi. Donc, que du positif.
0: Quel impact est-ce que ce projet de recherche a eu sur votre quotidien, aussi bien professionnel que personnel?
1: Moi, je vais peut-être rebondir sur ce que je disais tout à l'heure. Je trouve que c'était une vraie bulle d'oxygène parce que ça m'a permis de sortir la tête de l'eau de certaines réalités qui sont parfois un peu plus complexe dans la vie professionnelle. C'est aussi un facteur de stabilité. Là, on sait qu'on est parti sur... c'est une richesse de savoir qu'on est parti sur 3 ans, qu'on a, qu'on a ce jeudi, c'est toujours ce jour fixé où on sait qu'on va rencontrer les mêmes collègues globalement presque toujours au même endroit. Donc de ce point de vue-là, du point de vue humain, je trouve que ça c'était très riche. Maintenant, j'ai aussi, ça m'a permis de me questionner en plus en détail, en profondeur sur la question de l'IA. En fait, c'est vrai que quand Grégory Voss m'a dit, le projet, c'est l'utilisation de l'IA. Quoi, mais moi je suis tout sauf l'IA, ce truc qui va encore consommer plus de ressources, vraiment à la fois une relation amour-haine avec cette idée de s'engager dans un tel projet. Mais rapidement je me suis dit ce que j'ai envie de questionner, c'est l'utilisation juste et parcimonieuse. On ne va pas l'éviter, toute une série de personnes vont s'en emparer, mais par contre, être un facteur, quelqu'un qui peut sensibiliser à la juste utilisation, au juste dosage, ça me paraissait quand même en fait très, très sage comme attitude, plutôt que de dire non, mais allez, ça consomme trop, oubliez ça, prenez votre crayon, votre bic, ce sera aussi efficace pour vos compétences personnelles, chers étudiants. Mais donc voilà, alors avec l'opportunité, enfin, ou même une forme d'obligation de moi-même me mettre les mains dans le cambouis et tester, et ce que j'aurais sans doute pas du tout fait, pris le temps de faire, si je n'avais pas été partenaire de Christiane et Vincent pour ce projet. Donc, l'opportunité de me former. J'ai déjà dit aussi à beaucoup de reprises la qualité des rencontres qui ont été faites tout au long de ces 3 années de recherche, et aussi d'arriver auprès des étudiants avec ce regard un peu expert, hein, on peut le dire, et puis d'inclure une touche d'IA par-ci, par-là, dans mes cours. Et je pense que c'était particulièrement... les étudiants étaient assez contents de pouvoir s'emparer de l'IA, justement en lien concret avec un cours de discipline. Pas juste un petit module où il y aura 2 heures d'IA de manière volontaire au début de la formation, par exemple, comme on pourrait l'imaginer. Donc vraiment questionner les mathématiques et comment je peux développer une séquence d'apprentissage pour mes élèves pour le prochain stage. Où est-ce que l'IA peut m'être utile, pas utile, à quoi je vais être attentif. Ce travail-là que j'ai fait en parallèle du projet de recherche, c'était une richesse aussi professionnelle, je trouve.
3: Pour moi, professionnellement, ce qui a été très riche, c'est bien sûr les interactions avec Émilie et Christiane, hein, mais la rencontre avec d'autres publics d'étudiants, donc dans le département pédagogique, c'est pas les mêmes que dans le département informatique et technique. Il n'y a pas de jugement de valeur du tout, mais c'est pas les mêmes. Donc rencontrer d'autres étudiants, d'autres enseignants aussi. Donc là, on voit aussi que les réalités sont quand même assez différentes. Et puis, j'ajouterais aussi le fait d'avoir eu l'opportunité de communiquer beaucoup, surtout durant la 3e année, de communiquer beaucoup en interne, mais aussi surtout en externe, sur les résultats. Donc, on a dit tout à l'heure qu'on était allé à Lausanne et à Grenoble pour des événements liés à la didactique, mais aussi aux aspects techniques et technologiques. Et donc, là aussi, beaucoup, beaucoup de rencontres. Et puis, surtout... le fait qu'on s'aperçoit, on est une haute école en Belgique, mais on arrive avec des projets, des idées de projets, des résultats qui sont valorisés par la communauté qui était présente à ces deux événements. Et de voir qu'en regard de ce que nous, on a fait, de ce qu'on a pu faire avec un détachement de 10e, ce qui est proposé, ce qui était présenté par d'autres hautes écoles et universités françaises, suisses ou autres, on n'avait absolument pas à rougir de ce qu'on avait fait, de la manière dont on avait abordé les choses et de ce qu'on avait pu produire avec finalement des moyens qui sont intéressants, mais qui restent quand même limités par rapport à certains grands centres de recherche dans les universités plus prestigieuses.
2: Oui, et je suis évidemment d'accord avec tout ce que mes collègues viennent de dire, mais pour compléter peut-être aussi avec d'autres éléments, je trouve qu'effectivement, avoir une journée par semaine comme ça, comme respiration, pendant laquelle on peut s'intéresser vraiment en profondeur à un sujet, Ça fait du bien parce que sinon, dans les cours, ben, on doit toujours un peu choisir quel cours on va faire évoluer cette année plus particulièrement. On essaye de se tenir à jour dans tout, mais c'est en plus des activités d'enseignement, en plus des corrections, en plus des préparations, etc. Et là, ça offre vraiment un moment pour creuser un sujet et le creuser par le biais aussi des articles scientifiques, ce qu'on ne fait pas nécessairement, en tout cas moi, pour préparer mes cours. C'est plutôt par rapport à des matières, à des savoir-faire et pas tellement par rapport à des articles scientifiques. Donc, c'était très intéressant d'un petit peu découvrir tout ce monde un peu différent, cette manière d'explorer les choses un peu différentes et de prise de recul. Par contre, choisir se renoncer, donc il a fallu décider de quel cours on lâchait les uns comme les autres. Et comme on adore donner cours, ben, c'est toujours un petit peu compliqué. Mais ça s'est retrouvé quand même, le fait de donner cours s'est quand même retrouvé aussi dans notre projet de recherche, puisqu'il a fallu construire progressivement la formation à l'IA qu'on imaginait comme pertinente en fonction du temps qui nous était imparti. Et donc ça, c'était très, très gai aussi de pouvoir imaginer cette partie atelier pratique aussi. Enfin, moi, j'ai vraiment adoré réfléchir à tout ça et vraiment bien penser tout ça.
1: Et peut-être, tu l'as déjà un peu dit tout à l'heure, Christiane, mais la dimension formation aussi de cette expérience était très, très riche. L'offre de formation proposée par Elmo est quand même assez vaste. Elle nous permet d'année en année de construire de nouvelles compétences. Pour ma part, le travail de recherche, j'en avais fait, mais pas du tout en sciences humaines comme ça. Donc, c'était quand même aussi toute série d'éléments à découvrir. Et je trouve que ça, c'était aussi une richesse, je trouve, de cette expérience de chercheur ici à la Haute École.
0: J'ai cru comprendre qu'en termes d'organisation, donc vous vous rassembliez les jeudis dédiés à la recherche. Est-ce que ça a été facile de mettre ça en place et de pouvoir collaborer, trouver des moments ensemble? Comment est-ce que ça s'est mis en place dès le départ?
3: Moi, je pense très facile, la flexibilité des horaires qui ont accepté. De toute façon, il fallait dégager du temps. Donc, un jour fixe, c'est évidemment très facile pour nous. Mais bon, si la règle est connue, pour les horaristes, ça n'a pas été un problème en tout cas.
2: Il y a eu de temps en temps des jeudis où il a bien fallu qu'il nous place des choses, mais globalement, oui, ça a été vraiment bien respecté, donc ça, c'était précieux.
0: Alors, on a parlé de tout le positif, là, un petit peu du projet, mais est-ce que vous avez également rencontré des difficultés? Et si oui, lesquelles?
3: Les difficultés, elles sont inhérentes, je pense, au fait qu'on allait expérimenter, comme on l'a dit précédemment, dans des classes, chez des enseignants. Donc, il fallait faire beaucoup de travail à l'avance. Il fallait trouver... Là, par contre, au niveau des horaires, là, ça a été très compliqué parce qu'il fallait que ça matche. Et on ne pouvait pas leur demander à eux tous de s'aligner sur notre jeudi. Donc, là, ça a été quand même assez compliqué.
2: Oui, c'est quand même honteux qu'on n'ait pas pu leur demander ça. Oui. Moi, je trouve que franchement...
3: Mais donc, ça, c'était compliqué. Alors, on se lançait dans... Il y a beaucoup de choses à préparer avant d'aller faire ces expérimentations. Et on était un peu toujours quand même à l'arrache.
2: Et puis récolter les données aussi, s'assurer que les étudiants complétaient bien tous les questionnaires avant de partir, pour avoir suffisamment de données et pas avoir un étudiant qui a répondu uniquement à une partie des questionnaires. Ça, c'était un peu...
3: Je crois que là aussi, si on devait recommencer ce projet-là, on ciblerait peut-être un peu différemment. On aurait peut-être certains critères pour être sûr qu'à la fois, on ne s'épuise pas à mettre en place. Bon, malheureusement, on a dû parfois faire des expérimentations. Et puis, le nombre d'étudiants présents était très faible, alors que sur la liste, il devait être au moins quelques dizaines. Mais finalement, les présents étaient très faibles. Donc, ça fait beaucoup d'efforts pour récolter peu de choses. Mmh. Ça fait aussi partie des difficultés. Mais... pas vraiment le choix quand on veut être sur le terrain et il fallait bien s'arranger comme ça.
1: Et c'est vrai que c'était un peu de la haute couture de l'expérimentation parce que c'était, comme on l'a dit, des toutes petites cohortes les unes après les autres. Et pour avoir un peu observé ce qui se fait dans d'autres lieux, on fait des recherches proches. C'est vrai que les chercheurs se facilitent pas, ont des situations parfois bien plus confortables où ils ont devant eux une cohorte de 500 étudiants qui suivent la même formation, un module expérimental et tout le monde suit le même. Et on a tout de suite des gros N, c'était
2: les gros
1: notre
2: N.
1: mission de l'année 2, la private joke. Et donc ça, c'est vrai que c'était très compliqué parce qu'on a détaillé le dispositif presque une dizaine de fois pour des tâches différentes. Et ça complique aussi la lecture des résultats parce qu'évidemment, les contextes sont différents. C'est vrai que dans un monde idéal, ou à refaire, parce qu'on pourrait essayer de... On aimerait viser des grandes cohortes, aller au CFEL, tester ce genre de public où on peut vraiment avoir de vraies grandes cohortes pour tirer des conclusions plus rapidement, plus efficacement par rapport au nombre d'utilisateurs. Donc ça, c'est vrai que c'était une des difficultés majeures qu'on a rencontrées sur notre chemin.
2: Une autre difficulté, c'était peut-être pour l'analyse des résultats, où là, on se sentait un peu démunis au départ et où les formations prévues, c'était des initiations et pas encore des versions plus approfondies qui nous auraient intéressés. Donc là, on a sollicité plusieurs fois Sébastien Fontaine de l'Université de Liège pour essayer de voir dans quelle direction aller, quel outil utiliser, etc. Et donc là, il y a eu un moment un peu de flou où on s'est dit, mais comment va-t-on exploiter tout ça maintenant. Et puis, finalement, Vincent s'est mis au logiciel JASP. On a eu les bons conseils de Sébastien Fontaine, notamment, et on a pu tout doucement, comme ça, se former aussi à cette partie-là.
3: Oui, c'est d'ailleurs très positif aussi de se dire que voilà, on peut contacter quelqu'un qu'on ne connaissait pas, Émile le connaissait un petit peu, mais bon, voilà, et que la réponse est positive. Bah oui, venez, on va regarder ça, on va. Et donc, il nous a fait profiter de son expertise. Donc, merci à toi, Sébastien. On s'est débrouillé comme ça quand les choses ne se mettaient pas. Donc, les formations n'étaient pas dans le bon planning pour nous. Ben voilà, on a trouvé des chemins alternatifs et on a eu peu de portes closes finalement. On a plutôt eu des accueils généralement assez ouvert.
1: Oui, ce qui est vrai aussi pour le comité de pilotage. Oui, en fait, on a eu énormément de soutien, de renforcement positif, on peut même dire, par les partenaires qu'on a vus globalement chaque année.
2: Oui.
1: Cette aide, cette vision d'ensemble avec un peu de recul nous a aussi aidé, je trouve, dans la direction à donner à la recherche. C'est aussi des moments
0: intéressants. Je reviens sur le milieu particulier du fait que vous soyez en haute école et pas à l'université pour effectuer votre recherche. Est-ce que vous avez identifié à la fois des opportunités et des obstacles par rapport à ce milieu propre de la recherche plus action, plus de terrain?
2: Il y a probablement une différence de moyens. En tout cas, moi, c'est la perception que j'en ai entre l'université et la haute école. Donc ici, deux dixièmes, je pense que c'est... Il n'y a pas en dessous, je pense, pour la recherche, et c'est une bonne chose, parce qu'en dessous d'une journée, je pense que c'est compliqué de s'investir vraiment dans un projet. Ce serait très frustrant de ne pas pouvoir avancer correctement. Donc oui, je pense qu'il y a vraiment une différence de moyens. Il y a des chercheurs ou des doctorants qui sont vraiment dédiés à des projets de recherche. Donc je trouve ça particulièrement bien que la haute école propose aussi ces projets de recherche en interne, parce que moi, j'aurais pas nécessairement participé si ça avait été tout de suite un projet Interreg ou FRHE ou des choses comme tous ces mots qui font peur au début quand on ne sait pas ce qui se cache derrière. Alors que voilà, justement, une première expérience grâce à un projet de recherche interne, ça peut donner l'envie éventuellement de se lancer dans d'autres types de projets. Donc ça, c'est bien. Je pense que par rapport aux moyens investis, vraiment, les hautes écoles, c'est énorme ce qu'elles font. Et effectivement, on va peut-être plus s'ancrer dans la réalité et des recherches-actions et être moins dans la théorie. Et je pense qu'il faut les deux.
1: Oui, et je trouve que c'est une opportunité vraiment intéressante, notamment au département pédagogique, où on va former des enseignants. Donc, cette utilisation critique de l'IA, on espère qu'ils vont se l'approprier. C'est un de nos objectifs, mais on espère aussi que ça va pouvoir essaimer dans les écoles secondaires par après ou même dans les écoles primaires. Et donc, c'est une double dimension, je dirais, de ce travail-là. Et comme on est en train de vraiment travailler s'investir dans une formation vraiment professionnalisante, c'est une richesse de la haute école de pouvoir avoir ce levier-là, je trouve.
2: Oui, et de savoir que ça va être utilisé pratiquement. C'est pas le cas, à mon avis, pour des recherches plus théoriques où, oui, les résultats seront publiés, ils seront lus, ils seront poursuivis, ils vont servir. Mais ici, ça va servir de manière plus pratique directement.
3: Et ça a déjà servi quelque part aux étudiants
2: qui ont bénéficié,
3: donc de cette formation, etc. Quelque part, et c'est déjà un acquis pour eux qui va au-delà de juste avoir répondu à quelques questionnaires et avoir analysé les données. Donc, quelque part, dans notre dispositif, on a déjà apporté quelque chose à tous les étudiants qui ont pu en bénéficier, et on veut continuer à aller dans cette voie-là, espérer que ce qu'on a mis en place va être utilisé à plus grande échelle et à différents niveaux scolaires.
1: Et c'est vrai qu'à ce titre-là, pour avoir rencontré un certain nombre d'étudiants, notamment du Régenda récemment, qui, eux, n'ont pas pu bénéficier de la... Enfin, certains n'ont pas eu l'occasion de bénéficier de l'expérimentation. Ils ont dit, en fait, tous les étudiants ici devraient pouvoir bénéficier du pédagogique, devraient pouvoir profiter de cet outil Sherpaï et de bénéficier de la formation que vous avez développée. C'est quand même très agréable d'entendre les étudiants qui disent, mais en fait, vous devriez penser à tout le monde et ce serait intéressant pour nous tous. Et voilà, donc ça reste à concrétiser dans les prochains mois et années. Et par ailleurs, dans les perspectives, on a aussi décidé de lancer de la formation continuée pour l'année prochaine et proposer aux enseignants du secondaire de profiter d'une journée complète de formation dès l'année prochaine, au mois de février, pour leur, leur proposer... de se questionner sur l'appropriation de l'IA, des questions d'esprit critique, les questions de méthodologie, les questions de recherche de biais, à la fois en utilisant une partie de la formation qu'on a développée pour notre expérimentation, en l'adaptant bien sûr au public des enseignants du secondaire et aussi en leur faisant découvrir Sherpaï.
0: Alors, comment est-ce que vous vous êtes senti intégré dans la dynamique des unités de recherche qui sont quand même encore assez récentes ?
3: Déjà, le fait qu'on travaillait principalement sur le campus Guillemin, alors que finalement l'unité de recherche Gramme informatique et technique est plutôt localisée sur le campus de Lourdes et Cordée est plutôt ici à Sainte-Croix, ça nous a parfois mis un peu entre deux chaises, peut-être un peu invisibilisé par rapport à en tout cas à certains moments. Mais après, forcément, on était sollicité pour communiquer. J'ai dit que... Cette année particulièrement, on avait beaucoup communiqué, donc les midis de la recherche ou à différents événements, on a pu s'intégrer. Personnellement, je n'ai pas senti qu'il y avait une espèce d'esprit d'équipe globale et de quelque chose qui se passait en tout cas au niveau des unités de recherche. C'était plutôt une question d'avoir des référents, Grégory et Sarah, qui pouvaient parfois nous aiguiller ou répondre à quelques questions, mais je n'ai pas ressenti un effet la grande famille de la recherche à Elmo, quoi.
0: Et alors, dernière question, mais je pense avoir un petit peu compris avec ce que vous avez déjà dit précédemment. Est-ce que vous pensez poursuivre la recherche dans le futur ? Alors, évidemment, le projet va avoir des suites, mais après ça ?
3: Donc là, on a, en tout cas, Émilie et moi-même, on a nous un détachement de 10e, comme je l'ai dit tout à l'heure, plutôt pour valoriser notamment Sherpaï et aller l'implanter sur le terrain. Mais pas que, donc il y a aussi le projet de rédiger un article. Et puis, oui, on essaie de lancer un peu des pistes pour peut-être un autre projet de recherche, mais tout ça est encore très peu concrétisé. Donc voilà, ça fait partie des possibilités, mais à ce stade-ci, il n'y a pas encore de choses très concrètes.
0: Est-ce que vous avez quelque chose à ajouter ?
2: Je voulais peut-être juste ajouter que moi, comme je travaille aussi au service e-learning, c'était assez intéressant d'être à la fois dans le groupe de travail IA du service e-learning et dans le projet de recherche IA, parce que c'était vraiment très complémentaire et parfois on pouvait se partager des ressources. Et que la formation qui va être proposée en formation continue, rien n'empêche aussi de la proposer soit dans le cadre de la FAP, donc formation et accompagnement du personnel, soit de l'ouvrir, comme ça se fait régulièrement maintenant aussi, de l'ouvrir aux membres de Elmo qui souhaiteraient y participer aussi.
1: Vous voulez en savoir plus ? Venez vous former, il y a de multiples opportunités.
2: La formation est déjà en ligne sur les formations continues, je pense, de Elmo.
0: Voilà, vous savez quoi faire. Et merci beaucoup à tous les trois pour cette intéressante discussion.
2: Merci Cécile.
0: À bientôt.
3: Merci Xavier aussi.

0: Je peux vous aider?
1: Non, je... J'ai entendu un espèce de perroquet ou quoi? Là, je... Donc c'est un enregistreur.
2: De son?
1: De son, ouais, c'est un micro. Mais du coup, je passais là avec mon vélo, avec mon enregistreur.
2: Ah ouais, vous écoutez le bruit des oiseaux?
3: Est-ce qu'on entend là?
2: Il y a des nuées en fait partout. Ouais, mais nous on a des chardonnerets, on a des moineaux, on a tout. Des mésanges, tout ça. Ouais. Mais ça c'est un gris du Gabon, ouais. C'est pas très grand, hein, mais avec une queue rouge, ouais, c'est ça. Ouais.
1: Incroyable.
2: Mais je le connais depuis que je suis comme ça.
1: Ouais, c'est vrai. Ouais. On peut aller le voir là ou...
2: Bah là ça va être difficile, hein, mais après si vous êtes du coin, vous repassez et puis début de semaine prochaine.
1: Ok.
2: Ça marche?
1: Ok, c'est gentil.
2: Et puis, et voilà.
1: Comment vous appelez?
2: Moi, Geoffrey.
1: Ok, moi c'est Virgile.
2: Virgile, ok, ça marche. Après, après je peux peut-être ouvrir la porte pour voir toujours, après si tu veux.
1: Ouais.
2: Je vais regarder.
1: Si le chien veut bien me,
2: moi,
1: m'accepter.
2: Je vais la rentrer par contre.

monsieur, c'est rentré. Et bon, t'as de la chance parce qu'il n'y a pas beaucoup de gens qui rentrent dans mon garage. Du coup, il est là-bas, c'est Jaco. Parce que c'est un vieux grincheux, Jaco. Il n'aime pas trop... Il n'aime pas trop la compagnie, on va dire. Mais quand je l'ai récupéré, il avait plein de... Parce que ça fait 6 ans peut-être qu'on l'a récupéré, parce que ma grand-mère, elle pouvait plus s'occuper. Et puis maintenant, elle est décédée, ma grand-mère, mais... Ouais. Hein? Tu dis bonjour, gamin. On va lui faire une grande véranda. Hein, Jaco? Tu fais pas de chant? Voilà, normalement elle est répertoriée, mais moi j'ai pas la. J'ai plus les papiers en fait. Et en plus il a jamais eu de bac, Jaco. Et normalement faut avoir des papiers avec ce genre d'oiseau. Mais bon, après, tu.

Et avant, il avait un plumage tout bizarre et tout des. Enfin, pas de belles plumes, quoi. Ah, ça va beaucoup mieux, il a des belles couleurs, oui. Ouais, peut-être le chargement. Après, ma grand-mère, il faisait chaud toujours où elle était. Parce que ces perroquets-là, ça a pas besoin de chaleur, en fait. Quand tu les vois au zoo ou n'importe quoi, ils ont pas de. Enfin, moi, je vais pas au zoo, mais. Ils ont jamais de chauffage et tout ça, quoi. Moi, je suis dans le garage tout le temps. Donc, du coup, on est tout le temps. Je suis tout le temps là, quoi. Donc, du coup, il joue, tout ça. Hein, pupus? Tu fais rien, gamin? Ouais. Ah, ben là, ça enregistre toujours. Ouais. Mais c'est garanti pas qu'il va pas te saigner.

après, quand on le touche de trop, ben, il a un stress et il fait des drôles de trucs avec sa bouche. Il aime bien vraiment être dans son coin. Et voilà, là, c'est les tris qu'il aime pas.

0: Ah ouais, comme ça tu enregistres les bruits d'animaux alors.
1: Du coup, après tout ce qui est tournant aussi, tu peux trouver.
0: Ouais. Mais ouais, t'as pas de bol, hein, y a pas... pourtant il y en a plein partout. Hein. Faut essayer de trouver les champs qui sont travaillés. Hein. Cette époque aussi, tu trouves. Après, tu as trouvé des champs de pigeons aussi, des rainiers en ce moment. Enfin, quand il fait froid, ils sont déjà repartis. Il y a plein partout, mais des nuits, comme tu dis, hein, des bancs immenses. Hein. Ah, même milieu de journée, il faut. Enfin, je sais pas si t'es passé milieu de journée ici, mais.
2: Non.
0: Milieu de journée, il y a hein, c'est il sûr, parce que. Voilà. Bon, allez, je te laisse.
2: Merci.
0: Ouais, pas de soucis. Salut.

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1: Bonjour à toutes, bonjour à tous. C'est ce vendredi que s'ouvre la 90e foire de Libramont. Le thème cette année, cultive ton flow. Les organisateurs veulent attirer clairement l'attention de la jeunesse. Un monde agricole qui fait aussi face à plusieurs crises. Accords de libre-échange, conflits en Ukraine et au Moyen-Orient, dérèglement climatique. Le syndicat agricole wallon parle d'un effet ciseau économique où l'agriculteur produit plus cher pour vendre moins cher. C'est donc dans ce contexte qu'est lancée la plus grande foire agricole en plein air d'Europe. Près de 200 000 visiteurs sont attendus. La foire agricole de Libramont fête aussi le centenaire de sa société organisatrice, fondée en 1926 par des éleveurs de chevaux de trait ardennais. Dans le reste de l'actualité, Bruxelles passant en code jaune face à la sécheresse. Face à une absence prolongée de précipitations, la région bruxelloise appelle citoyens, entreprises et administrations à limiter les usages non essentiels de l'eau. Une situation moins préoccupante qu'en Wallonie. Toutefois, les autorités préfèrent anticiper. À ce stade, il ne s'agit pas encore de restrictions obligatoires, mais d'un appel plutôt à la responsabilité collective. Toujours dans l'actualité belge, près de 1200 faillites ont été prononcées au mois de juin, une hausse de 37,8% par rapport à mai, annonce ce vendredi l'Office belge de statistiques Stadbel. Cependant, le nombre de faillites enregistrées en juin 2026 est plus faible que celui du même mois en 2025. Avec 220 faillites, l'Horeca est le secteur le plus durement touché. Il est suivi par les autres services, le transport et entreposage et l'information et la communication. Et puis, puisqu'on parle d'économie, les droits de douane appliqués en février par la Maison Blanche devraient arriver normalement à leur terme ce vendredi. Mais Donald Trump a annoncé leur renouvellement s'élevant de 10 à 12,5% pour une soixantaine de pays. L'Union européenne concernée a accueilli ce vendredi avec soulagement les nouveaux droits de douane après des inquiétudes liées à une amende de 890 millions d'euros qu'elle venait d'infliger au géant américain Google. Du côté belge, la Fédération des entreprises déplore ces droits de douane américains imposés aux produits en provenance de l'Union européenne. Enfin en sport, en cyclisme, la 19e étape du Tour de France entre Gap et l'Alpe d'Huez promet du grand spectacle aujourd'hui. Cette épreuve longue de 127 km est la plus courte de tout le Tour de France, à l'exception des deux contre-la-montre. À moins d'une surprise, tout devrait se jouer dans la terrible ascension de l'Alpe d'Huez, plus de 13 km avec une côte affichée à plus de 8% de moyenne. Une épreuve courte mais très intense qui pourrait donc entraîner pas mal de changements au classement général. C'est la fin de ce flash, très bon après-midi.
0: Heures passées de 3 minutes sur RCF Liège, nous retrouvons Pierre-Paul Delvaux.
2: Au risque de la parole. Une émission où Pierre-Paul Delvaux vous propose une lecture cursive de l'évangile de Luc, avec José Rodinck, théologien du diocèse de Namur. Parce que lire un grand texte, c'est être le propre lecteur de soi-même. Bonjour à toutes et à tous, et bonjour à toi, José.
3: Bonjour, cher Pierre-Paul. Bonjour à toutes et à tous.
2: Nous continuons notre lecture cursive de Saint-Luc. Vous savez, depuis la dernière émission que nous avons recommencé la lecture au chapitre 3, c'est le début de la vie publique de Jésus. Au chapitre 3, Saint-Luc nous situe toute cette aventure au milieu de l'Empire romain. Et je n'y reviens pas, mais maintenant, nous allons nous intéresser à la présentation de Jean-Baptiste. Je relis à partir du verset 2. La parole de Dieu fut adressée à Jean, fils de Zacharie, dans le désert. La dernière émission, José, vous aviez dit qu'il y avait une variante dans la traduction, le dire de Dieu fut adressé à Jean, fils de Zacharie, dans le désert. Il vint dans toute la région du Jourdain proclamant un baptême de conversion en vue du pardon des péchés. Comme il est écrit au livre des oracles du prophète Ésaïe, « Une voix crie dans le désert, « Préparez le chemin du Seigneur, rendez droit ses sentiers. Tout ravin sera comblé, toute montagne et toute colline seront abaissées, Les passages tortueux seront redressés, les chemins rocailleux aplanis, et tous verront le salut de Dieu. Dans l'émission précédente, José, tu as montré qu'il y avait véritablement une irruption de la parole de Dieu qui est vraiment efficace dans l'histoire et qui s'adresse avant tout à notre conscience. Et c'est ça la mission du prophète, c'est de réveiller nos consciences. Il proclame un baptême de conversion en vue du pardon des péchés. Comment comprendre cette idée de conversion ?
3: J'aime bien commencer alors, pour répondre à ta question, par les métaphores de montagnes et de chemins tortueux. Des montagnes qui seront abaissées, nivelées, et des chemins tortueux qui seront redressés. Et pour moi, et ça précédera sans doute l'émission suivante, les chemins de conversion alors prennent un visage assez concret. Une de mes connaissances exégètes dénonce souvent la convoitise comme étant le péché essentiel, comme s'il savait quel est le mal essentiel. N'aurait-il pas mangé du fruit défendu ? Ici, la convoitise n'est pas citée, mais les montagnes sont abaissées. J'y perçois, quant à moi, un appel à ne pas être prétentieusement orgueilleux, que tout ce qui sera dominant sera ramené à juste hauteur. Et le deuxième péché qui serait dénoncé dans la bouche de Jean-Baptiste, des chemins tortueux. J'y vois surtout ce qui est au cœur de la parole de Dieu depuis la Genèse, c'est le mensonge. Le mensonge dont il sera tout de suite question après, lorsque Jésus s'en prendra à la prétention dont pourrait se réclamer la foule des Juifs qui vient se faire baptiser et à laquelle Jean-Baptiste va adresser des paroles terribles. Cette prétention est cachée dans un verset « Ne prétendez pas avoir raison et être tout de suite des élus du fait même que vous êtes les enfants d'Abraham. » Il y a une prétention de tous ceux qui se proclament croyants, que ce soit juifs, chrétiens ou peut-être même musulmans ou d'autres confessions. Il y a tout de suite une prétention quand on a saisi une part de la vérité de notre être, de se croire propriétaire de cette vérité, à l'exclusion d'autres. Et nous entrons dans les guerres de religion. Et ce serait le mensonge qui est l'essentiel d'un chemin tortueux pour moi.
2: Certainement, et c'est ça la conversion pour toi.
3: Oui, il faut. Mais alors nous allons entendre dans les mots qui suivent que Jean-Baptiste va quitter ce chemin de paroles terribles, c'est des paroles terribles adressées à la foule. Et rendons-nous compte que la foule vient à Jean-Baptiste pour entendre des paroles pareilles. Et que la foule n'aille pas vers le temple, mais vers le Jourdain, dans un endroit pour écouter un prophète, ça ne doit pas faire plaisir à tous les orateurs officiels.
2: Certainement, certainement. Et je vois que tu situes un petit peu la conversion, et manifestement la foule a l'intuition qu'il se passe quelque chose là tout près du Jourdain. J'aimerais aussi, et c'est un peu le conteur qui parle, souligner que dans la prophétie du prophète Ésaïe, il y a véritablement un aplanissement de toute une série de difficultés qui permet la marche. Pour moi, la marche, la grande image du chemin, est quelque chose de fondamental. Dans la grande tradition conteuse, chaque fois qu'il y a un changement, il y a une longue marche, on va très loin, et je me plais à citer, c'est très joli je trouve, un proverbe arabe qui dit « marcher, c'est prier avec ses pieds ». Et je trouve ça très très beau, parce que c'est prier, c'est changer son âme et se laisser imprégner par autre chose, et on a besoin de cette marche. Et il me semble qu'il y a ça aussi dans la citation italienne.
3: De façon espiègle, j'aurais envie de vérifier tes pieds. Et tout d'un coup, survient dans ma tête le lavement des pieds. Parce que nous sommes peut-être dans des symboliques, mais dans des symboliques qui parlent à notre esprit et qui sont des invitations à conversion comme marche et marche vers une délivrance.
2: Absolument. Oui, oui, tout à fait.
3: Les paroles suivantes seront des paroles de sagesse morale, adaptées la loi qui est parfois un peu abrupte de Moïse à des situations concrètes. Nous allons voir ce qu'il dit à des catégories de personnes.
2: D'accord, mais je vous propose d'abord une petite pause musicale.
3: Oh ça a plané les cheveux.

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1: Sur RCF, nous continuons notre lecture cursive du chapitre 3 de Saint-Luc. Nous venons de commenter un peu cette belle citation d'Isaïe. Une voix crie dans le désert, « Préparez le chemin du Seigneur, rendez droit ses sentiers, tout ravin sera comblé, toute montagne et toute colline seront abaissées. » Les passages tortueux seront redressés, les chemins rocailleux aplanis, et tous verront le salut de Dieu. Pour sourire un peu, José, je veux simplement faire une petite citation. Je ne suis pas vraiment un tintinophile, mais tout de même, dans Tintin au Tibet, à la fin, le grand précieux félicite Tintin et puis s'adresse au capitaine Haddock. « Bravo à toi, tu as eu la foi qui transporte les montagnes. » Et le capitaine Haddock, qui n'en rate pas une, répond « Elle aurait mieux fait de les aplatir. » Il me semble ici qu'il y avait un écho dans ce merveilleux prophète qu'est Isaïe.
2: Cette note espiègle méritait d'être là.
1: Je crois, en effet. La suite du texte, effectivement, tu as déjà attaché le grelot en disant que ce sont des paroles terribles. Je vais lire à partir du verset 7. Jean disait aux foules qui venaient se faire baptiser par lui, « Engeance de vipères, qui vous a montré le moyen d'échapper à la colère qui vient ? Produisez donc des fruits qui témoignent de votre conversion. N'allez pas dire en vous-même, « Nous avons pour père Abraham, car je vous dis, des pierres que voici, Dieu peut susciter des enfants à Abraham. Déjà, même la hache est prête à attaquer la racine des arbres. Tout arbre, donc, qui ne produit pas de bons fruits, va être coupé et jeté au feu. » Ensuite, on voit l'interlocuteur. Au verset 10, « Les foules demandaient à Jean, « Que nous faut-il donc faire ?» Il leur répondait, si quelqu'un a deux tuniques, qu'il partage avec celui qui n'en a pas. Si quelqu'un a de quoi manger, qu'il fasse de même. Des collecteurs d'impôts aussi vinrent se faire baptiser et lui dire « Maître, que nous faut-il faire ?» Il leur dit « N'exigez rien de plus que ce qui vous a été fixé. » Des militaires lui demandaient « Et nous, que faut-il faire ?» Il leur dit « Ne faites ni violence ni tort à personne et contentez-vous de votre solde. » Les foules sont en appétit et Jean leur répond de façon très concrète.
2: C'est merveilleux. Enfin, c'est merveilleux. J'y découvre d'abord l'expression « un baptême de conversion pour le pardon des péchés ». Ceci, chers auditeurs, devrait résonner comme un coup de tonnerre dans vos oreilles, car il s'agit d'un geste inouï de la part du Baptiste. C'est ce que souligne d'ailleurs le commentaire de Philippe Bach. Parce que par ce geste, Jean-Baptiste prend symboliquement la place des sacrifices qu'on offrait au temple pour la purification des péchés. Et sans aucun mandat, il prend la place des prêtres. Et donc, ça ne pouvait que choquer. Et ça introduira sans doute sa disgrâce auprès des hôtes. Ceci dit, nous revenons à la réaction de la foule. La foule est, comme devant un prédicateur déchaîné, un peu sidérée. Et puis elle se reprend. Elle dit « Que devons-nous faire ?» Elle redonne le micro au prophète par une question, mais qui est une question non pas de croire ou d'esprit, c'est de faire. Et nous entrons alors dans une autre tonalité du Baptiste. Le Baptiste devient comme un conseiller pédagogique. Et il s'adresse alors à chacun des auditeurs selon sa profession. Les foules lui demandent donc « Que ferons-nous donc ?» Et il commence par un impératif qui nous conduit au cœur même de la loi. Cet impératif, c'est, au fond, prendre soin du corps de ceux que nous connaissons, que nous côtoyons. S'ils ont faim, eh bien, s'ils n'ont pas d'aliments, qu'on leur en donne, qu'on partage. Que celui qui a deux tuniques, qu'il partage. C'est donc très terre à terre. Puis viennent, dès ici, dans Saint-Luc, on va voir l'ouverture universelle du message de Saint-Luc. Viennent des gens qui sont considérés comme des gens hors jeu, hors communion, des collecteurs d'impôts. Jean ne dit pas « changer de métier », il dit « faites ce que vous avez à faire, mais de façon juste, avec ce qui a été fixé ». Mais de dire ça à des collecteurs d'impôts qui avaient parfois un peu la tentation de demander un peu plus d'argent que ce qui avait été fixé, c'est les ramener à la règle. Et puis des militaires, c'est aussi des gens qui sont hors jeu. Mais Dijon, n'abusez pas de votre pouvoir. En tant que militaire, vous avez un pouvoir, une force. N'abusez pas de ça. N'accusez personne à tort et contentez-vous de votre solde.
1: Au fond, José, c'est justice et bonté.
2: Eh bien, tu sais bien que c'est les deux fils de tout tricot, hein. Justice,
1: oui.
2: Et bonté.
1: Justice chez les collecteurs d'impôts et les soldats, et puis quand il y a quelqu'un qui a faim, donner à manger, justice et bonté, véritablement.
2: Chers auditeurs, derrière le mot justice, il y a du calcul.
1: C'est-à-dire ?
2: Mais quand on est uniquement dans le calcul ou dans le marchandage, les relations humaines souffrent. Et quand on est dans la bonté uniquement, les relations humaines s'engluent. C'est donc, j'aime bien les pulls de Julos Bocard, qui sont de deux couleurs au moins. Et j'aime bien que les couleurs du vêtement évangélique soient de justice et de bonté. Dans mon commentaire, ça reviendra sûrement plusieurs fois.
1: Et c'est le cas ici, en effet, dans des prescriptions très concrètes. Nous pouvons peut-être faire un pas de plus, José, si tu es d'accord, parce que le texte continue, on parle de la foule, et puis maintenant on dit, au verset 15, « Le peuple était dans l'attente ». C'est important. « Et tous se posaient dans leur cœur des questions au sujet de Jean. Ne serait-il pas le Messie ?» Jean répondit à tous. « Moi, je vous baptise d'eau, mais il vient celui qui est plus fort que moi, et je ne suis pas digne de délier la lanière de ses sandales. Lui, il vous baptisera dans l'Esprit Saint et le feu. Il a la pelle à vanner à la main pour nettoyer son aire et pour recueillir le blé dans son grenier. Mais la balle, il la brûlera au feu qui ne s'éteint pas. Ainsi, avec bien d'autres exhortations encore, il annonçait au peuple la bonne nouvelle. J'ajoute deux versets encore. Mais Hérode, le tétrarque qu'il blâmait au sujet d'Hérodiade, la femme de son frère, et de tous les forfaits qu'il avait commis, ajouta encore ceci à tout le reste, il enferma Jean en prison. Et en fait, ici, Jean-Baptiste sort de scène, en quelque sorte. Il a accompli sa mission, apparemment. En tout cas, il y a quelque chose de très important ici, José, c'est le fait que « Moi, je vous baptise dans l'eau, mais il vient celui qui est plus fort que moi. » C'est Jean-Baptiste qui se retire, en quelque sorte.
2: En tout cas, c'est Saint-Luc qui fait en sorte que Jean-Baptiste se retire. Parce que enfin, ceci c'est une petite remarque pour ne pas oublier que c'est une lecture que Luc fait 50 ans après. Nous aurons quelques indices pour savoir qu'il a fallu du temps pour qu'un équilibre se fasse, un équilibre souvent orageux, traversé d'orage, se fasse entre les disciples de Jésus qui deviennent des chrétiens et les disciples du Baptiste qui restent des juifs attachés au judaïsme. Mais dans les paroles que vous venez de lire, Pierre-Paul, la foule n'est plus invectivée. La foule, au fond, a pris le chemin. Et la parole qui sort d'elle, c'est une parole questionnante, une question qui est liée à l'espérance. J'espère, chers auditeurs, que dans ce temps de pandémie, vous ne perdez pas espérance et que vous avez toujours une attente d'un temps meilleur où les ravins des montagnes seront un peu aplanis et les chemins tortueux redressés, mais que vous continuerez à attendre une rencontre avec le Seigneur.
1: Merci.
2: Nous sommes dans un temps d'avant qui vous y invite.
1: Merci José, et justement pour annoncer l'émission suivante, il y a cette parole un peu mystérieuse que nous allons pouvoir déplier en quelque sorte. Il vous baptisera dans l'Esprit Saint et le feu. Parole un peu mystérieuse pour l'instant, mais nous n'anticipons pas, nous allons retrouver une très belle citation au moment du baptême.
2: Un baptême d'Esprit Saint, c'est pour Saint Luc quelque chose qu'il a vu se réaliser, lui qui n'était pas disciple de Jésus ni de Jean-Baptiste, qu'il l'a vu se réaliser à la Pentecôte. Et nous aurons l'occasion, parce que c'est la première fois que je me plonge dans Saint-Luc grâce à Pierre-Paul, mais nous aurons l'occasion de nous rendre compte que pour Saint-Luc, dans les Actes des Apôtres, qu'il écrit en même temps que ce livre de l'Évangile, il a vu se réaliser presque corporellement la venue de l'Esprit. J'ai pensé en relisant ça à certains mouvements charismatiques qui vivent de façon presque corporelle la venue de l'Esprit dans leurs relations.
1: D'accord. Nous y reviendrons donc à cette...
2: Nous laissons le feu... Pour la prochaine fois.
1: Oui, oui, oui, il nous vous baptisera dans l'Esprit Saint et le feu. Merci José, merci pour toutes ces analyses, ces éclairages. Chers auditeurs, José Redinck et Pierre-Paul Delvaux vous saluent et vous donnent rendez-vous dans 15 jours. Au revoir, à bientôt.
2: Oui, et bon temps préalable à Noël.
1: Merci beaucoup. Au revoir José. Chers auditeurs, depuis que cet entretien a eu lieu, les choses ont un peu changé. J'ai donc décidé que pour les 4 semaines qui entourent l'an nouveau, j'allais rediffuser les 4 émissions où je raconte l'histoire du prophète Jonas. Cette histoire est à la fois pittoresque et profonde. Cela conviendra bien à cette période de fête. Fête que je vous souhaite chaleureuse, paisible et réconfortante. Je reprendrai les lectures cursives de Saint Luc et de Saint Matthieu le mardi 19 janvier. Au revoir, à bientôt.

0: Vous l'aurez compris à l'instant, il s'agissait bel et bien d'une rediffusion d'Au risque de la parole. Nous vous proposons des épisodes un peu plus anciens durant tout cet été. Notre ami Pierre-Paul Delvaux, pourtant un peu de repos, c'est bien mérité en cette période estivale. Et d'ici quelques instants, eh bien, il sera temps de s'informer sur RCF Liège en compagnie de Denis Delomafos. 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Et comme je vous l'annonçais juste avant, on s'informe avec Denis Delomafos. Bonjour Denis.
1: Bonjour Christophe, bonjour à toutes, bonjour à tous. Au call center WBCC à Herstal, 200 travailleurs s'accordent sur un plan de départ volontaire. AFS Belgique recherche des familles d'accueil pour 12 jeunes étudiants venus des quatre coins du monde. Et puis la passerelle de Caster a du succès, elle a déjà été empruntée par plus de 40 000 personnes.
0: Travailleurs quittent volontairement le call center WBCC Herstal.
1: Les quelques 300 travailleurs du call center WBCC, ex-vous, de Herstal, ont approuvé à 95% le plan de départ volontaire de 65% du personnel proposé par Orange, sa maison mère, du jamais vu en la matière. S'il a été aussi largement accepté, explique au journal La Meuse Thomas Di Panfilo, le permanent du 7K, c'est tant le mal-être est profond au sein de l'entreprise. Fin de citation. Installé en 2009 dans le parc industriel des Haussards, il a vu sa situation péricliter suite au rachat de VOO par Orange en 2023. Le groupe français Orange disposait déjà d'un call center avec de gros risques de double emploi. Dès lors, après plusieurs mois de tractations entre direction et représentants syndicaux, un projet d'accord sur un vaste plan de départ volontaire a été présenté en Assemblée Générale et a donc été approuvé très largement. Il ne devrait donc rester qu'une petite centaine de travailleurs chez WBCC à l'avenir.
0: Déjà plus qu'un mois avant la rentrée scolaire, un moment de changement et de renouveau pour les étudiants et plus encore pour ceux qui partent ou viennent de l'étranger.
1: Et afin de découvrir la culture locale, quoi de mieux qu'une famille d'accueil? Mais comment la trouver ou comment le devenir? Des ASBL existent, tels que AFS Belgique, un sujet de Florence Van Bergen, stagiaire à la rédaction.
2: AFS Belgique cherche des familles d'accueil. Depuis 65 ans, l'ASBL organise l'accueil bénévole de jeunes dans le but de favoriser les échanges interculturels. Cédric Szymanowski est papa d'une étudiante partie au Paraguay grâce à AFS, suite à quoi il s'est lancé en tant que famille d'accueil.
3: Comme on avait la place, pourquoi pas donner la chance à un étudiant, un jeune, de vivre la même expérience que notre fille. Tout est bien fait avec EFS, on reçoit un dossier en ligne, vous devez vous présenter, puis ensuite vous avez une personne qui se rend à votre domicile, qui regarde un petit peu votre maison, on vous demande un petit peu si vous travaillez, etc., etc. Donc sur le site EFS, vous avez le profil des jeunes, avec leurs origines, l'âge, leurs passions, tout cela est mis en quelques lignes. Et une fois que vous sélectionnez, EFS vous envoie une petite vidéo de présentation et une lettre.
2: À leur arrivée, les jeunes et les familles d'accueil reçoivent un questionnaire visant à établir des règles et un mode de fonctionnement. Tout au long du parcours, des cellules d'aide et d'écoute sont disponibles pour répondre aux besoins de chacun et s'assurent un bon déroulement de l'expérience. Une aventure humaine que Cédric n'est pas prêt d'oublier.
3: Ça nous a fait un petit peu voyager, ça nous a ouvert un peu l'esprit sur le monde, voir un petit peu découvrir la manière de vivre des uns et des autres. Oui, ça nous a vraiment ouvert l'esprit sur le monde, on voit les choses un peu différemment grâce à eux. Il ne faut pas hésiter, il ne faut pas réfléchir trop loin. Je pense que si on a juste un peu de place et envie de donner un peu d'amour en fait, et de faire découvrir notre culture, il ne faut pas hésiter, il ne faut pas s'arrêter sur des a priori, que ce soit religieux, culturel, etc. Il ne faut pas se mettre des barrières. Honnêtement, c'est une aventure qui est vraiment fantastique. Il y a un staff AFS qui est là pour encadrer tout au long de l'aventure, donc il n'y a pas de crainte à avoir. Lancez-vous.
2: Une quinzaine de jeunes cherchent encore une famille d'accueil. Si l'aventure vous tente, rendez-vous le 12 août pour la prochaine séance d'information en ligne sur le site afsbelgique.be.
0: Alors que le Val-Saint-Lambert célèbre son bicentenaire, Véronique Regout y a soufflé, elle, ses 100 bougies.
1: Un événement loin d'être anodin, Christophe, puisque la centenaire est l'arrière-arrière-petite-fille d'Auguste Lelièvre, l'un des fondateurs de la célèbre cristallerie liégeoise. Pour l'occasion, toute la famille avait fait le déplacement. Une réunion familiale exceptionnelle qui coïncide avec les festivités organisées pour les 200 ans du Val-Saint-Lambert. La famille souhaitait également assister au soufflage d'une pièce en cristal afin d'immortaliser ce moment. Si cet anniversaire a permis à la famille de redécouvrir une partie de son histoire. Le grand public peut lui aussi plonger au sein du patrimoine du Val-Saint-Lambert grâce à l'exposition Cristal Vivant, accessible jusqu'au 6 décembre.
0: Et puis, plus de 40 000 personnes ont déjà emprunté la passerelle de Castères.
1: Trois mois à peine après son ouverture, la passerelle Vialta qui surplombe le canal Albert entre Bassanges et Visé a déjà attiré 44 000 touristes, soit une moyenne d'un peu plus de 450 personnes par jour. Perché à 50 mètres de hauteur et longue de 195 mètres, l'édifice peut paraître impressionnant. Ce sont surtout des néerlandophones, des allemands, des espagnols et des polonais qui l'ont jusqu'ici emprunté. Sachez toutefois que l'entrée coûte entre 3 et 5 euros selon qu'elle est réservée en ligne ou prise sur place. C'est la fin de ce journal, bon après-midi.
0: Troisième épisode du Bar Tiki, tout de suite sur RCF Liège. Bonjour, bonjour, vous avez fait le bon choix de pousser la porte du Bar Tiki. C'est parti pour une nouvelle session d'évasion, d'exotisme dans cette musique si particulière que l'on peut classer au sens large dans la musique de style Tiki. Évidemment, des fois, on se permet des petites incursions vers l'extérieur, mais enfin, tout reste dans l'ambiance finalement. Évasion, plage, bar, cocktail fruité. Et on commence ici avec Stan Getz, en duo avec João Gilberto, The Girl from Ipanema, un classique, vous allez le reconnaître immédiatement.
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Stan Getz, João Gilberto, The Girl from Ipanema, venez vous poser au bar Tiki en bord de plage et déguster un cocktail fruité. Allez, on s'évade à l'aventure avec Les Baxter, Busy Port, le port affairé.

Et on poursuit notre voyage dans l'exotisme. Le bar Tiki vous a ouvert ses portes. Vous le savez, la musique Tiki, qui s'inspire de la culture polynésienne ou hawaïenne au sens large. Et justement, ici, c'est Arthur Liman que l'on retrouve avec son titre Hawaiian War Chant, le chant de guerre hawaïen.

Hawaiian Watch Hunt à l'instant, toujours dans l'ambiance hawaïenne du bar Tiki. Vous êtes les bienvenus. Dégustez donc un petit cocktail fruité en notre compagnie. Et ouh, il va être temps de surfer. Ah oui, le surf évidemment, c'est une histoire commune. On retrouve The Surf Harris avec le fameux Wipeout.

Toujours dans l'ambiance surf, le bar Tiki en bord de plage, avec un petit cocktail à l'abri du soleil sous un parasol, mais on reste dans l'ambiance surf pendant encore un moment, avec Mort Stevens et son orchestre Hawaii Five-0.

Ça déménage avec Mort Stevens et son orchestre Hawaii Five-O, toujours dans le bar Tiki sur RCF. On se plonge dans l'ambiance des Caraïbes, voici Herpalpert. Ah, vous le connaissez aussi celui-là, Whipped Cream, un classique. Herpalpert, accompagné de son orchestre, le Tijuana Brass. Whipped Cream, crème fouettée.

Whipped Cream, Herb Alpert et son orchestre, le Tijuana Jazz Brass plutôt, le Tijuana Brass Orchestra. Et on repart dans les ambiances exotiques que vous propose toutes les semaines le Bar Tiki sur RCF durant tout cet été. The Call of the Jungle, l'appel de la jungle, Carl Stevens.

The Call of the Jungle, l'appel de la jungle à l'instant. Carl Stevens qui nous proposait une évasion exotique. C'est normal, vous êtes installé dans le bar Tiki, celui qui vous invite à l'évasion en terre hawaïenne, en terre polynésienne durant tout cet été. Une fois par semaine, le bar Tiki vous ouvre ses portes. Et il va déjà être temps de refermer les portes du bar Tiki pour cette semaine, qui vous rouvrira bien entendu ses portes la semaine prochaine. Toujours en bord de plage, toujours au soleil, les ambiances exotiques. Et on se quitte avec Don Tiki, Hot Like Lava, chaud comme la lave. Bonne semaine.

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1: L'Église de France se souvient, il y a 10 ans, le père Jacques Hamel était victime d'un attentat terroriste, assassiné en pleine messe. Mais suite à ce drame, des ponts interconfessionnels ont été bâtis, porteurs d'un message universel. L'escalade se poursuit entre l'Iran et les États-Unis. Téhéran frappe les pays voisins du Golfe en représailles des attaques américaines et exhorte les civils à se tenir éloignés des bases militaires dans tout le Moyen-Orient. Le Venezuela peine à se relever d'un double séisme qui l'a frappé il y a de cela un mois. Il a fait près de 5 400 morts et des dégâts immenses. Les évêques relaient l'indignation de la population contre

0: l'État et espère une reconstruction sans corruption. Nouveau tour de vis au Nicaragua, le couple présidentiel installé depuis 20 ans au pouvoir compte bien rester davantage. Le régime souhaite tout simplement supprimer les élections.
1: Radio Vatican, le journal, Cécile Mérieux.
0: Bonjour, week-end de commémoration pour l'Église de France. Il y a 10 ans, le père Jacques Hamel était victime d'un acte terroriste, assassiné en l'église de Saint-Étienne-du-Rouvray, non loin de Rouen, alors qu'il célébrait la messe. L'attaque avait été commise par 2 hommes radicalisés et revendiqués par l'État islamique. Suite à ce drame, la sœur du prêtre Roselyne Hamel et la mère d'un des jeunes assaillants, Nassera Kermiche, se sont rencontrés et ont tissé du lien. C'est ce que raconte un livre qu'elles ont écrit ensemble, intitulé « Sœurs de douleur ». Samuel Liévin, co-auteur de l'ouvrage, nous indique quel message cette amitié livre au monde.
2: La rencontre est toujours possible, quelle que soit la tragédie ou l'impossibilité supposée qu'elle ait lieu. Ça, c'est quelque chose d'extrêmement frappant. S'il y a une vérité profonde et, à mon sens, irréfutable de l'être humain, c'est que la vie, même quand elle semble empêchée, abîmée, défigurée, voire impossible, ne passe et ne se renouvelle que par la rencontre. C'est vrai dans les relations humaines, interpersonnelles. Pour les croyants, c'est vrai aussi dans la prière, dans l'expérience de la foi. On expérimente de façon très concrète à travers elle que la clé de l'être humain, c'est la rencontre. En tout cas, pour chacune, leur foi a vraiment été un terreau déterminant pour aller rencontrer l'autre. Et ça, c'est quelque chose qui va dans le même sens que la dimension, le potentiel de rencontre inscrit dans le christianisme comme dans l'islam. Évidemment, chacun, avec sa manière de le décliner, se révèle à plein chez Nassera comme chez Roselyne.
0: Samuel Liévin, co-auteur de « Sœurs de douleur ». Le diocèse de Rouen organise une veillée samedi soir en sa cathédrale. Dimanche est prévue une marche silencieuse et la messe présidée par le cardinal Jean-Marc Aveline, président de la CEF. Plus d'informations sur cet anniversaire sont à retrouver sur notre site internet radiovatican.va. La guerre au Moyen-Orient s'enlise. Nous ne savons pas comment cela va se terminer, mais la paix est en danger. Le secrétaire d'État se faisait encore récemment l'interprète des inquiétudes du Saint-Siège. La région s'embrase, elle serait même devenue hors de contrôle, au bord de l'inimaginable, selon le secrétaire général de l'ONU. Nous en sommes à la 13e salve de frappe américaine consécutive sur l'Iran, du nord au sud, avec au moins 4 morts, mais l'Iran riposte encore, Alexandra Sirgan.
3: L'Iran n'est pas en reste puisque la force armée de la République islamique revendique des attaques de drones sur le Koweït, sur des dépôts de matériel de l'armée américaine à Camp Oudairi, ainsi que des installations militaires à Camp Arifjan, qui accueille un QG de l'armée de terre du commandement central américain au Moyen-Orient. Pas de confirmation cependant de ces frappes, ni d'ailleurs de celles revendiquées en Jordanie sur des hangars aéronautiques, ni enfin au Bahreïn, où Téhéran aurait frappé des réservoirs de carburant, des entrepôts de matériel, des casernes. Mais l'armée et ses soutiens sont visés. Les gardiens de la Révolution affirment avoir détruit un centre de données du géant américain Amazon, un centre qui jouerait un rôle majeur dans la collecte d'informations pour l'armée américaine. Depuis des mois, l'Iran dit considérer comme cible légitime toute installation au Moyen-Orient mise à disposition de l'armée américaine pour frapper son territoire. Et l'Iran menace maintenant de rétorsion tout pays participant, coopérant ou aidant Washington dans ses attaques. Mise en garde prononcée alors que les États-Unis et Israël poussent l'Arabie Saoudite à les rejoindre, ce qui briserait la position actuelle des pays du Golfe. Il faut dire que l'ennemi yéménite de Riyad, les Houthis, bloque désormais les navires du premier exportateur mondial de brut en mer Rouge, ouvrant là un deuxième front non sans conséquence pour le prix de l'or noir qui repasse au-dessus des $100 le baril.
0: Merci Alexandra Sirgan. Autre zone touchée par ce conflit au Moyen-Orient, 2 sites du Liban et de Cisjordanie ont été inscrits au patrimoine mondial et patrimoine en péril de l'UNESCO. Les châteaux du Mont Hamel au Liban et le site archéologique de Sébastien en Cisjordanie occupé. Une inscription en urgence pour tenter de les préserver des bombardements israéliens qui sévissent dans la région depuis le début de la guerre. Autre guerre, celle d'Ukraine où 5 personnes ont été tuées et 9 blessées ce matin. 2 bombes guidées russes sont tombées sur des infrastructures civiles à Sloviansk, près du front. De l'autre côté de la frontière, la Russie fait état, elle, de 6 morts et 26 blessés dans des attaques ukrainiennes. Des frappes visant l'une des entreprises militaires clés à Kirov, a affirmé le président ukrainien Volodymyr Zelensky. Au Venezuela, les évêques se font l'écho de l'indignation de la population face à la négligence de l'État. Dans une publication un mois après le double séisme, ils alertent contre le risque de corruption qui pourrait tirer profit de la situation désastreuse. Le nombre de morts s'élève à près de 5 400 personnes, selon les autorités, et le pays sud-américain peine à se relever de la catastrophe. Des milliers de Vénézuéliens manquent toujours d'un toit. La question de la reconstruction est devenue prioritaire, mais ces programmes longs et coûteux commencent à peine à se concrétiser. Les explications de William Gazo.
4: Delcy Rodriguez souriante pendant qu'une famille s'enlace au milieu de leur nouveau salon. La scène s'est déroulée lundi dernier dans les immeubles d'un complexe résidentiel du sud de Caracas. Lors d'un événement largement relayé par les médias locaux, la présidente par intérim a remis les clés de 240 appartements à des personnes sinistrées du double séisme qui a frappé le Venezuela il y a tout juste un mois. Selon les chiffres officiels, plus de 23 000 personnes vivent toujours dans les parcs, écoles et autres stades transformés en centres d'accueil d'urgence et attendent d'être relogés. Lundi, Delcy Rodriguez a promis que son gouvernement mettrait à disposition des personnes sinistrées plus de 4000 logements d'ici la fin de l'année. Mais l'ampleur de la tâche est colossale. Les autorités chavistes estiment à environ 25 000 le nombre de logements nécessaires pour mettre à l'abri toutes les victimes du séisme. Or, le Venezuela, pays déjà plongé dans la crise avant le désastre, n'a pas les moyens d'assumer seul cette reconstruction. Mercredi, la Banque mondiale a évalué à près de 20 milliards de dollars les dégâts provoqués par le tremblement de terre. Compte tenu du niveau actuel de l'investissement, la majeure partie des fonds de reconstruction devrait être détournée d'autres projets moins prioritaires, estime la Banque mondiale. Au rythme actuel, la reconstruction devrait prendre plus de 10 ans, prévient l'organisation. Autant dire une éternité pour les victimes. Bogota, William Gazo pour Radio Vatican.
0: Un pas de plus dans l'autoritarisme au Nicaragua. Le couple dirigeant Daniel Ortega et Rosario Murillo, à la tête du pays depuis 2 décennies, n'a pas l'intention de céder sa place. Désormais, le régime ne va plus seulement verrouiller les élections, il souhaite tout simplement les faire disparaître. Correspondance à Mexico de Diego Calmar.
5: Daniel Ortega a déclaré dimanche s'opposer à toute élection présidentielle, disant vouloir empêcher que l'opposition en exil ne puisse arriver au pouvoir. Le Parlement a annoncé une réforme législative en ce sens pour début août. Dimanche, lors de la commémoration de la révolution sandiniste de 1979, à laquelle il a participé, Ortega a clamé qu'ils oublient. Ici, au Nicaragua, il n'y aura plus d'élections qui leur permettent d'essayer de s'emparer du pouvoir, a-t-il dit en référence à ses opposants. Ancien guérillero marxiste et chef de file d'une révolution contre un autocrate soutenu par les États-Unis dans les années 1970, Ortega, 80 ans aujourd'hui, en est à son 4e mandat consécutif, obtenu grâce à des élections contrôlées non reconnues par la communauté internationale. Daniel Ortega et sa femme Rosario Murillo, qui tient les ficelles, dirigent le Nicaragua d'une main de fer, en particulier depuis la répression des manifestations de 2018 qui ont causé la mort de plus de 300 personnes, selon l'ONU, et poussé 10% de la population à l'exil. À Mexico, Diego Calmar pour Radio Vatican.
0: En Inde, les discussions entre gouvernement et étudiants ce matin n'ont rien donné. Parallèlement, le Conseil des ministres travaille sur un projet de loi renforçant les sanctions contre la triche aux examens. La conférence des évêques indiens condamne fermement la violente répression policière qui a fait des centaines de blessés. Nous partageons votre douleur, entendons vos voix et nous faisons l'écho de votre cri légitime en faveur d'un système éducatif transparent et juste. C'est ce qu'a écrit l'épiscopat dans un communiqué daté du 21 juillet. Journée de deuil ce vendredi à Madagascar. Elle a été décrétée en hommage aux victimes des récents enlèvements et meurtres qui inquiètent de plus en plus les populations. En l'espace d'une semaine, plusieurs corps ont été retrouvés dans la capitale et ses environs, dans des carrières ou des zones isolées. Et enfin, une dernière information, ou plutôt une proposition pour vous, chers et fidèles auditeurs. Nous souhaiterions vous connaître davantage et savoir ce qui vous plaît ou ce qui ne vous plaît pas dans nos bulletins d'information. Pourquoi nous écoutez-vous et comment améliorer nos journaux? Pour y répondre, écrivez-nous à l'adresse français@vaticannews.va. Merci d'avance. Et c'est la fin de notre journal. Prochain rendez-vous avec l'actualité en français, ce sera lundi matin, 8h30, heure de Rome. D'ici là, je vous souhaite à tous un excellent week-end.
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4: Bonjour à toutes, bonjour à tous, très heureux de vous retrouver pour ce meilleur de libretto, best of, comme diraient nos amis anglais. Nous allons aujourd'hui redécouvrir les meilleurs moments de cette émission libretto, une hebdomadaire que vous retrouvez, j'espère avec plaisir, sur votre radio préférée. Aujourd'hui, nous allons retrouver Sophie Roman, elle s'occupe de la communication digitale, si l'opéra est un art qui remonte à plusieurs siècles. L'incursion du digital, l'évolution numérique, c'est quelque chose de récent et il faut surveiller tout ça. Et avoir recours à l'assistance de l'intelligence artificielle est une nouvelle étape dans ce processus digital. On en parle juste dans quelques instants.
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0: Un petit clin d'œil à la technologie avec Pierre-Henri. Et nous étions ici en 1967. Voilà qui ne nous rajeunit pas.
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0: Et nous commençons ce meilleur avec Sophie Roman. Elle est responsable de la communication digitale à l'Opéra Royal de Wallonie. Bonjour Sophie.
2: Bonjour.
0: Alors Sophie, vous êtes la responsable des publications sur Internet, Facebook, Instagram,
2: TikTok, YouTube. Alors nous, on essaie de pas trop se disperser parce que produire du contenu, ben, vous êtes bien placé pour le savoir, ça prend du temps. Et donc je travaille avec mon collègue Jonathan, un berger que vous avez déjà eu ici. Donc le but, c'est de raconter, de faire du storytelling, de raconter des histoires autour de ce qui se fait ici à l'Opéra, tant autour de la construction d'un spectacle. Autant sur les compositeurs, sur la vie de la maison. On essaie vraiment de créer du lien avec notre public. Et c'est quelque chose qu'on a toujours essayé vraiment de travailler au plus près, notamment avec le Covid. Ça a été, les réseaux sociaux ont été réellement très importants pour continuer à communiquer avec nos fidèles. C'est une plateforme qui nous permet vraiment, enfin ce sont des plateformes qui nous permettent aujourd'hui d'être visibles à moindre coût, puisque ça aussi ça fait partie des enjeux. Donc voilà, des photos, des vidéos, des histoires. Et aussi, ben, il faut s'adapter à ces plateformes qui sont de plus en plus chronophages, exigeantes. Qui demandent pour être visibles des algorithmes, parce que ce sont des algorithmes, ce ne sont pas des humains qui décident dans un premier temps de rendre nos contenus visibles, de respecter les bonnes pratiques et les contraintes que ces plateformes nous imposent pour être visibles.
0: Sophie Roman, en respectant ces règles, créer une publication, ça prend combien de temps ?
2: Faire un post pour annoncer un spectacle, c'est déjà plusieurs posts, en fait. C'est plutôt une stratégie, c'est plutôt une stratégie éditoriale, un calendrier dans lequel on va poser plusieurs jalons, plusieurs posts. Donc ça, c'est déjà une première chose. C'est plusieurs heures de travail de la part du photographe vidéaste pour aller prendre le contenu, pour le post-traitement, pour trouver les bonnes images qui racontent les bonnes choses. Parfois, il n'y a pas grand-chose qui se passe dans les coulisses parce qu'ils sont en répétition ici au Reçu. Il n'y a pas de décor, donc il faut quand même raconter quelque chose. Qu'est-ce qu'ils font donc, je dirais au moins 2 jours de travail pour un poste photo. Après, la rédaction du texte, ça, oui, ça peut prendre une bonne demi-heure. Maintenant, on a l'IA qui peut vraiment nous assister dans la rédaction. Donc ça, c'est quand même un gain de temps certain. Mais vraiment, le contenu, le cœur du contenu, ce qui est visuel, ça prend vraiment beaucoup de temps. Voilà, il faut choper aussi les artistes au bon moment. Tout ça dépend de planning. Donc, on est fort contraint de vivre au rythme de la maison. Donc, ça nous impose des moments de publication très, très précis. Et puis, il faut bouger avec l'actualité aussi. C'est un peu comme du journalisme. Je peux tout à fait prévoir quelque chose dans la semaine. Et puis, hop, c'est bouleversé parce qu'on me demande de faire la promotion de tel ou tel événement qui prend soudainement le dessus. En fait.
0: Le grand plaisir de la communication de presse. Sophie Roman, il y a un réseau dont on parle beaucoup pour le moment, celui plutôt consacré aux jeunes, c'est TikTok.
2: C'est comme pour Instagram il y a quelques années, quand on a lancé le compte Instagram, je pense qu'on avait environ 1000 followers. C'était un canal qui était plutôt délaissé quand je suis arrivée. Et donc, on a dû construire une communauté. Et donc là, par exemple, on a passé le cap des 10 000 followers. Sur TikTok, c'est pareil. Donc, on commence réellement à s'intéresser à ce canal depuis quelques mois. Les cibles sont très, très intéressantes parce que vous vous dites ça s'adresse aux jeunes, mais pas que. En fait, on se rend compte que sur TikTok, il y a beaucoup de quadras, ce qui est quand même plus jeune que notre cible Facebook. Le challenge, là, c'est vraiment de proposer des contenus très courts, du snacking, comme on dit, snack content, donc des formats de 30 secondes, voire moins, Et donc, raconter ce que l'opéra peut proposer en 30 secondes, ça, c'est vraiment un challenge. D'autant qu'il faut composer, encore une fois, avec les contraintes de la plateforme. Donc, utiliser, par exemple, des musiques qui n'ont rien à voir avec ce qu'on fait à l'opéra pour pouvoir accrocher du public au passage. Mais je trouve ça super, super intéressant de voir comment on peut aujourd'hui capter l'attention et cibler avec ce type de contraintes. Il y a un côté challenge, en tout cas, dans mon métier, au regard de ces nouvelles cibles.

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1: Extrait de Robinson Crusoe, c'était la magnifique voix de Jody DeVos. Et dans ce meilleur de Libretto, nous sommes en compagnie de Sophie Roman, responsable de la communication digitale à l'Opéra Royal de Wallonie. Nous parlons avec elle d'intelligence artificielle. Est-ce que cette intelligence artificielle a déjà envahi le monde de l'opéra ?
2: Alors oui, nous, ici à l'Opéra, on a la chance d'avoir un management qui est vraiment très ouvert à la réflexion globale autour de l'intelligence artificielle. Donc je sais que pour beaucoup de mes collègues européens, c'est une vraie question même éthique. Il y a une forme de crainte, de peur avec l'arrivée de ces IA, ma peur... de perdre des emplois. Nous, on n'est pas du tout dans cette optique-là parce que on y voit une réelle plus-value, une aide, un gain de temps. Aujourd'hui, les IA, on les teste, on les compare. On n'a pas encore adopté une IA. On essaye de, en fonction des tâches qu'on doit accomplir, sélectionner la bonne intelligence. Et donc, je pense qu'on est un petit peu précurseur quand même ici dans le domaine. Je ne sais pas si on se confronte parfois avec nos autres homologues européens et on voit qu'ils sont quand même très frileux, qu'ils n'osent pas alors que nous, ça fait partie intégrante aujourd'hui de nos outils. Et ça touche non seulement la communication, donc l'aide à la rédaction, les traductions, la génération d'images. Nos visuels ici, ce n'est pas l'équipe en interne qui a réalisé les visuels de la saison, mais l'agence qui s'est occupée de ça a utilisé l'intelligence artificielle pour régénérer les visuels de notre saison. Mais c'est intéressant parce que, je veux dire, ils n'ont pas écrit le prompt et ce n'est pas apparu comme ça. C'est un travail de longue haleine. On a toujours besoin de quand même la créativité humaine derrière. C'est pour ça qu'enfin, voilà, il ne faut pas être trop frileux non plus. La rédaction, la traduction, la génération d'images, et après il y a tout l'aspect marketing et toutes les compétences qu'on n'a pas en interne. Je n'ai plus à faire appel à un externe aujourd'hui pour corriger un ensemble de codes pour le site internet. Si j'ai des lacunes dans un certain domaine, par exemple, ou si j'ai besoin de faire un benchmark, donc des comparaisons, des études de marché, je peux m'adresser à l'IA, donc à moindre coût, pour réaliser ces études. Donc c'est très puissant, très utile quand on a une petite équipe comme la nôtre, très rapide. Voilà, ce serait difficile de s'en passer.
1: Sophie Roman, est-ce que vous pourriez nous donner des exemples concrets d'utilisation de l'intelligence artificielle ?
2: Le cas le plus évident, c'est tout ce qui est assistance à la rédaction. C'est-à-dire, je demande à l'IA de, en fonction de certains critères, de circonstances, d'informations. On travaille ensemble, par exemple, les posts pour les réseaux sociaux. Ou bien on retravaille des news pour le site internet, pour les optimiser pour le référencement naturel. Je n'obtiens jamais un résultat satisfaisant au premier prompt, comme on dit. Ça reste du temps investi. C'est pas comme si... Mais par contre, il y a une forme de... Une qualité, une sorte de créativité complémentaire, une interaction qui se fait avec l'IA. Les traductions, ça c'est hyper, hyper facile, hyper intéressant pour... Moi, je ne parle pas allemand, je ne parle pas assez bien néerlandais, donc c'est vraiment une vraie plus-value. Et c'est hyper rapide pour... soit pour répondre aux commentaires, parce que parfois je reçois des commentaires en allemand, en néerlandais, donc voilà, il faut que je comprenne, donc c'est très utile. Et puis il y a des choses beaucoup plus pointues que j'évoquais un peu plus tôt sur le plan marketing. Ça nous aide notamment à affiner la segmentation du public, parce que il y a un cercle vertueux, on essaie de communiquer de la manière la plus optimale possible en choisissant le bon moment, la bonne plateforme, le bon segment du public. On essaie d'adapter en fait les contenus en fonction de certains groupes en fait dans le public. Ça, c'est pour nous quelque chose qui est très important dans le futur, d'essayer au maximum de personnaliser les interactions avec notre public. Et en ça, l'IA est un outil hyper puissant parce qu'il peut nous analyser des sets de données en l'espace de quelques secondes. Il peut nous donner des pistes de réflexion. Il peut aller comparer aussi avec des segments population. Il va le rechercher dans des études qui sont visibles en ligne. Donc il y a de multiples usages et on essaye, voilà, toujours, on est toujours dans cette période de recherche et développement, justement, de voir jusqu'où les IA peuvent nous aider à optimiser notre travail et la communication digitale à terme auprès du public, un public qui est de plus en plus volatile parce qu'exposé à tellement de signaux d'interaction. Enfin, voilà, les réseaux sociaux, les podcasts, la télévision encore, la vidéo, les Twitch, YouTube, enfin voilà.
1: C'était Sophie Roman, responsable de la communication digitale de l'Opéra Royal de Wallonie. Dans ce meilleur de libretto, dans quelques instants, nous allons aller retrouver David Vera. C'est un pur produit de l'Opéra Royal de Liège. Il est scénographe, costumier et il nous proposera l'opéra participatif durant le mois de novembre 2025. Dans quelques instants, nous rencontrerons donc David Vera et c'est Lucille et les pages perdues de Grétry.

0: L'ouverture de l'opéra d'André Modeste Grétry, c'est Lucile, Lucile et les pages perdues. C'est l'adaptation que nous propose David Vera. David Vera est un enfant de l'Opéra Royal de Wallonie, puisqu'il a commencé très tôt.
1: Ah oui, je la connais depuis au moins 10 ans maintenant, facile. J'ai commencé comme étudiant ici, dans le personnel d'accueil, et puis petit à petit, je suis resté, j'ai commencé à faire mes marques. Et puis la direction un jour m'a proposé, parce que j'ai étudié la scénographie du coup, et la direction un jour m'a proposé un projet qui s'appelait Opéra en Fusion en 2024. Et voilà, et puis là me voilà sur la suite, quoi, les projets à venir.
0: David Vera, ça reste un petit peu une exception, cette passion de l'opéra chez des jeunes.
1: Eh bien, en vrai, c'est ce que je dis souvent parce que je fais aussi beaucoup de visites guidées. Je dis souvent aux jeunes, parce que moi je fais souvent les adolescents, j'avais des gros clichés moi dans ma tête au début sur l'opéra, que l'opéra c'était pour les riches, que c'était ringard, que c'était enfin voilà tous les trucs un peu qu'on voit dans les films et que la pop culture n'aide pas du tout. Et j'ai découvert l'opéra grâce à un stage que j'ai fait, j'étais en fin de secondaire, je devais faire un stage et j'étais en art et j'ai choisi d'aller aux ateliers grâce à une de mes profs qui m'avait conseillé ça. D'aller aux ateliers à Reims. Et puis là, je suis tombé sur Fernand Ruiz, du coup, le responsable de l'atelier costume. Et de là, en fait, j'ai découvert un univers complètement... Enfin, j'ai eu un coup de cœur. Je me souviens que j'avais vu Lucia di la mer mort. C'était mon premier opéra. Et je sais pas, j'ai eu le déclic que c'était là-dedans que je voulais aller, vraiment, le monde du spectacle en général. Mais puis l'opéra, bah, au final, la passion, elle se fait petit à petit. On découvre des opéras qu'on aime moins, des opéras qu'on aime plus, et puis voilà. Différents artistes, différents mondes, et voilà. Moi, je leur dis souvent, quand je viens, en fait, souvent, ils viennent vraiment, quand je fais des visites, et c'est pas pour me vanter, hein, mais c'est vrai que c'est un schéma qui se répète assez souvent, avec des gros clichés, parce qu'ils ne connaissent pas, la plupart n'ont même peut-être jamais été, même dans un théâtre et tout. Donc, ils découvrent cet univers, ils découvrent en fait que bah, l'opéra, c'est pas juste des chanteurs qui viennent, deux chanteurs qui viennent chanter sur scène et qui s'amusent et puis qui s'en vont, mais que c'est toute une maison qui travaille, que c'est toute une fourmilière qui bouge, qui fait vivre le spectacle, que les chanteurs, il y a aussi des jeunes dans les chanteurs, que ça continue, que c'est un art qui se maintient. Donc moi, ce que je leur conseille souvent, c'est de venir en voir plusieurs pour se faire un avis. Et souvent, je leur dis de ne pas... que c'est pas grave s'ils n'aiment pas, ça arrive aussi, c'est les goûts et les couleurs, mais qu'il faut absolument venir en voir plusieurs, juste par principe de découvrir, parce qu'on peut ne pas aimer un compositeur, on peut adorer un autre compositeur, mais on peut aussi ne pas aimer la mise en scène, on peut adorer la mise en scène, donc voilà, plein de choses comme ça. Donc souvent, je leur dis, si vous venez voir un opéra, ne vous contentez pas d'un seul, et si vous n'aimez pas vous dire « Ah, j'aime pas parce que j'ai vu un opéra », non, parce que, voilà, moi par exemple, c'est purement personnel, mais un Mozart, par exemple, me toucherait pas du tout. J'aurais découvert l'opéra avec un Mozart, je crois que je me serais un peu ennuyé, je pense, pas n'importe lesquels, mais... Voilà. Mais c'est personnel, voilà. Mais souvent, après les visites, ils se rendent compte qu'en fait, oui, c'est ça, que l'opéra, c'est pas du tout... que tout le monde vient comme il est, vient habillé comme il veut, que les prix sont accessibles, surtout à Liège, on a la chance d'avoir des prix qui sont vraiment très abordables, pour les jeunes surtout. Et voilà.
0: David Vera, revenons un petit peu sur votre parcours, un parcours qui est essentiellement liégeois.
1: Oui, en fait, au Beaux-Arts, j'ai fait la scénographie. Donc là, où c'était orienté scénographie de théâtre, et un peu de costume. Et puis, je me suis rendu compte que je voulais me diriger vers les productions un peu plus, disons, plus grandioses, quoi, sans prétention, mais parce que c'est quelque chose qui me touche beaucoup. Moi, j'aime bien aller voir les gros spectacles et tout. J'aime bien aussi les petits théâtres, mais voilà. Et puis, voilà. Et puis, les costumes ont commencé à aussi fort sortir du lot. J'ai commencé à bien aimer la création de costumes et l'ensemble des deux. Et c'est ce qui a fait que, justement, maintenant, j'ai des projets où je fais les deux, costumes et décors, parce que j'aime bien associer les deux, puis c'est toujours chouette. On travaille un peu sur la maquette du décor, puis quand on commence un peu à ne plus avoir d'idées, on va un peu sur les costumes, puis on essaye de voir si tout va bien ensemble. Il n'y a pas de dispute avec un autre. Je ne dois pas me disputer avec un costumier ou un décorateur, ça c'est chouette aussi.
0: David Vera, pouvez-vous nous rappeler la différence qu'il y a entre un metteur en scène et un scénographe ?
1: La différence entre un scénographe et un metteur en scène, disons que je peux le résumer comme ça. Un metteur en scène, il va dire ce qu'il veut comme univers dans son spectacle. Par exemple, ici, Lucile et les pages perdues de Grétry, dont Quentin Wastils a écrit aussi le scénario, le livret et tout. Ce spectacle-là, il m'a dit, voilà, moi, mon univers, je veux que ce soit dans une bibliothèque et qu'il y ait plusieurs univers différents. Moi, mon boulot en tant que scénographe, c'est de créer l'univers autour de ce que le metteur en scène veut, comme volonté, en y mettant, moi, ma patte, ma volonté. Donc, moi, quand il m'a dit ça, j'ai eu les grandes lignes, avant d'avoir le texte complet, les grandes lignes à faire. Et puis, j'ai commencé à travailler un peu une 3D pour lui montrer si ça lui plaisait, comment on pouvait avoir des changements de décor, comment on pouvait avoir ça, si j'étais bien dans sa tête, enfin, si je lisais bien ce qu'il y avait. Et puis voilà, les choses se complètent comme ça. Et le metteur en scène, lui, en fait, son job, c'est donc de proposer déjà l'univers de base et d'y placer, en fait, les comédiens. Moi, je crée le décor et les costumes ici. Et puis, le metteur en scène, du coup, place après tous ces pions, enfin, tous ces éléments sur scène, quoi. Scénographe, moi, je pense, enfin, personnellement, je pense que ça touche plus à un ensemble visuel. Décorateur, c'est vraiment uniquement les décors. Costumier, c'est uniquement le costumier. Je pense que scénographe, ça peut être plus. On dessine la scène, donc on est un peu plus les deux.

0: L'opéra Richard Cœur de Lion d'André Modeste Gretry, car David Vera est également scénographe de cet opéra avec son complice Quentin Wastels, que nous retrouverons prochainement dans un meilleur de libretto pour nous parler de cet opéra.
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0: C'est un personnage célèbre à travers la planète que nous allons rencontrer maintenant. Il s'agit du baryton Pietro Spagnoli. Au mois de novembre 2025, Pietro Spagnoli va interpréter le rôle truculent de Nonancourt dans un opéra de Nino Rota. C'est Il Cappello di Paglia di Firenze. Dans quelques instants, nous rencontrerons à nouveau ce Romain qui a fait ses classes à la chorale pontificale de la chapelle Sixtine.

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1: Un extrait de l'opéra Il Cappello di Paglia di Firenze de Nino Rota. Et notre invité à présent, c'est le baryton Pietro Spagnoli qui interprétait le rôle de Nonancourt dans cet opéra. Pietro Spagnoli est italien, romain, et il a commencé sa carrière de chanteur à la chorale pontificale où il était timide, dit-on.
2: Timide. J'étais un enfant... avec une bonne famille, honnête, travailleur, pas de musique. Et l'expérience musicale était une surprise pour tout. J'étais avec une belle voix naturelle, comme un animal. Je chantais comme un petit animal dans la forêt. Et avec une bonne oreille aussi. Et la fortune de rencontrer de bons maîtres à la Cappella Sistina, à le chœur de la Cappella Sistina, et j'avais cette préparation pour chanter dans le chœur. Très important pour développer le sens musical, le sens de la phrase, écouter, pour que le chœur il donne une chose très importante. J'ai dû à tout le monde chercher de chanter dans le chœur. Pourquoi? La préparation musicale, c'est très important. Tu dois écouter tous les jours. Les autres qui chantent. Pourquoi sans les autres, tu ne peux pas comprendre ta ligne. Et ça, c'est optimal pour chanter dans les plateaux. Pourquoi nous devons écouter l'orchestre, les autres collègues, et en formation très important. Et aussi très beau. Une expérience totale, humaine.
1: Chanter dans la chorale Sixtine, c'est un petit peu chanter pour l'histoire.
2: C'est l'histoire de la musique. C'est l'histoire de la musique. Ça... J'étais très heureux d'être là quand j'étais enfant. Pourquoi mon père me disait, pas tous les enfants chantent de la Sistine. Il y a 30 enfants qui chantent là. Combien de jeunes musicales existent à Rome ou en Italie? Tu es dans les chœurs. J'étais très orgueilleuse d'être part de cette vieux tradition musicale romaine et italienne, et mondiale, je pense. Mondiale
1: Pietro Spagnoli, une fois qu'on est dans un cœur d'enfant, il y a un moment un peu difficile, c'est la mue pour les garçons.
2: C'est un peu dramatique, pourquoi pour moi le cœur était tout. Pourquoi les temps que nous devions dédiquer à ce travail étaient l'école, pourquoi j'allais à l'école... Dans le centre de Rome, je vivais dans le banlieue, en périphérie de Rome. Une heure de voyage avec le tram, le bus. Et nous étions là tout le matin. Après l'école, nous avons l'heure de musique et l'heure de chant. Et trois fois par semaine, nous avons l'encontre avec le chef. Domenico Bartolucci, Monsignore Domenico Bartolucci, le directeur de le chœur, et les voix masculines, les baritoni et tenori. Et quelquefois, je tournais à la maison à 6 heures de l'après-midi. Dans le matin, à 7 heures, tout le temps dehors de la maison. Et aussi, le dimanche, nous étions à Saint-Pierre pour chanter la messe. Notre travail était là, chanter avec la fonction religieuse. À beaucoup de messes, je chantais. Quand j'étais enfant et aussi quand j'étais baryton, pourquoi je continue aussi après.

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0: Jeune, la technique était encore quelque chose de un peu naturel, sans le contrôle total. Mais, par exemple, quand je chante Figaro, le barbiere de Séville, avant d'entrer, j'ai peur, oui, tout fort. Pourquoi? C'est un grand air très connu, tout le monde connaît cet air, aussi le mur. Et c'est la première chose que Figaro chante, un peu à froid, très difficile, alors un peu d'ancien, de angu. Mais après, j'ai presque que 40 ans de carrière, je suis un peu plus tranquille.
1: Pietro Spagnoli, une carrière de près de 40 ans. Est-ce que vous avez vu une transformation dans le monde de l'opéra?
0: Plus que la transformation de l'idée des théâtres lyriques qui existent, c'est évident. Je parle de l'Italie, mais pas seulement de l'Italie. Je vois qu'il n'est pas important l'art et le théâtre. Il veut couper beaucoup d'argent pour subvenir le théâtre, le cinéma aussi. Mais. Et ça, c'est pas bon pour la culture italienne, mais tout le monde. L'art, maintenant, il ne peut pas vivre sans l'argent qu'il vient de l'État. Et aussi, dans le passé, il y a nous avons vu de grands mécénati qui donnaient d'argent pour avoir Michelangelo, Leonardo, composeurs, artistes, généralement. Et maintenant, nous avons besoin de soutenir l'art. J'ai terminé, je vais terminer en quelques ans, mais j'ai peur pour la nouvelle génération.
1: Pietro Spagnoli, l'art, c'est la liberté aussi de vivre ensemble.
0: Mais la liberté, c'est prendre toutes les personnes, sortir de la maison, rencontrer, parler, réfléchir, donner une soirée différente, goûter la lumière, les costumes, les couleurs, l'action, la musique, oh, évidemment. J'ai peur que le risque, c'est de remaner dans la maison, devant une télévision et tout seul. Ça, c'est la chose plus qui me donne préoccupation.
1: Le baryton Pietro Spagnoli était notre invité. Il nous parlait ici de sa préoccupation de voir les gens se renfermer chez soi, alors qu'il y a tant de belles choses à faire, notamment aller à l'opéra. Et c'est ce que nous ferons encore la semaine prochaine avec d'autres moments importants de notre émission Libretto. D'ici là, moi, je n'ai plus qu'une chose à vous dire. Bien des choses chez vous!

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2: Et comme chaque semaine, nous nous retrouvons avec le violon de Katerina Chassis-Nicolaou, concertmeister de l'Orchestre National de Grèce, une transcription de la 9e symphonie de Beethoven qui, sur YouTube, a déjà rassemblé un peu plus de 81 000 likes. Mais je vous invite à ajouter le vôtre. OCRW, que se cache derrière ce logo? Eh bien, c'est l'Orchestre Royal de Chambre de Wallonie qui, depuis une semaine, est devenu le partenaire privilégié de RCF Liège et de votre émission culturelle hebdomadaire Multimusique. Nous allons tout au long de cet été, au cours de 5 émissions, c'est une première dans l'histoire de notre radio, nous allons vous parler de cet orchestre de chambre qui porte tellement bien les couleurs noir, jaune, rouge de notre royaume de Belgique. Et pour ce faire, j'ai l'honneur et le privilège de recevoir Monsieur Laurent Fac, directeur général de cette institution musicale prestigieuse. Monsieur le directeur général, bonjour.
3: Bonjour, qu'est-ce qui se cache derrière RCW? Des gens passionnés, passionnants, passionnels, qui apportent plaisir.

0: plaisir et j'ose le terme, spiritualité dans un monde qui en a bien besoin.
1: Et on nous en remercions très, très, très vivement. Je vous propose, monsieur le directeur général, de nous parler à présent des différents maîtres qui se sont succédés à la tête de cet orchestre de chambre. Nous avons bien entendu parlé de sa fondatrice, Lola Bobesco. Si vous deviez la résumer en un mot.
0: Mais avant de résumer Lola, c'est compliqué de résumer Lola, surtout que c'est un petit bout de fin, mais d'une énergie fabuleuse. D'ailleurs, ça me donne l'idée du mot-clé pour elle. Un mot sur le violon en solo, parce que dans un orchestre de chambre, particulièrement comme le nôtre, de petite taille, mais comme dirait la publicité Maus Costaud, c'est important, le violon solo. Donc on a eu d'abord, dans l'histoire de l'orchestre, c'était d'abord les directeurs musicaux comme Lola Bobesco, comme Hirschhorn, qui étaient violon solo. Et puis après, il y a eu Jean-François Chamberlain, qui pendant des décennies a été le premier violon solo de l'Orchestre Royal de Chambre de Wallonie. Je rappelle quand même, élève d'Arthur Grumiaux, c'est quand même pas anecdotique et banal. Comme deuxième violon solo, maintenant, nous avons depuis quelques années le plaisir d'avoir Jean-Frédéric Mollard. Et moi, je suis toujours très, très étonné quand il rencontre un certain nombre de sommités, solistes, violonistes français, notamment, en disant « Et tu te souviens, on a été au conservatoire ensemble, etc. » Et donc, il a croisé les plus grands. Donc, j'ai quand même un mot, parce que chez nous, le violon solo, il est super important parce qu'il dirige. Il dirige au sens premier du terme. De sa place de violon solo, parce que c'est ça aussi un orchestre de chambre. Un orchestre de chambre peut jouer jusque plus ou moins une vingtaine, avec une vingtaine de musiciens, et on est souvent 12, peut jouer sans chef d'orchestre. Et donc, le violon solo ne fait pas que diriger. Chez nous, il fait les programmes. Donc, il décide de 60% de la destinée artistique de son institution. Donc, l'Orchestre Royal de Chambre de Wallonie est incarné littéralement, viscéralement, par son violon solo. On l'oublie de trop, parce qu'on voit les violons solo par rapport au symphonique. J'ai pas oublié votre question, rassurez-vous. Et donc, Lola Bobesco, bah, je crois que... Alors, 58 fondatrices dans le monde hyper machiste des créateurs d'orchestres de chambre. Bref, c'est dit encore une fois. Lola Bobesco, bah... Comment la définir si ce n'est la flamboyante, évidemment, la flamboyante Lola.
1: Nous allons continuer à remonter le temps. Après Lola Bobesco, nous avons un autre nom très important de la musique.
0: Ben, je pense à Charles Jungen, 79-80. Il l'a fait, comme certains d'ailleurs, une courte histoire, parce qu'il y a des musiciens qui ont envie de s'essayer à ça. Et il a continué globalement ce que Lola a fait. Mais je dirais, alors, oui, il était dans la grande ligne de la tradition de Lola, en fait.
1: Et puis un très grand violoniste qui lui a succédé.
0: Ah oui, alors j'en reviendrai après quand on va rentrer dans ce qu'ils ont apporté pour l'orchestre, mais allez, Philippe Hirschhorn, quoi, avoir eu comme directeur musical Maestro Philippe Hirschhorn, 81-84, je dirais, mais dans tous les sens du terme, l'envoûtant, Philippe. Et Maestro, puis... pardon. Alors après, on a eu, Georges Dumortier qui a fait feu, Georges Dumortier, parce qu'il vient de nous quitter, 84-87. Il a fait un passage, une clé entre différentes périodes. Donc je dirais la continuité avec Georges.
1: Un autre grand nom revient, alors, avec...
0: Waouh! Oui, Jean-Pierre Vallez.
1: Tout à fait.
0: Alors Jean-Pierre Vallez, je dirais, en ce compris par rapport à son jeu, l'élégant qui est resté chez nous de 87 à 90 et qui a commencé, c'est lui qui a commencé le tournant qui sera pris après et qui a fait ce que j'ai surnommé que l'orchestre était le phénix. Le phénix, en fait, on le doit à nos directeurs musicaux. Mais Jean-Pierre Vallez, on y reviendra après de tout ce qu'il a apporté.
1: Et puis, il y a un très, très grand nom de la musique qui est d'ailleurs associé à l'histoire du concours Reine-Elisabeth et à celle de votre orchestre.
0: Ah oui, oui, oui, oui. Maestro Georges Auctors, grand chef d'orchestre, d'abord violoniste, donc ce qu'on appelle un corde, et rappelez qu'il était aussi violon solo de l'ensemble Bach, qui était le concurrent de l'Orchestre Royal de Chambre de Wallonie à l'époque, mais c'est l'orchestre qui a pris le dessus, et puis après on le retrouve chez nous comme directeur musical. 91-97, je le surnommerai le, et je vais expliquer pourquoi après, le refondateur.
1: Et puis un excellent compositeur.
0: Oui, Jean-Paul. Jean-Paul Dessy, 98-2001. Ben, c'est très simple. Il n'y a qu'une seule étiquette noble qui lui colle à la peau, c'est le contemporain, forcément.
1: Et puis une sommité des sommités.
0: Ah, ce qu'on appelle Maestro, la légende vivante. Mmh. La légende vivante qui est restée chez nous. C'est le deuxième plus long mandat, 2003-2013, et il est même resté comme chef principal invité en 14-15. Donc, c'est la deuxième longévité, Maestro Augustin Dumay. Comment qualifier ? Oui, légende vivante, oui, ok, mais il déteste ça. Je sais, parce qu'on a un contact privilégié ensemble, assez singulier d'ailleurs. Il me téléphone encore tous les mois pour dire « comment vas-tu ?» Et au fait, comment va l'Orchestre Royal de Chambre de Wallonie ? Maestro, comment vous dire ? Alors, comment surnommer quelqu'un qui est sacré comme lui ? Je dirais le solaire.
1: Et puis, un vainqueur du concours international, Reine Elisabeth.
0: Ah, et quel vainqueur ! Un premier prix qui vous, je suis désolé, je vais utiliser un terme un peu jeune, mais qui vous scotche avec un Beethoven, où tout le monde se dit, il va se casser la figure avec un Beethoven, c'est juste pas possible. A-t-il bien compris où il était ? Et il a juste... Alors, c'est pas qu'il a coiffé tout le monde sur la ligne d'arrivée, hein, c'est qu'il était mais alors là devant, de chez loin devant. Franck Bralet, 2014-2019, je dirais l'éclaireur touche à tout.
1: Et aujourd'hui ?
0: Ah, aujourd'hui, l'ami, oui, parce qu'on a tissé des liens d'amitié. Maestro, aussi, encore un maestro. Maestro, quand vous avez 16 ans et que vous venez directeur musical d'un orchestre de chambre de votre pays, qui est l'Arménie, quand à 40 ans vous avez 3 orchestres sur 3 continents, dont l'Orchestre Royal de Chambre de Wallonie, l'Orchestre de Chambre d'Hong Kong et un autre dont j'ai oublié quelque part, je pense, en Autriche, un autre orchestre de chambre. Maestro Van Mardi Rossian, 2020-2029, je dirais le passeur et l'ouverture. Alors c'est difficile de qualifier parce qu'on est dans la contemporanéité et on n'a pas le recul, mais ce que je ressens maintenant, c'est qu'il nous ouvre vers de nouveaux mondes. Et là, c'est pas un phénix que va devenir l'Orchestre Royal de Chambre de Wallonie, mais c'est une nuée de petits phénix qu'il est en train de nous créer, parce que là on crée tellement d'ouvertures sur tellement de monde que c'est un enracinement un peu partout et partout dans le monde aussi, parce qu'il est en train... Allez, je peux pas le dire, mais je le dis. Je me fais encore en guirlandais, mais c'est pas grave. Moi, je rêve depuis longtemps, parce que les différents directeurs musicaux me l'avaient promis. C'est que, comme du temps de Lola Bobesco, on retournera au Japon. Et là, il y a un agent japonais qui est venu nous voir, il y a quelques mois, qui a fait le déplacement du Japon, qui a dit « Bonjour, j'ai une bonne nouvelle. J'ai booké le Tokyo Century Hall. J'ai oublié de vous demander, mais c'est pour vous. Ça vous intéresse ? Et on va faire une tournée au Japon. » Et c'est l'agent de Van Mardi Rossian. Voilà, donc Maestro Van Mardi Rossian. Alors, peut-être revenons-en un par un plus en profondeur. D'abord, Philippe Hirschhorn. Alors, premier prix, mais alors là, époustouflant du concours Reine Elisabeth, 1967. On est à la Genèse. 21 ans. Alors, on oublie qu'il avait un peu de compétition, parce que dans le tas, il y avait juste Gidon Kremer qui était là, et donc il gagne devant Gidon Kremer. Alors le jury, c'était quand même pas mal comme jury, hein, encore maintenant, mais être premier prix quand vous avez dans le jury Oistrakh, Menuhin, Grumio, voilà, c'est juste comme ça, quoi. Alors, c'est lui, Philippe Hirschhorn, donc Lola forme la première génération de musiciens. tous issus des orchestres, tous solistes, des grands orchestres symphoniques. Lola arrive à Mons, je pense qu'on y reparlera à un certain moment, en 68. Philippe Hirschhorn reprend la direction en 81. Et donc Philippe va, maestro Philippe Hirschhorn, va fonder la deuxième génération de musiciens dont est issu notamment Jean-François Chamberlain et tous ceux qui sont, dont un certain nombre sont maintenant à la pension, après dont certains ont donné juste 4000 concerts avec l'Orchestre Royal de Chambre de Wallonie. Donc moi j'aime bien quand on me parle, j'adore, hein, il fait un beau boulot le gars d'ailleurs, quand on me parle de Stromae ou ce genre de choses, mais ils donneront jamais autant de concerts que nos musiciens. C'est un petit détail pratique. C'est lui qui a notamment vraiment forgé les chefs de pupitre de la deuxième génération. Donc on s'appuie, c'est pour ça que je rappelais qui était maestro Philippe Hirschhorn. C'est lui qui a vraiment pendant 3, 4, 5 ans, mais considérablement enraciné cette qualité de l'Orchestre Royal de Chambre de Wallonie, de cette deuxième génération. Et maintenant, avec Jean-Frédéric Mollard, on arrive à la troisième génération des musiciens. Alors Jean-Pierre Vallèze, oui, Jean-Pierre Vallèze, c'est le premier tournant. Lui, vraiment, après Lola Bobesco, Jan-Gun Hirschhorn, il va faire un premier tournant. D'abord, il est chef de l'ORCW de 87 à 1990. Je rappelle quand même que Jean-Pierre Vallèze est le fondateur de l'Orchestre de Chambre de Paris et qui fait d'abord ses classes où ? À l'Orchestre Royal de Chambre de Wallonie avant de fonder l'Orchestre de Chambre de Paris. C'est quand même pas rien, merci maestro. Alors il trouve son bonheur, lui, dans le répertoire classique et romantique pour 12 à 15 cordes, Mozart, Mendelssohn. Il va pas tellement voir dans le baroque, il va déjà commencer à aller titiller les 20e avec du Britten, du Stravinsky et toute une série de compositeurs du 20e qui feront la joie de l'Orchestre Royal de Chambre de Wallonie et de ses successeurs, notamment un maestro Georges Octors qui va le succéder de 91-97, dont certains enregistrements de Georges Octors, du maestro, furent primés et sont encore maintenant, et ben moi qui le dis, je pense à des gens comme Michel Sokem qui me dit, c'est encore des enregistrements actuellement d'anthologie dans l'histoire de la musique classique mondiale enregistrés par l'Orchestre Royal de Chambre de Wallonie sous Georges Octors, que Jean-Pierre Vallèze avait déjà patiné. Ouais, il va un petit peu dans le baroque, il n'oublie pas les Telemann et les Bach, mais c'est vraiment avec parcimonie. Parce qu'en fait, ses prédécesseurs, Lola Bobesco, avait vraiment éculé, comme c'était à l'époque, de notoriété publique et coutumière, les Bach, les Vivaldi, les Handel, les Corelli et les Haydn. Philippe Hirschhorn va continuer, mais même Philippe, lui, maestro, pardon, Philippe Hirschhorn, va aussi aller voir dans les... comme Lola, elle avait déjà commencé comme à les titiller le XXe siècle avec... quand même, allez, dans les années 60, aller jouer du Martineau, du Stravinsky, du Grieg et du Roussel, faut quand même être... Franchement, il faut oser. Hein. Alors ensuite, Georges Octors arrive. Alors lui, c'est un autre tournant. Voilà. Alors pourquoi est-ce que je l'ai dit, le refondateur ? Parce que jusque Jean-Pierre Vallèze, c'est un orchestre monolithique. C'est pas négatif ce que je dis, hein, mais c'était l'époque de 12 cordes. Donc je rappelle, 10 cordes, le violon solo 11, 12e clavecin. Et là, Georges Octors s'est dit, bon, ben, on va un peu secouer le cocotier, on va un peu faire évoluer tout ça. Georges Octors, 91-97, le premier à éclater le cadre musical. Le premier à développer des compositions, des œuvres, on va aller chercher des œuvres jusque 21 instrumentistes, parfois 30. Et donc quand on va chercher ces œuvres-là, et on commence à titiller les premières symphonies de Beethoven. Je rappelle que les premières symphonies de Beethoven, c'est 30 ou 40 cordes et pas 80 comme on voit sur la scène. Donc on revient à notre première émission où on disait les baroques, qui disaient « Oui, non, le baroque c'est juste sur instrument ancien. » Non, liberté chérie, liberté des artistes, liberté du public, liberté de la rencontre, liberté des choix. Mais si on est aussi assidu en disant « Je suis un puriste », comment est-ce qu'on peut jouer des premières symphonies de Beethoven avec 80 musiciens ? Il n'a jamais eu 80 musiciens sur ses premières symphonies. Après, oui. Et donc, Georges Octors le sait, ça. Donc, il va tituler les symphonies. Il y en a un autre qui va faire pareil. Hein. C'est Augustin Dumay par après, c'est Van Mardy-Rossian par après. Lui, il va encore aller beaucoup plus loin, Van. Et donc, il enregistre aussi, parce qu'on est à l'époque du disque. On y reviendra, l'importance du disque, maintenant, bah, autre chose. Mais dans les années 90, c'est important, et donc, il décroche, avec des pages du XXe siècle, des duapasons d'or. donc avec du XXe siècle, un orchestre créé pour jouer Bach et Vivaldi, merci Maestro Georges Octors, dans les années 90, vous décroche un diapason d'or sur des œuvres du XXe siècle. Et d'ailleurs, toute une série de choses vont être primées, parce que je pense aussi à un enregistrement qu'on a fait avec Augustin Dumay, BBC Music Magazine. C'est quand même pas n'importe quoi. Hein. BBC Music Magazine, Augustin Dumay est directeur de 2003 à 2015, et on a un enregistrement des concertos de violoncelle de Haydn, je rappelle les concertos du concours Anne-Elisabeth au violoncelle, même si cette année, il va y avoir une révolution, et on peut le dire comme ça, une révolution sur le répertoire du concours Anne-Elisabeth, mais Haydn, super enregistré, qui n'a pas enregistré les concertos de violoncelle de Haydn. Il y a un tout petit peu de concurrence en disque. Qu'est-ce que vous dit le BBC Music Magazine ? La meilleure interprétation des 100 dernières années. La meilleure interprétation des 100 dernières années. Juste avant Diapason d'or sur du XXe siècle, juste avant aussi sur des Lutos Laski, donc du contemporain, et puis en même temps, on retourne à Haydn, période classique, et BBC Music Magazine, une des meilleures interprétations, la meilleure interprétation de ces 100 dernières années. Augustin, premier directeur musical, a eu l'intelligence. Je suis ingénieur commercial. Un groupe de 10, première candy. Surtout, c'est ingérable. On est 12, c'est juste ingérable. C'est le mur devant moi. Et donc on sait qu'on doit grandir, qu'on doit aller en dessous. En dessous, c'est de la musique de chambre. Augustin Dumay, le premier à ouvrir, c'est quand même compliqué. Hein. Il a fallu le vendre à ses musiciens. Je viens comme musicien pour travailler dans un orchestre de chambre, c'est pas pour faire de la musique de chambre. Et la musique de chambre, je la fais à côté. Hein. Et je la fais avec qui je veux. Et donc, il a réussi à convaincre ses musiciens. Mais attendez, légende vivante qui se met premier violon dans un groupe de quatuor, je peux vous assurer qu'il vous les booste. Hein. Je peux vous assurer que le travail corde qui est fait, quand on est quatuor, et puis après intelligemment, tiens, quintette, tiens, sextuor, tiens, septuor, octuor, nonnette, qui n'existe pas forcément. Il ne va jamais avoir une formation dans le monde qui va faire de la nonnette. Hein. Octuor, oui, de temps en temps, et c'est des super grands solistes, et on se demande qui va bouffer l'autre dans l'octuor, parce que c'est comme ça, c'est la réalité, c'est à celui qui va monter le plus sur l'autre musicalement. Et là, non, non, non, il prend son orchestre et puis on va se faire les octuors. Allez jouer l'octuor de Mendelssohn. C'est quand même Mendelssohn, si on veut. C'est quand même pas n'importe quoi. Et ça, Augustin va le faire, mais en même temps, il va se rappeler Georges Octors, maestro. Et on va aussi aller monter dans du 20, dans du 30. On va aller au Festival de Montpellier. Festival Radio France. À 30 musiciens, défendre l'Orchestre Royal de Chambre de Wallonie. Avec une symphonie de Beethoven. Là où on n'attend pas l'Orchestre Royal. En fait, c'est ça le secret de nos maestros. Là où on n'attend pas l'Orchestre Royal de Chambre de Wallonie, nos maestros ont un malin secret d'aller nous fourguer là-bas, quelque part. Et puis, hop, BBC Music Magazine, une des 100 meilleurs enregistrements, le meilleur enregistrement de ces 100 dernières années. C'est ce genre de choses que ces maestros font évoluer. Ensuite, Franck Braillet. Alors, Franck, oui, oui, oui. Alors, maestro, Franck Braillet, l'éclaireur, celui qui est allé. Ah, il adorerait. Quand je lui dis, viens, Franck, tu oses ? On va aller jouer à Péridalza. Tu te fous de moi, Laurent ? Non, on va aller jouer à Péridalza. Oh, oui, oui, oui, on va aller jouer avec les oiseaux. Et donc, ça, c'est Franck. On va un peu partout, mais toujours high level. Ou quand il nous emmène à Versailles. Donc, je me dis, OK, c'est le théâtre de Versailles, un concert parmi. Non, non, Laurent, t'as pas compris, Laurent. Non, non, il y a une société privée que je ne citerai pas, mais c'est la société qui refait tous les autoroutes partout en France et en Belgique, donc c'est pas compliqué. Et ils ont loué le château de Versailles, et puis ils nous veulent, nous. Et on va jouer au château de Versailles. Et au passage, tous les musiciens vont avoir une visite gratuite du château de Versailles, sans public. Alors, se balader dans le château de Versailles, sans public, je vous dis ça, c'est... Merci, maestro Franck. Alors, que ce soit Franck ou Van Mardi-Rossian, ils vont ouvrir l'effectif, ils vont continuer dans la voie d'un Augustin Dumay, d'un Georges Octors. Ils vont encore travailler la musique de chambre. Mais... évidemment, avec les quintettes pour piano, avec eux, ils ont un mini-orchestre. Hein. On sait que dans un piano, il y a un orchestre, ils ont leur musique de chambre à côté. De nouveau, ils continuent dans ce que Maestro Augustin Dumay avait mis. Van Mardi-Rossian va aller beaucoup plus loin dans les effectifs parce que lui, il va inventer beaucoup de choses. Lui, j'aurais pu le surnommer le shaker contemporain parce qu'il reprend tout ce que ses maestros ont fait avant. Il étudie ça. Il étudie pour poser sa candidature. Il a été choisi parmi 20 candidats au bout de 2 ans de sélection ardue, parce qu'on est un peu fou chez nous. Et donc, il les sélectionne, il regarde tout ce qui a été fait et il met tout dans le shaker. Il fait de la musique de chambre, il fait des enregistrements, il fait de l'orchestre. Il va voir Jean-Frédéric Mollard, notre violon solo, qui dit « on va faire une académie d'orchestre avec les jeunes, avec les meilleurs jeunes des conservatoires ». Donc, le 12 cordes devient 30, 40, aisément, on forme la jeunesse de demain. On les forme, école franco-belge du violon, nous sommes les passeurs vis-à-vis des jeunes artistes musiciens, des talents de demain, on les forme. Et il agrandit énormément l'orchestre, il part aussi en musique de chambre, il enregistre aussi. Orchestre royal de chambre de Wallonie, fondé pour la musique baroque, et puis commande à François-Benoît Menu, Philippe Hersan, 5 étoiles, Classica, Diapason d'or, flûtiste Massimo Mercelli, enregistrement, Pederensky, enfin c'est pas, il donnait tout ça, on développe une YouTube channel. Voilà, Van Mardi-Rossian.
1: Merci Monsieur Fac, directeur général de l'Orchestre Royal de Chambre de Wallonie. Je rappelle que vous êtes devenu depuis une semaine le partenaire privilégié de RCF Liège et de son émission culturelle hebdomadaire Multimusic. Nous allons nous quitter pour cette deuxième émission. Je vous rappelle que durant tout cet été, RCF Liège vous propose de découvrir l'histoire, l'actualité, les projets de l'Orchestre Royal de Chambre de Wallonie grâce au très précieux concours de son directeur général, M. Laurent Fac. Ainsi se clôture cette deuxième émission que nous allons, bien entendu, terminer en musique. Que nous proposez-vous ?
0: Eh bien, on va vous proposer toute une série de musiques que vous retrouverez sur la YouTube channel de l'Orchestre Royal de Chambre de Wallonie. Et puis, je vais faire comme on fait dans les bis, deviner ce qu'on vous met dans l'oreille.
1: Merci, Monsieur le Directeur Général. Au revoir et à la semaine prochaine.
0: Avec grand plaisir, je reviens la semaine prochaine.
1: Et ce sera l'épisode numéro 3. Au revoir, mesdames, mesdemoiselles, messieurs. À la semaine. Salut.

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Voilà. 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

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Les bonnes nouvelles de Jésus selon saint Matthieu. 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Voilà, c'est ce les bonnes nouvelles de Jésus selon saint Matthieu. 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C'est ainsi qu'il attaque chaque feuille. 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Il ne s'y sent plus, une duernadelle, ne tellement qu'à bon, parce qu'il va devenir riche, donc il est au plein de raffia. 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Et il a acheté les champs. Où est-ce qu'il trésor hein, est. 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À mon bon Dieu, c'est comme un marchand de piel. À cette heure, il a des marchands de piel. Parce qu'il n'avait des piels des vingtains pour faire des oreilles et des gorées et tout ça, et des bacs pour les femmes. C'est un piel, les Wallons. Hein, on dit un piel. Et si le marchand a trouvé un piel qui vaut des payes et des meilles, qui disent-ils là? Qui vaut des payes et des meilles, ce qui veut dire tout plein. Pourquoi vos mains disent-on des payes et des meilles? 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Meilles veut dire 5 ou 10 ou 10 ou 5. Ah ouais. Et paye, ça veut dire quoi? Ben ça veut dire une. Enfin, on costait d'une pèse, donc. Une pèse d'imanouille, elle a deux costés. Onc un si et onc un ça. On costait, c'est paye, et l'autre costé, c'est creux ou tchesse. On a vu souvent une creux ou une chaise dont prince évêque ou dont roi sur l'autre côté. Et de l'autre côté, c'est deux pays. Ça valait onc, deux, treux, quoi, tout cinq, et donc. C'est sous là. Et on dit des pays et des mails, ce qui veut dire top plein, top plein, top plein, top plein. Hein? Riche, quoi. Riche
à million, si vous voulez. Et on dit aussi au Wallon, « Hine payouches hein, » au football, par exemple, devant attaquer un match, là. Qui fait-on ?

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2: Bonjour et bienvenue dans cette éclectique avec Marc Marghem. Alors, je ne sais pas si vous vous souvenez, il y a deux épisodes de cela. Pour l'éclectique numéro 10, Marc avait consacré l'émission aux duos improbables. Alors, comme il aime bien les défis et comme il aime bien faire de plus en plus fort, voici une émission consacrée aux duos, aux trios, aux quartettes, voire aux quintettes, improbables et même redoutables. C'est tout un programme, ça.
3: C'est parce que j'avais quitté le studio frustré, voilà. Frédéric,
2: aïe.
3: Me suis dit, mais bon Dieu, il y a beaucoup de choses qu'on a présentées, mais tellement plus qu'on n'a pas présenté du tout. Alors je me disais, il faut
2: que je recommence.
3: Oui, mais en faisant plus fort, en essayant de faire plus fort. Alors, je dirais, l'idée de base, c'était quand j'ai découvert qu'il y avait tous ces duos de Sting, entre autres, avec Mylène Farmer. Et alors je me suis dit, commençons là. La chanson est Stolen Car, est à l'origine une chanson de Sting, issue de son album Sacred Love en 2003. Admiratrice de Sting, Mylène Farmer, on dit Mylène Farmer ? Farmer.
2: Je dis Farmer à la française.
3: On dit Farmer à la française. Assiste en 2009 à l'un de ses concerts à Londres et sympathise avec lui. 5 ans plus tard, devenus amis enfin, ils envisagent une collaboration en duo. Sting déclarera aussitôt « J'ai pensé à Stolen Car ». Elle avait été écrite il y a près de 12 ans pour une voix féminine sur le refrain « Take Me Dancing Tonight ». Cette jeune femme qui ne reçoit pas assez d'attention est la maîtresse d'un homme d'affaires brillant et l'histoire est très intense. J'attendais la femme idéale pour interpréter la chanson et Mylène était cette candidate parfaite. Mylène Farmer réécrit alors une partie du texte en ajoutant

des phrases en français tout en gardant l'esprit du texte initial. Un voleur de voiture qui s'imagine la vie du propriétaire de cette voiture et notamment son histoire extra-conjugale.

0: Dans Éclectique aujourd'hui avec Marc Marghem, on écoute des duos, des trios, des quartettes redoutables ou improbables. Et on démarrait l'émission sur votre idée, Marc. Hein, c'était ce duo entre Sting et Mylène Farmer, Stolen Car.
1: Et ça ne s'arrête pas là. Sting et Gims interprètent ensemble le hit Rest, sorti en clip en avril 2019. Le titre est particulièrement sombre. Comme la lune, la nuit apparaît dans ma vie, elle a fait de moi la victime de mes insomnies. Les deux artistes chantent leurs craintes et leur mélancolie dans cette collaboration inattendue.

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1: Alors on est parti de Mylène Farmer et de Sting dans cette émission éclectique et voici maintenant Sting et Gims qu'on écoutait. Reste, c'est une émission consacrée au duo et plus improbable et redoutable.
2: Gandhi Juna a choisi comme nom d'artiste Maître Gims d'abord. Indispensable dans le monde du hip-hop, Frédéric.
1: Oui.
2: Le surnom est aussi une manière de mettre en valeur un trait de sa personnalité, autrement dit un blaze. Au départ, il s'agissait de signatures des graffeurs, important donc de s'inventer un nom d'artiste, plus encore que dans le monde de la pop, dans lequel les artistes changent de nom en premier lieu afin de préserver leur vie privée. Le nom de scène de Gims vient d'un délire de gamin lié à sa passion pour le cinéma américain, les arts martiaux et les mangas, inspiré par des sonorités comme Gibbs, James ou Jim.
1: Je me demande bien quel surnom on pourrait vous trouver, Marc. On va réfléchir pendant le titre qu'on va écouter maintenant.

0: On danse aujourd'hui dans Éclectique avec Marc Margem, alias, on a trouvé son nom de hip-hop marquant. Et on vous expliquera ça plus tard, pourquoi.
1: Oui,
0: il a un autre surnom aussi.
1: C'est ça.
0: C'est Super Marc. Et ça aussi, on vous expliquera pourquoi plus tard. En attendant, nous continuons notre émission sur les duos, les trios et les quartettes improbables ou redoutables. Et donc, on continue avec Gims.
1: À la suite de l'élection de Donald Trump, le 8 novembre 2016, Gims marque sa colère sur Instagram en annonçant qu'il arrête la musique le lendemain. Un poisson d'avril en novembre, ouais. Très marqué quelques heures plus tard par l'annonce de son prochain album intitulé « Ceinture noire ». Il connaîtra plusieurs rééditions, dont « Transcendance » en 2019 et « Décennie », incluant des collaborations avec Maluma, José Balvin, Sting, Dadju et Vianney. L'album est considéré comme un jalon important dans la carrière de l'artiste, marquant la transition vers le nom « Gims ».

0: Gims et Vianney dans cette version live interprétée à la finale de The Voice France en 2018. Alors pourquoi vous avez choisi ce titre, cette interprétation-là, Marc ?
1: Dans cette recherche, je me suis fait surprendre là par cette chorale vraiment slave, donc il lance vraiment cette chanson d'une façon très surprenante. Et je trouve que dans Éclectique, on doit l'être.
0: Exactement.
1: En 2018, c'est le début de la collaboration Vianney avec Gims. Les deux chanteurs enregistrent la même. Le hit est un véritable carton, un immense tube avec un rythme entraînant et très contagieux. Si je vous gêne, c'est la même. Voilà. Vous l'avez en tête ?
0: Ah oui, bien sûr.
1: Dorian. La chanson devient un disque de diamant et trône en tête des ventes pendant plusieurs semaines. En février 2019, Vianney revient sur le devant de la scène avec une superbe ballade, Aller reste, en duo avec Boulevard Désert.

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0: merci.
1: Et il y avait de l'ambiance aux Victoires de la musique en 2020 avec ce duo Vianney et Boulevard Désert. Allez, reste les duos, les trios, les quartettes et tout le reste, qu'ils soient redoutables ou improbables, sont au menu de notre émission éclectique aujourd'hui avec Marc Marghem.
2: Et il y en a encore pas mal qu'on entendra de la Victoire de la musique, des Victoires de la musique. Vianney Bureau a grandi à Pau au sein d'une famille militaire et catholique. Je vous parle toujours de Vianney. Hein. Il a reçu une éducation assez stricte de ses parents. C'est son père qui lui a donné le goût de la musique. Son père était passionné de chansons françaises et il chantait régulièrement à la maison. Dès 12 ans, Vianney se met à chanter comme son père et écrit même ses premiers textes. Vianney enregistre un premier disque avec son frère en 2007. Il fera aussi un premier concert dans une grande salle, le New Morning à Paris. C'est en 2011 que la carrière de Vianney va prendre son envol. Ses premières chansons ne rencontrent pas le succès du grand public, mais ça lui permet d'assurer la première partie de la tournée de Florent Pagny.

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1: Alors je vous le rappelle, on était parti au début de cette émission du duo entre Mylène Farmer et Sting et nous voici à présent en passant par Gims et d'autres artistes, un duo entre Vianney et Florent Pagny, un homme.
2: Le mercredi 25 octobre 2023, Vianney annonce sur Instagram une collaboration qui lui tenait particulièrement à cœur. Il en partage un extrait dans lequel on peut entendre la douce mélodie de « Maintenant ». Comme dernier extrait, avant la sortie de l'album « À deux, à trois », j'ai choisi, nous raconte Vianney, j'ai choisi mon duo avec Renaud. Ma chanson la plus intime de toute ma vie, sans doute ma préférée de toutes, écrit-il. La chanson a été enregistrée dans la chambre du patron, ajoute-t-il. Un grand moment d'émotion pour le jeune chanteur qui n'était pas encore né lorsque Renaud chantait Mistral gagnant, Laisse béton et Marcher à l'ombre. Même sans avoir vécu à la même période que cet artiste phare de la scène française, Vianney se sent particulièrement honoré de partager le micro avec lui. Dans le carrousel de photos et de vidéos qu'il a postées sur son compte, il y en a une sur laquelle il apparaît ému d'entendre comme il exprime le maître chanter ces mots, un moment d'échange touchant entre les deux générations de chanteurs qui prennent la pause pour l'occasion.
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0: Heureux. Ce duo entre Vianney et Renaud dans Éclectique maintenant. Alors, on va rester à présent avec Renaud pour un autre duo très connu.
1: Et vous l'aurez deviné, donc la plus célèbre collaboration musicale d'Axel Red est sans doute son duo avec Renaud pour la chanson Manhattan Kaboul en 2002, écrite par l'auteur de Mistral Gagnant sur une mélodie qui traînait dans les tiroirs depuis plusieurs années. Les paroles de ce titre racontent l'histoire fictive de deux victimes des événements tragiques de 2001. Un jeune portoricain travaillant dans le World Trade Center, pris pour cible par les attentats du 11 septembre, et une petite fille afghane tuée pendant une attaque de la coalition armée menée par les États-Unis contre les talibans. Cette dualité donne l'envie d'un duo à Renaud, qui pense tout de suite à Axel Red pour l'accompagner. C'est alors sa chanteuse francophone préférée, dont il aime la voix, les textes, le charme et l'univers musical. Élu par le public chanson originale de l'année aux Victoires de la musique en 2003, Manhattan Kaboul se classe numéro 2 des ventes en France, disque de platine, et reste un succès majeur pour les deux artistes.

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1: Renault avec Axel Red, Manhattan, Kaboul, ce succès de 2003. Nous sommes toujours dans Éclectique avec Marc Marghem sur RCF pour une émission consacrée au duo, au trio et au quartet. Alors pour le moment, on n'a eu que des duos, hein, mais les suivants vont venir, les plus nombreux vont venir.
2: Oui, tout de même avec, qu'est-ce qu'on avait dit là, le boulevard des airs.
1: Oui, boulevard des airs, c'est vrai, c'était un trio, excusez-moi.
2: Eh bien, figurez-vous, Frédéric, que je me suis dit, si jamais elle me fait la remarque, je lui dirai que, et vous m'avez fait la remarque.
1: Et voilà, j'ai pris la main dans le sac.
2: Une voix menacée, un album libéré, l'album des Nefles et des Groseilles ne sort pas par hasard. Lors d'un entretien, Adamo évoque deux passages à vide, un concert au Chili où il perd sa voix pendant 6 mois, puis un œdème pulmonaire qui l'a forcé à ralentir. De cette double menace est né un mot d'ordre « Tant que ma voix est là, j'en profiterai ». Le disque réunit 25 chansons, un nombre inhabituellement élevé, car l'artiste estime qu'il n'a plus le temps de toutes les chanter. Les thèmes, l'enfance, vol de fruits chez les voisins, première amoureuse, la mémoire, bien sûr l'amour, ce sont celles que je préfère écrire, dit-il, mais aussi le regard posé sur le temps qui passe. À travers ses 80 millions de disques vendus, ses 50 ans de carrière et ses hommages, noblesse belge, décorations françaises et italiennes, Adamo incarne une certaine idée de la chanson, tendre, sensible, jamais spectaculaire, mais persistante. Ce qui marque dans ce nouvel opus, c'est son absence de posture grandiloquente. Il ne se présente pas comme un monument, mais comme un homme qui reste debout parce qu'il fait ce qu'il aime. Le titre de l'album, Des Nefles et des Groseilles, emprunté à l'oralité rurale et à la mémoire simple, comme pour dire « Je viens de là ».

0: Les duos, les rencontres entre les artistes sont à l'honneur aujourd'hui dans Éclectique avec Marc Marghem. On vient d'écouter d'enchaîner Entre toi et moi d'Axel Red et Adamo. Et ensuite, on a retrouvé Adamo avec Thomas Dutronc au Café du Temps Perdu, ce qui nous amène donc au chapitre suivant de cette émission, donc avec Thomas Dutronc.
1: C'est un feat, une sorte d'inclusion pour le moins inattendue. Sur l'album Frenchy, Thomas Dutronc reprend « C'est si bon », le classique composé en 1947 par Henri Betty avec la chanteuse Diana Krall et l'icône de punk Iggy Pop. Si l'artiste canadienne connaît un joli succès chez nous et la rockstar a toujours clamé son amour de la culture française, il est pourtant surprenant de les voir collaborer avec le fils de oui. Jacques Dutronc. Pour l'occasion, le trio improbable dévoile une version jazzy du classique, chantée en anglais et en français. Entre la langue de Molière et celle de Shakespeare, le disque contient donc des reprises de chansons qui ont parcouru le monde dans leur version originale ou en version étrangère.

0: Alors là, Marc Marghem, je dis contrat rempli. Vous nous aviez promis des trios redoutables et improbables. Nous voilà avec cela. Donc Thomas Dutronc, Iggy Pop et Diana Krall. C'est si bon.
1: Et c'est très bon.
0: Oui.
1: Une autre chanson française qui a fait le tour du monde, Hymne à l'amour. C'est une chanson d'Édith Piaf sortie en 1950, dont les paroles ont été écrites par Édith Piaf et la musique de Marguerite Monod. Édith Piaf écrit Hymne à l'amour en pensant à l'homme qu'elle aime, le boxeur Marcel Cerdan, rencontré en 1948 à New York, où elle est en tournée. Début 1949, le couple achète une maison à Boulogne-Billancourt. C'est dans cet intérieur qu'elle écrit ce qui va devenir l'un de ses plus grands succès. Marguerite Monod se serait inspirée de Frühlingsnacht de Robert Schumann.

0: La frustration. Mais donc, ça veut dire qu'il faut vraiment faire un jour une émission. Vous l'aviez proposé, ça m'était resté en tête. Vraiment une émission de l'influence de la musique classique sur la musique populaire.
1: Merci beaucoup, Marc, et on se dit au mois prochain.
0: Certainement, avec beaucoup de plaisir.
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5: 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Et voici un juif nommé Jésus, on y retrouve Dominique Villard et Laurent Verbreton.
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7: Dominique Villard, bonjour.
8: Bonjour.
7: C'est un passage de l'évangile de Marc qui est au centre de l'émission d'aujourd'hui, le deuxième chapitre de cet évangile, les versets 23 à 28. Une analyse historico-critique de ce passage dans lequel les apôtres vont agir d'une manière qui apparemment ne conviendrait pas le jour du sabbat, puisque, rappelons-le à nos auditeurs, Dominique Villard, nous sommes à la 8e émission consacrée à la position de Jésus par rapport à cette institution juive que constitue le sabbat. Nous écoutons Marc 2, 23, 28.
9: Il arriva, un jour de sabbat, que Jésus traversa des champs de blé. Ses disciples, chemin faisant, se mirent à arracher des épis. Les pharisiens lui dirent, « Voici, pourquoi font-ils ce qui n'est pas permis pendant le sabbat ?» Jésus leur répondit, « N'avez-vous jamais lu ce que fit David lorsqu'il fut dans la nécessité et qu'il eut faim, lui et ceux qui étaient avec lui ? Comment il entra dans la maison de Dieu, du temps du souverain sacrificateur Abiathar, et mangea les pains de proposition qu'il n'est permis qu'au sacrificateur de manger, et en donna même à ceux qui étaient avec lui. Puis il leur dit, « Le sabbat a été fait pour l'homme, et non l'homme pour le sabbat, de sorte que le Fils de l'homme est maître même du sabbat. »
7: Donc Dominique Villard, dans ce passage, les apôtres vont cueillir des fruits et ça va leur être reproché. Si ce passage est analysé par Jean-Paul Meyer, c'est parce que nous avons ici des reproches qui sont faits pour une action opérée le jour du sabbat, une action et non pas un miracle.
8: Absolument, c'était la première remarque à faire puisque nous avons analysé un certain nombre d'actions apparemment prohibées, mais nous avons remis tout ce qu'il faut en place pour bien voir que, en général, ces épisodes de miracles le jour du sabbat ne parvenaient pas à franchir le cap d'une historicité certaine. Et que ceux qui passaient ce cap d'une historicité certaine

0: notamment chez Jean, eux ne se passaient pas le jour du sabbat. Donc, voilà ce que nous pouvions dire sur les miracles. Ce qu'il y avait à retirer au niveau du Jésus historique par rapport à ces récits de miracles présentés par les évangélistes le jour du sabbat étaient les remarques de Jésus, donc les paroles que ces épisodes lui permettent de prononcer. Nous basculons vers un autre reproche des pharisiens à Jésus, ou plutôt à ses disciples, comme nous allons le voir, le jour du sabbat, et qui n'est pas un miracle. Il y aurait infraction au sabbat. Pourquoi ? Parce qu'on arrache des grains, on porte des objets, peut-être parce qu'on circule également, puisqu'on nous dit qu'il passe à travers un champ. Tout cela n'est pas très clair, la polémique, elle, est claire. Et le premier effort que nous avons fait au cours de l'émission précédente était de resituer cet épisode dans l'économie générale de l'évangile de Marc.
1: Oui, parce que l'évangile de Marc, comme tous les autres évangiles, poursuit un projet théologique. Ce qu'on nous raconte de Jésus, au-delà même de la question de savoir s'il s'agit d'événements historiques ou pas, a fait l'objet d'une mise en ordre, en l'occurrence ici, d'une mise en ordre concentrique, Dominique Villard. C'est bien ça ?
0: C'est bien ça. Meyer replace donc cet épisode de la cueillette par les disciples dans l'économie générale du chapitre, et cette économie générale du chapitre présente cinq disputes en Galilée. Ces cinq disputes font l'objet d'une mise en forme, d'une mise en structure, d'une mise en scène qui nous font bien appréhender l'idée que, évidemment, il ne s'agit pas de simplement pousser le bouton replay pour voir ce qui se serait passé. Non, il y a un véritable travail stylistique et organisationnel réalisé par Marc, puisque Marc place cet épisode à la fois, comme vous venez de le dire, de le rappeler, dans une structure concentrique qui va relier la dispute 1 à la dispute 5, la dispute 2 à la dispute 4, avec pour point central, au centre du cercle pourrait-on dire, la dispute 3. La dispute 1 et la dispute 5, la dispute 2 et la dispute 4, on voit que les thèmes sont liés, c'est le thème de la nourriture par exemple, c'est le thème de la guérison, et puis nous avons au travers de cette structure concentrique, nous avons une autre structure qui prend plutôt la forme d'une projection en avant, d'une espèce de flèche dans le temps, puisque quand cette fois-ci nous prenons chronologiquement 1, 2, 3, 4, 5, nous observons que Marc s'est organisé pour montrer que les pharisiens, de critiques en sous-marin, pourrait-on dire, de critiques non exprimées vis-à-vis de Jésus, elles passent à des critiques exprimées aux disciples et puis à des critiques exprimées à Jésus lui-même. Et tout cela avec une aigreur croissante et une apparition progressive, mais toujours plus massive, de la question du blasphème. Blasphème qui sera évidemment à la base des charges retenues contre Jésus, particulièrement dans le procès juif, puisque Jésus sortira de son passage devant le Sanhédrin avec une accusation de blasphème. Donc tout cela est finement rodé par Marc dans l'économie générale de son évangile, et donc il faut se garder d'y voir simplement une reprise quasi cinématographique de ce qu'on observerait dans ces épisodes. Voilà où nous en étions pour cette relocalisation de l'épisode dans l'évangile de Marc.
1: Dominique Villard, il s'agit là d'une approche, d'une critique externe. Nous allons, après avoir écouté un morceau de musique, passer à la critique interne de ce récit de Marc. Mais auparavant, on écoute un morceau de musique de l'année 2016. Il s'agit d'un des derniers morceaux interprétés par le chanteur américain Tom Petty, décédé en 2017, un morceau enregistré non pas en solo, mais avec son groupe Mudcrutch, un groupe qui avait été formé dans un premier temps en 1970 et qui avait duré jusqu'en 1975. Puis Tom Petty avait fait sa carrière en solo, mais ce groupe, eh bien, il l'avait remis en activité en l'année 2007, et cela jusqu'à sa mort. Cette chanson s'intitule « Hungry No More », ce qui peut se traduire par « ne plus avoir faim, ne plus être affamé ». Et c'est une chanson qui nous parle donc de personnes qui ont besoin de manger, ce qui est le cas des apôtres dans ce récit de Marc. Mais c'est aussi une chanson dont les paroles évoquent le roi David, dont il va être question dans la seconde partie de l'émission.

0: Et sur la radio chrétienne francophone, on écoutait le groupe Mudcrutch, le groupe de Tom Petty en 2016 avec Hungry No More, ne plus être affamé.
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0: Que peut nous apprendre un épisode que l'on trouve dans l'évangile de Marc au chapitre 2, les versets 23 à 28, au sujet du positionnement, de la manière dont Jésus envisageait l'institution du sabbat? C'est ce que nous essayons de savoir, Dominique Villard, à la suite de l'historien américain John Paul Meyer. Alors, ce passage a déjà fait l'objet dans l'émission précédente d'une approche qu'on pourrait dire externe. On a repris ce passage en le remettant à sa place dans une trame plus générale qui court tout au long de ce début de l'évangile de Marc et concernant eh bien, à la fois les Jésus mais aussi les apôtres. Maintenant, nous passons à une critique interne. Avec quel objectif ?
2: C'est une démarche classique de rentrer dans le texte et de l'étudier de façon extrêmement scrupuleuse, de façon à détecter ce qui relève d'une tradition primitive et de distinguer cette tradition primitive d'éventuels ajouts. C'est donc la deuxième étape à laquelle procède tout historien sur le chemin qui va le mener ultimement à déterminer s'il y a des éléments historiques, c'est-à-dire qui peuvent être rapportés au ministère de Jésus. Donc l'objectif de cette critique interne est donc de discerner le récit primitif. Ce récit primitif ne sera pas nécessairement historique, mais on va en général le circonscrire à quelques phrases parce qu'on va y détecter des ajouts. C'est ce que nous observerons dans ce passage plus particulièrement.
0: Oui, alors c'est aussi une approche, une critique des formes, et là nous sommes devant un épisode de dispute.
2: Voilà, c'est une dispute, c'est une controverse, c'est un grand classique dans tous les évangiles. Jésus entre en combat verbal avec des adversaires. Nous avons donc une controverse et nous pouvons nous appuyer sur ce que l'on connaît de l'étude des controverses dans les évangiles. Et en général, il y a un schème qui apparaît dans toute controverse. Eh bien, ce schème, c'est d'une part, enfin, plutôt pour débuter, nous avons une mise en place d'un contexte. Et généralement, dans cette mise en place, sont présentés les acteurs de la controverse. En général, suit directement cette première mise en place une question, c'est-à-dire ce qui forme la controverse, la dispute elle-même. Jésus est interpellé par des adversaires. C'est en général la deuxième partie et on peut retrouver maintes itérations de cette structure dans les évangiles. C'est une structure bien connue. On a une structure en général pour les récits de miracles, on a une structure pour les paraboles, on a une structure de base pour les disputes. Nous avons donc, après cette objection qui est faite à Jésus et qui constitue finalement la pointe du récit, c'est là-dessus que va porter, disons, le combat verbal entre Jésus et ses adversaires, nous avons, troisième partie, la réponse. Nous retrouvons grosso modo cette structure dans le texte. Mais il faut quand même observer avec Meyer que nous ne sommes pas dans une structure canonique. Bien sûr, il y a une mise en contexte. Et cette mise en contexte réside dans le verset 23, où on nous apprend que Jésus et ses disciples passent à travers un champ. Il y a là déjà une bizarrerie. En effet, l'acteur ou les acteurs principaux de la controverse ne sont pas mentionnés dans ce verset 23, puisqu'il faut attendre le verset 24 pour avoir ces pharisiens mentionnés comme tels dans le texte. On pourrait dire donc que le verset 24, quand les pharisiens interpellent Jésus, regardent pourquoi font-ils ça le jour du sabbat, est-ce que c'est légal ? Ils apparaissent donc tardivement. Et puis, nous avons effectivement une réponse de Jésus, mais une réponse qui est donnée en trois parties. Première partie, une référence à un texte de l'Ancien Testament, nous y reviendrons longuement. Ensuite, une phrase de type anthropologique, c'est le sabbat qui est fait pour l'homme et non l'homme pour le sabbat. Et puis, une affirmation ou une argumentation de type théologique, ainsi, le Fils de l'homme est maître du sabbat. Il faut analyser cette structure un petit peu bizarre et nous interroger en premier sur le pourquoi on a ce report des adversaires au centre du texte de polémique.
0: Alors les contradicteurs, ce sont les pharisiens, vous venez de le dire Dominique Villard, ils apparaissent pile au centre du récit. S'ensuivent alors les trois réponses, appelons-les comme ça, de Jésus. Et la première semble être une référence à l'histoire passée d'Israël. Il s'agit d'un épisode qui met en scène Jésus et ses disciples. Et Jésus va lui parler de David et ses disciples.
2: Absolument. Il faut que nous soyons extrêmement attentifs à ces parallélismes. Meyer affirme que tout ce texte est tenu en une seule unité par une logique à la fois de séparation, de distinction et de connexion. Et effectivement, les arguments qu'il amène sont très convaincants. On voit d'une part que Jésus est celui qui va être interpellé alors qu'il ne fait pas l'action, ce qui est déjà une étrangeté. D'habitude, dans une controverse normale, par exemple des controverses qui arrivent, qui surgissent après un miracle, Jésus a opéré le miracle. Ici, nous sommes dans une structure où les disciples font quelque chose et le maître est interpellé sur la conduite de ses disciples, ce qui, souvenons-nous de nos émissions où nous avons analysé comment se pratiquaient les relations entre maître et disciple à l'époque de Jésus. Si nous nous souvenons de ces émissions, oui, les maîtres peuvent être tenus responsables pour les actions et les paroles de leurs disciples. Nous sommes en parfaite cohérence avec ce qui se pratiquait dans l'Antiquité, même si le schéma de cette dispute prend certaines libertés par rapport au pattern habituel que nous voyons. Donc, en synthèse, pour l'instant, nous avons une péricope qui démarre sur quelqu'un qui n'est pas l'acteur principal de l'infraction considérée par les pharisiens. Jésus prend la défense de ses disciples qui opèrent l'action, tandis que ses disciples, qui sont des acteurs, ne vont rien dire de toute la controverse. L'autre point très important est que ce schéma distinction-connexion va se reproduire également dans le verset 24, où là, on observe que Marc fait dire aux pharisiens, à Jésus, « Regarde tes disciples ». Donc c'est à nouveau positionner le maître en proximité et comme spectateur de ce que font ses disciples. « Regarde, que font-ils ? Que font-ils ? Que font ces personnes là-bas ?» Donc nous avons un démarrage étrange et une insistance sur cette proximité-distance dans cette péricope.
0: Oui, alors on le répète, c'est assez rare que Jésus ne soit pas interpellé pour ce qu'il fait, oui. Hein. On a l'impression que Jésus est éloigné du groupe de ses disciples ou qu'il marche en avant et puis des pharisiens lui disent « mais regarde ce qu'ils font, c'est pas permis ». Et lui se met tout de suite dans la position qui doit être la sienne, c'est-à-dire comme responsable de ceux qui le suivent, en faisant une référence à la relation que le roi David lui-même entretenait avec ses proches et qui va aller dans son sens puisqu'il aurait fait un acte qui ressemble à celui que les disciples ont fait.
2: Voilà, Jésus, dans sa réponse, emploie un texte de l'Ancien Testament, du premier livre de Samuel, dans lequel on va pouvoir trouver des ressemblances avec cette structure séparation-connexion. Puisque dans cet épisode, on voit David qui a faim, qui rentre dans un temple, qui s'adresse à un prêtre, prêtre qui va lui donner à manger ou qui va permettre qu'il prenne à manger. Et dans cette référence à l'Ancien Testament, on retrouve exactement cette structure de séparation-connexion entre le personnage principal ou le maître et ses disciples. Puisque cette référence à l'Ancien Testament démarre sur David, qui a faim. Et on ajoute, après cela, lui et ceux qui étaient avec lui. Exactement comme dans le passage qui situe l'épisode, nous avons Jésus qui traverse un champ et ceux qui sont avec lui qui en profitent pour prendre des grains. Donc nous retrouvons un parallèle très strict entre Nouveau et Ancien Testament. Et c'est ce qui fait dire à Meyer que probablement le report de l'annonce des pharisiens, c'est-à-dire que les pharisiens sont l'adversaire dans cette dispute, vient probablement des efforts de Marc pour structurer ce parallèle entre Ancien et Nouveau Testament. Ce qui amène enfin une cohérence très forte des versets 23 jusqu'à 28 est la répétition dans cette péricope du mot « est-il légal ? Est-il permis ?» On le voit très bien balancé dans la structure générale entre les premières lignes de la péricope et la référence à cet épisode de l'Ancien Testament. Donc, nous avons bien enregistré, David a faim, il est accompagné par des disciples, il s'adresse à un grand prêtre,
0: Abiathar.
2: Abiathar, le mot est important. Je vous invite maintenant à écouter le texte de l'Ancien Testament auquel Jésus fait référence.
1: David se rendit à Nob vers le sacrificateur Achimélec, qui accourut effrayé au-devant de lui et lui dit « Pourquoi es-tu seul et n'y a-t-il personne avec toi ?» David répondit au sacrificateur Achimélec « Le roi m'a donné un ordre et m'a dit « Que personne ne sache rien de l'affaire pour laquelle je t'envoie et de l'ordre que je t'ai donné. J'ai fixé un rendez-vous à mes gens. Maintenant, qu'as-tu sous la main ? Donne-moi 5 pains ou ce qui se trouvera. » Le sacrificateur répondit à David : Je n'ai pas de pain ordinaire sous la main, mais il y a du pain consacré, si du moins tes gens se sont abstenus de femme. David répondit au sacrificateur : Nous nous sommes abstenus de femmes depuis 3 jours que je suis parti, et tous mes gens sont purs. D'ailleurs, si c'est là un acte profane, il sera certainement aujourd'hui sanctifié par celui qui en sera l'instrument. Alors le sacrificateur lui donna du pain consacré, car il n'y avait là d'autre pain que du pain de proposition qu'on avait ôté de devant l'Éternel pour le remplacer par du pain chaud au moment où on l'avait pris. Là, ce même jour, un homme d'entre les serviteurs de Saül se trouvait enfermé devant l'Éternel. C'était un Édomite nommé Doeg, chef des bergers de Saül. David dit à Achimélec : N'as-tu pas sous la main une lance ou une épée ? Car je n'ai pris avec moi ni mon épée ni mes armes, parce que l'ordre du roi était pressant. Le sacrificateur répondit : Voici l'épée de Goliath, le Philistin, que tu as tué dans la vallée des Térébintes. Elle est enveloppée dans un drap derrière l'éphod. Si tu veux la prendre, prends-la, car il n'y en a pas d'autre ici. » Et David dit : « Il n'y en a point de pareil, donne-la-moi. »
0: Dominique Villard, nous écoutions à l'instant un passage que l'on trouve dans le premier livre de Samuel, au chapitre 21, les versets 1 à 10, et qui est le passage, l'épisode de l'Ancien Testament auquel Jésus fait référence dans cet évangile de Marc au chapitre 2, lorsqu'il est interpellé, rappelons-le une fois encore, sur le fait que ses disciples n'auraient pas le droit de cueillir des épis le jour du sabbat. Alors, les auditeurs ont entendu en début d'émission ce chapitre 2 de Marc. On vient d'écouter le passage du livre de Samuel et tout de suite, on constate que si on retrouve une trame semblable et si on ne peut pas douter que c'est bien à ce passage-là que Jésus fait référence, il y a en même temps toute une série de différences. Ce que dit Jésus au sujet de ce passage n'est pas ce qu'on trouve dans celui-ci lorsqu'on le lit dans le texte. Par exemple, David, il n'est précisément pas accompagné de disciples.
2: C'est extraordinaire. Jésus fait référence à un texte de l'Ancien Testament et commet apparemment toute une série d'erreurs factuelles sur le contenu de ce texte. On va les passer en revue. Mais j'attire l'attention des auditeurs aussi sur un autre élément intéressant. C'est que Jésus défie les pharisiens sur leur terrain. Nous avons curieusement un Jésus fanfaron dans ce passage. Il les interpelle en disant « Avez-vous lu l'Ancien Testament ? Avez-vous lu les Écritures ?» Alors qu'on sait bien que le travail des pharisiens est précisément de lire les Écritures. Donc nous avons un Jésus qui provoque les pharisiens sur leur propre terrain, là précisément où ils jugent exceller, et qui leur fait une démonstration d'ignorance du texte de l'Ancien Testament.
0: Alors Dominique Villard, vous allez nous parler, en tous les cas recenser les différences. Enfin, mais commençons par là d'abord.
2: Alors, première chose, et c'est absolument patent dans le texte, je recite la phrase qui s'inscrit en porte-à-faux complet avec ce que Jésus dit de ce passage de l'Ancien Testament, puisque nous avons le prêtre qui nous dit, qui dit plutôt à David, « Pourquoi es-tu seul et n'y a-t-il personne avec toi ?» Alors Meyer fait le job, il regarde si éventuellement on pourrait malgré tout postuler que David pourrait être accompagné par un groupe de personnes qui seraient en dehors du temple. Alors il regarde évidemment dans les textes qui précèdent ce passage particulier et n'enregistre rien de satisfaisant, et il regarde dans les textes qui suivent ce passage, est-ce qu'on aurait une trace de ces personnes qui accompagneraient David ? Rien. Donc nous avons une contradiction flagrante, et évidemment, si on se remet dans cette situation, admettons qu'on la considère comme historique, faisons l'hypothèse qu'elle soit historique, nous avons là un Jésus qui se trompe dans les grandes lignes sur le contenu de ce texte de l'Ancien Testament.
0: Oui, continuons les différences, à recenser les différences, Dominique Villard, avant de nous interroger sur ce qui s'est passé.
2: Jésus fait la référence à un dénommé Abiathar. Alors, deux choses, ce n'est pas le mot que nous avons dans le texte du livre de Samuel, puisque je reprends le début de ce texte. David arriva à Nob chez le prêtre Abimélec. Quand on étudie la généalogie des prêtres de Nob, on voit qu'en fait Abiathar est le fils de Abimélec. Mais ça ne change rien. Il y a une confusion, puisque dans ce texte-là, l'interlocuteur de Jésus n'est pas Abiathar, mais Abimélec. Troisième erreur, Abimélec est désigné dans le livre de Samuel simplement comme un prêtre. C'est un prêtre du temple de Nob. Alors que Jésus en fait un grand prêtre. Extrêmement intéressant, puisque quand on étudie ce qu'on peut appeler la titulature, c'est une expression qu'on peut utiliser pour Jésus, mais également pour les hiérarchies des personnes responsables du culte, on observe que l'expression « grand prêtre » est une expression qui va particulièrement être utilisée, ce n'est pas qu'elle soit complètement absente précédemment, mais elle arrive, si on peut dire, à un niveau de fréquence très important dans la période de Jésus. Tout le monde, toutes les personnes qui ont lu ou entendu le Nouveau Testament vont parler du grand prêtre de Jérusalem. Et donc, il y a une espèce d'anachronisme, si l'on prend la fréquence de ces mots. Donc, Jésus évoque un grand prêtre qui est un élément de son époque, pour faire parler le texte du livre de Samuel.
0: Dominique Villard, dans les centaines d'émissions que nous avons déjà enregistrées, plusieurs fois on a constaté que Jésus connaissait très bien les textes de la tradition. Il les connaissait tellement bien qu'il allait parfois chercher dans cette tradition des textes peu connus, mais qui pourtant en faisaient bien partie. Alors, comment peut-on expliquer ces différences ? Une première hypothèse serait de dire que Jésus s'est trompé. Donc, sa connaissance était très bonne, mais pas absolue. Est-ce qu'on ne pourrait pas avancer une seconde hypothèse ? Jésus fait presque preuve ici, je n'irai pas jusqu'à dire d'humour, encore que j'aimerais bien, mais peut-être de moquerie. C'est-à-dire qu'il table sur le fait que les pharisiens, en réalité, ne connaissent pas tout eux non plus. Et donc, en fait, il trafique un passage de l'Ancien Testament pour son avantage. Si, en plus, les pharisiens ne réagissent pas, peut-être riait-il intérieurement du bon tour qu'il leur avait joué, puisqu'il n'aurait pas relevé l'erreur. Est-ce qu'on pourrait imaginer ça ?
2: Non, le problème, c'est que c'est impossible.
0: Ah, mais pourquoi ?
2: Parce que si, effectivement, les pharisiens ont interpellé Jésus et se sont rendus sur le terrain d'argumentation de Jésus, donc Jésus les convoque quasiment sur le terrain qui est le leur, c'est-à-dire la connaissance de l'Ancien Testament.
0: Ils ne seraient pas fait avoir.
2: C'est certain que les pharisiens ne se seraient pas fait avoir. Et même si jamais cet épisode était historique, ce qui se serait passé, c'est que les pharisiens se seraient moqués de Jésus. Ce ne serait pas Jésus qui aurait joué un bon tour aux pharisiens en traficotant les Écritures, c'est au contraire les pharisiens qui auraient commencé à rire à gorge déployée de ce petit charpentier qui s'imagine être un interprète de la loi. Et non seulement ce ne serait pas Jésus qui aurait ri intérieurement de les avoir attrapés, mais ce seraient les pharisiens qui se seraient moqués à gorge déployée et, si la chose avait été possible, entraînant l'ensemble de la foule, s'il y en avait une, dans leur moquerie.
0: Oui, bien sûr, ça aurait décrédibilisé Jésus. Donc, on ne peut pas tabler sur un coup de poker de Jésus qui tente de se défendre en se raccrochant aux branches, en quelque sorte. Non, les pharisiens, encore une fois, auraient levé le lièvre.
2: C'est certain. Donc, nous avons objectivement, et contrairement à tout ce qu'on connaît de Jésus dans le reste des évangiles, nous avons un Jésus qui fait une erreur matérielle, une erreur flagrante sur le contenu d'un passage de l'Ancien Testament à rebours de tout ce qu'il nous montre par ailleurs. Il faut bien voir que la connaissance de l'Ancien Testament, comme vous avez eu raison de le souligner, est évidemment très frappante. Nous avons vu qu'elle était aussi frappante parce qu'on peut se demander ce que Jésus a reçu comme éducation à la lecture des Écritures, ce qu'il a reçu comme éducation à la lecture de l'hébreu. Donc tout cela, nous avions vu dans la toute première émission, pose même la question d'un génie purement humain de Jésus pour s'approprier cela, pour s'approprier des langues. Et donc Jésus nous montre une connaissance sans faille des Écritures, et il faut rappeler que cette connaissance sans faille des Écritures est tellement sans faille, précisément, qu'elle est jugée comme dangereuse par les pharisiens, qui se retrouvent en face d'un adversaire dont ils savent qu'ils ne peuvent pas démonter le raisonnement sur base d'erreurs, d'ignorance, auxquelles pourrait le prédisposer son origine sociale, précisément. Donc, Jésus a été considéré comme un exégète de l'Ancien Testament dangereux.
0: Donc ici on est face à un Jésus qui ne ressent pas à ce qu'il est dans tous les autres évangiles.
2: Non, et Meyer emploie d'ailleurs un terme en anglais qui signifie qu'on observe ici un Jésus provocateur, un Jésus un petit peu sauvage, « reckless ». Donc Jésus essaye d'attirer, c'est aberrant, il essaye d'attirer les pharisiens sur un terrain sur lequel ils excellent pour démontrer son incompétence sur le terrain où il les a attirés. C'est absolument contradictoire et c'est une attitude de Jésus qui s'inscrit en porte-à-faux complet avec ce qu'on en connaît jusqu'ici.
0: Dominique Villard, est-ce qu'il faut en tirer comme conclusion que du point de vue de la critique historique, eh bien ce passage ne peut pas être retenu? C'est d'autant plus important de le signaler qu'on trouve dans ce passage, au verset 27 et 28, les célèbres affirmations de Jésus qui disent que c'est le sabbat qui est fait pour l'homme, que l'homme est maître du sabbat. C'est quand même des phrases fortes.
2: Oui, maintenant, attention, nous allons retrouver chez Meyer la même façon d'aborder une distinction entre le récit narratif. ou sans chasse ces phrases et ces phrases elles-mêmes.
0: Il va donc nous falloir scruter chaque terme des paroles de Jésus, peut-être même aller presque au-delà des mots. Je reconnais, la transition est un peu forcée. C'est ma manière d'annoncer le prochain morceau de musique, le groupe Extreme, avec More Than Words, plus que les mots.

0: Et sur la radio chrétienne francophone, nous écoutions à l'instant un grand succès sorti en 1990 que l'on doit au groupe américain Extreme, un groupe originaire de Boston, Boston dans le Massachusetts. Cette chanson s'intitulait « Plus que les mots, More than words ».
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0: Dominique Villard, lorsqu'il analyse le chapitre 2 de l'évangile de Marc, les versets 23 à 28, chapitre dans lequel les apôtres arrachent sur le chemin des épis le jour du sabbat et que cela leur est reproché par les pharisiens, Jésus fait référence à un texte de l'Ancien Testament, mais lorsque l'historien américain John Paul Meyer va lire ce texte dans la Torah, on constate qu'il y a un certain nombre d'erreurs au sujet de la manière dont Jésus raconterait cet épisode qui va dans le sens qui lui permet de défendre l'action de ses propres disciples. Nous avons vu qu'il ne fallait pas voir dans ces erreurs quelque chose de volontaire de la part de Jésus, car à tous les coups, ça se serait retourné contre lui. On ne fait pas le malin devant les personnes qui, dans tout Israël, connaissent le mieux les Écritures. Ça aurait été un coup de poker beaucoup trop coûteux et qui aurait pu même le décrédibiliser. Donc, il faut trouver l'explication ailleurs. Est-ce que ce serait une erreur involontaire de Jésus, là non plus, ça ne fonctionne pas tellement parce que nous connaissons le critère de continuité. Jésus ici n'apparaît absolument pas comme ressemblant à celui que l'on connaît, non seulement parce qu'il fait une erreur au niveau de ses références du Pentateuque, mais aussi parce que même dans son attitude, il serait à ce moment-là quelque peu provoquant. Du coup, que peut-on en tirer comme conclusion, Dominique Villard ? Est-ce que c'est le récit qui lui-même doit être considéré comme un récit qui ne remplit pas les critères habituels d'historicité ? Ou est-ce qu'il faut distinguer le récit, ses circonstances, voire même à l'intérieur des paroles de Jésus ?
2: Meyer va faire une distinction similaire à celle qu'il a faite dans l'analyse des récits de miracles le jour de sabbat, où il met à distance l'épisode même du miracle, qui n'atteint pas les critères d'historicité, et des phrases de Jésus, des paroles de Jésus, qui, elles, vont pouvoir être labellisées comme historiques. C'est cela qui va se passer. Et il faut bien voir que tout ce que nous avons fait jusqu'ici montre bien l'extrême cohérence, même si c'est une cohérence surprenante qui nous montre un Jésus anormal. Mais ça montre bien que tout le début de cette péricope est très lié. On a vu ce schéma de distinction versus connexion, le fait que Jésus soit bien mis en parallèle avec David, le fait que Jésus ajoute des disciples à David, disciples qu'on ne trouve pas dans l'Ancien Testament, pour bien sûr respecter le parallèle. Nous avons vu également que le mot « est-il licite, est-il permis » revient de façon tout à fait articulée et cohérente dans le début de ce texte, à l'inverse des deux phrases qui le concluent, à savoir « l'homme n'est pas fait pour le sabbat, c'est le sabbat qui est fait pour l'homme », c'est-à-dire une déclaration de Jésus de type anthropologique, et l'affirmation de type théologique, « le Fils de l'homme est maître du sabbat », le verset 28. On voit, et c'est très marqué dans les arguments de Meyer, que ces deux phrases ne font pas partie de la même trame initiale. Pourquoi ? Avant tout, parce qu'on trouve cette phrase qui les articule, mais qui les articule assez maladroitement, et il leur dit « Pourquoi diable, dans un discours direct, Jésus s'est adressé aux pharisiens pour raconter l'histoire de David, pourquoi faut-il subitement repasser à un discours indirect en disant « il leur dit, on peut continuer les guillemets ». En outre, quand on observe, quand on fait une critique de la forme, mais cette fois-ci, sur l'ensemble de l'évangile de Marc, on observe que Marc, plusieurs fois, utilise cette phrase pour associer des paroles flottantes de Jésus. On ne dit pas qu'elles ne sont pas historiques, mais elles sont flottantes.
0: Et toute la question est là, Dominique Villard. Des paroles flottantes peuvent être des paroles qui ont marqué les esprits et que les traditions orales ou écrites ont pu conserver sans pour autant écrire tout un évangile. Et donc cette césure marquée par cette relance, et il leur disait encore, que l'on trouve à l'intérieur même d'un dialogue, et ce n'est pas nécessaire, pour être la trace que Marc a repris une parole qui était connue comme une parole de Jésus, mais qui l'a fait précéder d'autre chose.
2: Nous ne nous engageons pas ici sur le caractère historique ou non de ces deux paroles, mais sur le fait qu'elles ne font pas partie du récit initial. Et je vous rappelle que c'était notre deuxième étape. Nous recherchons quelle était la forme la plus ancienne du récit en distinguant ce qui a pu être ajouté. Et nous nous trouvons dans un cas clair et net d'un premier récit initial ou non, ça c'est encore une question, mais d'une première partie de la péricope qui est extrêmement cohérente en plusieurs points. Je rappelle aussi un élément que nous avons brièvement mentionné. On voit dans le premier verset de cette parabole comment Marc a voulu lier l'arrivée des disciples, puisqu'on commence par Jésus, et il a cette petite incise, autos kai oi mit auton, en grec, c'est-à-dire « et les disciples aussi », tout comme nous retrouvons David et ceux qui l'accompagnent. Donc on voit tout le travail fait par Marc à différents niveaux, au niveau de la structure, au niveau du vocabulaire. Que peut-on en conclure pour l'instant? C'est que ces versets 23 à 26 forment une unité cohérente. Par contre, nous avons des paroles accrochées à cette unité cohérente. Et évidemment, nous ne retrouvons absolument pas trace dans ces paroles de David. Nous ne trouvons pas trace du sabbat, en tout cas dans le récit qui vient d'être raconté de l'Ancien Testament ou de Jésus. Ce sont des paroles au sujet du sabbat, mais dans lesquelles ne percolent pas du tout les éléments des récits antérieurs. Et puis nous avons effectivement cette phrase qui articule les paroles flottantes à cette unité cohérente. Le compte est bon. Nous devons absolument distinguer dans cette critique interne de cette péricope la première partie de la seconde.
0: Mais Dominique Villard, il y a encore quelques questions qui se posent, parce que si les versets 27 et 28, où on parle du sabbat d'une manière nouvelle, ferme, mais générale, où on ne fait pas une référence à l'Ancien Testament, semble, dans l'économie de ce récit, être en quelque sorte la conclusion de ce qui a été raconté dans cet épisode de David. Or, comme on sait que le récit dont il est fait référence n'est pas raconté ainsi, c'est assez maladroit, puisque le récit trouve comme justificatif d'une parole qui pourrait être une parole historique du Christ, quelque chose qu'il n'aurait absolument pas pu dire. C'est un peu étrange.
2: Bien sûr, et c'est pour ça que Meyer dévoile, pour nous aider à comprendre tout son cheminement dans le texte, il dévoile à ce moment son hypothèse. Et son hypothèse est que Marc a jugé bon de rapatrier ces paroles flottantes à cet endroit-là, précisément parce qu'on a senti que la réponse de Jésus était inadéquate. Et donc, de façon à la consolider, on a rapatrié des paroles flottantes pour faire tenir quelque chose lié au sabbat ensemble et pour malgré tout avoir une espèce de leçon ou d'enseignement sur une structure ou sur un récit narratif initial qui est insatisfaisant. Et c'est pour ça que Meyer parle d'un alourdissement progressif probable de cette péricope par rapport à un premier texte, mais qui lui-même est discutable du point de vue de son historicité, mais un alourdissement pour essayer de compenser un récit qu'on sent boiteux.
0: Oui, donc en fait, c'est le contraire de ce que je disais. Ce ne serait pas une maladresse qui serait faite pour essayer de consolider par en dessous ces paroles flottantes de Jésus. C'est au contraire ces paroles flottantes qui viendraient en quelque sorte marquer du sceau de leur authenticité, de leur solidité, de leur radicalité, un récit qui ne l'était pas. C'est la conclusion qui consolide ce qu'il y avait avant et non pas qui vient à terme de tous ces éléments.
2: Absolument. Hein. Donc nous avons une structure qui essaye de consolider dans sa conclusion.
0: De manière rétroactive.
2: De manière rétroactive. Parce que le problème de cette péricope ne s'arrête pas à ce que nous en avons dit, et il nous faut aller jusqu'au bout. Il faut bien voir que la référence même à l'Ancien Testament est elle-même boiteuse. Donc, ce que Jésus amène comme texte pour justifier la conduite de ses disciples, quand on prend la peine d'analyser de façon fine ce qui est dit de David et du prêtre, ce sont des éléments qui se raccordent difficilement à ce que les disciples ont fait. Et donc, il y a un problème à la fois de fond et de forme dans l'ensemble de cette péricope.
0: Dominique Villard, donc ce passage de l'évangile de Marc n'a pas fini d'être décrypté par l'historien américain John Paul Meyer. Mais pour notre plus grand plaisir et pour notre connaissance à tous, c'est en fait absolument passionnant. La fois prochaine, ce sera la 9e émission consacrée à cette thématique de Jésus et le sabbat. À bientôt, Dominique Villard.
2: Au revoir et merci.

Et restez bien en notre compagnie sur la radio chrétienne francophone. La suite des programmes, c'est dans quelques instants, après avoir écouté une chanson de Francis Cabrel sortie au début de l'année 2021 et qui s'intitule « Te ressembler ».

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0: Bonjour à toutes et tous, bienvenue dans le podcast de la recherche sous la loupe. Aujourd'hui, c'est un enregistrement un peu particulier parce que nous recevons trois chercheurs au lieu d'un. Donc nous avons Christiane Matti, Vincent Repp, qui sont donc de l'UR Gram Informatique et Technique, et Émilie Roitz, qui elle est de l'unité de recherche Cordée. Bonjour à tous les trois.
1: Bonjour.
0: Merci de nous avoir rejoints aujourd'hui. Pour les auditeurs qui n'auraient pas visionné votre vidéo Bonne Question, je voudrais que vous reveniez en quelques mots sur votre projet de recherche en fait. Est-ce que vous pouvez nous le réexpliquer ?
2: Oui, alors il s'agit d'un projet de recherche interne à ELMO qui se déroulait pendant 3 ans, donc on arrive au terme des 3 ans, qui touchait à l'intelligence artificielle, dont la question de recherche était de savoir sous quelles conditions les étudiants peuvent augmenter leurs compétences en utilisant des outils d'IA, parce que ça, en utiliser, ils le font déjà depuis longtemps, mais comment faire en sorte qu'ils le fassent de manière efficace, de manière critique, en étant conscients des différents biais et pour que ça augmente finalement leurs compétences, leurs apprentissages, la qualité de leurs apprentissages. Et donc nous avons mené des expérimentations avec des étudiants. La première année, c'était des pré-expérimentations pour un petit peu affiner le procédé, le processus. Et puis la deuxième année, ça a été full expérimentation. On avait des groupes qui recevaient une formation, d'autres qui recevaient la formation plus tard. Et donc on comparait un petit peu leur performance sur une compétence particulière. Et je vais peut-être céder la parole à un de mes collègues pour préciser comment on a choisi la compétence en question.
3: La compétence choisie, elle était d'un niveau taxonomique assez élevé, c'est-à-dire qu'on demandait aux étudiants d'évaluer et ensuite d'améliorer une production existante. Et donc dans les deux départements dans lesquels on a fait des expérimentations, à savoir le département informatique et technique et le département pédagogique, c'était des productions de nature différente. Donc ça pouvait être du code dans le département informatique et technique, une préparation de leçons par exemple dans le département pédagogique. Donc on les mettait face à cette production imparfaite et ils devaient l'évaluer avec une grille et ensuite il devait améliorer la dite production, donc rendre une production qui à ce moment-là était de meilleure qualité.
2: En s'aidant de l'IA.
3: En s'aidant évidemment de l'IA et donc en ayant nos deux groupes, le groupe formé à l'IA et un groupe qui avait sa propre formation mais qu'on n'a pas formé explicitement à l'IA. Et donc l'idée c'était un peu de comparer, voir s'il y avait une incidence sur plusieurs paramètres, dont la formation mais pas que. Et donc on a pu collecter toute une série de données, d'indicateurs qui nous ont amenés à quelques résultats parfois un peu surprenants.
1: On va en parler tout bientôt. C'est peut-être intéressant de noter que pour choisir cette compétence et affiner ce projet de recherche, on a interrogé des professionnels tout au début de la recherche. Donc on a soumis une enquête à des professionnels à la fois de l'informatique et des professionnels dans des écoles, dans l'enseignement obligatoire, pour un peu mieux connaître leur utilisation de l'IA, mieux comprendre leur utilisation de l'IA. Alors évidemment, les pratiques évoluent très très vite. Cette enquête a eu lieu il y a 2 ans et demi, mais c'est aussi à la lumière de ces résultats qu'on s'est dit, tiens, ben voilà, justement, cette compétence, utiliser l'IA pour améliorer une production existante, notamment, et analyser, c'est un peu de là que ça vient aussi, même si c'est quand même assez original de mener un projet de recherche avec une ambition de ce type, pour avoir présenté notre projet lors de colloques internationaux à Lausanne comme à Grenoble, on a observé que beaucoup de chercheurs essayaient surtout d'étudier l'utilisation nominale que faisaient les étudiants de l'IA. Pourquoi est-ce qu'ils l'utilisent ?

0: Par contre, d'essayer de leur soumettre une expérimentation, on leur demande d'utiliser l'IA pour des applications avec un si haut niveau taxonomique, c'est quand même assez, assez original. C'est pas sans poser certaines difficultés, et notamment on en parlera quand on va questionner les résultats tout à l'heure, mais voilà, en tout cas l'origine de le choix de cette compétence vient aussi de l'enquête qu'on a soumise aux professionnels.
1: Ok, vous en avez déjà un petit peu parlé, mais je voudrais revenir sur la méthodologie. Comment est-ce que vous l'avez élaborée et en quoi est-ce qu'elle vous paraissait particulièrement pertinente pour ce projet?
2: Nous avons voulu tout de suite ancrer nos expérimentations dans le terrain, dans le cursus, dans la réalité du cursus des étudiants, et donc le faire en lien avec leurs cours, leurs laboratoires et leurs activités d'apprentissage. Et donc il a fallu trouver des enseignants partenaires. Et donc la première année pour les pré-expérimentations, on essayait de ne pas trop empiéter sur le temps de cours et de laboratoire des enseignants qui s'étaient portés volontaires. Et on avait prévu une formation d'une demi-heure en format vidéo qu'on diffusait, qui avait été donc filmé à l'avance pour éviter tout biais dans les différences de formation. Donc c'était assez court, hein, une demi-heure de formation. Et donc il y avait un groupe d'étudiants qui devaient réaliser l'activité avant et puis qui suivaient la vidéo. Et puis il y avait toute une série de questionnaires aussi auxquels il fallait répondre sur d'abord leur utilisation préalable à l'IA, s'ils en avaient peur, s'ils l'utilisaient déjà fréquemment ou pas, pourquoi, etc. Quel type d'IA ? Donc ça, c'était fort important de récolter un maximum d'informations. Donc ça, l'élaboration des questionnaires, ça nous a pris pas mal de temps aussi. Ensuite, donc, le second groupe, lui, commençait par la formation et puis il devait réaliser l'activité. Et donc ça nous avait été aussi conseillé, ce type de démarche, par les référents recherche au sein des unités de recherche concernées. Ces premières pré-expérimentations nous ont permis d'affiner le processus, et donc ça a été affiné tout du long la deuxième année, puisque on a constamment amélioré la formation en l'allongeant, la rendant plus pratique, en faisant des booklaps, en faisant des exercices de prompting, en faisant aussi des activités en lien chaque fois avec l'activité d'enseignement concernée. Donc ça a pris pas mal de temps de préparation avec les enseignants aussi. Et donc je profite de l'occasion pour remercier aussi tous nos enseignants partenaires, parce que c'était vraiment précieux de pouvoir compter sur eux. Au deuxième quadrille de la deuxième année, on a même encore ajouté tout un atelier pratique en travail de groupe sur les critiques par rapport aux productions de l'IA, parce que ça nous a paru vraiment essentiel, et de le faire travailler, pas juste d'avoir une formation qui dit « il faut faire attention à ça, ça, ça », mais faire vivre, faire émerger des étudiants eux-mêmes les réflexions pertinentes par rapport à ça.
0: La méthodologie a évolué en cette première année de pré-test, et puis au cours de la deuxième année, qui était vraiment l'année complètement dédiée au test proprement dit, on avait un dispositif au premier quadrimestre qui a encore un tout petit peu évolué au deuxième quadrimestre en fonction des résultats et des observations qu'on a pu mener. Et notamment, on a introduit au deuxième quadrimestre un atelier dont on était assez fier en définitive, ce qu'on a appelé l'atelier critique, puisqu'on a soumis aux étudiants toutes des études de cas spécifiques, propres à leur réalité d'étudiant et leur future réalité professionnelle. Et on leur a proposé de discuter lors de débats en petits sous-groupes. Comment est-ce que je me positionnerais, à quoi est-ce que je ferais attention, est-ce que j'utiliserais l'IA, pas l'IA, dans toute une série de cas de type, j'imagine. Est-ce que je vais, j'ai l'opportunité de corriger, faire corriger par l'IA les devoirs de mes élèves, est-ce que je vais le faire, je ne vais pas le faire, à quoi est-ce que je vais faire attention. Ce genre de cas a été proposé aux étudiants. Et en conclusion de ce travail d'atelier critique, on leur a donné un petit outil qu'on a développé, ça s'appelle une feuille de route. Une feuille de route qui présente toutes les questions toute une série de questions à se poser avant l'utilisation de l'IA, pendant l'utilisation de l'IA et après. Des feuilles de route qui portent sur 4 thématiques. Donc, est-ce que mon utilisation va permettre, est-ce qu'elle est pertinente? Est-ce que c'est pertinent d'utiliser l'IA ou pas? Est-ce que ça va susciter un apprentissage chez moi? Est-ce que j'ai, sur le plan de la fiabilité des questions qui se posent, est-ce que je vais récolter des données fiables ou pas? Des questions à se poser aussi sur le plan de la confidentialité et la sécurité. Pas donner des informations confidentielles ou nommer certains de mes élèves, par exemple, si j'interagis avec l'IA. Et puis, toute une autre série de questions sur les enjeux éthiques et environnementaux. Donc voilà, une petite feuille de route avec toutes ces questions. Et puis, au verso de cette feuille de route, il y a la méthode de prompting qu'on a montrée aux étudiants et qu'on leur a proposé d'utiliser dans le cadre de l'atelier pratique qu'on avait mis en place. Voilà, c'est la méthode SCOPE. Il existe beaucoup de méthodes différentes avec des acronymes différents, mais qui globalement, toutes proposent le même type de questionnement en lien avec le prompting.
2: Oui, au niveau du contenu de la formation, justement, on avait toujours prévu une première partie qui était c'est quoi l'IA et qu'est-ce qui différencie un logiciel classique d'un logiciel avec IA. Et puis, on avait toujours l'IA dans mon métier d'étudiant, donc pour vraiment leur montrer des usages intéressants de l'IA pour aider à la compréhension, pour aider à la génération d'idées, pour aider à la rédaction. Et puis, on avait cet exercice de prompting, cet apprentissage du prompting efficace et l'atelier critique qui est venu se rajouter pour les toutes dernières expérimentations. Et ce que je voulais dire aussi, c'est qu'on avait deux scénarios possibles. On avait un scénario parallèle et un scénario successif. Donc, quand c'était possible et quand il y avait suffisamment de temps pour le faire, c'est le même groupe d'étudiants qui faisait d'abord un exercice sans avoir eu la formation, sans qu'on parle même d'intelligence artificielle pour voir s'ils l'utilisaient spontanément ou pas. Puis ils avaient la formation et puis le même groupe d'étudiants devait refaire le même type d'exercice de manière à voir s'il y avait une amélioration. Et là, il fallait qu'ils utilisent l'IA puisqu'ils venaient d'avoir la formation. Donc quand c'était possible, on a fait ce scénario successif.
1: Alors vous avez aussi déjà un peu abordé les résultats, mais c'est là où j'en viens. On est presque à la fin du projet. Apparemment, il y en a déjà certains qui vous ont surpris. Donc voilà, qu'est-ce qui s'est un petit peu passé à ce niveau-là?
3: Oui, donc peut-être d'abord un petit focus sur les enquêtes qui ont accompagné, qui ont été utilisées pendant les expérimentations. Donc outre récolter le travail des étudiants par rapport à cette évaluation et amélioration de la production, il y avait toute une série d'enquêtes. Et donc là, on a des indicateurs par rapport à est-ce qu'ils ont eu assez de temps pour réaliser la tâche, est-ce qu'ils se sont sentis plus compétents, est-ce qu'ils ont ressenti du stress. Une série d'indicateurs qu'on a essayé après de croiser pour voir si ça donnait des résultats.
2: Est-ce qu'ils estimaient que leur nouvelle production oui. était meilleure que la précédente ou pas?
3: Comment est-ce qu'ils s'auto-évaluaient par rapport à ce qu'ils venaient de faire avec l'IA ou... Et donc, tous ces indicateurs nous ont permis d'analyser un petit peu les données. Et naïvement ou intuitivement, on se disait, on suppose que les étudiants qu'on a formés vont être plus performants que ceux qu'on n'a pas formés. En tout cas, c'était un petit peu ce qui nous semblait naturel. Et là, il y a eu des petites surprises dans le train vers Lausanne, je pense, quand on dépatouillait un petit peu toutes les données parce qu'on allait présenter les tout premiers résultats. On a eu quelques petites surprises.
0: Des surprises pas spécialement agréables pour les enseignants que nous sommes, il faut être honnête. Hein. Notamment que les étudiants qui ont été formés ont été moins performants pour réaliser la tâche que ceux qui n'ont pas été formés. Alors là,
2: patatras,
0: oui. Patatras.
2: Mais ils se sentaient plus confiants.
0: Oui, alors tu as raison d'insister. Donc d'une part, ils se sentaient plus confiants après la formation, mais moins performants. Bon, c'est pas très réjouissant comme conclusion, comme constat, mais par contre, on n'est pas du tout les seuls à observer ce genre de surconfiance, en définitive, que les utilisateurs de l'IA se sentent plus confiants grâce à l'IA et peut-être une forme d'anesthésie de l'esprit critique corrélée à cette situation. Alors, c'est un constat qui est partagé par beaucoup d'observateurs. C'est vrai que, par ailleurs, les conditions d'expérimentation jouent certainement aussi un rôle dans cette observation, puisque les formations qu'on a données précédaient de très peu le moment où on leur a soumis la tâche. Et donc, dans aucune formation, on espère que les étudiants soient compétents immédiatement après avoir été formés. En général, on laisse un peu de temps pour digérer. On revient plusieurs reprises sur les concepts qu'on a présentés. Et donc, il n'y a pas du tout ce temps de décantation, de d'appropriation qui était proposé dû au fait que notre contexte expérimental était quand même très contraint par le fait qu'on avait des enseignants qui nous cédaient quand même assez gracieusement quelques heures de leur unité d'enseignement. Mais voilà, c'était assez limité. Donc, on avait des contraintes assez grandes de ce côté-là, ce qui y a certainement joué. Par ailleurs, la compétence, on en a déjà parlé un peu tout à l'heure, la compétence sur laquelle on a proposé aux étudiants de travailler, c'est-à-dire une analyse d'un document, d'une production imparfaite et l'amélioration de celle-ci, c'est des compétences de haut niveau taxonomique. Ce pourquoi nécessairement l'IA n'est pas forcément la plus pertinente et la plus excellente, et aussi ce pourquoi nos étudiants ne sont pas si habitués que ça.
2: Ils sont en général même plutôt mauvais dans ce genre de tâches, et c'est un peu pour ça qu'on l'avait choisi aussi, en se disant ben justement là, il y a une marge d'amélioration possible.
0: Oui, tout à fait. Donc ça nous semblait vraiment très pertinent, d'autant que l'humain augmenté par l'IA va devoir développer de plus en plus cette compétence. Tout le monde s'empare de l'IA pour énormément de tâches, mais par contre, le post-processing, se questionner, ah oui, est-ce que l'IA m'a proposé, est-ce que c'est vraiment ça que je cherchais, qu'est-ce que je dois améliorer par rapport à ça, qu'est-ce que je vais en faire, comment je l'utilise, ça, c'est plus que jamais indispensable. Mais quand bien même, cette compétence était très ambitieuse pour les étudiants, et par ailleurs, il faut être honnête aussi, on ne les avait pas formés spécifiquement à l'IA en lien avec cette compétence-là. Donc, on les a évalués sur un aspect sur lequel on n'avait pas eu le temps de les former, tout simplement. Donc, ça peut expliquer une partie de ce constat relativement alarmant, il faut être honnête. Alors, on peut un tout petit peu nuancer quand même. Les étudiants qui sont les plus grands utilisateurs de l'IA, donc dans le questionnaire préliminaire, on leur a demandé quelle était leur fréquence d'utilisation de l'IA. Ceux qui sont les plus grands utilisateurs de l'IA sont notamment plus rapides pour effectuer la tâche et quelque peu plus performants aussi. Donc, voilà, une forme de recul d'utilisation de l'IA d'habitude, en fait, et permet sans doute de connaître un peu davantage les risques et d'être plus attentif à certains aspects.
2: Ou en tout cas de bénéficier mieux de la formation qui a été donnée, puisqu'ils sont déjà familiers avec l'utilisation de l'IA en général. Mmh. Et là, j'espère qu'avec l'évolution des programmes dans le secondaire, au fur et à mesure, on aura des étudiants de plus en plus avertis par rapport à tout ça et qu'on pourra alors rajouter une surcouche plus facilement. Et donc ici, dans les résultats aussi, comme tu le soulignais, Émilie, on voit que ceux qui utilisent plus fréquemment l'IA l'utilisent peut-être de manière plus rapide, plus efficace éventuellement. Ça, on a pas vraiment d'indicateur qui le montre, mais ça nous conforte dans l'idée que c'est pas une formation ponctuelle qu'il faut pour vraiment s'approprier l'IA de manière efficace et critique. Il faut vraiment ancrer la formation dans le cursus et que ce soit un peu un traitement de fond, enfin, que ça intervienne à différents niveaux et que ce soit pour permettre un petit peu de mûrir la chose, d'aborder différents aspects à différents moments.
0: Oui, donc pour reprendre ce que tu dis, Christiane, c'est vrai que ce traitement de fond, comme tu l'exprimes très bien, ça nous paraît vraiment une conduite à suivre, en fait, en définitive, que prendre en compte la question de l'IA dans les formations doit être une lame de fond chez tous les formateurs. Et on ne doit pas attendre l'enseignement supérieur pour ça, puisque pour avoir notamment animé des ateliers Printemps des sciences sur l'utilisation de l'intelligence artificielle avec Christiane et Vincent, avec des enfants de 5e, 6e primaire, dernièrement, là, au mois de mars, on en avait 70% qui utilisaient déjà, pas au quotidien, au moins chaque semaine, l'IA, quelque chose comme ça. Donc voilà, c'est assez... assez étonnant qu'ils soient déjà tellement branchés dans le monde de l'IA aussi jeune. Par contre, une conscience de qu'est-ce qu'il y a derrière la bête, qu'est-ce qu'elle a dans le ventre, ça c'était très très très peu présent. D'où l'intérêt du nouveau référentiel et des perspectives du tronc commun, le fameux tronc commun, en termes d'IA et de former les jeunes, en tout cas dès la première secondaire, à ces questions d'IA. Et dans cette perspective, on va avoir l'opportunité de continuer à travailler avec Vincent et de collaborer avec une école secondaire ici à Liège pour croiser à la fois notre vue, notre regard, notre expérience avec les préoccupations des enseignants du secondaire, inférieur, supérieur, des profs de numérique, mais pas que aussi, de langue, profs de sciences humaines, etc. Et notamment, on leur a présenté un outil qui était développé récemment par des étudiants de Salto, sous la conduite de Vincent. Il va en parler bien plus précisément que moi.
3: Oui, donc effectivement, suite à nos expériences dans la recherche et suite au fait qu'on a quand même bien vu qu'il était important d'apprendre à manier la bête, comme tu l'as nommé, pour pouvoir prompter de manière efficace et aussi avoir toujours ce regard critique. a germé l'idée donc, de développer une application spécifique pour ces deux points. Et comme je m'occupe de la mini-entreprise de développement logiciel Salto au sein du cursus informatique, on a fait un partenariat entre nous et moi, en quelque sorte, pour lancer ce projet-là avec des étudiants. C'était et ce sera encore, puisqu'on va continuer ce projet l'année prochaine, très enrichissant. Et donc, l'application en question, on l'a appelée Sherpaï, avec le AI à la fin, mais on a décidé de la nommer Sherpaï. Et donc, elle permet de faire deux choses. Déjà, le public cible, c'est plutôt des élèves de secondaire ou des étudiants du supérieur. Ce n'est pas trop limité, mais notre première cible, c'était les élèves du secondaire. Et elle permet aux enseignants de mettre en place des exercices à destination donc de leurs élèves, qui amèneraient les élèves à prompter, donc à faire des requêtes à l'IA pour résoudre cet exercice. Donc, par exemple, obtenir une petite synthèse sur un fait historique, la bataille de Waterloo, par exemple, qui est notre exercice habituel. Et en fait, l'application, ce qu'elle va faire, elle va décortiquer le prompt fait par les élèves pour indiquer s'il a bien respecter la méthode scope dont Émilie parlait plus tôt. C'est-à-dire que le prompt doit contenir toute une série d'éléments de contexte, l'objectif, le processus, le format de la réponse, etc. Donc, il y a vraiment un retour direct qui est généré par l'IA, mais direct vers chacun des élèves individuellement par rapport à leur prompt, par rapport à ce qu'ils ont fait. Et l'application va leur dire, là, c'est bien. Sur l'objectif, c'était bien. Par contre, le contexte, tu devrais être plus précis. Peut-être que tu devrais préciser que c'est à destination de tel type de public, etc. Et donc ça les amène à mieux prompter. Alors, pourquoi mieux prompter? Parce que certainement, un bon prompt va nous amener des meilleurs résultats, mais il y a aussi toute la dimension de compétences transversales qui sont développées. Donc, il y a des articles scientifiques qui parle de cet aspect-là. Donc, si j'arrive à bien prompter, c'est que je développe en même temps des compétences de résolution de problèmes, de contextualisation, de verbalisation d'une situation, etc. Et donc, ça, c'est des compétences évidemment très importantes aussi dans tous les domaines, dans tous les milieux. Donc, ici, on combine le fait de... J'apprends un petit peu à mieux collaborer avec l'IA et en plus, je développe ces compétences particulières.
2: Et si je peux me permettre, en plus, écologiquement, c'est mieux de faire un bon prompt efficace plutôt qu'une très, très longue conversation avec l'IA.
3: Oui. D'ailleurs, dans ce projet Sherpaï, on a dans l'idée, pour le moment, c'est encore dans les cartons, mais d'ajouter une dimension de responsabilisation éco-sociétale. Mais bon, ce n'est pas encore en place, mais bon, c'est dans les cartons. Donc ça, c'est pour la partie prompting. Donc, on va amener l'élève ou l'étudiant à affiner son prompt, à avoir le prompt qui soit le plus qualitatif possible. Et ensuite, la deuxième phase, c'est qu'on va demander à l'IA d'injecter certains types de biais dans la réponse qu'elle fournit. Et donc là, de nouveau, l'enseignant qui crée l'exercice, c'est lui qui est à la manœuvre, il va pouvoir décider, OK, je voudrais bien que tu injectes un biais de genre, un biais, une généralisation abusive ou simplement une erreur factuelle dans le texte de la réponse. Et donc, l'étudiant va recevoir une réponse erronée qui contient des biais ou qui contient des erreurs factuelles. Et il va devoir les repérer dans le texte et même les classer, peut-être même justifier pourquoi il pense que c'est un biais. Et suite à cette détection que l'étudiant aura fait des différents biais et erreurs, il recevra de nouveau un feedback qui lui dira « Oui, tu as bien détecté tel et tel biais. Ce sont des biais parce que... » Et on va expliquer les raisons. Et puis, on va lui dire, par contre, tu en as laissé passer l'un ou l'autre. Et donc, ça développe leur esprit critique. En tout cas, ça les oblige à relire, à aller revoir ce qui se passe dans ce texte qui a été écrit et ne pas le prendre pour argent comptant et faire un copier-coller dans le travail qu'ils doivent peut-être rendre pour un enseignant, etc. Donc, c'est ces deux aspects-là qui nous semblaient importants. Donc, l'application, elle est là, en cours de développement, mais le prototype est en place et l'année prochaine, on va le mettre à disposition de certains enseignants dans certaines écoles, dans le cadre d'autres partenaires, pour voir comment ça peut être utile ou comment ça doit être amélioré peut-être par rapport aux besoins de terrain.
1: Alors, vous avez des expériences de chercheurs différentes. Est-ce que vous pouvez revenir chacun un petit peu sur votre parcours et aussi sur ce qui vous a amené finalement à vous lancer individuellement, mais ensemble, dans ce projet?
2: Ben, personnellement, moi, j'avais pas vraiment d'expérience de recherche. J'avais participé à un projet Erasmus, l'hôpital virtuel, hein, qui a initié ce beau projet d'hôpital virtuel utilisé dans le paramédical, donc en collaboration avec plusieurs pays. Mais vraiment, en recherche, j'avais pas d'expérience. Et l'idée, c'était de se lancer au départ avec Vincent. C'est lui qui avait proposé, qui s'est dit, tiens, et si on essayait de se lancer dans un premier projet de recherche ensemble. Voilà, quand on a un petit peu imaginé le sujet, etc., ça, c'était vraiment hyper motivant. Et puis, quand on nous a dit, bah, finalement, ça a un grand aspect pédagogique, et ça, c'est quelque chose qui m'intéresse depuis toujours. Moi, je suis, comme dirait Alexandre Lodet, je suis plus pédagogue qu'informaticienne. Et donc, le fait de s'adjoindre quelqu'un du pédagogique, ben, c'était très riche aussi. Et donc, c'est vraiment ça qui nous a motivés. Et puis, je trouvais que c'était vraiment bien organisé aussi au niveau de ELMO pour les formations, puisque dès le début, on pouvait s'inscrire à des formations, être libéré dans nos horaires pour pouvoir participer à ces formations. Donc, je trouvais que ça avait l'air de bien rouler.
3: Oui, donc je n'avais pas à proprement parler d'expérience de recherche préalable, hein, puisque j'ai travaillé d'abord dans le privé, puis ici à ELMO 2009. Et en fait, ce qui a déclenché, bah, tout le monde s'est pris un peu l'arrivée de ChatGPT, un petit peu comme ça, de manière un petit peu brusque et violente. Et puis j'ai un peu testé, j'ai un peu éprouvé, j'ai un peu regardé ce que ça donnait par rapport à des questions d'examen, ce genre de choses-là. Et bon, j'ai quand même été assez secoué par les résultats. Et donc, c'est là que je me suis dit, bah, on ne peut pas juste être des observateurs, il faut peut-être essayer d'étudier ce phénomène qui s'impose à nous et de voir un petit peu peut-être comment l'exploiter au mieux. Et donc, voilà, c'est comme ça que l'idée a germé. Bon, quelques coups de téléphone, et puis, bah oui, on va présenter ça. Et puis, ça a été accepté, l'arrivée d'Émilie. Et voilà, et puis après, tout se met en route. Je ne vais pas dire qu'on tâtonne, mais au début, on essaie un peu de trouver les meilleures manières d'avancer. Et par rapport à ce qui a été dit préalablement sur le dispositif qui présente certaines lacunes ou certaines améliorations, ben voilà, c'est des choses qui se construisent petit à petit. La première année, beaucoup de changements. Hein. On a des dossiers nouveau départ sur notre équipe
2: dans
3: team.
2: Parce
3: qu'on se dit, ah ben non, il faut qu'on réoriente, qu'on fasse autre chose.
2: Et donc, le choix de la compétence aussi, ce n'était pas simple.
3: Il y a eu du débat et voilà, mais ça prend du temps. Ça prend du temps dans un projet de recherche à arriver à bien fixer les choses. Et on voit même qu'on les a pas. Si on pouvait recommencer aujourd'hui à zéro, évidemment qu'on changerait encore d'autres choses, quoi. Mais c'est la vie et c'est comme ça. Donc voilà, c'est comme ça que s'est lancée cette expérience de recherche qui se termine, mais pas tout à fait, puisqu'on a encore une année pour un peu valoriser les produits de la recherche, notamment Sherpaï, dont j'ai parlé tout à l'heure.
0: Oui, moi j'ai par contre une expérience de recherche après mes études d'ingénieur. J'ai travaillé pendant un peu plus de 4 ans à la fois au laboratoire d'astrophysique de Grenoble et au laboratoire d'astrophysique de Lulliège, dans la modélisation de disques protoplanétaires autour d'étoiles jeunes, et puis aussi dans la conception d'instruments d'optique intégrés pour le VLTI, un tout autre domaine. Quoi qu'il en soit, j'ai toujours été particulièrement intéressée par la recherche et voilà, je pense que ça fait partie de mon ADN, avoir envie de chercher, de découvrir, de lire. Voilà. Maintenant, c'est vrai qu'avant de débuter ce projet, quelques mois avant, j'en avais touché deux mots à Grégory Vos. J'avais envie de me lancer dans un projet en lien avec à la fois les technopédagogies, je dirais, et la réalité du département pédagogique. Et je lui avais suggéré, soumis l'idée de développer non plus un hôpital virtuel, mais une école virtuelle, c'est-à-dire un démonstrateur qui permettrait à nos étudiants qui se plaignent toujours de ne pas avoir d'assez d'heures sur le terrain, de pouvoir, grâce à la réalité virtuelle, se tester leurs compétences professionnelles dans un démonstrateur, une école virtuelle. C'est beaucoup plus compliqué à mettre en place qu'un hôpital virtuel, parce qu'il n'y a pas un échange avec un seul patient. En général, dans la classe, il y a bien plus qu'un élève, ce qui nécessite de simuler beaucoup, beaucoup d'interactions multiples. Voilà, donc je pense que ce projet n'était pas encore vraiment mûr. Je crois que le terrain n'était pas tout à fait mûr ici aussi au département. Mes collègues me disaient « Non, non, non, mais nous, on veut du terrain, on veut du vrai, ça va, toute cette technologie, non. » Enfin, voilà, donc j'ai senti que ce n'était pas encore vraiment bien le moment. Et par ailleurs, Grégory Rivoz m'a dit, tiens, justement, il y a deux profs d'informatique qui ont soumis un projet.
2: De geek, là.
0: Et le commentaire, c'était, il faudrait quand même quelqu'un du pédagogique pour...
3: Pour les cadrer un peu, c'est ça?
0: Oui, c'est ça, tout à fait, oui. Connaissant ma personnalité très, très cadrante, je pense qu'on fait le bon casting. Donc il m'a dit, si ça t'intéresse... on cherche quelqu'un de pédagogique. Alors, moi, j'avais plutôt l'impression qu'il fallait plutôt engager un pédagogue plutôt qu'une ingénieure qui vaguement donnait quelques cours de maths et de physique. Mais bon, quoi qu'il en soit, j'ai rencontré une après-midi durant les deux compères et la sauce a pris tout de suite. Donc, on s'est lancé dans la rédaction, la finalisation de la rédaction du projet de recherche. De semaine en semaine, de mois en mois, je trouve que la dynamique d'équipe était de plus en plus favorable. Une excellente expérience. Je trouve que travailler dans la recherche à trois sur le même projet, c'est quelque chose que je n'avais jamais fait, aussi étroitement lié, se poser les mêmes questions au même moment, etc. Et je trouve que c'était particulièrement riche, intéressant, et puis une vraie bulle d'oxygène, en fait, dans le métier d'enseignant, cette dimension recherche, toutes ces rencontres qui à la fois m'ont nourri personnellement, mais aussi nourri mon travail d'enseignante aussi. Donc, que du positif.
1: Quel impact est-ce que ce projet de recherche a eu sur votre quotidien, aussi bien professionnel que personnel?
0: Moi, je vais peut-être rebondir sur ce que je disais tout à l'heure. Je trouve que c'était une vraie bulle d'oxygène parce que ça m'a permis de sortir la tête de l'eau de certaines réalités qui sont parfois un peu... plus complexe dans la vie professionnelle. C'est aussi un facteur de stabilité. Là, on sait qu'on est parti sur... c'est une richesse de savoir qu'on est parti sur 3 ans, qu'on a ce jeudi. C'est toujours ce jour fixé où on sait qu'on va rencontrer les mêmes collègues, globalement, presque toujours au même endroit. Donc, de ce point de vue-là, du point de vue humain, je trouve que c'était très riche. Maintenant, j'ai aussi... Ça m'a permis de me questionner en plus en détail, en profondeur sur la question de l'IA, en fait. C'est vrai que quand Grégory Voss m'a dit le projet, c'est l'utilisation de l'IA, j'ai dit, quoi, mais moi, je suis tout sauf l'IA, ce truc qui va encore consommer plus de ressources, vraiment à la fois une relation amour-haine avec cette idée de s'engager dans un tel projet. Mais rapidement, je me suis dit, ce que j'ai envie de questionner, c'est l'utilisation juste et parcimonieuse. On ne va pas l'éviter, toute une série de personnes vont s'en emparer, mais par contre, être un facteur, quelqu'un qui peut sensibiliser à la juste utilisation, au juste dosage, ça me paraissait quand même en fait très, très sage comme attitude, plutôt que de dire « non, mais allez, ça consomme trop, oubliez ça, prenez votre crayon, votre bic, ce sera aussi efficace pour vos compétences personnelles ». Chers étudiants, avec l'opportunité, enfin même une forme d'obligation de moi-même me mettre les mains dans le cambouis et tester, et ce que j'aurais sans doute pas du tout fait, pris le temps de faire, si j'avais pas été partenaire de Christiane et Vincent pour ce projet. Donc, l'opportunité de me former. J'ai déjà dit aussi à beaucoup de reprises la qualité des rencontres qui ont été faites tout au long de ces 3 années de recherche et aussi d'arriver auprès des étudiants avec ce regard un peu expert, hein, on peut le dire, et puis d'inclure une touche d'IA par-ci, par-là dans mes cours. Et je pense que c'était particulièrement... les étudiants étaient assez contents de pouvoir s'emparer de l'IA, justement en lien concret avec un cours de discipline. Pas juste un petit module où il y aura 2 heures d'IA de manière volontaire au début de la formation, par exemple, comme on pourrait l'imaginer. Donc vraiment questionner les mathématiques et comment je peux développer une séquence d'apprentissage pour mes élèves pour le prochain stage. Où est-ce que l'IA peut m'être utile, pas utile, à quoi je vais être attentif. Ce travail-là que j'ai fait en parallèle du projet de recherche, c'était une richesse aussi professionnelle, je trouve.
3: Pour moi, professionnellement, ce qui a été très riche, c'est bien sûr les interactions avec Émilie et Christiane, la rencontre avec d'autres publics d'étudiants, donc dans le département pédagogique, c'est pas les mêmes que dans le département informatique et technique. Il n'y a pas de jugement de valeur du tout, mais c'est pas les mêmes. Donc rencontrer d'autres étudiants, d'autres enseignants aussi. Donc là, on voit aussi que les réalités sont quand même assez différentes. Et puis, j'ajouterais aussi le fait d'avoir eu l'opportunité de communiquer beaucoup, surtout durant la troisième année, de communiquer beaucoup en interne, mais aussi surtout en externe, sur les résultats. Donc, on a dit tout à l'heure qu'on était allé à Lausanne et à Grenoble pour des événements liés à la didactique, mais aussi aux aspects techniques et technologiques. Et donc, là aussi, beaucoup, beaucoup de rencontres. Et puis, surtout, le fait qu'on s'aperçoit, bah oui, on est une haute école en Belgique, mais on arrive avec des projets, des idées de projets, des résultats qui sont valorisés par la communauté qui était présente à ces deux événements. Et de voir qu'en regard de ce que nous, on a fait, de ce qu'on a pu faire avec un détachement de 10e, ce qui est proposé, ce qui était présenté par d'autres hautes écoles et universités françaises, suisses ou autres, on n'avait absolument pas à rougir de ce qu'on avait fait, de la manière dont on avait abordé les choses et de ce qu'on avait pu produire avec finalement des moyens qui sont intéressants, mais qui restent quand même limités par rapport à certains grands centres de recherche dans les universités plus prestigieuses.
2: Oui, et je suis évidemment d'accord avec tout ce que mes collègues viennent de dire, mais pour compléter peut-être aussi avec d'autres éléments, je trouve qu'effectivement, avoir une journée par semaine comme ça, comme respiration, pendant laquelle on peut s'intéresser vraiment en profondeur à un sujet, ça fait du bien parce que sinon, dans les cours, ben, on doit toujours un peu choisir quel cours on va faire évoluer cette année plus particulièrement. On essaye de se tenir à jour dans tout, mais c'est en plus des activités d'enseignement, en plus des corrections, en plus des préparations, etc. Et là, ça offre vraiment un moment pour creuser un sujet et le creuser par le biais aussi des articles scientifiques, ce qu'on ne fait pas nécessairement, en tout cas moi, pour préparer mes cours. C'est plutôt par rapport à des matières, à des savoir-faire et pas tellement par rapport à des articles scientifiques. Donc, c'était très intéressant d'un petit peu découvrir tout ce monde un peu différent, cette manière d'explorer les choses un peu différentes et de prise de recul. Par contre, choisir se renoncer, donc il a fallu décider de quel cours on lâchait les uns comme les autres. Et comme on adore donner cours, ben, c'est toujours un petit peu compliqué. Mais ça s'est retrouvé quand même, le fait de donner cours s'est quand même retrouvé aussi dans notre projet de recherche, puisqu'il a fallu construire progressivement la formation à l'IA qu'on imaginait comme pertinente en fonction du temps qui nous était imparti. Et donc ça, c'était très, très gai aussi de pouvoir imaginer cette partie atelier pratique aussi. Enfin, moi, j'ai vraiment adoré réfléchir à tout ça et vraiment bien penser tout ça.
0: Et peut-être, tu l'as déjà un peu dit tout à l'heure, Christiane, mais la dimension formation aussi de cette expérience était très, très riche. L'offre de formation proposée par Elmo est quand même assez vaste. Elle nous permet d'année en année de construire de nouvelles compétences. Pour ma part, le travail de recherche, j'en avais fait, mais pas du tout en sciences humaines comme ça. Donc, c'était quand même aussi toute série d'éléments à découvrir. Et je trouve que ça, c'était aussi une richesse, je trouve, de cette expérience de chercheur ici à la Haute École.
1: J'ai cru comprendre qu'en termes d'organisation, donc vous vous rassembliez les jeudis dédiés à la recherche. Est-ce que ça a été facile de mettre ça en place et de pouvoir collaborer, trouver des moments ensemble? Comment est-ce que ça s'est mis en place dès le départ?
3: Moi, je pense très facile, la flexibilité des horaristes qui ont accepté. De toute façon, il fallait dégager du temps. Donc, un jour fixe, c'est évidemment très facile pour nous. Mais bon, si la règle est connue, pour les horaristes, ça n'a pas été un problème en tout cas.
2: Il y a eu de temps en temps des jeudis où il a bien fallu qu'il nous place des choses, mais globalement, oui, ça a été vraiment bien respecté, donc ça, c'était précieux.
1: Alors, on a parlé de tout le positif, un petit peu du projet, mais est-ce que vous avez également rencontré des difficultés? Et si oui, lesquelles?
3: Les difficultés, elles sont inhérentes, je pense, au fait qu'on allait expérimenter, comme on l'a dit précédemment, dans des classes, chez des enseignants. Donc, il fallait faire beaucoup de travail à l'avance. Il fallait trouver... Là, par contre, au niveau des horaires, là, ça a été très compliqué parce qu'il fallait que ça matche. Et on ne pouvait pas leur demander à eux tous de s'aligner sur notre jeudi. Donc, là, ça a été quand même assez compliqué.
2: Oui, c'est quand même honteux qu'on n'ait pas pu leur demander ça. Oui. Moi, je trouve que franchement...
3: Mais donc, ça, c'était compliqué. Alors, on se lançait dans... Il y a beaucoup de choses à préparer avant d'aller faire ces expérimentations. Et on était un peu toujours quand même à l'arrache.
2: Et puis récolter les données aussi, s'assurer que les étudiants complétaient bien tous les questionnaires avant de partir. Enfin, pour avoir suffisamment de données et pas avoir un étudiant qui a répondu uniquement à une partie des questionnaires. Ça, c'était un peu...
3: Je crois que là aussi, si on devait recommencer ce projet-là, on ciblerait peut-être un peu différemment. On aurait peut-être certains critères pour être sûr que... À la fois, on ne s'épuise pas à faire mettre en place. Bon, malheureusement, on a dû parfois faire des expérimentations et puis le nombre d'étudiants présents était très faible, alors que sur la liste, il devait être au moins quelques dizaines, mais finalement, les présents étaient très faibles. Donc, ça fait beaucoup d'efforts pour récolter peu de choses. Mmh. Ça fait aussi partie des difficultés, mais il n'y a pas vraiment le choix quand on veut être sur le terrain et... Il fallait bien s'arranger comme ça.
0: Et c'est vrai que c'était un peu de la haute couture de l'expérimentation parce que c'était, comme on l'a dit, des toutes petites cohortes les unes après les autres. Et pour avoir un peu observé ce qui se fait dans d'autres lieux, on fait des recherches proches. C'est vrai que les chercheurs se facilitent pas, enfin, ont des situations parfois bien plus confortables où ils ont devant eux une cohorte de 500 étudiants qui suivent la même formation, et donc un module expérimental et tout le monde suit le même, et on a tout de suite des gros N, c'était
2: les gros
0: notre
2: N.
0: mission de l'année 2, la private joke. Et donc ça, c'est vrai que c'était très compliqué, parce qu'on a détaillé le dispositif presque une dizaine de fois pour des tâches différentes. Et ça complique aussi la lecture des résultats, parce qu'évidemment, les contextes sont différents. C'est vrai que dans un monde idéal, ou à refaire, parce qu'on pourrait essayer on aimerait viser des grandes cohortes, aller au CFEL, tester ce genre de public où on peut vraiment avoir de vraies grandes cohortes pour tirer des conclusions plus rapidement, plus efficacement par rapport au nombre d'utilisateurs. Donc ça, c'est vrai que c'était une des difficultés majeures qu'on a rencontrées sur notre chemin.
2: Une autre difficulté, c'était peut-être pour l'analyse des résultats, où là, on se sentait un peu démunis au départ et où les formations prévues, c'était des initiations et pas encore des versions plus approfondies qui nous auraient intéressés. Donc là, on a sollicité plusieurs fois Sébastien Fontaine de l'Université de Liège pour essayer de voir dans quelle direction aller, quel outil utiliser, etc. Et donc là, il y a eu un moment un peu de flou où on s'est dit, mais comment va-t-on exploiter tout ça maintenant? Et puis finalement, Vincent s'est mis au logiciel JASP. On a eu les bons conseils de Sébastien Fontaine notamment et on a pu tout doucement comme ça se former aussi à cette partie-là.
3: Oui, c'est d'ailleurs très positif aussi de se dire que voilà, on peut contacter quelqu'un qu'on ne connaissait pas, Émilie le connaissait un petit peu, mais bon voilà, et que la réponse est positive. Bah oui, venez, on va regarder ça, on va... Et donc, il nous a fait profiter de son expertise. Donc, merci à toi, Sébastien. On s'est débrouillé comme ça quand les choses ne se mettaient pas. Donc, les formations n'étaient pas dans le bon planning pour nous. Ben voilà, on a trouvé des chemins alternatifs et on a eu peu de portes closes finalement. On a plutôt eu des accueils généralement assez ouvert.
0: Oui, ce qui est vrai aussi pour le comité de pilotage. Oui, en fait, on a eu énormément de soutien, de renforcement positif, on peut même dire, par les partenaires qu'on a vus globalement chaque année.
2: Oui.
0: Cette aide, cette vision d'ensemble avec un peu de recul nous a aussi aidé, je trouve, dans la direction à donner à la recherche. C'est aussi des moments intéressants.
1: Je reviens sur le milieu particulier du fait que vous soyez en haute école et pas à l'université pour effectuer votre recherche. Est-ce que vous avez identifié à la fois des opportunités et des obstacles par rapport à ce milieu propre de la recherche plus action, plus de terrain?
2: Il y a probablement une différence de moyens. En tout cas, moi, c'est la perception que j'en ai entre l'université et la haute école. Donc ici, deux dixièmes, je pense que c'est... Il n'y a pas en dessous, je pense, pour la recherche. Et c'est une bonne chose parce qu'en dessous d'une journée, je pense que c'est compliqué de s'investir vraiment dans un projet. Ce serait très frustrant de ne pas pouvoir avancer correctement. Donc oui, je pense qu'il y a vraiment une différence de moyens. Il y a des chercheurs ou des doctorants qui sont vraiment dédiés à des projets de recherche. Donc je trouve ça particulièrement bien que la haute école propose aussi ces projets de recherche en interne, parce que moi, je n'aurais pas nécessairement participé si ça avait été tout de suite un projet Interreg ou FRHE ou des choses comme tous ces mots qui font peur au début quand on ne sait pas ce qui se cache derrière. Alors que voilà, justement, une première expérience grâce à un projet de recherche interne, ça peut donner l'envie éventuellement de se lancer dans d'autres types de projets. Donc ça, c'est bien. Je pense que par rapport aux moyens investis, vraiment, les hautes écoles, c'est énorme ce qu'elles font. Et effectivement, on va peut-être plus s'ancrer dans la réalité et des recherches-actions et être moins dans la théorie. Et je pense qu'il faut les deux.
0: Oui, et je trouve que c'est une opportunité vraiment intéressante, notamment au département pédagogique, où on va former des enseignants. Donc, cette utilisation critique de l'IA, on espère qu'ils vont se l'approprier. C'est un de nos objectifs, mais on espère aussi que ça va pouvoir essaimer dans les écoles secondaires par après ou même dans les écoles primaires. Et donc, c'est une double dimension, je dirais, de ce travail-là. Et comme on est en train de vraiment travailler s'investir dans une formation vraiment professionnalisante, c'est une richesse de la haute école de pouvoir avoir ce levier-là, je trouve.
2: Oui, et de savoir que ça va être utilisé pratiquement. C'est pas le cas, à mon avis, pour des recherches plus théoriques où, oui, les résultats seront publiés, ils seront lus, ils seront poursuivis, ils vont servir. Mais ici, ça va servir de manière plus pratique directement.
3: Et ça a déjà servi quelque part aux étudiants
2: qui ont bénéficié
3: donc de cette formation, etc. Quelque part, et c'est déjà un acquis pour eux qui va au-delà de juste avoir répondu à quelques questionnaires et avoir analysé les données. Donc, dans notre dispositif, on a déjà apporté quelque chose à tous les étudiants qui ont pu en bénéficier, et on veut continuer à aller dans cette voie-là, espérer que ce qu'on a mis en place va être utilisé à plus grande échelle et à différents niveaux scolaires.
0: Et c'est vrai qu'à ce titre-là, pour avoir rencontré un certain nombre d'étudiants, notamment du Régenda récemment, qui, eux, n'ont pas pu bénéficier de la... Enfin, certains n'ont pas eu l'occasion de bénéficier de l'expérimentation. Ils ont dit, en fait, tous les étudiants ici devraient pouvoir bénéficier du pédagogique, devraient pouvoir profiter de cet outil Sherpaï et de bénéficier de la formation que vous avez développée. C'est quand même très agréable d'entendre les étudiants qui disent, ah, mais en fait, vous devriez penser à tout le monde et ce serait intéressant pour nous tous. Et voilà, donc ça reste à concrétiser dans les prochains mois et années. Et par ailleurs, dans les perspectives, on a aussi décidé de lancer de la formation continuée pour l'année prochaine et proposer aux enseignants du secondaire de profiter d'une journée complète de formation dès l'année prochaine, au mois de février, voilà, pour leur proposer de se questionner sur l'appropriation de l'IA, des questions d'esprit critique, les questions de méthodologie, les questions de recherche de biais, à la fois en utilisant une partie de la formation qu'on a développée pour notre expérimentation, en l'adaptant bien sûr au public des enseignants du secondaire et aussi en leur faisant découvrir Sherpaï.
1: Alors, comment est-ce que vous vous êtes senti intégré dans la dynamique des unités de recherche qui sont quand même encore assez récentes ?
3: Déjà, le fait qu'on travaillait principalement sur le campus Guillemin, alors que finalement l'unité de recherche Gramme informatique et technique est plutôt localisée sur le campus de Lourdes et Cordée est plutôt ici à Sainte-Croix, ça nous a parfois mis un peu entre deux chaises, peut-être un peu invisibilisés par rapport en tout cas à certains moments. Mais après, forcément, on était sollicités pour communiquer. J'ai dit que cette année particulièrement, on avait beaucoup communiqué, donc les midis de la recherche ou à différents événements, on a pu s'intégrer. J'ai pas senti qu'il y avait une espèce d'esprit d'équipe globale et de choses quelque chose qui se passait, en tout cas au niveau des unités de recherche. C'était plutôt une question d'avoir, oui, des référents, hein, Grégory et Sarah, qui pouvaient parfois nous aiguiller ou répondre à quelques questions, mais je n'ai pas ressenti un effet la grande famille de la recherche à Elmo, quoi.
1: Et alors, dernière question, mais je pense avoir un petit peu compris avec ce que vous avez déjà dit précédemment. Est-ce que vous pensez poursuivre la recherche dans le futur ? Alors, évidemment, le projet va avoir des suites, mais après ça ?
3: Bah donc là, on a, en tout cas, Émilie et moi-même, on a de nouveau un détachement de dixième, comme je l'ai dit tout à l'heure, plutôt pour valoriser, notamment Sherpaï, et aller voir, aller l'implanter sur le terrain. Mais pas que, donc il y a aussi le projet de rédiger un article. Et puis, oui, on essaie de lancer un peu des pistes pour peut-être un autre projet de recherche, mais tout ça est encore très peu concrétisé. Donc voilà, ça fait partie des possibilités, mais à ce stade-ci, il n'y a pas encore de choses très concrètes.
1: Est-ce que vous avez quelque chose à ajouter?
2: Mais je voulais peut-être juste ajouter que moi, comme je travaille aussi au service e-learning, ben, c'était assez intéressant d'être à la fois dans le groupe de travail IA du service e-learning et dans le projet de recherche IA, parce que c'était vraiment très complémentaire et parfois on pouvait se partager des ressources. Et que la formation qui va être proposée en formation continue, rien n'empêche aussi de la proposer soit dans le cadre de la FAP, donc formation et accompagnement du personnel, soit de l'ouvrir, comme ça se fait régulièrement maintenant aussi, de l'ouvrir aux membres de ELMO qui souhaiteraient y participer aussi.
0: Vous voulez en savoir plus ? Venez vous former, il y a de multiples opportunités de
2: formation. Et la formation est déjà en ligne sur les formations continues, je pense,
1: voilà.
2: De ELMO.
1: Voilà, vous savez quoi faire. Mais merci beaucoup à tous les trois pour cette intéressante discussion.
2: Merci Cécile.
1: À bientôt.
3: Merci Xavier aussi.

0: Sous la loupe à l'instant, le podcast produit par Elmo que l'on vous propose durant tout cet été. Et voici un bref épisode dont on en parle. On y rencontre aujourd'hui un oiseau prénommé Jaco.
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0: Bonjour. Je peux vous aider?
1: Non, je... J'ai entendu un espèce de perroquet ou quoi? Là, je... Donc c'est un enregistreur.
2: De son?
1: De son, oui, c'est un micro. Mais du coup, je passais là avec mon vélo, avec mon enregistreur.
2: Ah ouais, vous écoutez le bruit des oiseaux?
3: Ce qu'on entend là.
2: Il y a des nuées en fait partout. Ouais, mais nous on a des chardonnerets, on a des moineaux, on a tout. Des mésanges, tout ça. Mais ça c'est un gris du Gabon, ouais. C'est pas très grand, hein, mais avec une queue rouge, ouais, c'est ça. Ouais.
1: Incroyable.
2: Mais je le connais depuis que je suis comme ça.
1: Ouais, c'est vrai. Ouais. On peut aller le voir là ou...
2: Bah là ça va être difficile, hein, mais après si vous êtes du coin, vous repassez et puis début de semaine prochaine.
1: Ok.
2: Ça va?
1: Ok, c'est gentil.
2: Et puis, et voilà.
1: Comment vous appelez?
2: Moi, Geoffrey.
1: Ok, moi c'est Virgile.
2: Virgile, ok, ça marche. Après, je peux peut-être ouvrir la porte pour voir toujours, après, si tu veux.
1: Ouais. Je vais regarder, ouais. Si le chien veut bien me...
2: Ouais, je vais la rentrer, par contre.

monsieur, c'est rentré. Et bon, t'as de la chance parce qu'il n'y a pas beaucoup de gens qui rentrent dans mon garage. Du coup, il est là-bas, c'est Jaco. Parce que c'est un vieux grincheux, Jaco. Il n'aime pas trop. Il n'aime pas trop la compagnie, on va dire. Mais quand je l'ai récupéré, il avait plein de. Parce que ça fait 6 ans peut-être qu'on l'a récupéré parce que ma grand-mère ne pouvait plus s'occuper. Et puis maintenant, elle est décédée, ma grand-mère. Mais... Ouais. Hein? Tu dis bonjour, gamin? On va lui faire une grande véranda. Hein, Jaco? Tu fais pas de chant? Voilà, normalement elle est répertoriée, mais moi j'ai pas la. J'ai plus les papiers en fait. Et en plus il a jamais eu de bac, Jaco. Et normalement il faut avoir des papiers avec ce genre d'oiseau. Mais bon, après, la preuve que j'ai des photos que je suis tout petit, à côté ça date, ça montre que je l'ai depuis longtemps. C'était ma grand-mère. Elle a déjà eu mal au cœur quand elle est partie. Alors, ouais. Parce que ma grand-mère, elle l'a eu tout petit. Hein. Ouais, il y en avait deux même. Et l'autre était bagué, tout ça, mais ils ont jamais pu s'entendre. C'était une femelle et mâle pourtant, mais ils étaient sur les cages d'à côté. Et bon, une fois, ils ont essayé de les accoupler. Hein, et jamais. Jaco, c'est un vieux grincheux, il aime bien être tout seul. Mais après, il s'entend bien avec les chiens, du coup, c'est pour ça que les chiens sont là, ils sont contents. Mais alors, l'autre, il crie en bas, lui, il aboie dessus. Et puis ils se comprennent, hein, je pense. Et avant, il avait un plumage tout bizarre et tout des. Enfin, pas de belles plumes, quoi. Ah, ça va beaucoup mieux, il a des belles couleurs, oui. Ouais, peut-être le changement. Après, ma grand-mère, elle faisait chaud toujours où elle était. Parce que ces perroquets-là, ça n'a pas besoin de chaleur, en fait. Quand tu les vois aux zoo ou n'importe quoi, ils ont pas de. Enfin, moi, j'ai pas aux zoo, mais. Ils ont jamais de chauffage et tout ça, quoi. Mais moi, je suis dans le garage tout le temps. Donc, du coup, on est tout le temps. Je suis tout le temps là, quoi. Donc, du coup, ils jouent, tout ça. Et... Hein, pupus? Miaou! Tu fais rien, gamin? Ouais. Ah ben là, ça enregistre toujours. Ouais. Tu peux essayer de mettre ton doigt, si tu veux. Mais je te garantis pas qu'il ne va pas te saigner.

après, quand il touche de trop, bah, il a un stress et il fait des drôles de trucs avec sa bouche. Il aime bien vraiment être dans son coin. Et voilà, ça, là, c'est les tri qu'il aime pas.

0: Ah ouais, comme ça tu enregistres les bruits d'animaux alors. Du coup, après tout ce qui est tournant aussi, tu peux trouver.
1: Mais ouais, t'as pas de bol, hein, y a pas... pourtant il y en a plein partout. Hein.
2: Faut essayer de trouver les champs qui sont travaillés. Hein.
1: Cette époque aussi, tu trouves. Après, tu as trouvé des champs de pigeons aussi. Des rainiers souvent. Enfin, quand il fait froid, ils sont déjà repartis. Il y en a plein partout, mais des nuits, comme tu dis, hein, des bancs immenses. Hein.
2: Ah, même milieu de journée, il faut. Enfin, je sais pas si t'es passé milieu de journée ici, mais.
1: Non.
2: Milieu de journée, il y a hein, c'est sûr, parce que.
1: Voilà. Bon, allez,
2: je te laisse.
1: Merci.
2: Ouais, pas de soucis. Salut.

0: Faut siffler, là. Faut siffler. C'est pas bon, ça. C'est pas sifflé. Comment? C'est pas sifflé, les?
1: Non, c'est pas sifflé, on a parlé.
0: C'est sifflé de la vie. Il y en a pas un qui s'est sifflé.
1: Mais non, c'est pas
0: sifflé. Ah bah ça va être un très mauvais disque, c'est... Vous vous rendez compte, c'est la baisse du disque. Faut que ça siffle. Oh, je te jure, c'est bien mauvais. Pour une fois que je tombe sur les grosses ventes, pouf, ils savent pas siffler. Ça n'arrive qu'à moi des trucs pareils, je te jure.
2: Moi, j'ai joué du pipo, vous voulez pas que je joue du pipo?
0: Pas de pipo, la sifflette. Dans le film, c'est de laisser la sifflette qui a marché. Bon bah,

0: J'en voudrais pas un. Oh là là, c'est très mauvais, hein. Bon,
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4: Bonjour à toutes, bonjour à tous, très heureux de vous retrouver pour ce meilleur de libretto, best of, comme diraient nos amis anglais. Nous allons aujourd'hui redécouvrir les meilleurs moments de cette émission libretto, une hebdomadaire que vous retrouvez, j'espère avec plaisir, sur votre radio préférée. Aujourd'hui, nous allons retrouver Sophie Roman, elle s'occupe de la communication digitale, si l'opéra est un art qui remonte à plusieurs siècles. L'incursion du digital, l'évolution numérique, c'est quelque chose de récent et il faut surveiller tout ça. Et avoir recours à l'assistance de l'intelligence artificielle est une nouvelle étape dans ce processus digital. On en parle juste dans quelques instants.
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0: Un petit clin d'œil à la technologie avec Pierre-Henri. Et nous étions ici en 1967. Voilà qui ne nous rajeunit pas.
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0: Et nous commençons ce meilleur avec Sophie Roman. Elle est responsable de la communication digitale à l'Opéra Royal de Wallonie. Bonjour Sophie.
2: Bonjour.
0: Alors Sophie, vous êtes la responsable des publications sur Internet, Facebook, Instagram,
2: TikTok, YouTube. Alors nous, on essaie de pas trop se disperser parce que produire du contenu, ben, vous êtes bien placé pour le

0: Savoir, ça prend du temps. Et donc, je travaille avec mon collègue Jonathan, que vous avez déjà, un berger que vous avez déjà eu ici. Donc, le but, c'est de raconter, de faire du storytelling, de raconter des histoires autour de ce qui se fait ici à l'Opéra, autour de la construction d'un spectacle, autant sur les compositeurs, sur la vie de la maison. On essaie vraiment de créer du lien avec notre public. Et c'est quelque chose qu'on a toujours essayé vraiment de travailler au plus près, notamment avec le Covid. Ça a été, les réseaux sociaux ont été réellement très importants pour continuer à communiquer avec notre ben voilà, nos fidèles. C'est une plateforme qui nous permet vraiment, enfin, ce sont des plateformes qui nous permettent aujourd'hui d'être visibles à moindre coût, puisque ça aussi, ça fait partie des enjeux. Donc voilà, des photos, des vidéos, des histoires. Et aussi, ben, il faut s'adapter à ces plateformes qui sont de plus en plus chronophages, exigeantes. Qui demandent pour être visibles des algorithmes, parce que ce sont des algorithmes, ce ne sont pas des humains qui décident dans un premier temps de rendre nos contenus visibles, ben voilà, de respecter les bonnes pratiques et les contraintes que ces plateformes nous imposent pour être visibles.
1: Sophie Roman, en respectant ces règles, créer une publication, ça prend combien de temps?
0: Faire un post pour annoncer un spectacle, c'est déjà plusieurs posts. En fait, c'est plutôt une stratégie, c'est plutôt une stratégie éditoriale, un calendrier dans lequel on va poser plusieurs jalons, plusieurs posts. Donc ça, c'est déjà une première chose. C'est plusieurs heures de travail de la part du photographe vidéaste pour aller prendre le contenu, pour le post-traitement, pour trouver les bonnes images qui racontent les bonnes choses. Parfois, il n'y a pas grand-chose qui se passe dans les coulisses parce qu'ils sont en répétition ici au Reçu, il n'y a pas de décor. Donc, il faut quand même raconter quelque chose. Qu'est-ce qu'ils font? Donc, je dirais au moins 2 jours de travail pour un poste photo. Après, la rédaction du texte, ça, oui, ça peut prendre une bonne demi-heure. Maintenant, on a l'IA qui peut vraiment nous assister dans la rédaction. Donc, ça, c'est quand même un gain de temps certain. Mais vraiment, le contenu, le cœur du contenu, ce qui est visuel, ça prend vraiment beaucoup de temps. Voilà, il faut choper aussi les artistes au bon moment. Tout ça dépend de planning. Donc, on est fort contraint de vivre au rythme de la maison. Donc, ça nous impose des moments de publication très, très précis. Et puis, il faut bouger avec l'actualité aussi. C'est un peu comme du journalisme. Je peux tout à fait prévoir quelque chose dans la semaine. Et puis, hop, c'est bouleversé parce qu'on me demande de faire la promotion de tel ou tel événement qui prend soudainement le dessus. En fait.
1: Le grand plaisir de la communication de presse. Sophie Roman, il y a un réseau dont on parle beaucoup pour le moment, celui plutôt consacré aux jeunes, c'est TikTok.
0: C'est comme pour Instagram, il y a quelques années, quand on a lancé le compte Instagram, je pense qu'on avait environ 1 000 followers. C'était un canal qui était plutôt délaissé quand je suis arrivée. Et donc, on a dû construire une communauté. Et donc là, par exemple, on a passé le cap des 10 000 followers. Sur TikTok, c'est pareil. Donc, on commence réellement à s'intéresser à ce canal depuis quelques mois. Les cibles sont très, très intéressantes parce que vous vous dites ça s'adresse aux jeunes, mais pas que. En fait, on se rend compte que sur TikTok, il y a beaucoup de quadras, ce qui est quand même plus jeune que notre cible Facebook. Le challenge là, c'est vraiment de proposer des contenus très courts, du snacking, comme on dit, snack content, donc des formats de 30 secondes, voire moins. Et donc, raconter ce que l'opéra peut proposer en 30 secondes, ça c'est vraiment un challenge. D'autant qu'il faut composer encore une fois avec les contraintes de la plateforme, donc d'utiliser par exemple des musiques qui n'ont rien à voir avec ce qu'on fait à l'opéra pour pouvoir accrocher du public au passage. Mais je trouve ça super, super intéressant de voir comment on peut aujourd'hui capter l'attention et cibler avec ce type de contrainte. Il y a un côté challenge, en tout cas, dans mon métier, au regard de ces nouvelles cibles.

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1: Extrait de Robinson Crusoe, c'était la magnifique voix de Jody DeVos. Et dans ce meilleur de Libretto, nous sommes en compagnie de Sophie Roman, responsable de la communication digitale à l'Opéra Royal de Wallonie. Nous parlons avec elle d'intelligence artificielle. Est-ce que cette intelligence artificielle a déjà envahi le monde de l'opéra ?
2: Alors oui, nous, ici à l'Opéra, on a la chance d'avoir un management qui est vraiment très ouvert à la réflexion globale autour de l'intelligence artificielle. Donc je sais que pour beaucoup de mes collègues européens, c'est une vraie question même éthique. Il y a une forme de crainte, de peur avec l'arrivée de ces IA, ma peur... de perdre des emplois. Nous, on n'est pas du tout dans cette optique-là parce que on y voit une réelle plus-value, une aide, un gain de temps. Aujourd'hui, les IA, on les teste, on les compare. On n'a pas encore adopté une IA. On essaye de, en fonction des tâches qu'on doit accomplir, sélectionner la bonne intelligence. Et donc, je pense qu'on est un petit peu précurseur quand même ici dans le domaine. Je ne sais pas si on se confronte parfois avec nos autres homologues européens et on voit qu'ils sont quand même très frileux, qu'ils n'osent pas, alors que nous, ça fait partie intégrante aujourd'hui de nos outils. Et ça touche non seulement la communication, donc l'aide à la rédaction, les traductions, la génération d'images. Nos visuels ici, ce n'est pas l'équipe en interne qui a réalisé les visuels de la saison, mais l'agence qui s'est occupée de ça a utilisé l'intelligence artificielle pour régénérer les visuels de notre saison. Mais c'est intéressant parce que, je veux dire, ils n'ont pas écrit le prompt et ce n'est pas apparu comme ça. C'est un travail de longue haleine. On a toujours besoin de quand même la créativité humaine derrière. C'est pour ça qu'il ne faut pas être trop frileux non plus. La rédaction, la traduction, la génération d'images, et après il y a tout l'aspect marketing et toutes les compétences qu'on n'a pas en interne. Je n'ai plus à faire appel à un externe aujourd'hui pour corriger un ensemble de codes pour le site internet. Si j'ai des lacunes dans un certain domaine, par exemple, ou si j'ai besoin de faire un benchmark, donc des comparaisons, des études de marché, je peux m'adresser à l'IA. Donc à moindre coût pour réaliser ces études. Donc c'est très puissant, très utile quand on a une petite équipe comme la nôtre, très rapide. Ce serait difficile de s'en passer.
1: Sophie Roman, est-ce que vous pourriez nous donner des exemples concrets d'utilisation de l'intelligence artificielle ?
2: Le cas le plus évident, c'est tout ce qui est assistance à la rédaction. C'est-à-dire, je demande à l'IA de, en fonction de certains critères, de circonstances, d'informations. On travaille ensemble, par exemple, les posts pour les réseaux sociaux. Ou bien on retravaille des news pour le site internet, pour les optimiser pour le référencement naturel. Je n'obtiens jamais un résultat satisfaisant au premier prompt, comme on dit. Ça reste du temps investi. C'est pas comme si... Mais par contre, il y a une forme de... Une qualité, une sorte de créativité complémentaire, une interaction qui se fait avec l'IA. Les traductions, ça c'est hyper facile, hyper intéressant. Moi, je ne parle pas allemand, je ne parle pas assez bien néerlandais, donc c'est vraiment une vraie plus-value. Et c'est hyper rapide soit pour répondre aux commentaires, parce que parfois je reçois des commentaires en allemand, en néerlandais, donc il faut que je comprenne, donc c'est très utile. Et puis il y a des choses beaucoup plus pointues que j'évoquais un peu plus tôt sur le plan marketing. Ça nous aide notamment à affiner la segmentation du public, parce que il y a un cercle vertueux, on essaie de communiquer de la manière la plus optimale possible en choisissant le bon moment, la bonne plateforme, le bon segment du public. On essaie d'adapter en fait les contenus en fonction de certains groupes en fait dans le public. Ça, c'est pour nous quelque chose qui est très important dans le futur, d'essayer au maximum de personnaliser les interactions avec notre public. Et en ça, l'IA est un outil hyper puissant parce qu'il peut nous analyser des sets de données en l'espace de quelques secondes. Il peut nous donner des pistes de réflexion. Il peut aller comparer aussi avec des segments de population. Il va le rechercher dans des études qui sont visibles en ligne. Donc il y a de multiples usages et on essaye, voilà, toujours, on est toujours dans cette période de recherche et développement, justement, de voir jusqu'où les IA peuvent nous aider à optimiser notre travail et la communication digitale à terme auprès du public, un public qui est de plus en plus volatile parce qu'exposé à tellement de signaux d'interaction. Voilà, les réseaux sociaux, les podcasts, la télévision encore, la vidéo, les Twitch, les YouTube, enfin, voilà.
1: C'était Sophie Roman, responsable de la communication digitale de l'Opéra Royal de Wallonie. Dans ce meilleur de libretto, dans quelques instants, nous allons aller retrouver David Vera. C'est un pur produit de l'Opéra Royal de Liège. Il est scénographe, costumier et il nous proposera l'opéra participatif durant le mois de novembre 2025. Dans quelques instants, nous rencontrerons donc David Vera et c'est Lucille et les pages perdues de Grétry.

0: L'ouverture de l'opéra d'André Modeste Grétry, c'est Lucile, Lucile et les pages perdues. C'est l'adaptation que nous propose David Vera. David Vera est un enfant de l'Opéra Royal de Wallonie, puisqu'il a commencé très tôt.
1: Ah oui, je la connais depuis au moins 10 ans maintenant, facile. Oui. J'ai commencé comme étudiant ici, dans le personnel d'accueil, et puis petit à petit, je suis resté, j'ai commencé à faire mes marques. Et puis la direction un jour m'a proposé, parce que j'ai étudié la scénographie du coup, et la direction un jour m'a proposé un projet qui s'appelait Opéra en Fusion en 2024. Et voilà, et puis là me voilà sur la suite, quoi, les projets à venir.
0: David Vera, ça reste un petit peu une exception, cette passion de l'opéra chez des jeunes.
1: Eh bien, en vrai, c'est ce que je dis souvent, parce que je fais aussi beaucoup de visites guidées. Je dis souvent aux jeunes, parce que moi je fais souvent les adolescents, j'avais des gros clichés, moi, dans ma tête, au début sur l'opéra, que l'opéra c'était pour les riches, que c'était ringard, que c'était, enfin voilà, tous les trucs un peu qu'on voit dans les films et que la pop culture n'aide pas du tout. J'ai découvert l'opéra grâce à un stage que j'ai fait, j'étais en fin de secondaire, je devais faire un stage, et j'étais en art, et j'ai choisi d'aller aux ateliers grâce à une de mes profs qui m'avait conseillé ça, d'aller aux ateliers à Reims. Et puis là, je suis tombé sur Fernand Ruiz, du coup le responsable de l'atelier costume. Et de là, en fait, j'ai découvert un univers complètement... Enfin, j'ai eu un coup de cœur. Je me souviens que j'avais vu Lucia di La Mer Mort, c'était mon premier opéra. Et je sais pas, j'ai eu le déclic que c'était là-dedans que je voulais aller, vraiment le monde du spectacle en général. Mais puis l'opéra, bah, au final, la passion, elle se fait petit à petit. On découvre des opéras qu'on aime moins, des opéras qu'on aime plus, et puis voilà. Différents artistes, différents mondes, et voilà. Moi, je leur dis souvent, quand je viens... En fait, souvent, ils viennent vraiment, quand je fais des visites, et c'est pas pour me vanter, hein, mais c'est vrai que c'est un schéma qui se répète assez souvent, avec des gros clichés, parce qu'ils ne connaissent pas, la plupart n'ont même peut-être jamais été, même dans un théâtre et tout. Donc, ils découvrent cet univers, ils découvrent en fait que bah, l'opéra, c'est pas juste des chanteurs qui viennent, deux chanteurs qui viennent chanter sur scène et qui s'amusent et puis qui s'en vont, mais que c'est toute une maison qui travaille, que c'est toute une fourmilière qui bouge, qui fait vivre le spectacle, que les chanteurs, il y a aussi des jeunes dans les chanteurs, que ça continue, que c'est un art qui se maintient. Donc moi, ce que je leur conseille souvent, c'est de venir en voir plusieurs pour se faire un avis. Et souvent, je leur dis de ne pas... que c'est pas grave s'ils aiment pas, ça arrive aussi, c'est les goûts et les couleurs, mais qu'il faut absolument venir en voir plusieurs, juste par principe de découvrir, parce qu'on peut ne pas aimer un compositeur, on peut adorer un autre compositeur, mais on peut aussi ne pas aimer la mise en scène, on peut adorer la mise en scène, donc voilà, plein de choses comme ça. Donc souvent, je leur dis, si vous venez voir un opéra, ne vous contentez pas d'un seul, et si vous n'aimez pas, vous dire « Ah, j'aime pas parce que j'ai vu un opéra », non, parce que, voilà, moi par exemple, c'est purement personnel, mais un Mozart, par exemple, me toucherait pas du tout. J'aurais découvert l'opéra avec un Mozart, je crois que je me serais un peu ennuyé, je pense, pas n'importe lesquels, mais... Voilà. Mais c'est personnel, voilà. Mais souvent, après les visites, ils se rendent compte qu'en fait, oui, c'est ça, que l'opéra, c'est pas du tout... que tout le monde vient comme il est, vient habillé comme il veut, que les prix sont accessibles, surtout à Liège, on a la chance d'avoir des prix qui sont vraiment très abordables, pour les jeunes surtout. Et voilà.
0: David Vera, revenons un petit peu sur votre parcours, un parcours qui est essentiellement liégeois.
1: Oui, en fait, au Beaux-Arts, j'ai fait la scénographie. Donc là, où c'était orienté scénographie de théâtre, et un peu de costume. Et puis, je me suis rendu compte que je voulais me diriger vers les productions un peu plus, disons, plus grandioses, quoi, sans prétention, mais parce que c'est quelque chose qui me touche beaucoup. Moi, j'aime bien aller voir les gros spectacles et tout. J'aime bien aussi les petits théâtres, mais voilà. Et puis, voilà. Et puis, les costumes ont commencé à aussi fort sortir du lot. Moi, j'ai commencé à bien aimer la création de costumes et l'ensemble des deux. Et c'est ce qui a fait que justement maintenant j'ai des projets où je fais les deux, costumes et décors, parce que j'aime bien associer les deux, puis c'est toujours chouette. On travaille un peu sur la maquette du décor, puis quand on commence un peu à ne plus avoir d'idées, on va un peu sur les costumes, puis on essaye de voir si tout va bien ensemble. Il n'y a pas de dispute avec un autre, je ne dois pas me disputer avec un costumier ou un décorateur, ça c'est chouette aussi.
0: David Vera, pouvez-vous nous rappeler la différence qu'il y a entre un metteur en scène et un scénographe?
1: La différence entre un scénographe et un metteur en scène, disons que je peux le résumer comme ça. Un metteur en scène, il va dire ce qu'il veut comme univers dans son spectacle. Par exemple, ici, Lucile et les pages perdues de Grétry, dont Quentin Wastils a écrit aussi le scénario, le livret et tout. Ce spectacle-là, il m'a dit, voilà, moi, mon univers, je veux que ce soit dans une bibliothèque et qu'il y ait plusieurs univers différents. Moi, mon boulot en tant que scénographe, c'est de créer l'univers autour de ce que le metteur en scène veut comme volonté, en y mettant moi ma patte, ma volonté. Donc moi, quand il m'a dit ça, j'ai eu les grandes lignes avant d'avoir le texte complet, les grandes lignes à faire. Et puis, j'ai commencé à travailler un peu une 3D pour lui montrer si ça lui plaisait, comment on pouvait avoir des changements de décor, comment on pouvait avoir ça, si j'étais bien dans sa tête, enfin, si je lisais bien ce qu'il y avait. Et puis voilà, les choses se complètent comme ça. Et le metteur en scène, lui, en fait, son job, c'est donc de proposer déjà l'univers de base et d'y placer, en fait, les comédiens. Moi, je crée le décor et les costumes ici. Et puis, le metteur en scène, du coup, place après tous ces pions, enfin, tous ces éléments sur scène, quoi. Scénographe, moi, je pense, enfin, personnellement, je pense que ça touche plus à un ensemble visuel. Décorateur, c'est vraiment uniquement les décors. Costumier, c'est uniquement le costumier. Je pense que scénographe, ça peut être plus. On dessine la scène, donc on est un peu plus les deux.

0: L'opéra Richard Cœur de Lion d'André Modeste Gretry, car David Vera est également scénographe de cet opéra avec son complice Quentin Wastels, que nous retrouverons prochainement dans un meilleur de libretto pour nous parler de cet opéra.
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0: C'est un personnage célèbre à travers la planète que nous allons rencontrer maintenant. Il s'agit du baryton Pietro Spagnoli. Au mois de novembre 2025, Pietro Spagnoli va interpréter le rôle truculent de Nonancourt dans un opéra de Nino Rota. C'est Il Cappello di Paglia di Firenze. Dans quelques instants, nous rencontrerons à nouveau ce Romain qui a fait ses classes à la chorale pontificale de la chapelle Sixtine.

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1: Un extrait de l'opéra Il Cappello di Paglia di Firenze de Nino Rota. Et notre invité à présent, c'est le baryton Pietro Spagnoli qui interprétait le rôle de Nonancourt dans cet opéra. Pietro Spagnoli est italien, romain, et il a commencé sa carrière de chanteur à la chorale pontificale où il était timide, dit-on.
2: Timide. J'étais un enfant... avec une bonne famille, honnête, travailleur, pas de musique. Et l'expérience musicale était une surprise pour tout. J'étais avec une belle voix naturelle, comme un animal. Je chantais comme un petit animal dans la forêt. Et avec une bonne oreille aussi. Et la fortune de rencontrer de bons maîtres à la Cappella Sistina, à le chœur de la Cappella Sistina, et j'avais cette préparation pour chanter dans le chœur. Très important pour développer le sens musical, le sens de la phrase, écouter, pour que le chœur, il donne une chose très importante. Je dis à tout le monde, chercher de chanter dans le chœur. Pourquoi? La préparation musicale, c'est très important. Tu dois écouter tous les jours. Les autres qui chantent. Pourquoi sans les autres, tu ne peux pas comprendre ta ligne. Et ça, c'est optimal pour chanter dans les plateaux. Parce que nous devons écouter l'orchestre, les autres collègues. Et en formation, très important. Et aussi très beau. Une expérience totale, humaine.
1: Chanter dans la chorale Sixtine, c'est un petit peu chanter pour l'histoire.
2: C'est l'histoire de la musique. C'est l'histoire de la musique. Ça... J'étais très heureux d'être là quand j'étais enfant. Pourquoi mon père me disait, pas tous les enfants chantent de la Sistine. Il y a 30 enfants qui chantent là. Combien de jeunes musicales existent à Rome ou en Italie? Tu es dans les chœurs. J'étais très orgueilleuse d'être part de cette vieux tradition musicale romaine et italienne et mondiale, je pense.
1: Pietro Spagnoli, une fois qu'on est dans un chœur d'enfant, il y a un moment un peu difficile, c'est la mue pour les garçons.
2: C'est un peu dramatique, pourquoi pour moi le chœur était tout. Pourquoi les temps que nous devions dédiquer à ce travail étaient l'école, pourquoi j'allais à l'école dans le centre de Rome, je vivais dans le banlieue, en périphérie de Rome, une heure de voyage avec le tram, le bus. Et nous étions là tout le matin. Après l'école, nous avons l'heure de musique et l'heure de chant. Et trois fois par semaine, nous avons l'encontre avec le chef. Domenico Bartolucci, Monsignore Domenico Bartolucci, le directeur du chœur, et les voix masculines, les baritoni et tenori. Et quelquefois, je tournais à la maison à 6 heures de l'après-midi. Dans le matin à 7 heures, tout le temps dehors de la maison. Et aussi, le dimanche, nous étions à Saint-Pierre, pour chanter la messe. Notre travail était là, chanter avec la fonction religieuse. À beaucoup de messes, je chantais. Quand j'étais enfant et aussi quand j'étais baryton, pourquoi je continue aussi après.

0: Des applaudissements nourris pour notre invité, Pietro Spagnoli, qui a interprété ici Largo al factotum, extrait de l'opéra de Rossini, Le Barbier de Séville.
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0: Pietro Spagnoli, est-ce que vous avez toujours le trac?
1: Ah oui. Oui, pas comme le début, pas quand j'étais jeune. Ça s'est changé quand j'ai comprendu vraiment la question technique. La technique, il donne beaucoup de tranquillité. Pourquoi tu connais comment tu dois faire pour chanter sans problème. Quand j'étais plus jeune, la technique était encore quelque chose de un peu naturel, sans le contrôle total. Mais, par exemple, quand je chante Figaro, le barbiere de Séville, avant d'entrer, j'ai peur, oui, tout fort. Pourquoi? C'est un grand air très connu, tout le monde connu cet air, aussi le mur. Et c'est la première chose que Figaro chante, un peu à froid, très difficile, alors un peu d'ancien, d'angu. Mais après, j'ai presque que 40 ans de carrière, je suis un peu plus tranquille.
0: Pietro Spagnoli, une carrière de près de 40 ans. Est-ce que vous avez vu une transformation dans le monde de l'opéra?
1: Plus que la transformation de l'idée des théâtres lyriques qui existent, c'est évident. Je parle de l'Italie, mais pas seulement de l'Italie. Je vois qu'il n'est pas important l'art et les théâtres. Il veut couper beaucoup d'argent pour soutenir le théâtre, le cinéma aussi. Et ça, c'est pas bon pour la culture italienne, mais tout le monde. L'art, maintenant, il ne peut pas vivre sans l'argent qui vient de l'État. Et aussi, dans le passé, il y a de grands mécénati qui donnaient d'argent pour avoir Michelangelo, Leonardo, composeur, artiste, généralement. Et maintenant, nous avons besoin de soutenir l'art. Je vais terminer en quelques ans, mais j'ai peur pour la nouvelle génération.
0: Pietro Spagnoli, l'art, c'est la liberté aussi, le vivre ensemble.
1: Mais la liberté, c'est prendre toutes les personnes, sortir de la maison, rencontrer, parler, réfléchir, donner une soirée différente, goûter la lumière, les costumes, les couleurs, l'action, la musique, évidemment. J'ai peur que le risque, c'est de rester dans la maison, devant une télévision et tout seul. Ça, c'est la chose plus qui me donne préoccupation.
0: Le baryton Pietro Spagnoli était notre invité. Il nous parlait ici de sa préoccupation de voir les gens se renfermer chez soi, alors qu'il y a tant de belles choses à faire, notamment aller à l'opéra. Et c'est ce que nous ferons encore la semaine prochaine avec d'autres moments importants de notre émission Libretto. D'ici là, moi, je n'ai plus qu'une chose à vous dire. Bien des choses chez vous.

0: Et après le meilleur des librettos, voici un nouveau showcase de l'été proposé par Satchel Art.
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3: Bonjour à tous et à toutes. Il y a des chansons qui arrivent au bon moment, des chansons qui mettent des mots sur ce qu'on a parfois du mal à expliquer. C'est exactement ce que fait aujourd'hui l'artiste qu'on retrouve dans le showcase de l'été d'aujourd'hui, Myriam Essen. Cette fois, elle parle de ces personnes qui passent dans nos vies sans jamais vraiment y être. Elles sont là, puis disparaissent. On appelle ça le « ghosting », mais derrière ce mot un peu à la mode, il y a souvent beaucoup de questions et pas mal de blessures. Ce que j'aime dans le titre « fantôme », c'est que Myriam ne reste pas dans la tristesse, au contraire, elle transforme cette absence en quelque chose de lumineux. Le morceau est porté par un rythmique afro-pop qui donne envie de bouger, c'est presque thérapeutique, on danse, on respire et petit à petit on laisse partir ce qui nous faisait mal. Après « et copine », elle continue d'écrire des chansons sincères, sans détour, avec une sensibilité qui lui ressemble. On sent l'influence d'artistes comme Stromae ou Mika, mais même Myriam garde sa propre identité avec une voix qui transmet beaucoup d'émotions. Pour l'instant, aucune nouvelle date de concert n'a été annoncée, mais je vous conseille de garder un œil sur ses réseaux parce que c'est typiquement le genre d'artiste qu'on a envie de découvrir sur scène. En attendant, si vous traversez une période où il faut apprendre à tourner une page, ou simplement si vous aimez les chansons qui ont du sens autant que du rythme, écoutez « Fantôme » de Myriam Essen, une belle façon de rappeler que certaines absences peuvent finalement nous rendre plus forts. D'ailleurs, on l'écoute sur notre antenne avec un showcase live enregistré ici chez RCF Bruxelles. Et vous pouvez retrouver ce live en vidéo sur la chaîne de la vie d'artiste sur YouTube. Et je vous dis à très bientôt pour un nouveau showcase de l'été.

Chers auditeurs, bonjour et bienvenue dans l'émission Église en détresse. Aide à l'Église en détresse est une œuvre de bienfaisance catholique qui soutient les chrétiens partout où ils sont persécutés, opprimés ou en détresse par l'information, la prière et l'action. Grâce aux dons des bienfaiteurs des 23 secrétariats à travers le monde, la Fondation pontificale peut répondre à plus de 5000 demandes d'aide par an dans environ 140 pays. En cette pleine saison estivale, nous utilisons toutes sortes de moyens de transport pour se rendre à nos destinations de vacances. Nous oublions souvent que pour beaucoup de gens dans le monde, la mobilité ne sert pas leur loisir. Tant de religieuses, prêtres et catéchistes bravent les dangers et parcourent de longues distances pour atteindre les fidèles. C'est pourquoi Aide à l'Église en détresse se dirige en cet été à ses bienfaiteurs avec une campagne d'aide particulière à la mobilité. Nous recherchons notamment des donateurs prêts à financer des motos pour les prêtres, les religieuses et les catéchistes en Afrique. Dans de nombreux pays africains, les paroisses sont immenses, couvrant parfois plusieurs centaines de kilomètres carrés. De nombreux paroissiens vivent isolés et reçoivent peu d'aide de l'extérieur. Les routes sont en très mauvais état et difficilement praticables pendant la saison des pluies. De nombreuses régions sont secouées par des guerres civiles et des troubles. Sans véhicule, la pastorale et l'aide extérieure sont donc tout simplement impossibles. Chaque année, Aide à l'Église en détresse finance plus de 200 motos, car elles ont l'avantage d'être plus maniables qu'une voiture sur les chemins accidentés et sablonneux, difficilement praticables lorsqu'il pleut. Elles consomment moins de carburant que les voitures et les agents pastoraux parviennent ainsi plus rapidement à destination. Souvent, les motos servent également à transporter des médicaments ou des denrées alimentaires, ou même du bois de chauffage ou d'autres biens de première nécessité. Les religieuses utilisent aussi des motos pour rendre visite aux malades, aux nécessiteux et aux personnes âgées. Ces véhicules pour Dieu sont donc indispensables au travail de l'Église en Afrique. Nous faisons dès lors un appel aux dons pour financer ce projet pastoral sur deux roues. Une moto simple et tout-terrain coûte en moyenne 3000 euros. Les dons partiels sont bien sûr également possibles. Chaque euro compte. Les partenaires du projet sont les diocèses et les communautés religieuses dans différents pays africains comme le Bénin, le Burundi, le Burkina Faso, la République démocratique du Congo, la Guinée, le Cameroun, le Madagascar, le Togo, le Rwanda, la Zambie, le Tchad, l'Ouganda, etc. L'AED ne finance que les projets approuvés par les évêques ou les supérieurs des ordres religieux. Les églises locales supervisent alors la distribution et l'utilisation appropriée des moyens. Chaque année, Monseigneur Antoine Sabi Bio, évêque de Natintingou, dans le nord-ouest du Bénin, se réjouit de pouvoir ordonner de jeunes hommes prêtres. Le nombre de vocations est en hausse. Le Bénin est situé en Afrique de l'Ouest et compte 12 millions d'habitants, dont plus de 40% sont chrétiens. Dans le nord du pays, les attaques islamistes se multiplient. Le 7 janvier 2023, Félix Simbianou et Metternich Zinzou ont été ordonnés prêtres dans la cathédrale du Rédempteur de Natitingo. Avant même l'ordination, l'évêque avait demandé à Aide à l'Église en détresse de l'aider à équiper les deux nouveaux prêtres d'une moto chacun pour débuter leur ministère sacerdotal. C'est indispensable pour leur futur travail, car les

0: paroisses comprennent de nombreux hameaux, souvent très éloignés les uns des autres. Nos bienfaiteurs ont fait des dons à cette fin, et les deux nouveaux prêtres ont ainsi pu recevoir chacun une moto le jour de leur ordination, ce qui facilitera leur futur ministère. Très émus, les deux prêtres nouvellement ordonnés ont exprimé leur gratitude envers les bienfaiteurs de l'AED et ont promis d'utiliser ces motos de la meilleure façon possible pour l'annonce de la bonne nouvelle. L'évêque remercie lui aussi tous ceux qui ont apporté leur aide. C'est avec une grande joie que je vous adresse cette lettre pour vous remercier de votre soutien à notre travail pastoral. Le besoin en véhicule pour la pastorale reste important. Que le Seigneur vous le rende au centuple.
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0: Aussi au Burkina Faso, un pays voisin du Bénin, les prêtres doivent donc parcourir de longues distances pour s'occuper de leurs fidèles. De nombreux villages se trouvent à 50, 60, voire 70 kilomètres du siège de leur paroisse de rattachement. Le diocèse de Fadan-Gourma, dans l'est du Burkina Faso, est même plus grand que de nombreux pays tels que les Pays-Bas ou la Suisse. Sans moyens de transport appropriés, le ministère pastoral est laborieux et souvent impossible. Une moto est ici indispensable. En même temps, la moto accroît aussi la sécurité des prêtres. L'évêque nous avait donc demandé de l'aide, car il y avait aussi deux jeunes prêtres récemment ordonnés qui devaient accomplir leur mission pendant 2 ans alors qu'ils ne disposaient pas d'un véhicule approprié, ce qui entravait fortement leur travail. Heureusement, nos bienfaiteurs n'ont pas abandonné ces deux jeunes prêtres et 6 100 euros ont pu leur être envoyés. Les motos qui sont désormais à leur disposition grâce à leur aide facilitent énormément leur mission sacerdotale. Le vicaire Séraphin Kiema, l'un des deux prêtres que vous avez aidés, nous écrit « Je me souviens qu'autrefois, j'étais parfois obligée de demander à quelqu'un de me conduire lorsque je devais accomplir des tâches pastorales. Un jour, quelqu'un est venu me voir à vélo et m'a demandé le sacrement des malades pour un membre de sa famille malade. Comme je n'avais pas de moto, cette personne a dû en chercher une quelque part afin que nous n'ayons pas de problème pour nous rendre dans la famille du malade. Grâce à la nouvelle moto, je suis désormais libre de mes déplacements et je peux accomplir mon service pastoral dans une grande joie. Chaque fois que vous l'avez fait à l'un de ces plus petits de mes frères, c'est à moi que vous l'avez fait, nous dit Jésus. Je remercie de tout cœur ceux qui m'ont aidé. » En Afrique, une moto est donc plus qu'un simple véhicule. C'est un moyen de transport porteur d'espoir et d'amour du prochain.

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1: Il y a plus de 75 ans, lorsqu'Aide à l'église en détresse a été fondée par le père Wierenfried van Straten sous le nom de Aide aux prêtres de l'Est, son action des véhicules pour Dieu visait déjà à motoriser la pastorale que les soi-disant prêtres sac à dos fournissaient aux catholiques déplacés de la diaspora allemande d'après-guerre derrière le rideau de fer. Que ce soit en offrant une voiture, un bateau, une moto, une bicyclette ou une mule, l'AED permet aux religieux et aux prêtres de se rendre facilement auprès des fidèles jusqu'à présent. 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N'oubliez cependant pas d'assurer aussi votre propre sécurité lorsque vous êtes en voyage ou en pèlerinage. Notre gilet de sécurité vous protège en augmentant votre visibilité dans le trafic. Ou à poser notre autocollant SOS sur votre véhicule tout en espérant ne jamais en avoir besoin. En cas d'urgence, il invite la personne qui vous porte secours à contacter un prêtre. Ces deux objets peuvent aussi être acquis ensemble dans notre kit de sécurité qui comprend également un dizainier de Saint-Christophe, car celui-ci est le saint patron des voyageurs et de tous ceux qui sont sur la route. Mais il offre aussi de la protection contre les maladies infectieuses et contre une mort inattendue. Autant de bonnes raisons d'accrocher ce dizainier avec l'image de Saint-Christophe dans votre voiture ou de la glisser dans la poche de votre veste lorsque vous voulez faire un pèlerinage ou un voyage en toute sécurité. Je vous salue Marie. La prière s'égrène doucement, tandis que la voiture bondit sur de profonds nids de poules. Parfois, elle menace de basculer. Priez pour nous, pauvres pécheurs, maintenant et à l'heure de notre mort. Les voix deviennent plus importantes à mesure que la nuit tombe. Soudain, les roues patinent. La voiture est enlisée dans la boue. Des scènes similaires se répètent tous les jours dans de nombreux pays du monde où prêtres et religieux doivent parcourir de longues distances sur des pistes accidentées. Le rosaire est une belle prière lorsqu'on est en déplacement, même là où l'on ne peut passer qu'en véhicule tout-terrain, déclare Monseigneur Aurelio Gazzera, qui pâtit du très mauvais état des routes dans le diocèse de Bangassou en République centrafricaine. Sa vieille voiture, épuisée, tombait sans cesse en panne. Parfois même le soir en pleine forêt, là où se cachent des rebelles armés. Il nous est très reconnaissant de lui avoir permis d'acheter une nouvelle Jeep, grâce à laquelle il peut désormais parvenir à destination en toute sécurité. Tombé en panne sur une route isolée, fait des prêtres et des religieux des proies faciles pour les vols et les enlèvements. La situation est particulièrement angoissante pour les religieuses qui, dans certains pays, par exemple au Pakistan, sont par ailleurs exposées au risque de viol lorsqu'elles se retrouvent sans défense au bord de la route. Même dans les transports publics, s'ils existent, le risque d'être victime de harcèlement et d'agression sexuelle est élevé pour les femmes. Pour les religieuses, un véhicule fiable est donc la meilleure des protections. Malheureusement, nous recevons parfois aussi de tristes nouvelles. Ainsi, l'année dernière, le recteur du séminaire propédéutique du diocèse de Luena, en Angola, est décédé lorsqu'une roue avait, avant de son véhicule, se détacher et que sa voiture a percuté un arbre de plein fouet. Cet accident a bouleversé Monseigneur Martin Lazarte. Il nous a alors écrit « Aucun projet ni tout l'or du monde ne pourrait remplacer un prêtre aussi remarquable que le père Loureiro. Il a donné un témoignage éclatant de fidélité joyeuse et de dévouement total. Bien entendu, je ne peux pas vous demander un nouveau recteur, mais je vous prie de nous soutenir en nous offrant le véhicule dont notre séminaire a grand besoin. » Son appel à l'aide n'est pas resté sans réponse. 33 500 euros ont été récoltés pour une nouvelle Jeep. Malheureusement, ces véhicules tout-terrain coûtent cher. Mais dans de nombreuses régions du monde, ils sont indispensables pour que l'Église puisse exercer son ministère auprès des fidèles. En fournissant aux prêtres et aux religieux un véhicule robuste, vous devenez en quelque sorte leur ange gardien. Peuvent-ils compter sur votre soutien ?

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1: Les robustes voitures pour Dieu fournies par Aide à l'Église en détresse empêchent que le travail pastoral tombe en panne sur les routes boueuses en pleine forêt africaine. Mais dans certaines régions du monde, là où les rivières sont les seuls moyens de communication, nous devons aider à ce que la pastorale ne fasse pas naufrage. Car c'est en bateau que ces prêtres amènent encore aujourd'hui le Christ aux gens. Tout comme Jésus, qui lui-même, de la barque, enseignait les foules. Lisons-nous dans l'Évangile selon saint Luc. Peu après, lorsque Pierre et les autres disciples jetèrent leur filet, ils attrapèrent ainsi une grande quantité de poissons. Le père Paolino Baldassari a lui aussi vécu une sorte de pêche miraculeuse. En 1968, au moment de son arrivée dans le diocèse de Rio Branco, en Amazonie, dans l'ouest du Brésil, de nombreuses familles s'étaient éloignées de l'église, faute de prêtres. Certaines d'entre elles avaient rejoint des sectes. Lorsque le missionnaire est mort en 2016, en odeur de sainteté, 100% des habitants étaient catholiques. Au début, tout semblait pourtant très différent. Ce missionnaire italien de l'ordre des serviteurs de Marie a failli mourir de la malaria dès la première semaine après son arrivée. C'est presque un miracle qu'il ait survécu et pu s'occuper de la paroisse de Sena Madureira pendant 48 ans. Âgé de presque 90 ans, le père Paolino parcourait de longues distances avec sa frêle embarcation pour rendre visite aux fidèles. Il était souvent en déplacement pendant des semaines. Lors de ses voyages aventureux, il portait toujours un gilet de sauvetage et un casque de moto, car il ne savait pas nager. Son procès en béatification a été ouvert en 2022. Nous recevons régulièrement des appels à l'aide de prêtres qui ont besoin d'un bateau performant et stable pour pouvoir s'occuper des nombreuses communautés de la forêt tropicale situées en bord de rivière. En effet, non seulement ils doivent parcourir de longues distances, mais les rapides, les troncs de bois qui flottent sur l'eau et les orages soudains rendent également dangereux leurs voyages pastoraux. Avec un bateau à moteur, ils arrivent plus sûrement et plus rapidement à destination, où les fidèles les attendent déjà avec impatience. Le père Bruno Nirmal, originaire d'Inde et missionnaire dans la prélature d'Itacoatiara, au Brésil, a déjà reçu un bateau grâce à notre aide. Il raconte: les gens sont très croyants, ils ont soif de la messe, de l'Eucharistie et de Dieu. Lorsqu'un prêtre leur rend visite, ils interrompent tout ce qu'ils font. Certains fidèles semblent même attendre d'avoir enfin reçu les sacrements pour pouvoir mourir. Ensuite, ils meurent en paix, témoignent les prêtres. Les bateaux servent souvent aussi au transport des malades. Un missionnaire nous a même raconté qu'un bébé était né sur son bateau. Grâce au soutien de l'AED et de ses bienfaiteurs, Jésus parvient dans des villages reculés de la forêt tropicale. Les prêtres constatent souvent avec étonnement que la pêche miraculeuse se répète. Merci de continuer à les aider afin que la pastorale ne fasse pas naufrage. Chers auditeurs de RCF, tout en espérant que notre collègue de fond pour l'aide à la mobilité pastorale dans l'Église du monde soit une pêche aussi miraculeuse que fructueuse, Aide à l'Église en détresse vous dit au revoir en clôturant cette émission par la chanson chrétienne « La pêche miraculeuse ». Au revoir.

0: Et à 19h passé de 30 minutes sur RCF Liège, on s'intéresse à l'évangile de ce dimanche.
1: Un trésor caché dans un champ, une perle fine recherchée avec passion, un filet qui ramène sur la plage quantité de poissons. Dans l'évangile de ce dimanche, Jésus continue à broder ses petites histoires dont il a le secret pour parler du royaume des cieux. Il utilise une fois encore des images de la vie ordinaire pour évoquer une qualité d'humanité qui rend la vie joyeuse dès maintenant. Encore faut-il entendre vraiment ces paraboles qui devraient toujours déplacer et vivifier ceux qui les écoutent. Pour commenter cet évangile, je reçois cette semaine Michel Quesnel. Bonjour.
2: Bonjour.
1: Vous êtes prêtre oratorien à Lyon, théologien. Nous écoutons la parole chez Matthieu, chapitre 13, versets 44 à 52.
3: Jésus disait à la foule ces paraboles. Le royaume des cieux est comparable à un trésor caché dans un champ. L'homme qui l'a découvert le cache de nouveau. Dans sa joie, il va vendre tout ce qu'il possède et il achète ce champ. Ou encore, le royaume des cieux est comparable à un négociant qui recherche des perles fines. Ayant trouvé une perle de grande valeur, il va vendre tout ce qu'il possède et il achète la perle. Le royaume des cieux est encore comparable à un filet qu'on jette dans la mer et qui ramène toutes sortes de poissons. Quand il est plein, on le tire sur le rivage, on s'assied et on ramasse dans des paniers ce qui est bon et on rejette ce qui ne vaut rien. Ainsi en sera-t-il à la fin du monde. Les anges viendront séparer les méchants des justes et les jetteront dans la fournaise. Là, il y aura des pleurs et des grincements de dents. Avez-vous compris tout cela ? Oui, lui répondent-ils. Jésus ajouta, « C'est ainsi que tout scribe devenu disciple du royaume des cieux est comparable à un maître de maison qui tire de son trésor du neuf et de l'ancien. »
1: Michel Quesnel, dimanche dernier, nous avons déjà eu affaire à des paraboles, notamment celle du bon grain et de l'ivraie. Alors Jésus continue avec ses paraboles. Qu'est-ce que vous diriez ? C'est quoi une parabole, au fond ?
2: Alors je prendrais un langage pédagogique ou ce que disent les enfants. Une parabole, c'est quand il se passe ceci, ceci, cela. C'est-à-dire que c'est jamais centré sur une seule personne ou un seul objet. C'est une histoire. C'est un processus, en fait.
1: Avec divers éléments qui sont parfois, qui n'ont pas de lien entre eux, mais qui nous font réagir.
2: Ah ben là, par exemple, pour les trois paraboles par lesquelles on commence, n'ont pas de lien entre elles, sinon que ça commence de la même façon. Le royaume des cieux est comparable à.
1: Ce royaume, ce n'est pas un lieu donné, mais avec les paraboles, c'est toujours une métaphore utilisée pour parler de ce royaume. Mais on n'a pas la définition de ce qu'est
2: le
1: royaume.
2: Jamais Jésus ne donne la définition du royaume de Dieu. C'est toujours en parabole qu'il en parle. Et c'est pour ça que je dis que c'est une histoire qui se déroule, il y a une dynamique dans une parabole. Et je crois que vraiment c'est l'un des génies de Jésus, et d'avoir effectivement su trouver cette forme de langage pour faire comprendre ce qu'était le royaume des cieux.
1: Nous lisons avec vous l'évangile, c'est Jésus qui s'adresse à la foule. Le royaume des cieux est comparable à un trésor caché dans un champ, l'homme qui l'a découvert le cache de nouveau. Dans sa joie, il va vendre tout ce qu'il possède et il achète ce champ. Il est question donc d'un trésor enterré dans un champ. C'est un peu curieux, parce qu'on peut se demander ce que fait là cet argent.
2: Alors on peut se demander plein de choses. On peut se demander ce que cet argent fait là, oui. Mais ce qui est aussi assez étonnant, c'est que finalement, l'action du bonhomme n'est pas très morale. Le champ appartient à quelqu'un d'autre. Donc normalement, le trésor qui est dedans appartient aussi au propriétaire actuel du champ. Et finalement, ce qu'il fait après l'avoir découvert, alors, il ne le vole pas, ce qui est déjà pas mal, mais il le recache et il achète un champ qui a beaucoup plus de valeur que finalement il n'aura quand on lui vendra. Et donc, il y a un problème de moralité, je trouve, dans cette affaire, et que Jésus n'aborde absolument pas. Ce n'est pas ça la question. La question, c'est l'engagement de cet homme qui, ayant trouvé quelque chose d'extraordinaire, finalement, s'investit complètement au point de risquer éventuellement de ne pas pouvoir l'acheter parce qu'il aura été vendu avant qu'il ne vende ses biens, etc., etc. Il prend un risque considérable.
1: Le trésor est enfoui. Quelque chose de précieux d'enfoui. Qu'est-ce que ça peut nous dire, ça, sur la vie en Dieu.
2: Bon, ça veut dire qu'il y a quand même, si vous voulez, il faut vraiment aller au fond des choses pour entrer dans le royaume des cieux, justement, et pour découvrir comment on peut être proche de Dieu, du Christ, et comment on peut conduire sa vie chrétienne selon l'Évangile, oui.
1: Il nous est dit que dans sa joie, l'homme va aller acheter le champ. Cette notion de joie,
2: elle est présente là, et vous avez remarqué qu'elle n'est pas présente d'ailleurs dans les paraboles suivantes.
1: Qu'est-ce que vous diriez sur l'actualité de cette parabole pour nous aujourd'hui ?
2: D'abord, je pense, si vous voulez, que vendre tout ce que l'on a, ça fait partie d'un phénomène de détachement que Jésus recommande considérablement. Hein ? On trouve dans Saint-Luc une phrase relativement proche, « Celui qui ne renonce pas à tout ce qu'il possède ne peut pas être mon disciple. » Ça veut dire que finalement, alors que c'est une question d'argent qui est en cause, il faut justement être très libre par rapport à tout ce qu'on leur possède, par rapport à l'avoir. C'est de l'ordre du comportement risqué. Et je pense que risquer quelque chose, plutôt que d'être attaché au bien que l'on possède, ça c'est très actuel.
1: Alors, on va retrouver ça dans la seconde petite parabole. Avec vous, Michel Quesnel, nous regardons l'évangile de ce dimanche, je le rappelle, chez Matthieu, chapitre 13, versets 44 à 52. Jésus propose une deuxième parabole. Le royaume des cieux est comparable à un négociant qui recherche des perles fines. Ayant trouvé une perle de grande valeur, il va vendre tout ce qu'il possède et il achète la perle. Il était question d'une chose, d'un trésor dans la première parabole, et là, le royaume est comparable à un négociant, une personne qui cherche.
2: Ce monsieur est quelqu'un qui fait commerce de perles et il cherche effectivement. Il a, à ce moment-là, c'est une sorte d'émerveillement. Parce que s'il vend tout ce qu'il possède, on ne dit pas que la perle en question a plus de valeur que les perles qu'il possède déjà. C'est quelque chose d'un peu différent. Il ne va pas s'enrichir, mais c'est le... L'homme est amateur de très belles perles, et quand il trouve une perle extraordinaire, eh bien, il arrive à être complètement séduit. Et à ce moment-là, c'est vraiment l'excellence dans son activité qui est ce dans quoi il s'engage.
1: Jésus dit que c'est une personne qui cherche. Il y a ce mot de rechercher. Ça pourrait nous parler aussi de l'élan dans la vie spirituelle, de ce qu'on appelle la foi. C'est une quête, la foi,
2: oui.
1: C'est une recherche. On recherche Dieu.
2: J'ai l'impression qu'on n'a jamais fini. Je dis souvent qu'on n'a jamais fini d'apprendre à prier dans son existence et qu'effectivement, la foi n'est pas de l'ordre de la certitude, jamais. Certains même disent que c'est de l'ordre du pari, mais je crois que vraiment, enfin, oui, on cherche Dieu. Puis un certain nombre de psaumes disent ça, hein, « Mon âme cherche le Seigneur », etc., etc. Et je crois vraiment que Dieu n'est jamais quelque chose d'évident ou quelqu'un d'évident. C'est une quête. Et cet homme est en quête de quelque chose. Il est en quête, effectivement, puisqu'il est amateur de perles et que c'est son métier. Quand il a trouvé la perle extraordinaire, c'est merveilleux. D'ailleurs, j'ai regardé dans la valeur qu'une perle fine peut avoir dans l'Antiquité. On dirait pour nous que c'est un diamant. Les diamants, on n'avait pas les ressources à l'époque pour les rechercher avec autant de moyens techniques qu'on a aujourd'hui. Donc, une perle à l'époque, c'est pratiquement dans l'imaginaire des personnes l'équivalent d'un diamant dans notre culture. Donc, il aurait trouvé le régent, si vous voulez, ou quelque chose comme cela, un diamant somptueux.
1: Si on lit un petit peu rapidement, comme ça, on peut se dire, au fond, le royaume, c'est la perle, mais
2: non,
1: c'est pas la perle.
2: Non,
1: justement.
2: C'est l'action de l'homme.
1: C'est l'action.
2: C'est toujours pareil. C'est comme quand le royaume de Dieu, c'est comme quand quelqu'un qui recherche des perles fines, non, c'est le métier, puisqu'il est négociant, en a trouvé une fantastique, et c'est celle-là qu'il veut avoir. Mais c'est pas la perle.
1: Alors, on peut chercher sans trouver aussi, mais c'est l'action de chercher qui semble bonne pour Jésus.
2: Absolument, l'action de chercher et l'action de vendre aussi tout ce qu'il a par ailleurs. Parce qu'il a certainement un stock de perles de moins grande valeur. Et c'est toutes celles-là dont il se débarrasse pour acquérir la perle extraordinaire.
1: Ce que n'a pas fait, par exemple, l'homme riche dans un autre passage de l'Évangile que Jésus rencontre et qui dit à Jésus « Que me manque-t-il ? Je pratique tous les rituels de ma tradition. » Et il dit « Viens, suis-moi. »
2: Oui, va, vends tout ce que tu possèdes et viens et suis-moi.
1: Et quelle différence vous feriez justement entre ces deux personnages ?
4: L'un qui est capable de tout lâcher pour avoir sa perle, et puis l'autre qui repart tout triste, nous dit l'Évangile.
2: Je pense qu'il y a derrière, si vous voulez, le fait que l'un prend des risques et l'autre pas. Celui qui, finalement, a envie de suivre Jésus, mais n'est pas capable de se débarrasser de ce qui l'encombre, effectivement, il n'est pas capable de prendre des risques qui conduisent justement à la perle extrêmement précieuse qu'est la foi et le royaume.
4: La recherche du royaume, c'est toujours un risque, une prise de risque.
2: Ah, j'en suis persuadé. Et là, il me semble vraiment, si vous voulez, que tout ce qui est de l'ordre de la tranquillité, de la passivité sur un... C'est avec l'argent que Jésus appelle quelquefois mammon. Mammon, ça veut dire, non pas seulement, c'est pas seulement l'argent, c'est le dieu de l'entassement. Et l'entassement, c'est horrible. Et au contraire, c'est l'action, c'est l'activité, c'est le risque, c'est tout cela qui fait qu'on est dans le royaume, dans la dynamique du royaume. Moi, j'aime bien parler du mot dynamique quand on parle de royaume. Parce que ça bouge. Parce que ça bouge. Le royaume, c'est pas, absolument pas immobile. Et c'est comme le bonheur. Imaginez une éternité où rien ne bougerait. Ce serait insupportable. L'éternité, c'est quand on pourra de plus en plus pénétrer en Dieu qui est infini pour avancer de plus en plus, de plus en plus en plus dans la connaissance de cet infini qui est extraordinaire.
4: Donc, c'est une sorte de commencement en commencement, disait frère Roger au sujet de la foi.
2: Hein. Il reprenait une expression qui est de Grégoire de Nice, hein, un père cappadocien du 5e siècle. Et effectivement, c'est en plein là-dedans qu'on est, oui.

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1: Michel Quesnel, l'évangile de ce dimanche nous propose une troisième parabole, donc une troisième petite histoire racontée par Jésus. Le royaume des cieux est encore comparable à un filet qu'on jette dans la mer et qui ramène toutes sortes de poissons. Alors Jésus fait allusion à une réalité que ses disciples connaissaient bien, puisqu'ils sont des pêcheurs autour du lac de Galilée. Donc ils connaissent la pratique de...
2: Ils connaissent. Et alors c'est intéressant de voir le mot que Jésus emploie pour filet. Parce que c'est une senne, S-E-2-N-E, c'est-à-dire que c'est un filet rectangulaire, avec des flotteurs sur l'un des grands côtés, et il faut deux barques pour le manier. Une barque à l'un des bouts du filet, la deuxième barque le déploie, puis après revient vers la première, et les poissons se trouvent pris, encerclés, si j'ose dire, par le filet qui a été mis à l'arc de cercle. Et donc là, c'est une action collective. C'est important de se rendre compte de cela, parce que finalement, il n'y a pas un pêcheur seul. Et curieusement, cette parabole se trouve aussi dans l'évangile de Thomas. Vous savez, l'évangile de Thomas, c'est un évangile qui comprend 114 paroles de Jésus, qui est un écrit du deuxième siècle, beaucoup plus tardif.
1: Donc, qui n'a pas été repris.
2: Qui n'a pas été repris
1: dans les canoniques.
2: Il n'est pas canonique. Et dans l'évangile de Thomas, c'est un seul bonhomme qui a un filet. À ce moment-là, c'est un autre filet. C'est un épervier, un filet qu'on jette soi-même de la rive, un filet circulaire, une forme de cône. Et alors, à ce moment-là, on ramène le pêcheur, s'engage sur la plage pour ramasser ce que l'épervier aura récolté.
1: Donc là, c'est un travail collectif, cette scène.
2: Et je crois que j'aime beaucoup mieux, si j'ose dire, la parabole telle qu'elle est formulée dans Matthieu, puisque c'est un travail collectif.
1: Matthieu nous dit que toutes sortes de poissons sont pris dans le filet. Alors, on ratisse large dans l'évangile. Et puis, il continue la parabole. Quand le filet est plein, on le tire sur le rivage, on s'assied, on ramasse dans des paniers ce qui est bon et on rejette ce qui ne vaut rien. Ainsi en sera-t-il à la fin du monde. Les anges viendront séparer les méchants des justes et les jetteront dans la fournaise. Là, il y aura des pleurs et des grincements de dents. Qu'est-ce que vous diriez sur le fait de trier là au retour de la pêche?
2: Alors, on trie toujours. Mais ce qui est assez intéressant et un peu troublant, je dirais, c'est que finalement, on ne s'occupe pas du sort des bons poissons. On ne s'occupe que du sort des mauvais. D'ailleurs, la parabole elle-même se termine. On rejette ce qui ne vaut rien. Et puis après, Jésus parle en clair, si j'ose dire. Ainsi en sera-t-il à la fin du monde, les gens sortiront et il y aura la fournaise, les pleurs et les grincements de dents. C'est d'ailleurs exactement la même phrase que l'on trouve à la fin de l'explication de la parabole de l'ivraie, avec les pleurs, les grincements de dents et la fournaise. Il y a la figure du jugement derrière.
1: Alors justement, ce jugement, on retrouve aussi dans Matthieu 25.
2: Absolument. Hein,
1: cette idée de séparer les méchants des justes, ça veut dire quoi au fond?
2: Je pense que Matthieu est certainement l'un des auteurs du Nouveau Testament, qui parlent du jugement de la façon la plus sévère.
1: C'est pour réveiller que Jésus emploie ces images?
2: Je pense que c'est quelque chose comme ça, parce que il faut écarter le mot menace, je ne pense pas que Jésus soit menaçant, mais c'est quand même de la sérieuse mise en garde. Si vous ne faites que vous laisser aller, si vous vivez n'importe comment, vous manquez quelque chose d'énorme. Alors, la fournaise, les pleurs, les grincements de dents, Matthieu ne se prononce pas sur le fait de savoir si ça durera jusqu'à la fin des temps. Il ne dit pas que l'enfer est éternel. Mais c'est quand même un passage singulièrement tragique.
1: Mais là, Jésus emprunte, par exemple, à la Bible, à ce que lui avait reçu pour créer ces images en forme d'avertissement et de réveil. On parlait déjà de l'enfer
2: Pas forcément, si vous voulez, parce que d'abord, la Bible, on ne croyait pas à la vie après la mort jusqu'au gros siècle avant Jésus-Christ. La vie après la mort est pratiquement a pris consistance avec le livre de Daniel et les ouvrages et les livres des martyrs d'Israël. C'est là qu'on les trouve le plus exprimés, et dans le livre de la sagesse de Salomon. Mais non, cette histoire de jugement avec la dureté que cela implique, c'est quand même plutôt à l'époque du Nouveau Testament qu'on voit cela.
1: Mais le discernement entre le bon et le mauvais, on peut le penser à l'extérieur, on peut aussi le penser à l'intérieur de soi-même. Aujourd'hui, discerner...
2: Vous avez complètement raison. C'est-à-dire que où passe la frontière entre le bien et le mal? C'est pas forcément les gens qui sont bien d'un côté, les gens qui sont mal de l'autre. Le père Jean Delorme, qui a été un grand exégète lyonnais, disait que la frontière passait au milieu. Et je crois effectivement que nous sommes tous faits comme cela. Il y a une partie de nous qui mérite rien d'autre, si j'ose dire, que la fournaise avec les pleurs et les grincements de dents, puis une partie de nous, au contraire, qui fait partie des bons et qui sont ramassés dans des paniers, soignés et qui méritent d'être bien traités, oui.
1: Sur la question des grincements de dents, on l'a déjà dit, hein, un verset qui peut un peu nous effrayer ou nous remettre en cause dans une vie de foi aujourd'hui, ça prend place, cet avertissement, comment le recevoir, comment l'actualiser?
2: Alors moi, je pense que si on fait grincer les autres des dents, on risque de grincer soi-même. Quelque chose de cet ordre-là, si vous voulez. C'est-à-dire que finalement, c'est un peu le supplice que l'on fait subir aux autres par toutes les formes de péché qui existent, qui finalement risquent de nous être imputés d'une certaine façon. On est partie prenante du mal que l'on fait.
1: Ouais, c'est un peu ce que dit la parole, une des paroles de la première alliance. Celui qui tue par l'épée mourra par l'épée.
2: Mourra aussi par l'épée, absolument. Ouais.
1: Et ce que je fais à l'autre, je risque aussi d'en subir les conséquences.
2: Oui, c'est-à-dire que actuellement, effectivement, beaucoup de nos actions sont intéressées. Elles ne sont pas suffisamment intéressées aux autres. Et effectivement, si je n'ai pas suffisamment d'intérêt pour les autres, eh bien, il y a quelque chose de mon propre intérêt qui ne se réalisera pas, oui.

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1: Michel Kenen, Jésus demande à ses disciples s'ils ont bien saisi ce qu'il vient de raconter. Alors, ils disent oui.
2: Alors, je trouve que leur réponse est bien courageuse, parce que c'est quand même très compliqué, je trouve. Alors là, je crois que ce qui est très intéressant, c'est que par ce passage-là, l'évangéliste signe le discours en parabole. Ce sont les dernières du discours en parabole. Et là, on a la fin du discours en parabole. On trouve d'ailleurs le mot « trésor » qu'on a eu dans la première parabole, qui est assez intéressant. Et il dit que c'est un scribe du royaume des cieux.
1: Oui, parce qu'il dit à la fin, c'est ainsi que tout scribe devenu disciple du royaume des cieux est comparable à un maître de maison qui tire de son trésor du neuf et de l'ancien. Alors, quel lien avec les paraboles qu'on vient d'entendre?
2: Alors déjà, si vous voulez, il y a le thème du trésor. Donc, peut-être que le trésor que le précédent a trouvé, c'est l'un des trésors de celui de la fin. Ensuite, je pense que l'évangéliste donne sa signature d'une certaine façon, lui qui est juif et qui a une mentalité de scribe, il cite beaucoup l'écriture, etc., etc.
1: Le scribe, on peut rappeler, c'était un lettré qui...
2: C'est un lettré qui fait des commentaires de l'écriture. Alors, il a un trésor et il sait en tirer ce qui est neuf et ce qui est ancien. Alors, on peut s'interroger effectivement sur ce à quoi renvoie ce trésor. Alors, moi, j'aurais envie de dire que finalement, Matthieu, qui cite beaucoup l'écriture juive, finalement, la personne, comme vous et moi, qui essayons d'être fidèles à Dieu et d'être en lien avec le royaume, nous avons deux trésors à notre disposition. Dans notre trésor, nous avons l'écriture juive, l'Ancien Testament, et nous avons les paroles de Jésus, qui sont les interprètes de l'Ancien Testament.
1: Mais on ne supprime pas la première alliance, le premier testament.
2: Surtout pas.
1: Non, je dis ça parce que certains se disent, mais avec l'évangile, on a tout.
2: Oh là là, surtout pas. D'abord, l'évangile est absolument incompréhensible si on ne connaît pas l'Ancien Testament. Jamais la Bible n'a été le Nouveau Testament tout seul. Si j'ai un Nouveau Testament entre les mains, j'ai entre les mains un objet hérétique. C'est commode parce que c'est moins lourd, mais ça n'existe pas. Au plan théologique.
1: Et on voit d'ailleurs tous les évangélistes utiliser
2: absolument.
1: Les textes de la première alliance
2: pour
1: écrire.
2: Matthieu en particulier, qui le cite très souvent. Ainsi s'accomplit ce qui a été dit par le prophète un tel, etc., etc. Et je trouve donc, si vous voulez, que l'évangéliste, finalement, quand les disciples répondent oui, c'est aussi lui qui répond oui d'une certaine façon et qui invite le lecteur à répondre oui à son tour, en puisant dans son trésor, donc, l'Ancien Testament, l'écriture juive, l'écriture chrétienne n'existe pas encore à l'époque. L'écriture juive, et puis les paroles de Jésus qui sont transmises par les évangélistes, et c'est en écrivant son œuvre que l'évangéliste est en train de nous le transmettre.
1: Michel Kenen, nous avons pris le temps de regarder cet évangile de dimanche, trois petites paraboles. En quoi c'est une bonne nouvelle pour nous aujourd'hui, notamment sur la question qu'on vient d'évoquer de la tradition et de la nouveauté pour nous aujourd'hui. Certains rêvent d'un passé mythique, d'autres veulent un futur qui n'est pas encore là. Qu'est-ce que vous diriez, vous, là-dessus?
2: Moi, je crois beaucoup à l'articulation entre l'ancien et le nouveau, entre le passé, le présent et le futur. Ne pas reconnaître son histoire, c'est un mensonge sur ce que l'on est. Ne pas vivre le présent, c'est une fuite dans le passé ou dans le futur. Et ne pas muser sur le futur, c'est manquer d'espérance. Et je pense vraiment que l'attitude de foi qu'offre l'évangile, c'est vraiment cette articulation entre son histoire, ce que je suis en train de vivre, et d'une certaine façon, ce dont je rêve, l'utopie. C'est Thomas More qui a écrit ce très beau livre qui s'appelle l'utopie. L'utopie, ça ne veut pas dire que ce n'est pas réel. Ça veut dire que ce n'est pas encore advenu. Mais c'est aussi à moi de travailler en tenant compte de mon patrimoine et en tenant compte de mon présent. C'est à moi de travailler pour que le futur advienne, oui.
1: Et comment dans l'Église discerner ce qu'il faut garder de la tradition et puis ce qu'il faut renouveler?
2: C'est assez difficile, me semble-t-il, parce que l'Église est un peuple et vous avez des gens qui sont surtout dans la tradition et des gens qui sont surtout dans ce qui devrait advenir. C'est pour ça que les choses avancent lentement. Dans un de mes ouvrages paru il y a plusieurs années, je dis que l'Église a la dynamique d'un porte-avions. C'est-à-dire que ça prend des virages quelquefois, mais avec une extrême lenteur, parce que c'est tout le peuple qu'il faut convaincre. Et je pense effectivement qu'avec un homme comme le pape François, on a quelqu'un qui vraiment fait un travail assez extraordinaire, parce qu'il respecte justement la tradition, mais il donne une impulsion qui nous fait nous rendre compte que il ne s'agit pas de se figer dans le passé, il y a des choses qui doivent bouger. travaillons à les faire bouger sans laisser en rade des personnes qui avancent plus lentement. Oui.
1: Chercher un trésor, se mettre en quête d'une perle précieuse, aujourd'hui, pour nous, qu'est-ce que ça veut dire dans le monde qui est le nôtre, où l'argent souvent dicte sa loi?
2: Ah ben, je veux dire, je crois en particulier que ce n'est pas du tout une apologie de l'économie. Actuellement, on est quand même dans le tout économique. On voit avec la crise du coronavirus comment quelquefois la préservation de la santé a été mise au second plan par rapport à la préservation de l'économie. Et ça, je trouve que c'est désastreux. C'est quand même l'humain qu'il faut servir. Et l'humain, sa santé fait partie de son patrimoine qui mérite d'être soigné et très bien traité, oui.
1: Merci à vous, Michel Quesnel. L'évangile que nous avons lu est à retrouver chez Matthieu, chapitre 13, versets 44 à 52. Merci à Antoine Picot à la technique.

Au nom du Père et du Fils et du Saint-Esprit, mes frères et sœurs, mes chers pèlerins, soyez tous les bienvenus à la grotte de Massabielle, où la Vierge Marie, l'Immaculée Conception, est apparue 18 fois à Bernadette Soubirous. Avec elle,

0: et a été enseveli, est descendu aux enfers, le troisième jour est ressuscité des morts, est monté aux cieux, est assis à la droite de Dieu le Père Tout-Puissant, d'où il viendra juger les vivants et les morts. Je crois en l'Esprit Saint, à la Sainte Église catholique, à la communion des saints, à la rémission des péchés, à la résurrection de la chair, à la vie éternelle. Amen. Prions pour les intentions de notre Saint-Père, le pape Léon XIV. Prions pour son prochain voyage en France. Notre Père, qui es aux cieux, que ton nom soit sanctifié, que ton règne vienne, que ta volonté soit faite sur la terre comme au ciel. Je vous salue Marie, pleine de grâce, le Seigneur est avec vous. Vous êtes bénie entre toutes les femmes, et Jésus, le fruit de vos entrailles, est béni.
1: Sainte Marie, Mère de Dieu, priez pour nous pauvres pécheurs, maintenant et à l'heure de notre mort. Amen.
0: Je vous salue Marie, pleine de grâce, le Seigneur est avec vous. Vous êtes bénie entre toutes les femmes, et Jésus, le fruit de vos entrailles, est béni. Je vous salue Marie, pleine de grâce, le Seigneur est avec vous. Vous êtes bénie entre toutes les femmes, et Jésus, le fruit de vos entrailles, est béni.
1: Sainte Marie, Mère de Dieu, priez pour nous pauvres pécheurs,

0: Ô Marie conçue sans péché, premier mystère douloureux, l'agonie de Jésus. De l'Évangile selon saint Luc. Dans l'angoisse, Jésus priait avec plus d'insistance, et à sa sueur devint de gouttes de sang qui tombaient jusqu'à terre. Avec Marie, refuge de pécheurs, prions pour la conversion des pécheurs. Notre Père, qui es aux cieux, que ton nom soit sanctifié, que ton règne vienne, que ta volonté soit faite sur la terre comme au ciel. Je vous salue Marie, pleine de grâce, le Seigneur est avec vous. Vous êtes bénie entre toutes les femmes, et Jésus, le fruit de vos entrailles, est béni.
1: Sainte Marie, Mère de Dieu, priez pour nous pauvres pécheurs, maintenant et à l'heure de notre mort. Amen.
0: Je vous salue Marie, pleine de grâce, le Seigneur est avec vous. Vous êtes bénie entre toutes les femmes, et Jésus, le fruit de vos entrailles, est béni. Je vous salue Marie, pleine de grâce, le Seigneur est avec vous. Vous êtes bénie entre toutes les femmes, et Jésus, le fruit de vos entrailles, est béni.
1: Sainte Marie, Mère de Dieu, priez pour nous pauvres pécheurs, maintenant et à l'heure de notre mort. Amen.
0: Je vous salue Marie, pleine de grâce, le Seigneur est avec vous. Vous êtes bénie entre toutes les femmes, et Jésus, le fruit de vos entrailles, est béni. Je vous salue Marie, pleine de grâce, le Seigneur est avec vous. Vous êtes bénie entre toutes les femmes, et Jésus, le fruit de vos entrailles, est béni.
1: Sainte Marie, Mère de Dieu, priez pour nous pauvres pécheurs, maintenant et à l'heure de notre mort. Amen.
0: Je vous salue Marie.

0: Marie, pleine de grâce, le Seigneur est avec vous. Vous êtes bénie entre toutes les femmes, et Jésus, le fruit de vos entrailles, est béni. Je vous salue, Marie, pleine de grâce, le Seigneur est avec vous. Vous êtes bénie entre toutes les femmes, et Jésus, le fruit de vos entrailles, est béni.
1: Sainte Marie, Mère de Dieu, priez pour nous pauvres pécheurs, maintenant et à l'heure de notre mort. Amen.
0: Je vous salue, Marie, pleine de grâce, le Seigneur est avec vous. Vous êtes bénie entre toutes les femmes, et Jésus, le fruit de vos entrailles, est béni. Je vous salue, Marie, pleine de grâce, le Seigneur est avec vous. Vous êtes bénie entre toutes les femmes, et Jésus, le fruit de vos entrailles, est béni.
1: Sainte Marie, Mère de Dieu, priez pour nous pauvres pécheurs, maintenant et à l'heure de notre mort. Amen.
0: Je vous salue, Marie, pleine de grâce, le Seigneur est avec vous. Vous êtes bénie entre toutes les femmes, et Jésus, le fruit de vos entrailles, est béni.
1: Sainte

0: Amen. Ô Marie conçue sans péché. Deuxième mystère douloureux, la flagellation. De l'Évangile selon saint Jean, Pilate ordonna de prendre Jésus et de le flageller. Prions pour toutes les personnes meurtries dans leur chair. Prions pour toutes les victimes innocentes. Notre Père, qui es aux cieux, que ton nom soit sanctifié, que ton règne vienne, que ta volonté soit faite sur la terre comme au ciel. Je vous salue Marie, pleine de grâce, le Seigneur est avec vous. Vous êtes bénie entre toutes les femmes, et Jésus, le fruit de vos entrailles, est béni.
1: Sainte Marie,
0: Je vous salue Marie, pleine de grâce, le Seigneur est avec vous. Vous êtes bénie entre toutes les femmes, et Jésus, le fruit de vos entrailles, est béni. Je vous salue Marie, pleine de grâce, le Seigneur est avec vous. Vous êtes bénie entre toutes les femmes, et Jésus, le fruit de vos entrailles, est béni.
1: Sainte Marie, Mère de Dieu, priez pour nous pauvres pécheurs, maintenant et à l'heure de notre mort. Amen.
0: Je vous salue Marie, pleine de grâce, le Seigneur est avec vous. Vous êtes bénie entre toutes les femmes, et Jésus, le fruit de vos entrailles, est béni. Je vous salue Marie, pleine de grâce, le Seigneur est avec vous. Vous êtes bénie entre toutes les femmes, et Jésus, le fruit de vos entrailles, est béni.
1: Sainte Marie, Mère de Dieu, priez pour nous pauvres pécheurs, maintenant et à l'heure de notre mort. Amen.
0: Je vous salue Marie, pleine de grâce, le Seigneur est avec vous. Vous êtes bénie entre toutes les femmes, et Jésus, le fruit de vos entrailles, est béni. Je vous salue Marie, pleine de grâce, le Seigneur est avec vous. Vous êtes bénie entre toutes les femmes, et Jésus, le fruit de vos entrailles, est béni.
1: Sainte Marie, Mère de Dieu, priez pour nous pauvres pécheurs, maintenant et à l'heure de notre mort. Amen.
0: Je vous salue Marie, pleine de grâce, le Seigneur est avec vous. Vous êtes bénie entre toutes les femmes, et Jésus, le fruit de vos entrailles, est béni. Je vous salue Marie, pleine de grâce, le Seigneur est avec vous. Vous êtes bénie entre toutes les femmes, et Jésus, le fruit de vos entrailles, est béni.
1: Sainte Marie, Mère de Dieu, priez pour nous pauvres pécheurs, maintenant et à l'heure de notre mort. Amen.
0: Je vous salue Marie, pleine de grâce, le Seigneur est avec vous. Vous êtes bénie entre toutes les femmes, et Jésus, le fruit de vos entrailles, est béni.
1: Maintenant

0: Amen. Ô Marie conçue sans péché. Troisième mystère douloureux, le couronnement d'épines. De l'Évangile selon saint Jean. Ayant tressé une couronne d'épines, ils la placèrent sur la tête de Jésus. Prions ensemble pour tous les responsables des affaires publiques, que leurs décisions contribuent à la justice et à la paix. Prions pour tous ceux celles que la maladie ou le handicap défigurent. Notre Père, qui es aux cieux, que ton nom soit sanctifié, que ton règne vienne, que ta volonté soit faite sur la terre comme au ciel. Je vous salue Marie, pleine de grâce, le Seigneur est avec vous. Vous êtes bénie entre toutes les femmes, et Jésus, le fruit de vos entrailles, est béni.
1: Sainte Marie, Mère de Dieu, priez pour nous pauvres pécheurs, maintenant et à l'heure de notre mort. Amen.
0: Je vous salue Marie, pleine de grâce, le Seigneur est avec vous. Vous êtes bénie entre toutes les femmes, et Jésus, le fruit de vos entrailles, est béni. Je vous salue Marie, pleine de grâce, le Seigneur est avec vous. Vous êtes bénie entre toutes les femmes, et Jésus, le fruit de vos entrailles, est béni.
1: Sainte Marie, Mère de Dieu, priez pour nous pauvres pécheurs, maintenant et à l'heure de notre mort. Amen.
0: Je vous salue Marie, pleine de grâce, le Seigneur est avec vous. Vous êtes bénie entre toutes les femmes, et Jésus, le fruit de vos entrailles, est béni. Je vous salue Marie, pleine de grâce, le Seigneur est avec vous. Vous êtes bénie entre toutes les femmes, et Jésus, le fruit de vos entrailles, est béni.
1: Sainte Marie, Mère de Dieu, priez pour nous pauvres pécheurs, maintenant et à l'heure de notre mort. Amen.
0: Je vous salue Marie, pleine de grâce, le Seigneur est avec vous. Vous êtes bénie entre toutes les femmes, et Jésus, le fruit de vos entrailles, est béni. Je vous salue Marie, pleine de grâce, le Seigneur est avec vous. Vous êtes bénie entre toutes les femmes, et Jésus, le fruit de vos entrailles, est béni.
1: Sainte Marie, Mère de Dieu, priez pour nous pauvres pécheurs, maintenant et à l'heure de notre mort. Amen.
0: Je vous salue Marie, pleine de grâce, le Seigneur est avec vous. Vous êtes bénie entre toutes les femmes, et Jésus, le fruit de vos entrailles, est béni. Je vous salue Marie, pleine de grâce, le Seigneur est avec vous. Vous êtes bénie entre toutes les femmes, et Jésus, le fruit de vos entrailles, est béni.
1: Sainte Marie, Mère de Dieu, priez pour nous pauvres pécheurs, maintenant et à l'heure de notre mort. Amen.
0: Je vous salue Marie, pleine de grâce, le Seigneur est avec vous. Vous êtes bénie entre toutes les femmes, et Jésus, le fruit de vos entrailles, est béni.
1: Maintenant et à l'heure de notre mort. Amen.

0: Ô Marie conçue sans péché.
1: Priez pour nous
0: qui avons recours à vous. Quatrième mystère douloureux, le portement de croix. De l'Évangile selon saint Jean. Ils prirent donc Jésus qui, portant lui-même sa croix, sortit de la ville pour aller au lieu dit Golgotha. Avec Marie, secours des chrétiens, prions pour tous ceux, celles dont la vie spirituelle a été étouffée par les soucis du monde et les séductions de la richesse. Prions pour tous ceux, celles que la vie écrase et qui désespèrent. Notre Père, qui es aux cieux, que ton nom soit sanctifié, que ton règne vienne, que ta volonté soit faite sur la terre comme au ciel. Je vous salue Marie, pleine de grâce, le Seigneur est avec vous. Vous êtes bénie entre toutes les femmes, et Jésus, le fruit de vos entrailles, est béni.
1: Sainte Marie, Mère de Dieu, priez pour nous pauvres pécheurs, maintenant et à l'heure de notre mort. Amen.
0: Je vous salue Marie, pleine de grâce, le Seigneur est avec vous. Vous êtes bénie entre toutes les femmes, et Jésus, le fruit de vos entrailles, est béni. Je vous salue Marie, pleine de grâce, le Seigneur est avec vous. Vous êtes bénie entre toutes les femmes, et Jésus, le fruit de vos entrailles, est béni.
1: Sainte Marie, Mère de Dieu, priez pour nous pauvres pécheurs, maintenant et à l'heure de notre mort. Amen.
0: Je vous salue Marie, pleine de grâce, le Seigneur est avec vous. Vous êtes bénie entre toutes les femmes, et Jésus, le fruit de vos entrailles, est béni. Je vous salue Marie, pleine de grâce, le Seigneur est avec vous. Vous êtes bénie entre toutes les femmes, et Jésus, le fruit de vos entrailles, est béni.
1: Sainte Marie, Mère de Dieu, priez pour nous pauvres pécheurs, maintenant et à l'heure de notre mort. Amen.
0: Je vous salue Marie, pleine de grâce, le Seigneur est avec vous. Vous êtes bénie entre toutes les femmes, et Jésus, le fruit de vos entrailles, est béni. Je vous salue Marie, pleine de grâce, le Seigneur est avec vous. Vous êtes bénie entre toutes les femmes, et Jésus, le fruit de vos entrailles, est béni.
1: Sainte Marie, Mère de Dieu, priez pour nous pauvres pécheurs, maintenant et à l'heure de notre mort. Amen.
0: Je vous salue Marie, pleine de grâce, le Seigneur est avec vous. Vous êtes bénie entre toutes les femmes, et Jésus, le fruit de vos entrailles, est béni. Je vous salue Marie, pleine de grâce, le Seigneur est avec vous. Vous êtes bénie entre toutes les femmes, et Jésus, le fruit de vos entrailles, est béni.
1: Sainte Marie, Mère de Dieu, priez pour nous pauvres pécheurs, maintenant et à l'heure de notre mort. Amen.
0: Je vous salue Marie, pleine de grâce, le Seigneur est avec vous. Vous êtes bénie entre toutes les femmes, et Jésus, le fruit de vos entrailles, est béni.
1: Sainte

0: Amen. Ô Marie conçue sans péché.
1: Priez pour
0: nous. Cinquième mystère douloureux, le crucifixion et la mort de Jésus. De l'Évangile selon saint Jean, Jésus disait à ses disciples, « Ma vie, nul ne la prend, mais c'est moi qui la donne. » Prions pour les personnes qui meurent en ce jour. Prions pour tous ceux, celles qui se tournent vers le crucifié. Prions pour tous ceux, celles qui ne connaissent pas l'amour de Dieu manifesté dans la croix de son Fils Jésus-Christ. Notre Père, qui es aux cieux, que ton nom soit sanctifié, que ton règne vienne, que ta volonté soit faite sur la terre comme au ciel. Je vous salue Marie, pleine de grâce, le Seigneur est avec vous. Vous êtes bénie entre toutes les femmes, et Jésus, le fruit de vos entrailles, est béni.
1: Sainte Marie, Mère de Dieu, priez pour nous pauvres pécheurs, maintenant et à l'heure de notre mort. Amen.
0: Je vous salue Marie, pleine de grâce, le Seigneur est avec vous. Vous êtes bénie entre toutes les femmes, et Jésus, le fruit de vos entrailles, est béni. Je vous salue Marie, pleine de grâce, le Seigneur est avec vous. Vous êtes bénie entre toutes les femmes, et Jésus, le fruit de vos entrailles, est béni.
1: Sainte Marie, Mère de Dieu, priez pour nous pauvres pécheurs, maintenant et à l'heure de notre mort. Amen.
0: Je vous salue Marie, pleine de grâce, le Seigneur est avec vous. Vous êtes bénie entre toutes les femmes, et Jésus, le fruit de vos entrailles, est béni. Je vous salue Marie, pleine de grâce, le Seigneur est avec vous. Vous êtes bénie entre toutes les femmes, et Jésus, le fruit de vos entrailles, est béni.
1: Sainte Marie, Mère de Dieu, priez pour nous pauvres pécheurs, maintenant et à l'heure de notre mort. Amen.
0: Je vous salue Marie, pleine de grâce, le Seigneur est avec vous. Vous êtes bénie entre toutes les femmes, et Jésus, le fruit de vos entrailles, est béni. Je vous salue Marie, pleine de grâce, le Seigneur est avec vous. Vous êtes bénie entre toutes les femmes, et Jésus, le fruit de vos entrailles, est béni.
1: Sainte Marie, Mère de Dieu, priez pour nous pauvres pécheurs, maintenant et à l'heure de notre mort. Amen.
0: Je vous salue Marie, pleine de grâce, le Seigneur est avec vous. Vous êtes bénie entre toutes les femmes, et Jésus, le fruit de vos entrailles, est béni. Je vous salue Marie, pleine de grâce, le Seigneur est avec vous. Vous êtes bénie entre toutes les femmes, et Jésus, le fruit de vos entrailles, est béni.
1: Sainte Marie, Mère de Dieu, priez pour nous pauvres pécheurs, maintenant et à l'heure de notre mort. Amen.
0: Je vous salue Marie, pleine de grâce, le Seigneur est avec vous. Vous êtes bénie entre toutes les femmes, et Jésus, le fruit de vos entrailles, est béni.

0: Amen. Ô Marie conçue sans péché, prions. Tu as voulu, Seigneur, qu'à l'annonce de l'ange, ton Verbe prit chair dans le sein de la Vierge Marie. Réponds à nos supplications. Puisque nous la croyons vraiment Mère de Dieu, fais que nous trouvions secours dans sa prière auprès de toi. Par Jésus-Christ, ton Fils, notre Seigneur, qui vit et règne avec toi dans l'unité du Saint-Esprit, Dieu, pour les siècles des siècles. Le Seigneur soit avec vous. Et que Dieu Tout-Puissant vous bénisse, le Père, le Fils et le Saint-Esprit. Amen. Notre-Dame de Lourdes,
1: priez pour nous.
0: Notre-Dame de Lourdes,
1: priez pour nous.
0: Notre-Dame de Lourdes,
1: priez pour nous.
0: Sainte Bernadette,
1: priez pour nous.
0: Saint-Joseph,
1: priez

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0: base, c'était quand j'ai découvert qu'il y avait tous ces duos de Sting, entre autres avec Mylène Farmer. Et alors je me suis dit, commençons là. La chanson est Stolen Car, est à l'origine une chanson de Sting, issue de son album Secret Love en 2003. Admiratrice de Sting, Mylène Farmer, on dit Mylène Farmer ? Farmer.
1: Oh, bah, moi, allez, je dis Farmer à la française.
0: On dit Farmer à la française. Assiste en 2009 à l'un donc, de ses concerts à Londres et sympathise avec lui. 5 ans plus tard, devenus amis, enfin, ils envisagent une collaboration en duo. Sting déclarera aussitôt « J'ai pensé à Stolen Car ». Elle avait été écrite il y a près de 12 ans pour une voix féminine sur les refrains « Take me dancing tonight ». Cette jeune femme qui ne reçoit pas assez d'attention est la maîtresse d'un homme d'affaires brillant et l'histoire est très intense. J'attendais la femme idéale pour interpréter la chanson et Mylène était cette candidate parfaite. Mylène Farmer réécrit alors une partie du texte en ajoutant des phrases en français tout en gardant l'esprit du texte initial. Un voleur de voiture qui s'imagine la vie du propriétaire de cette voiture et notamment son histoire extra-conjugale.

0: Dans Éclectique aujourd'hui avec Marc Marghem, on écoute des duos, des trios, des quartettes redoutables ou improbables. Et on démarrait l'émission sur votre idée, Marc. Hein, c'était ce duo entre Sting et Mylène Farmer, Stolen Car.
1: Et ça ne s'arrête pas là. Sting et Gims interprètent ensemble le hit Rest, sorti en clip en avril 2019. Le titre est particulièrement sombre. 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
1: Alors on est parti de Mylène Farmer et de Sting dans cette émission éclectique et voici maintenant Sting et Gims qu'on écoutait. Reste, c'est une émission consacrée au duo et plus improbable et redoutable.
2: Gandhi Juna a choisi comme nom d'artiste Maître Gims d'abord. Indispensable dans le monde du hip-hop, Frédéric.
1: Oui.
2: Le surnom est aussi une manière de mettre en valeur un trait de sa personnalité, autrement dit un blaze. Au départ, il s'agissait de signatures des graffeurs, important donc de s'inventer un nom d'artiste. Plus encore que dans le monde de la pop, dans lequel les artistes changent de nom en premier lieu afin de préserver leur vie privée. Le nom de scène de Gims vient d'un délire de gamin lié à sa passion pour le cinéma américain, les arts martiaux et les mangas, inspirés par des sonorités comme Gibbs, James ou Jim.
1: Je me demande bien quel surnom on pourrait vous trouver, Marc. On va réfléchir pendant le titre qu'on va écouter maintenant.

0: on danse aujourd'hui dans Éclectique avec Marc Margem, alias, on a trouvé son nom de hip-hop marquant. Et on vous expliquera ça plus tard, pourquoi. Oui, il a un autre surnom
1: c'est
0: aussi,
1: ça.
0: C'est Super Marc. Et ça aussi, on vous expliquera pourquoi plus tard. En attendant, nous continuons notre émission sur les duos, les trios et les quartettes improbables ou redoutables. Et donc, on continue avec Gims.
1: À la suite de l'élection de Donald Trump, le 8 novembre 2016, Gims marque sa colère sur Instagram en annonçant qu'il arrête la musique le lendemain. Un poisson d'avril en novembre, ouais. Très marqué quelques heures plus tard par l'annonce de son prochain album intitulé Ceinture Noire. Il connaîtra plusieurs rééditions, dont Transcendance en 2019 et Décennie, incluant des collaborations avec Maluma, José Balvin, Sting, Dadju et Vianney. L'album est considéré comme un jalon important dans la carrière de l'artiste, marquant la transition vers le nom Gims.

0: Gims et Vianney dans cette version live interprétée à la finale de The Voice France en 2018. Alors pourquoi vous avez choisi ce titre, cette interprétation-là, Marc ?
1: Ben dans cette recherche, je me suis fait surprendre là par cette chorale vraiment slave,
0: oui, hein,
1: donc il lance, hein, donc il lance vraiment donc cette chanson d'une façon très surprenante. Et je trouve que dans Éclectique, on doit l'être.
0: Exactement.
1: En 2018, c'est le début de la collaboration Vianney avec Gims. Les deux chanteurs enregistrent la même. Le hit est un véritable carton, un immense tube avec un rythme entraînant et très contagieux. Si je vous gêne, bah c'est la même. Voilà, vous l'avez en tête ?
0: Ah oui, bien
1: de
0: sûr.
1: De rien. La chanson devient un disque de diamant et trône en tête des ventes pendant plusieurs semaines. En février 2019, Vianney revient sur le devant de la scène avec une superbe ballade, Allez, reste, en duo avec Boulevard Désert.

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0: Merci.
1: Et il y avait de l'ambiance aux Victoires de la musique en 2020 avec ce duo Vianney et Boulevard Désert. Allez, reste les duos, les trios, les quartettes et tout le reste, qu'ils soient redoutables ou improbables, sont au menu de notre émission éclectique aujourd'hui avec Marc Marghem.
2: Et il y en a encore pas mal qu'on entendra de la Victoire de la musique, des Victoires de la musique. Vianney Bureau a grandi à Pau au sein d'une famille militaire et catholique. Je vous parle toujours de Vianney. Hein. Il a reçu une éducation assez stricte de ses parents. C'est son père qui lui a donné le goût de la musique. Son père était passionné de chansons françaises et il chantait régulièrement à la maison. Dès 12 ans, Vianney se met à chanter comme son père et écrit même ses premiers textes. Vianney enregistre un premier disque avec son frère en 2007. Il fera aussi un premier concert dans une grande salle, le New Morning à Paris. C'est en 2011 que la carrière de Vianney va prendre son envol. Ses premières chansons ne rencontrent pas le succès du grand public, mais ça lui permet d'assurer la première partie de la tournée de Florent Pagny.

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1: Alors je vous le rappelle, on était parti au début de cette émission du duo entre Mylène Farmer et Sting et nous voici à présent en passant par Gims et d'autres artistes, un duo entre Vianney et Florent Pagny, un homme.
2: Le mercredi 25 octobre 2023, Vianney annonce sur Instagram une collaboration qui lui tenait particulièrement à cœur. Il en partage un extrait dans lequel on peut entendre la douce mélodie de « Maintenant ». Comme dernier extrait, avant la sortie de l'album « À deux, à trois », j'ai choisi, nous raconte Vianney, j'ai choisi mon duo avec Renaud. Ma chanson la plus intime de toute ma vie, sans doute ma préférée de toutes, écrit-il. La chanson a été enregistrée dans la chambre du patron, ajoute-t-il. Un grand moment d'émotion pour le jeune chanteur qui n'était pas encore né lorsque Renaud chantait Mistral gagnant, Laisse béton et Marcher à l'ombre. Même sans avoir vécu à la même période que cet artiste phare de la scène française, Vianney se sent particulièrement honoré de partager le micro avec lui. Dans le carrousel de photos et de vidéos qu'il a postées sur son compte, il y en a une sur laquelle il apparaît ému d'entendre comme il exprime le maître chanter ces mots, un moment d'échange touchant entre les deux générations de chanteurs qui prennent la pause pour l'occasion.
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2: Ce duo entre Vianney et Renaud dans Éclectique maintenant. Alors, on va rester à présent avec Renaud pour un autre duo très connu.
3: Et vous l'aurez deviné, donc la plus célèbre collaboration musicale d'Axel Red est sans doute son duo avec Renaud pour la chanson Manhattan Kaboul en 2002, écrite par l'auteur de Mistral Gagnant sur une mélodie qui traînait dans les tiroirs depuis plusieurs années. Les paroles de ce titre racontent l'histoire fictive de deux victimes des événements tragiques de 2001. Un jeune portoricain travaillant dans le World Trade Center pris pour cible par les attentats du 11 septembre et une petite fille afghane tuée pendant une attaque de la coalition armée menée par les États-Unis contre les talibans. Cette dualité donne l'envie d'un duo à Renaud qui pense tout de suite à Axel Red pour l'accompagner. C'est alors sa chanteuse francophone préférée dont il aime la voix, les textes, le charme et l'univers musical. Élu par le public chanson originale de l'année aux Victoires de la musique en 2003, Manhattan Kaboul se classe numéro 2 des ventes en France, disque de platine, et reste un succès majeur pour les deux artistes.

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1: Renault avec Axel Red, Manhattan, Kaboul, ce succès de 2003. Nous sommes toujours dans Éclectique avec Marc Marghem sur RCF pour une émission consacrée au duo, au trio et au quartet. Alors pour le moment, on n'a eu que des duos, hein, mais les suivants vont venir, les plus nombreux vont venir.
2: Oui, tout de même avec, qu'est-ce qu'on avait dit là, le boulevard
1: désert. Oui, boulevard désert, c'est vrai, c'était un trio, excusez-moi.
2: Eh bien, figurez-vous, Frédéric, que je me suis dit, si jamais elle me fait la remarque, je lui dirai que, et vous m'avez fait la remarque.
1: Et voilà, j'ai pris la main dans le sac.
2: Une voix menacée, un album libéré, l'album des Neflets des Groseilles ne sort pas par hasard. Lors d'un entretien, Adamo évoque deux passages à vide, un concert au Chili où il perd sa voix pendant 6 mois, puis un œdème pulmonaire qui l'a forcé à ralentir. De cette double menace est né un mot d'ordre « Tant que ma voix est là, j'en profiterai ». Le disque réunit 25 chansons, un nombre inhabituellement élevé, car l'artiste estime qu'il n'a plus le temps de toutes les chanter. Les thèmes, l'enfance, vol de fruits chez les voisins, première amoureuse, la mémoire, bien sûr l'amour, ce sont celles que je préfère écrire, dit-il, mais aussi le regard posé sur le temps qui passe. À travers ses 80 millions de disques vendus, ses 50 ans de carrière et ses hommages, noblesse belge, décoration française et italienne, Adamo incarne une certaine idée de la chanson, tendre, sensible, jamais spectaculaire, mais persistante. Ce qui marque dans ce nouvel opus, c'est son absence de posture grandiloquente. Il ne se présente pas comme un monument, mais comme un homme qui reste debout parce qu'il fait ce qu'il aime. Le titre de l'album, Des Neflets des Groseilles, emprunté à l'oralité rurale et à la mémoire simple, comme pour dire « Je viens de là ».

0: Les duos, les rencontres entre les artistes sont à l'honneur aujourd'hui dans Éclectique avec Marc Marghem. On vient d'écouter d'enchaîner Entre toi et moi d'Axel Red et Adamo. Et ensuite, on a retrouvé Adamo avec Thomas Dutronc au Café du Temps Perdu, ce qui nous amène donc au chapitre suivant de cette émission, donc avec Thomas Dutronc.
1: C'est un feat, une sorte d'inclusion pour le moins inattendue. Sur l'album Frenchy, Thomas Dutronc reprend C'est si bon, le classique composé en 1947 par Henri Betty avec la chanteuse Diana Krall et l'icône de punk Iggy Pop. Si l'artiste canadienne connaît un joli succès chez nous et la rockstar a toujours clamé son amour de la culture française, il est pourtant surprenant de les voir collaborer avec le fils de Jacques Dutronc. Pour l'occasion, le trio improbable dévoile une version jazzy du classique, chantée en anglais et en français. Entre la langue de Molière et celle de Shakespeare, le disque contient donc des reprises de chansons qui ont parcouru le monde dans leur version originale ou en version étrangère.

0: Alors là, Marc Marghem, je dis contrat rempli. Vous nous aviez promis des trios redoutables et improbables. Nous voilà avec cela. Donc Thomas Dutronc, Iggy Pop et Diana Krall. C'est si bon.
1: Et c'est très bon.
0: Oui.
1: Une autre chanson française qui a fait le tour du monde, Hymne à l'amour. C'est une chanson d'Édith Piaf sortie en 1950, dont les paroles ont été écrites par Édith Piaf et la musique de Marguerite Monneau. Édith Piaf écrit « Hymne à l'amour » en pensant à l'homme qu'elle aime, le boxeur Marcel Cerdan, rencontré en 1948 à New York, où elle est en tournée. Début 1949, le couple achète une maison à Boulogne-Billancourt. C'est dans cet intérieur qu'elle écrit ce qui va devenir l'un de ses plus grands succès. Marguerite Monneau se serait inspirée de « Frühlingsnacht » de Robert Schumann.

0: Et on quitte ici Johnny Hallyday, Céline Dion et Morane dans cet hymne à l'amour, cette reprise de Piaf. Et on dit merci aussi à Marc Marghem de nous avoir fait découvrir l'inspiration de cette musique hein, donc, qui vient de Schumann, Frühlingsnacht, qu'on a entendu dans une interprétation au basson de Martin Gatt et au piano de Margaret Lynn. Bon Marc, c'est déjà la fin.
1: Oui, on en avait encore. Oh là là, la frustration. Mais donc, ça veut dire qu'il faut vraiment faire un jour une émission. Vous l'aviez proposé, ça m'était resté en tête. Vraiment une émission de l'influence de la musique classique sur la musique populaire.
0: Merci beaucoup Marc et on se dit au mois prochain.
1: Certainement, avec beaucoup de plaisir.
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2: Bonjour à tous, nous sommes très heureux de vous accueillir sur votre radio chrétienne pour cette nouvelle édition de notre émission Où va la vie ? Au micro, Frédéric Mounier, je vous accompagne chaque semaine tout au long de cette conversation consacrée aux questions éthiques d'aujourd'hui. Et comme chaque semaine, nous sommes en partenariat avec les facultés Loyola à Paris. Alors depuis deux semaines, nous travaillons avec nos invités, nos trois invités que je vais vous présenter dans un instant, sur la question de l'alimentation. Est-il encore possible de bien manger aujourd'hui ? De partout nous viennent des signaux alarmant. Ce que nous mangeons, buvons, est-il à la source de nos maladies chroniques? Comment lutter contre le gaspillage? Bref, quelle éthique de l'alimentation pour notre bien et celui du monde? Et ce sera donc, en cette semaine de réveillon, notre troisième et dernier épisode. Nous sommes en conversation avec le père Éric Charmetan. Bonjour.
3: Bonjour.
2: Merci d'être avec nous. Vous êtes jésuite, doyen de la faculté de philosophie aux facultés Loyola à Paris. Gilles Fumet, bonjour.
4: Bonjour.
2: Professeur émérite à la Sorbonne, historien et géographe spécialiste de l'alimentation, auteur de plusieurs livres, notamment L'histoire de l'alimentation, en Que sais-je, aux presses universitaires de France, et Géopolitique de l'alimentation aux éditions Sciences Humaines. Et puis Anne Petremant est également avec nous. Bonjour.
5: Bonjour.
2: Vous êtes fondatrice et directrice de l'association intitulée De mon assiette à notre planète et vous accompagnez en restauration collective des projets d'alimentation durable. Voilà, troisième et dernier épisode de notre série consacrée à l'éthique.

0: qu'il y a actuellement. Parce que, vous savez, on est actuellement dans un moment de l'histoire où jamais nous n'avons produit autant d'aliments qu'aujourd'hui.
1: À l'échelle mondiale,
0: oui, nous arrivons à nourrir 8 milliards de personnes en sachant qu'il y en a qui sont mal nourris et puis d'autres qui sont trop nourris, mais la quantité, elle est là. Et ce record, en quelque sorte, il est lié effectivement à un mode de production qui a démarré au début du XXe siècle avec l'introduction de la chimie, de la biologie dans les méthodes de production alimentaire. Ressources en utilisant des ressources minérales comme tous les intrants qui vont donc permettre de multiplier les rendements. Voilà, donc nous sommes devant cette masse de produits qui sont ensuite pris en charge par l'industrie et redistribués par un système de distribution de masse. Donc c'est vraiment ça. Et effectivement, les échanges qui se passaient à l'échelle domestique du jardin au XVIIIe siècle, à partir du XIXe à l'échelle régionale, voire nationale, comme par exemple les fromages, les vins, la bière qui commencent à circuler au milieu du XIXe siècle, est passé aujourd'hui à l'échelle mondiale, puisque nous consommons des produits qui viennent de toute la planète, des recettes, nous mangeons
1: en toute saison.
0: Complètement désaisonnalisé par la grande distribution qui a voulu nous mettre à notre disposition toute l'année, en jouant sur le fait que en ayant accès aux vergers des régions tropicales, eh bien, grâce à l'avion, elles nous permettent d'avoir effectivement des oranges, des
1: fruits. Et les fameux haricots du Kenya.
0: Voilà. Exactement. Donc ça, c'est la désaisonnalisation qui nous a donné cette idée d'abondance. Maintenant, il faut écouler cette marchandise et donc c'est là qu'intervient l'industrie avec le marketing qui nous pousse justement à consommer beaucoup plus que nous le devrions.
1: À surconsommer,
0: puisqu'on nous dit « Ah, mais vous devriez avoir au minimum 3200 kilocalories par jour », alors que nous en consommons beaucoup plus pour la majorité des Français, en tout cas. Et puis, alors que les études nous montrent qu'aux États-Unis, des études américaines nous montrent qu'au Japon, ou même dans d'autres régions du monde, avec 1700 kilocalories par jour, eh bien, on peut atteindre... On a plus de chances d'atteindre l'âge de 100 ans que lorsqu'on est trop nourri.
1: Donc, si je vous entends bien, Gilles Fumet, nous sommes devant un problème absolument massif, mais je songe aussi à ceux qui nous écoutent, alors qui sont soit des agriculteurs, qu'on accuse de trop produire selon des méthodes qui détruisent l'écosystème, soit des fabricants qui disent qu'ils sont là pour nourrir la planète, soit des distributeurs qui sont là pour mettre à la disposition du plus grand nombre, soit des transporteurs qui sont là pour que tout soit à portée de main. Qui est responsable, en fait, dans ce système que vous décrivez, Gilles Fumet ?
0: Alors, ceux qui sont responsables, c'est les grandes firmes agrochimiques. Qui, elles, sont quand même poussent à la production et qui relaient par un certain nombre d'institutions, notamment le syndicat majoritaire, pour ne pas le nommer, en France, qui explique que lui, son travail, c'est de nourrir la planète. Voilà. Mais quand on demande aux responsables de ce syndicat, mais qui vous a demandé de nourrir la planète, ils sont bien en mal de répondre parce qu'en fait, personne n'a jamais demandé. C'est-à-dire qu'en fait, on est dans un système qui justifie sa surproduction en disant, mais ce que nous produisons, c'est pour les pays qui ont besoin de se nourrir, et alors même que précisément ce que nous apportons à bas prix dans des pays qui ont déjà du mal à produire, nous pousse en quelque sorte à détruire complètement les systèmes de production locaux.
1: Les sols,
0: et puis surtout les systèmes marchands locaux, parce que quand vous voyez arriver au Sénégal ou au Mali du riz qui est trois fois moins cher que celui qui est produit localement, vous bousillez toute l'économie locale. Et donc, sous couvert de bons sentiments, en dehors de cet aspect purement économique et industriel, eh bien nous fabriquons effectivement de la faim, nous fabriquons du gaspillage, nous sommes dans un système qui est complètement à la dérive.
1: Et des maladies cardiovasculaires.
0: Et puis alors chez nous,
1: donc,
0: évidemment...
1: Si je vous entends bien, Gilles Fumet, nous sommes devant un système qui est au sens propre un marché de dupes et un système fondamentalement pervers, mais où à la fois tout le monde et personne est responsable. C'est-à-dire que chacun de ceux qui nous écoutent et qui sont partie prenante à cette chaîne alimentaire peuvent dire « Mais moi, je fais ce que je peux et

0: Voilà.
1: Alors,
0: qu'est-ce que vous leur dites, Gilles Fumet ?
2: Oui, oui et non, parce que quand même, les politiques aujourd'hui, on voit bien, il y avait quand même des engagements qui étaient pris par l'Union européenne et par la communauté internationale sur l'agroécologie, qui permettait de dire, mais voilà, on va moins abîmer les sols, on va essayer de mieux de produire des aliments de bonne qualité. Ben, tout ça est en train d'être détricoté par des politiques qui nous viennent en gros des États-Unis, mais aussi chez nous, des gens qui ne sont pas responsables et qui pensent que, évidemment, il faut aller dans la course à l'échalote qui consiste à produire toujours plus.
0: Donc il y a une véritable inquiétude. Anne Petremant, vous qui êtes sur le terrain, je le rappelle, avec des enfants, avec des collectivités scolaires, territoriales, quels sont, à votre avis, les leviers? La ministre de l'Agriculture récemment a évoqué cet impératif de la souveraineté alimentaire. On a l'impression qu'elle a découvert que nous importons un certain nombre des productions qui nous nourrissent et que notre balance commerciale agricole est en grand déséquilibre. Comment agir? Quels sont les leviers sur le terrain, Anne Petremant?
3: Je pense qu'il faut agir à tous les niveaux, en changeant les horizons un peu, en changeant les discours, en changeant ce qui est désirable. On a rendu, on a fait l'idée d'une surconsommation, d'une société d'hyperconsommation, un horizon désirable. Il faut essayer d'inverser ces horizons et montrer que la sobriété est plus favorable à la santé, à la santé des écosystèmes, à la santé des personnes, au bonheur, et que voilà, on est au contraire noyé dans une surabondance et que c'est pas ça le bonheur. Et donc bon, il y a des personnes qui s'y emploient, mais c'est difficile de résister en fait, parce que quand on connaît les budgets de publicité, de marketing,
0: d'incitation
3: de l'industrie agroalimentaire comparé aux budgets consacrés aux messages de santé publique qui sont délivrés notamment dans le PNNS, Programme National Nutrition Santé, mais il y a un rapport de 1 à, je crois, à 50 entre le niveau des budgets. Donc ça fait pas le poids.
0: Mais alors, soyons pratiques. Je lis cette indication qu'on lit à peu près partout. Pour une bonne transition écologique, il faudrait diviser par 2 sa consommation de viande et par 4 celle de poisson. Alors, premièrement, est-ce que c'est possible? Deuxièmement, pourquoi, Anne Petremant?
3: Oui, c'est possible. C'est possible de réduire sa consommation de produits carnés, de viande ou de poisson. Bien sûr que c'est possible, puisque un certain nombre de consommateurs, de personnes s'engagent dans cette frugalité alimentaire et dans ces chemins de transition alimentaire. Mais c'est difficile parce qu'en fait, on se heurte à des habitudes, les habitudes en matière alimentaire.
0: Manquer qu'on évoquait dans une émission précédente.
3: Manquer à la valorisation de certains produits alimentaires. La viande, selon les cultures, les milieux, les CSP, elle est plus ou moins valorisée. Donc y accéder, c'est aussi prendre sa place dans un groupe,
0: c'est
3: dans la société.
0: Anthropologique. Gilles Fumet, alors pourquoi diviser par 2 sa consommation de viande et par 4 sa consommation de poisson?
2: Peut-être avant de dire pourquoi, il faut dire comment nous sommes actuellement en train de réveillonner. Je crois que la première remarque à faire, c'est d'écouter les jeunes. Parce que, évidemment, ceux qui vont venir perturber votre réveillon en disant « Mais moi, je mange vegan, je suis végétarien. »
0: Et oui, qui va refuser de manger du foie gras.
2: Eh ben plutôt, plutôt que de le stigmatiser, alors... il faut l'écouter et il faut peut-être même le féliciter. D'accord. Parce qu'en fait, c'est les jeunes en question, ben, ils portent en eux le futur et eux, ils sont responsables de ce qui va leur arriver. Voilà. Et eux, ils sont porteurs d'un message, plutôt que de les stigmatiser et de dire mais le foie gras, ça a toujours été. Ben non, ça n'a pas toujours été. Et puis, c'est
0: l'historien que vous êtes nous dit que ça n'a pas toujours été.
2: Et puis forcément, ben non, bien sûr que non. Et puis, c'est pas forcément nécessaire. Ben, le foie gras, regardez les millions de canards que nous sommes obligés d'euthanasier chaque année pour faire face aux grippes aviaires qui arrivent dans le sud-ouest. Ah ben voilà, on continue, on fait. On élève des canards, on sait qu'on va en bousiller la moitié avant
0: au grand désarroi. Les éleveurs, du reste.
2: Ben oui, et pourquoi? Pour avoir du foie gras au mois de juillet, pour avoir des foie gras n'importe quand. Vous voyez, tout ça, c'est quand même une dérive. Donc je dis, la première chose, écoutons les jeunes. Voilà, parce qu'eux, ils portent un modèle qui les concerne et pour lequel on peut aussi discuter avec eux et revoir avec nous nos pratiques. Nous ne sommes pas obligés de baffrer la viande. Nous avons hein, quand même un très célèbre nutritionniste que les gens ne connaissent pas comme ça, qui s'appelle Jean-Louis Etienne, qui va au pôle, etc. Oui. Et bien, il raconte dans une conférence au cours de laquelle on lui demande bon, comment se fait-il qu'il a une forme aussi olympique. Ben, il dit « Je mange du poisson et de la viande qu'une fois par semaine. » Voilà, et c'est un nutritionniste qui dit ça.
0: Oui, mais alors, on dit que les poissons que nous consommons aujourd'hui sont tous des poissons d'élevage, que le poisson sauvage, ça n'existe plus. Pourquoi faudrait-il en consommer moins, Gilles Fumet?
2: Ben parce que d'abord parce que le corps corps a moins besoin de poissons d'une part, d'autre part si on consomme moins, eh bien on préserve la ressource des océans parce qu'une des raisons pour lesquelles les jeunes sont inquiets, c'est que ils savent très bien que nous sommes en train de vider les océans et que dans 10 ans il y a plus de poissons sauf à avoir des poissons d'élevage dont on doit rappeler quand même qu'ils sont nourris aussi par des poissons qui sont pêchés dans l'océan.
0: Oui. Voilà, donc et par des protéines animales.
2: Par des protéines animales et des poissons. Donc tout ça est quand même assez perturbant et je pense que justement ces moments de fête sont des moments au cours desquels on s'écoute, voilà, et où on échange et on se fait confiance parce que chaque génération dans l'histoire réinvente son modèle alimentaire. Nous, le modèle de l'abondance, il est lié au fait que effectivement nos ancêtres ont eu faim pendant les guerres. Oui. Voilà, aujourd'hui c'est plus le cas puisque nous produisons, d'ailleurs nous savons produire beaucoup. Donc notre travail, c'est de faire en sorte que cette abondance que nous savons mettre en place, eh bien, nous puissions la retravailler et surtout en faire quelque chose de durable qui n'abîme pas la planète.
0: Père Éric Charmetan, il s'agit d'un véritable discernement spirituel auquel nous sommes appelés là, en ce temps de réveillon.
1: Oui, et je pense qu'effectivement, si on se met à l'écoute de Laudato Si, cette encyclique du pape François sur la question écologique et de pouvoir léguer aussi aux générations futures un monde vivable.
0: En bon état,
1: bien la question alimentaire, parce qu'effectivement on utilise beaucoup de terres cultivables pour produire de l'alimentation pour le bétail, et en fait on pourrait avoir des circuits différents, et donc en fait tous ceux qui étudient sérieusement la question, je trouve, insistent sur ce fait d'une réduction quand même, effectivement, de l'alimentation carnée, et puis des prélèvements aussi dans les océans, parce qu'souvent, on n'a pas conscience, en fait, qu'on prélève de manière totalement inconsidérée, même avec l'élevage qui pose des problèmes aussi de santé, parce qu'on est obligé de soigner, entre guillemets, ces poissons, donc on introduit des produits chimiques, des hormones, enfin, plein de choses aussi dans ces aliments et qui sont nocifs pour la santé. Donc, en tout cas, que ça soit pour la santé humaine, pour la santé des écosystèmes et effectivement autour de la planète dans son ensemble, je crois qu'il y a vraiment une prise de conscience, mais effectivement, il faut sortir
0: prise de recul.
1: Oui, mais sortir, parce qu'actuellement, on parlait des reculs. De fait, on entend un peu le leitmotiv de l'écologie punitive, de ceci, cela.
0: Oui.
1: Et en fait, c'est une manière cynique, me semble-t-il, justement, de ne rien faire et de ne pas bouger. Alors qu'effectivement, en entendant plus ceux qui sont des prophètes aussi à leur manière sur d'autres formes d'alimentation du côté effectivement plus végétarien et en fait...
0: Alors, Gilles Fumet nous dit il faut écouter les jeunes. Anne Petremant, vous êtes au contact des jeunes régulièrement. Tous ceux qui nous écoutent, qui ont des enfants et des petits-enfants, savent qu'aujourd'hui, chez les enfants, il y a une multiplication des phobies alimentaires, des difficultés à s'alimenter de manière diversifiée, et que beaucoup de parents et de grands-parents sont désorientés face aux jeunes générations. Quels conseils vous pouvez leur donner, Anne Petremant?
3: C'est déjà d'écouter peut-être, d'écouter, comme vient de le dire Gilles Fumet, d'écouter ce qui se trame et quels sont les désirs de ces générations, de ces jeunes. Donc, d'être à l'écoute et de ne pas trop cristalliser, pas perdre trop de cascade du problème et d'introduire une certaine, j'aime bien parler de tranquillité alimentaire autour de ces repas pour que voilà, pour que ça, le sujet ne devienne pas un sujet de pathologique, en fait, qu'on passe de la difficulté, de la crispation à la pathologie, et peut-être de s'interroger que les générations qui ont effectivement surconsommé des protéines animales s'interrogent sur les impacts et se questionnent sur une plus grande végétalisation de leurs assiettes.
0: Cette tranquillité,
3: voilà, c'est partage en fait. Partage,
0: c'est une notion intéressante que vous évoquez, Anne Petremont, cette tranquillité alimentaire. Gilles Fumet, en vous écoutant, on ne se sent pas tout à fait tranquille quand même. On se sent inquiet, fondamentalement anxieux pour l'avenir de la planète. Comment atteindre cette tranquillité, Gilles Fumet?
2: Oui, en fait, la tranquillité, elle peut. Donc, elle consiste à penser que ces transformations vont être longues. Donc, c'est en ce sens-là que je parle de génération, c'est-à-dire que la génération des gens qui sont encore en pilotage de la planète sont encore des gens qui ont encore un ancien logiciel. Oui. Au fur et à mesure que le changement climatique va quand même accélérer les catastrophes, le manque d'eau, etc. Donc, les solutions vont venir. Il y a quand même aussi des collectifs, Nations Unies, etc. Les COP qui sont... On dit toujours que les COP sont des échecs, mais les COP permettent de se parler, permettent de faire passer...
0: sur le climat.
2: Ouais, ouais. De faire passer des messages, de montrer que, oui, bien sûr, lorsque les catastrophes vont toucher des pays pauvres, eh bien, on sait que ça nécessite des réponses qui nous concernent nous tous. Donc, je pense que, enfin moi qui ai travaillé beaucoup avec des jeunes, je trouve que nous ne les écoutons pas assez et nous ne faisons pas le pari que eux-mêmes sont capables de faire évoluer notre système vers des régimes qui sont plus des régimes économiques et politiques qui sont plus acceptables,
0: plus juste, plus équilibré
2: et plus juste, voilà.
3: Plus durable.
0: Alors durable. Parmi ces initiatives, Anne Petremont. Alors, il y a beaucoup d'initiatives, et puis sur cette antenne, on s'en fait l'écho régulièrement, mais il y a ce qu'on appelle la sécurité sociale alimentaire qui existe dans plusieurs villes de France. Pouvez-vous nous expliquer en quoi ça consiste, Anne Petremont ?
3: Ce sont pour le moment des expérimentations. Hein. C'est un concept appliqué à l'alimentation qui n'est pas très très ancien, mais effectivement il y a plusieurs dizaines d'expérimentations en France.
0: Alors,
3: qui
0: ça
3: s'appelle...
0: fonctionne comment ?
3: Alors pour celles que je commence un peu à connaître, sont des caisses, c'est une caisse alimentaire solidaire. Donc le principe, c'est en fait de remettre une certaine somme d'argent mensuel aux personnes qu'ils peuvent dépenser dans des commerces qui sont conventionnés, donc qui sont choisis parce qu'ils proposent une offre alimentaire favorable à la santé, donc de saison diversifiée, avec du local, et mettant à distance les aliments ultra transformés. Donc ces commerces sont conventionnés, donc les personnes reçoivent en quelque sorte un budget mensuel qui peut être dépensé dans ces commerces conventionnés. Et chacun contribue en fait à la hauteur de ses possibilités, c'est-à-dire que la somme que l'on reçoit, elle est fixe, elle est déterminée, mais les contributions des uns et des autres dépend en fait des possibilités financières, et donc peut être à la hauteur de ce qu'on reçoit, peut être supérieur, et dans ce cas, c'est un geste de solidarité pour ceux qui vont contribuer moins. Et donc voilà, ce sont des expérimentations qui sont intéressantes et qui ouvrent une question qui est le droit à l'alimentation.
0: Voilà, donc ça peut permettre à ceux qui ne figurent pas parmi les plus privilégiés d'accéder à une alimentation équilibrée.
3: Complètement, voilà. Notamment les étudiants dans celles que je connais. Les étudiants, je crois que 40% des étudiants ont du mal à se nourrir correctement, et c'est une aide, et surtout ça permet d'ancrer le fait d'amener les personnes dans certains commerces, ça permet déjà de faire découvrir une offre alimentaire qui n'est pas forcément connue. Et puis le pari, c'est que à l'issue de l'expérimentation, les personnes continuent à s'alimenter avec tel ou tel aliment.
0: Alors nous arrivons au terme de cette série de trois émissions consacrées à l'éthique de l'alimentation. Je vous rappelle notre thème, quelle éthique de l'alimentation pour notre bien et celui du monde. Je voudrais pour conclure cette série, procéder à un tour de table rapide et demander à chacun de nos invités, le père Éric Charmetan, l'historien géographe Gilles Fumet et Anne Petremant, nous sommes cette semaine de début d'année, nous sommes passés à travers le tunnel des deux réveillons. Quel serait votre conseil pour vivre une bonne année sur le plan d'une alimentation juste, Gilles Fumet ?
2: Mon conseil, c'est s'écouter. S'écouter et savoir que lorsque nous échangeons de l'alimentation, en fait, nous échangeons aussi des sentiments, nous échangeons des valeurs, du plaisir, etc. Et donc, je crois bien prendre conscience que derrière chaque plat, derrière chaque don que l'on fait, il y a en fait un message. Et puis surtout que nous sommes dans une dynamique qui est que on doit changer notre système. Voilà.
0: C'est impératif.
2: C'est impératif. Pour la génération, on n'a pas le choix. Oui. Sinon, on va à la catastrophe. Mais on a encore la possibilité d'échanger. Et donc, que ce moment soit un moment d'échange et surtout un pari sur l'avenir, puisque j'ai beaucoup insisté sur les jeunes. Je crois que c'est important de bien les accepter avec leurs différences parce que notre modèle doit changer et va changer.
0: Anne Petremant, un dernier conseil à l'issue de cette série de trois émissions consacrées à l'éthique de l'alimentation. Nous sortons du tunnel des réveillons. Quel serait votre conseil pour en sortir en hommes et femmes debout ?
3: Je dirais prendre plaisir à manger des aliments simples et bruts, le plus brut possible.
0: C'est-à-dire cuisiner soi-même, par exemple.
3: Cultiver ce plaisir pour retrouver le goût d'une certaine frugalité, ne pas avoir besoin de se remplir, mais sortir de table en ayant peut-être la possibilité de pouvoir manger, mais savourer cette sobriété, cette frugalité, et cultiver ce plaisir de manger.
0: Cultiver aussi
3: le lien, cultiver la connaissance qu'on a de l'origine des aliments, c'est-à-dire savoir comment ils sont produits, aller dans des lieux où on a un rapport avec la terre, pour cultiver ce lien avec la terre et avec ceux qui nous nourrissent, parce que le fait d'être complètement hors sol amène à gaspiller, amène à surmanger, etc. Alors que
0: il faut réincarner au sens propre notre alimentation.
3: Faire du jardinage,
0: mais avec pas trop de viande quand même.
3: Oui, c'est ça.
0: Éric Charmetan, j'imagine que vous consonnez, comme on dit, avec ce qui vient d'être dit pour ces conseils de début d'année.
1: Voilà, tout à fait. C'est vrai que peut-être de retrouver le plaisir de cuisiner ensemble, en fait, parce que passer du temps ensemble à préparer en fait des repas, c'est aussi un bon lieu, enfin, pour retisser les relations.
0: C'est et à puis la cuisine des... que se font les confidences.
1: Oui, je pense que c'est un lieu très important et ça donne aussi un autre regard, effectivement, aussi sur ce qui va être servi pendant le repas. Et je pense que peut-être une des difficultés avec quand on n'utilise que des aliments ultra transformés, c'est que en fait on perd ce moment en fait de l'élaboration et de la cuisine.
0: Il nous faut transformer nous-mêmes dans tous les sens du terme. Oui. Transformer des aliments bruts et transformer nos habitudes de vie et de consommation. C'est ça que vous nous dites.
1: Oui, tout à fait. Parce qu'effectivement, ce qui était dit sur la sobriété, je consomme pleinement et on sait que pour la santé humaine, de fait, avoir une alimentation qui soit beaucoup plus sobre, ça, c'est un gain pour à la fois pour la santé publique aussi même, c'est-à-dire que ça fait moins de dépenses dans les hôpitaux derrière, sur tous les plans,
0: c'est une vaste chaîne. Un grand merci à vous trois, je rappelle que pour cette série de trois émissions consacrées à l'éthique de l'alimentation pour notre bien et celui du monde, nous étions en conversation avec le père Éric Charmetan, jésuite, doyen de la faculté de philosophie des facultés Loyola à Paris, le professeur Gilles Fumet, professeur émérite à la Sorbonne, historien et géographe spécialiste de l'alimentation, dont je rappelle le titre des derniers dernier livre, Histoire de l'alimentation en que sais-je aux presses universitaires de France et Géopolitique de l'alimentation aux éditions Sciences Humaines, sans oublier Le petit déjeuner, un repas inutile, point d'interrogation aux éditions d'en bas. Et enfin, nous étions en compagnie de Anne Petremant, fondatrice et directrice de l'association De mon assiette à notre planète, qui accompagne en restauration collective des projets d'alimentation durable. Vous trouverez évidemment plus de précisions sur les sites de cette association, sur les sites Loyola Paris également, et puis Gilles Fumet qui est très très présent sur les réseaux sociaux. J'attire votre attention sur un certificat universitaire soins et spiritualité pour l'année 2026 qui est mis en œuvre conjointement par les facultés Loyola Paris, l'Institut catholique de Paris et le Collège des Bernardins pour répondre à l'attente de spiritualité dans le soin, développer l'éthique du soin dans le cadre de la laïcité. Il s'agit d'un parcours universitaire de janvier à juin 2026 qui s'adresse à tous ceux qui de près ou de loin touchent les questions de santé. Voilà, je vous incite pour en savoir plus à vous rendre sur les sites internet de ces différents partenaires, les facultés de Loyola Paris, la Cato et le Collège des Bernardins. Un grand merci à vous tous pour votre fidélité et la semaine prochaine, nous entamerons avec de nouveaux invités un nouveau cycle de 3 émissions consacrées aux questions éthiques d'aujourd'hui. Un grand merci à vous tous pour votre fidélité. À la semaine prochaine.
4: 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Retrouvons à présent la prière du soir. En cette fin de journée, ce sont les bénédictins de la Pierre qui vire, dans le Morvan, qui nous accompagnent.

Lecture de la première lettre de saint Paul apôtre aux Thessaloniciens au chapitre 5. Frères, soyez toujours dans la joie, priez sans relâche, rendez grâce en toutes circonstances. C'est ce que Dieu attend de vous dans le Christ Jésus. N'éteignez pas l'esprit, ne repoussez pas les prophètes, mais discernez la valeur de toutes choses. Ce qui est bien, gardez-le. Éloignez-vous de tout ce qui porte la trace du mal. Que le Dieu de la paix lui-même vous sanctifie tout entier et qu'il garde parfait et sans reproche votre esprit, votre âme et votre corps pour la venue de notre Seigneur Jésus-Christ. Il est fidèle, le Dieu qui vous appelle. Tout cela, il l'accomplira.

Soyez toujours dans la joie, c'est ce que Dieu attend de vous. Nous t'en prions, Seigneur, viens nous arracher à la tristesse et au désarroi, et fais de nous des artisans de joie au cœur de ce monde.

0: Priez sans cesse, rendez grâce en toutes circonstances. Nous t'en prions, Seigneur, viens nous combler de ton esprit et fais de nous des veilleurs au cœur de ce monde.
1: Viens, Seigneur, viens nous sauver.
0: N'éteignez pas l'esprit, ne repoussez pas les prophètes. Nous t'en prions, Seigneur, viens ranimer en nous le désir de ton règne et fais de nous des témoins de l'espérance au cœur de ce monde.

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1: Bonjour à tous, bienvenue dans le béaba du christianisme sur RCF Notre-Dame. Aujourd'hui, nous allons parler d'un sacrement qui touche à la fois à l'intime, à la vie quotidienne et à un engagement profond, le mariage. Souvent perçu comme une célébration d'amour, un moment festif entouré de proches, le mariage chrétien est bien plus qu'un simple oui échangé devant témoins. Mais que signifie vraiment se marier à l'Église? En quoi le mariage est-il un sacrement? Quelle est sa place dans le chemin de foi d'un chrétien? On en parle cette semaine dans le béaba du christianisme avec Frédéric Poulet, docteur en théologie, professeur au Collège des Bernardins. Frédéric Poulet, bonjour.
2: Bonjour Pauline.
1: Alors pourquoi déjà le mariage est-il considéré comme un sacrement?
2: Alors c'est quelque chose qui n'a pas été évident aux origines de l'Église, parce que le mariage c'est d'abord une réalité, je dirais, humaine, quasi naturelle, et on a mis beaucoup de temps à le considérer comme un sacrement. Il a fallu tout un cheminement dans l'Église. À l'origine, c'était le baptême qui faisait du mariage une réalité entre deux baptisés qui prenaient un chemin spécifique. Et puis, petit à petit, on a commencé à échanger les consentements en présence du prêtre. Et puis, on a, avec beaucoup plus tard, essayé de penser le mariage comme un sacrement. On a commencé à le dire sacrement au partir du 12e, 13e siècle. Saint Thomas en parle dans la liste des sept sacrements. Donc, ça intervient comme étant un sacrement. Et puis, le Concile de Trente va définir la forme, je dirais, de ce sacrement avec la présence des deux témoins. Et cela, c'était à l'origine pour éviter les mariages clandestins, parce qu'il suffisait qu'il y ait un échange d'un consentement entre une baptisée et un baptisé, et le mariage était là. Et donc, à partir du moment où il n'y avait pas de témoins, on pouvait avoir des problèmes de ce qu'on appelait les mariages clandestins. Et c'est ainsi qu'au Concile de Trente, on a commencé à exiger d'avoir des témoins de mariage. Peu de gens savent, quand ils sont demandés comme témoins, que c'est un rôle important.
1: Et que ça vient du Concile de Trente.
2: Et que ça vient du Concile de Trente, et ce, pour éviter les mariages clandestins.
1: Alors, que promettent concrètement les époux lors d'un mariage à l'Église, Frédéric Poulet?
2: Alors, je dirais, la promesse qui se fait, c'est dans l'échange des consentements qu'on va la retrouver, c'est d'abord un don de soi-même, et puis un accueil. Je me donne à toi et je te reçois, voilà, et puis un chemin qui s'ouvre pour t'aimer tout au long de notre vie, et puis on ajoute la question de la fidélité. Donc c'est se donner mutuellement, c'est se recevoir aussi de l'autre. J'aime bien définir le mariage comme la rencontre de quelqu'un qui est un cadeau que Dieu me fait pour cheminer dans la foi avec cette personne. Voilà, c'est l'autre est un don de Dieu qui va me permettre, dans la vocation commune qu'est le mariage, d'avancer ensemble dans le chemin de sainteté qui nous est offert à tous les deux. Et je trouve que c'est, à mon avis, le plus important dans le sacrement du mariage.
1: Et alors, que signifie l'engagement pour la vie? C'est jusqu'à ce que l'on meure?
2: Oui, alors c'est ce que dit le droit canonique, c'est jusqu'à ce que l'on décède, l'un des deux époux décède. C'est-à-dire, c'est un engagement pour un chemin de vie. En même temps, la perspective eschatologique, c'est-à-dire le fait de penser à la vie éternelle, elle est là. C'est-à-dire que si on s'est aimé fidèlement toute une vie, on peut difficilement imaginer que dans l'au-delà, il n'y ait pas un lien spécifique privilégié avec la personne que l'on a choisie pour s'aimer et pour cheminer ensemble vers Dieu. Donc, évidemment, le contrat, si vous voulez, de mariage va s'arrêter avec la mort d'un des deux époux. J'irais spirituellement, il y a un engagement qui va au-delà de la mort.
1: Et justement, c'est ma question suivante. Alors, quelle est la place de Dieu dans l'union des époux?
2: Alors, j'irais que le mariage, c'est le don de Dieu, une consécration. C'est d'abord une consécration. C'est une façon de vivre la consécration baptismale. C'est la consécration d'un lien par l'Esprit-Saint. D'ailleurs, dans le rituel du mariage, dans le nouveau rituel du mariage, il y a une épiclèse. C'est-à-dire qu'on appelle l'Esprit-Saint sur les époux. On demande à l'Esprit de venir consacrer ce lien pour justement qu'il devienne un lieu où Dieu est rencontré. Un lieu où Dieu est prié. Voilà. Et c'est un don de Dieu. Dieu va venir, si vous voulez, consacrer ce lien et donner sa grâce pour que, jour après jour, l'amour grandisse entre les époux, ce qui n'est pas toujours évident. Et donc, la difficulté, tout le monde la connaît. Il suffit de se tenir dans le métro et d'écouter les conversations de tel ou tel couple pour se dire « Oh mon Dieu, que c'est difficile de pouvoir vivre ensemble ce chemin du mariage. » Et la grâce de Dieu va venir, je dirais, informer, consacrer, donner la force pour vivre ce cheminement ensemble et va venir transformer ce lien.
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1: Et cette semaine sur RCF Notre-Dame, je reçois Frédéric Poulet, docteur en théologie, professeur au Collège des Bernardins, pour parler du sacrement du mariage. Justement, Frédéric Poulet, quels sont les piliers du mariage chrétien? On peut peut-être le rappeler.
2: Alors, les piliers du mariage chrétien, moi je dirais, c'est d'abord une vocation. C'est de regarder le chemin qui s'ouvre comme une vocation. Et ce chemin, il va prendre des aspects différents. C'est-à-dire qu'il va y avoir évidemment, j'ai parlé déjà de la fidélité. Ce chemin, il faut aussi qu'il y ait la communauté de vie, parce que c'est quand même ça qui va définir en particulier le mariage, de vivre dans la communauté de vie, et une communauté qui fait grandir les époux, et une communauté de vie qui est fructueuse, donc qui va s'ouvrir à la vie. Voilà. Et donc, c'est, je dirais, ainsi qu'on peut définir la vocation du mariage, qui n'est pas un examen à passer, hein, c'est pas quelque chose qui est donné une fois pour toutes. On est marié, on n'a pas été marié. Enfin, vous voyez ce que je veux dire? C'est-à-dire que c'est une vocation, c'est une vie à vivre. Et elle va passer justement par ce qu'on appelle les piliers, mais qui sont, je dirais, des bornes, des moyens sur la route de la sainteté et sur le cheminement de la vie à vivre à la suite du Christ.
1: Donc une vocation avec la notion de fidélité, d'ouverture à la vie et d'indissolubilité.
2: Alors l'indissolubilité, c'est quelque chose qui est arrivé à l'origine. On avait le croisement de deux entités et on voyait que le mariage était un contrat. Et les théologiens disaient qu'il devenait indissoluble à partir du moment où il y avait le don des corps. Voilà. Donc l'indissolubilité, moi j'ai été longtemps aumônier d'étudiants, que je préparais des jeunes qui me disaient qu'ils allaient se marier. Je disais souvent, on ne se donne pas à l'essai. On ne se donne pas à l'essai et on ne se donne pas en pensant qu'on va se reprendre. Parce qu'autrement, le don n'est pas un véritable don. Et je pense que c'est comme ça qu'on peut expliquer l'indissolubilité. On se donne complètement, avec la grâce de Dieu, pour toute la vie. Et c'est vrai que ça peut être un engagement qui est lourd de sens, qui doit se penser, se préparer, parce que ce n'est pas rien que d'avancer ainsi.
1: Frédéric Poulet, est-ce que l'on peut se marier à l'Église sans être croyant ou pratiquant? Est-ce que c'est possible, ça?
2: Alors, le seul droit au mariage, finalement, c'est d'être baptisé. Si on est baptisé, on peut tout à fait se marier à l'Église en ayant une foi imparfaite. C'est-à-dire qu'on ne va pas marier que des super-croyants. Certains sont en cheminement, certains découvrent, certains vont redécouvrir la foi, vont retrouver le chemin de l'Église avec le mariage, en particulier la préparation au mariage, qu'on a même parfois appelé nouveau catéchuménat, puisqu'il y a un texte qui s'appelle « Chemin catéchuménaux pour la vie conjugale ». Donc ça veut dire que l'Église a bien pensé qu'il n'y a pas forcément besoin d'être un croyant très pratiquant pour pouvoir se marier à l'Église. Donc c'est une réalité. Et puis l'Église, elle est aussi un hôpital de campagne. et elle accueille en son sein des baptisés qui sont très convaincus, d'autres qui sont plus en recherche, d'autres qui sont sur le bord du chemin, mais tous font partie du corps du Christ. Et il est tout à fait possible de se marier avec des doutes, avec une foi hésitante. L'Église accueille, elle est une mère, et elle accueille en son sein les baptisés, quel que soit leur degré de foi.
1: Et alors justement, Frédéric Poulet, vous êtes docteur en théologie, professeur au Collège des Bernardins, en quoi finalement ce oui entre époux, entre l'homme et la femme qui choisissent de se marier, est un acte libre et responsable? Parce que c'est important aussi d'être libre dans ce choix.
2: Il est tout à fait important d'être libre et responsable. La liberté, j'irais, on l'acquiert aussi, parce que qui de nous peut dire qu'il a fait un choix de vie libre, en toute liberté? C'est quelque chose qui s'acquiert. Bien sûr, on ne se marie pas sous la pression, on ne se marie pas pour faire plaisir à quelqu'un, on se marie parce que Dieu nous appelle à vivre ce chemin de vie avec cette personne-là. Et à chaque Eucharistie vécue ensemble, on va renouveler ce don total de l'être à celui ou à celle qu'on a choisie lors du sacrement de mariage. C'est un don, voilà, on apprend à se donner avec le Christ qui s'est livré pour nous. Quand on entend ceci, mon corps livré pour vous, vous voyez qu'il y a vraiment quelque chose qui prend une coloration très particulière pour les époux. Mmh. Voilà, se donner, voilà, c'est quelque chose qui s'apprend, et on n'est pas un époux parfait. On peut être très amoureux au début, on n'est pas forcément l'époux ou l'épouse parfaite. C'est quelque chose qui va s'acquérir tout doucement et qui va permettre de grandir.
1: Et alors, c'est ce que j'allais vous poser comme question. Quand on se prépare au mariage chrétien, c'est important de donner tous ces éléments-là. Qu'est-ce qui est important dans la préparation au mariage?
2: Alors, je dirais, dans la préparation au mariage, je crois que c'est d'abord de prendre conscience que l'amour est plus grand que nous. C'est souvent une découverte pour des jeunes. D'où vient cet amour? Et puis, la question aussi de ce mystère de l'autre. Pourquoi elle, pourquoi lui? Et donc c'est un mystère de rencontre d'une personne à une autre personne, et qu'on plonge dans le mystère de Dieu. Recevoir l'autre comme un don de Dieu et s'accueillir mutuellement pour la vie.
1: Frédéric Poulet, merci beaucoup d'être venu nous éclairer sur le sacrement du mariage. Je rappelle que vous êtes docteur en théologie, professeur au Collège des Bernardins. Vous pouvez évidemment retrouver cette émission sur le site de RCF Notre-Dame, rcf.fr, et sur toutes les plateformes. Merci, à bientôt.
2: À bientôt.
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4: Bonjour à toutes, bonjour à tous, très heureux de vous retrouver pour ce meilleur de libretto, best of, comme diraient nos amis anglais. Nous allons aujourd'hui redécouvrir les meilleurs moments de cette émission libretto, une hebdomadaire que vous retrouvez, j'espère avec plaisir, sur votre radio préférée. Aujourd'hui, nous allons retrouver Sophie Roman, elle s'occupe de la communication digitale, si l'opéra est un art qui remonte à plusieurs siècles. L'incursion du digital, l'évolution numérique, c'est quelque chose de récent et il faut surveiller tout ça. Et avoir recours à l'assistance de l'intelligence artificielle est une nouvelle étape dans ce processus digital. On en parle juste dans quelques instants.
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0: Un petit clin d'œil à la technologie avec Pierre-Henri. Et nous étions ici en 1967. Voilà qui ne nous rajeunit pas.
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0: Et nous commençons ce meilleur avec Sophie Roman. Elle est responsable de la communication digitale à l'Opéra Royal de Wallonie. Bonjour Sophie.
2: Bonjour.
0: Alors Sophie, vous êtes la responsable des publications sur Internet, Facebook, Instagram,
2: TikTok, YouTube. Alors nous, on essaie de pas trop se disperser parce que produire du contenu, ben, vous êtes bien placé pour le savoir, ça prend du temps. Et donc je travaille avec mon collègue Jonathan, que vous avez déjà, un berger que vous avez déjà eu ici. Donc le but, c'est de raconter, de faire du storytelling, de raconter des histoires autour de ce qui se fait ici à l'Opéra, tant autour de la construction d'un spectacle. Autant sur les compositeurs, sur la vie de la maison. On essaie vraiment de créer du lien avec notre public. Et c'est quelque chose qu'on a toujours essayé vraiment de travailler au plus près, notamment avec le Covid. Ça a été, les réseaux sociaux ont été réellement très importants pour continuer à communiquer avec notre... nos fidèles, c'est une plateforme qui nous permet vraiment, enfin ce sont des plateformes qui nous permettent aujourd'hui d'être visibles à moindre coût, puisque ça aussi ça fait partie des enjeux, des photos, des vidéos, des histoires, et aussi il faut s'adapter à ces plateformes qui sont de plus en plus chronophages, exigeantes, qui demandent pour être visibles des algorithmes, parce que ce sont des algorithmes, ce ne sont pas des humains qui décident dans un premier temps de rendre nos contenus visibles, de respecter les bonnes pratiques et les contraintes que ces plateformes nous imposent pour être visibles.
0: Sophie Roman, en respectant ces règles, créer une publication, ça prend combien de temps ?
2: Faire un post pour annoncer un spectacle, c'est déjà plusieurs posts, en fait. C'est plutôt une stratégie, c'est plutôt une stratégie éditoriale, un calendrier dans lequel on va poser plusieurs jalons, plusieurs posts. Donc ça, c'est déjà une première chose. C'est plusieurs heures de travail de la part du photographe vidéaste pour aller prendre le contenu, pour le post-traitement, pour trouver les bonnes images qui racontent les bonnes choses. Parfois, il n'y a pas grand-chose qui se passe dans les coulisses parce qu'ils sont en répétition ici au Reçu. Il n'y a pas de décor, donc il faut quand même raconter quelque chose. Qu'est-ce qu'ils font donc, je dirais au moins 2 jours de travail pour un poste photo. Après, la rédaction du texte, ça, oui, ça peut prendre une bonne demi-heure. Maintenant, on a l'IA qui peut vraiment nous assister dans la rédaction. Donc ça, c'est quand même un gain de temps certain. Mais vraiment, le contenu, le cœur du contenu, ce qui est visuel, ça prend vraiment beaucoup de temps. Il faut choper aussi les artistes au bon moment. Tout ça dépend de planning. Donc, on est fort contraint de vivre au rythme de la maison. Donc, ça nous impose des moments de publication très, très précis. Et puis, il faut bouger avec l'actualité aussi. C'est un peu comme du journalisme. Je peux tout à fait prévoir quelque chose dans la semaine. Et puis, hop, c'est bouleversé parce qu'on me demande de faire la promotion de tel ou tel événement qui prend soudainement le dessus.
0: Le grand plaisir de la communication de presse. Sophie Roman, il y a un réseau dont on parle beaucoup pour le moment, celui plutôt consacré aux jeunes, c'est TikTok.
2: C'est comme pour Instagram, il y a quelques années, quand on a lancé le compte Instagram, je pense qu'on avait environ 1000 followers. C'était un canal qui était plutôt délaissé quand je suis arrivée. Et donc, on a dû construire une communauté. Et donc là, par exemple, on a passé le cap des 10 000 followers. Sur TikTok, c'est pareil. Donc, on commence réellement à s'intéresser à ce canal depuis quelques mois. Les cibles sont très, très intéressantes parce que vous vous dites ça s'adresse aux jeunes, mais pas que. En fait, on se rend compte que sur TikTok, il y a beaucoup de quadras, ce qui est quand même plus jeune que notre cible Facebook. Le challenge, là, c'est vraiment de proposer des contenus très courts, du snacking, comme on dit, snack content, donc des formats de 30 secondes, voire moins. Et donc, raconter ce

Ce que l'opéra peut proposer en 30 secondes, ça c'est vraiment un challenge. D'autant qu'il faut composer encore une fois avec les contraintes de la plateforme, donc d'utiliser par exemple des musiques qui n'ont rien à voir avec ce qu'on fait à l'opéra pour pouvoir accrocher du public au passage. Mais je trouve ça super, super intéressant de voir comment on peut aujourd'hui capter l'attention et cibler avec ce type de contraintes. Il y a un côté challenge, en tout cas, dans mon métier, au regard de ces nouvelles cibles.

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1: Extrait de Robinson Crusoe, c'était la magnifique voix de Jody DeVos. Et dans ce meilleur de Libretto, nous sommes en compagnie de Sophie Roman, responsable de la communication digitale à l'Opéra Royal de Wallonie. Nous parlons avec elle d'intelligence artificielle. Est-ce que cette intelligence artificielle a déjà envahi le monde de l'opéra ?
2: Alors oui, nous, ici à l'Opéra, on a la chance d'avoir un management qui est vraiment très ouvert à la réflexion globale autour de l'intelligence artificielle. Donc je sais que pour beaucoup de mes collègues européens, c'est une vraie question même éthique. Il y a une forme de crainte, de peur avec l'arrivée de ces IA, ma peur... de perdre des emplois. Nous, on n'est pas du tout dans cette optique-là parce que on y voit une réelle plus-value, une aide, un gain de temps. Aujourd'hui, les IA, on les teste, on les compare. On n'a pas encore adopté une IA. On essaye de, en fonction des tâches qu'on doit accomplir, sélectionner la bonne intelligence. Et donc, je pense qu'on est un petit peu précurseur quand même ici dans le domaine. Je ne sais pas si on se confronte parfois avec nos autres homologues européens et on voit qu'ils sont quand même très frileux, qu'ils n'osent pas alors que nous, ça fait partie intégrante aujourd'hui de nos outils. Et ça touche non seulement la communication, donc l'aide à la rédaction, les traductions, la génération d'images. Nos visuels ici, ce n'est pas l'équipe en interne qui a réalisé les visuels de la saison, mais l'agence qui s'est occupée de ça a utilisé l'intelligence artificielle pour générer les visuels de notre saison. Mais c'est intéressant parce que, je veux dire, ils n'ont pas écrit le prompt et ce n'est pas apparu comme ça. C'est un travail de longue haleine. On a toujours besoin de quand même la créativité humaine derrière. C'est pour ça qu'il ne faut pas être trop frileux non plus. La rédaction, la traduction, la génération d'images, et après, il y a tout l'aspect marketing et toutes les compétences qu'on n'a pas en interne. Je n'ai plus à faire appel à un externe aujourd'hui pour corriger un ensemble de codes pour le site internet. Si j'ai des lacunes dans un certain domaine, par exemple, ou si j'ai besoin de faire un benchmark, donc des comparaisons, des études de marché, je peux m'adresser à l'IA. Donc à moindre coût pour réaliser ces études. Donc c'est très puissant, très utile quand on a une petite équipe comme la nôtre, très rapide. Ce serait difficile de s'en passer.
1: Sophie Roman, est-ce que vous pourriez nous donner des exemples concrets d'utilisation de l'intelligence artificielle ?
2: Le cas le plus évident, c'est tout ce qui est assistance à la rédaction. C'est-à-dire, je demande à l'IA, en fonction de certains critères, de circonstances, d'informations. On travaille ensemble, par exemple, les posts pour les réseaux sociaux. Ou bien on retravaille des news pour le site internet, pour les optimiser pour le référencement naturel. Je n'obtiens jamais un résultat satisfaisant au premier prompt, comme on dit. Ça reste du temps investi. C'est pas comme si... Mais par contre, il y a une forme de... Une qualité, une sorte de créativité complémentaire, une interaction qui se fait avec l'IA. Les traductions, ça c'est hyper, hyper facile, hyper intéressant. Moi, je ne parle pas allemand, je ne parle pas assez bien néerlandais, donc c'est vraiment une vraie plus-value. Et c'est hyper rapide soit pour répondre aux commentaires, parce que parfois je reçois des commentaires en allemand, en néerlandais, donc il faut que je comprenne, donc c'est très utile. Et puis il y a des choses beaucoup plus pointues que j'évoquais un peu plus tôt sur le plan marketing. Ça nous aide notamment à affiner la segmentation du public, parce que il y a un cercle vertueux, on essaie de communiquer de la manière la plus optimale possible en choisissant le bon moment, la bonne plateforme, le bon segment du public. On essaie d'adapter en fait les contenus en fonction de certains groupes en fait dans le public. Ça, c'est pour nous quelque chose qui est très important dans le futur, d'essayer au maximum de personnaliser les interactions avec notre public. Et en ça, l'IA est un outil hyper puissant parce qu'il peut nous analyser des sets de données en l'espace de quelques secondes. Il peut nous donner des pistes de réflexion. Il peut aller comparer aussi avec des segments population. Il va le rechercher dans des études qui sont visibles en ligne. Donc il y a de multiples usages et on essaye, voilà, toujours, on est toujours dans cette période de recherche et développement, justement, de voir jusqu'où les IA peuvent nous aider à optimiser notre travail et la communication digitale à terme auprès du public, un public qui est de plus en plus volatile parce qu'exposé à tellement de signaux d'interaction. Voilà, les réseaux sociaux, les podcasts, la télévision encore, la vidéo, les Twitch, YouTube, enfin, voilà.
1: C'était Sophie Roman, responsable de la communication digitale de l'Opéra Royal de Wallonie. Dans ce meilleur de libretto, dans quelques instants, nous allons aller retrouver David Vera. C'est un pur produit de l'Opéra Royal de Liège. Il est scénographe, costumier et il nous proposera l'Opéra participatif durant le mois de novembre 2025. Dans quelques instants, nous rencontrerons donc David Vera et c'est Lucille et les pages perdues de Grétry.

0: L'ouverture de l'opéra d'André Modeste Grétry, c'est Lucile, Lucile et les pages perdues. C'est l'adaptation que nous propose David Vera. David Vera est un enfant de l'Opéra Royal de Wallonie, puisqu'il a commencé très tôt.
1: Ah oui, je la connais depuis au moins 10 ans maintenant, facile. Oui. J'ai commencé comme étudiant ici, dans le personnel d'accueil, et puis petit à petit, je suis resté, j'ai commencé à faire mes marques. Et puis la direction un jour m'a proposé, parce que j'ai étudié la scénographie du coup, et la direction un jour m'a proposé un projet qui s'appelait Opéra en Fusion en 2024. Et voilà, et puis là me voilà sur la suite, quoi, les projets à venir.
0: David Vera, ça reste un petit peu une exception, cette passion de l'opéra chez des jeunes.
1: Eh bien, en vrai, c'est ce que je dis souvent, parce que je fais aussi beaucoup de visites guidées. Je dis souvent aux jeunes, parce que moi je fais souvent les adolescents, j'avais des gros clichés, moi, dans ma tête, au début sur l'opéra, que l'opéra c'était pour les riches, que c'était ringard, que c'était, enfin voilà, tous les trucs un peu qu'on voit dans les films et que la pop culture n'aide pas du tout. J'ai découvert l'opéra grâce à un stage que j'ai fait, j'étais en fin de secondaire, je devais faire un stage, et j'étais en art, et j'ai choisi d'aller aux ateliers grâce à une de mes profs qui m'avait conseillé ça, d'aller aux ateliers à Reims. Et puis là, je suis tombé sur Fernand Ruiz, du coup le responsable de l'atelier costume. Et de là, en fait, j'ai découvert un univers complètement... Enfin, j'ai eu un coup de cœur. Je me souviens que j'avais vu Lucia di La Mer Mort, c'était mon premier opéra. Et je sais pas, j'ai eu le déclic que c'était là-dedans que je voulais aller, vraiment le monde du spectacle en général. Mais puis l'opéra, bah, au final, la passion, elle se fait petit à petit. On découvre des opéras qu'on aime moins, des opéras qu'on aime plus, et puis voilà. Différents artistes, différents mondes, et voilà. Moi, je leur dis souvent, quand je viens... En fait, souvent, ils viennent vraiment, quand je fais des visites, et c'est pas pour me vanter, hein, mais c'est vrai que c'est un schéma qui se répète assez souvent, avec des gros clichés, parce qu'ils ne connaissent pas, la plupart n'ont même peut-être jamais été, même dans un théâtre et tout. Donc, ils découvrent cet univers, ils découvrent en fait que bah, l'opéra, c'est pas juste des chanteurs qui viennent, deux chanteurs qui viennent chanter sur scène et qui s'amusent et puis qui s'en vont, mais que c'est toute une maison qui travaille, que c'est toute une fourmilière qui bouge, qui fait vivre le spectacle, que les chanteurs, il y a aussi des jeunes dans les chanteurs, que ça continue, que c'est un art qui se maintient. Donc moi, ce que je leur conseille souvent, c'est de venir en voir plusieurs pour se faire un avis. Et souvent, je leur dis de ne pas... que c'est pas grave s'ils aiment pas, ça arrive aussi, c'est les goûts et les couleurs, mais qu'il faut absolument venir en voir plusieurs, juste par principe de découvrir, parce qu'on peut ne pas aimer un compositeur, on peut adorer un autre compositeur, mais on peut aussi ne pas aimer la mise en scène, on peut adorer la mise en scène, donc voilà, plein de choses comme ça. Donc souvent, je leur dis, si vous venez voir un opéra, ne vous contentez pas d'un seul, et si vous n'aimez pas, vous dire « Ah, j'aime pas parce que j'ai vu un opéra », non, parce que, voilà, moi par exemple, c'est purement personnel, mais un Mozart, par exemple, me toucherait pas du tout. J'aurais découvert l'opéra avec un Mozart, je crois que je me serais un peu ennuyé, je pense, pas n'importe lesquels, mais... Voilà. Mais c'est personnel, voilà. Mais souvent, après les visites, ils se rendent compte qu'en fait, oui, c'est ça, que l'opéra, c'est pas du tout... que tout le monde vient comme il est, vient habillé comme il veut, que les prix sont accessibles, surtout à Liège, on a la chance d'avoir des prix qui sont vraiment très abordables, pour les jeunes surtout. Et voilà.
0: David Vera, revenons un petit peu sur votre parcours, un parcours qui est essentiellement liégeois.
1: Oui, en fait, au Beaux-Arts, j'ai fait la scénographie. Donc là, où c'était orienté scénographie de théâtre, et un peu de costume. Et puis, je me suis rendu compte que je voulais me diriger vers les productions un peu plus, disons, plus grandioses, quoi, sans prétention, mais parce que c'est quelque chose qui me touche beaucoup. Moi, j'aime bien aller voir les gros spectacles et tout. J'aime bien aussi les petits théâtres, mais voilà. Et puis, voilà. Et puis, les costumes ont commencé à aussi fort sortir du lot. Moi, j'ai commencé à bien aimer la création de costumes et l'ensemble des deux. Et c'est ce qui a fait que justement maintenant j'ai des projets où je fais les deux, costumes et décors, parce que j'aime bien associer les deux, puis c'est toujours chouette. On travaille un peu sur la maquette du décor, puis quand on commence un peu à ne plus avoir d'idées, on va un peu sur les costumes, puis on essaye de voir si tout va bien ensemble. Il n'y a pas de dispute avec un autre, je ne dois pas me disputer avec un costumier ou un décorateur, ça c'est chouette aussi.
0: David Vera, pouvez-vous nous rappeler la différence qu'il y a entre un metteur en scène et un scénographe?
1: La différence entre un scénographe et un metteur en scène, disons que je peux le résumer comme ça. Un metteur en scène, il va dire ce qu'il veut comme univers dans son spectacle. Par exemple, ici, Lucile et les pages perdues de Grétry, dont Quentin Wastils a écrit aussi le scénario, le livret et tout. Ce spectacle-là, il m'a dit, voilà, moi, mon univers, je veux que ce soit dans une bibliothèque et qu'il y ait plusieurs univers différents. Moi, mon boulot en tant que scénographe, c'est de créer l'univers autour de ce que le metteur en scène veut, comme volonté, en y mettant, moi, ma patte, ma volonté. Donc moi, quand il m'a dit ça, j'ai eu les grandes lignes, avant d'avoir le texte complet, les grandes lignes à faire. Et puis, j'ai commencé à travailler un peu une 3D pour lui montrer si ça lui plaisait, comment on pouvait avoir des changements de décor, comment on pouvait avoir ça, si j'étais bien dans sa tête, enfin, si je lisais bien ce qu'il y avait. Et puis voilà, les choses se complètent comme ça. Et le metteur en scène, lui, en fait, son job, c'est donc de proposer déjà l'univers de base et d'y placer, en fait, les comédiens. Moi, je crée le décor et les costumes ici. Et puis, le metteur en scène, du coup, place après tous ces pions, enfin, tous ces éléments sur scène, quoi. Scénographe, moi, je pense, enfin, personnellement, je pense que ça touche plus à un ensemble visuel. Décorateur, c'est vraiment uniquement les décors. Costumier, c'est uniquement le costumier. Je pense que scénographe, ça peut être plus. On dessine la scène, donc on est un peu plus les deux.

0: L'opéra Richard Cœur de Lion d'André Modeste Gretry, car David Vera est également scénographe de cet opéra avec son complice Quentin Wastels, que nous retrouverons prochainement dans un meilleur de libretto pour nous parler de cet opéra.
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0: C'est un personnage célèbre à travers la planète que nous allons rencontrer maintenant. Il s'agit du baryton Pietro Spagnoli. Au mois de novembre 2025, Pietro Spagnoli va interpréter le rôle truculent de Nonancourt dans un opéra de Nino Rota. C'est Il Cappello di Paglia di Firenze. Dans quelques instants, nous rencontrerons à nouveau ce Romain qui a fait ses classes à la chorale pontificale de la chapelle Sixtine.

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1: Un extrait de l'opéra Il Cappello di Paglia di Firenze de Nino Rota. Et notre invité à présent, c'est le baryton Pietro Spagnoli qui interprétait le rôle de Nonancourt dans cet opéra. Pietro Spagnoli est italien, romain, et il a commencé sa carrière de chanteur à la chorale pontificale où il était timide, dit-on.
2: Timide. J'étais un enfant. Avec une bonne famille, honnête, travailleur, pas de musique. Et l'expérience musicale était une surprise pour tout. J'étais avec une belle voix naturelle, comme un animal. Je chantais comme un petit animal dans la forêt. Et avec une bonne oreille aussi. Et la fortune de rencontrer de bons maîtres à la Cappella Sistina, à le chœur de la Cappella Sistina, et j'avais cette préparation pour chanter dans le chœur. Très important pour développer le sens musical, le sens de la phrase, écouter, pour que le chœur il donne une chose très importante. J'ai dû à tout le monde chercher de chanter dans le chœur. Pourquoi? La préparation musicale, c'est très important. Tu dois écouter tous les jours. Les autres qui chantent. Pourquoi sans les autres, tu ne peux pas comprendre ta ligne. Et ça, c'est optimal pour chanter dans les plateaux. Pourquoi nous devons écouter l'orchestre, les autres collègues, et en formation très important. Et aussi très beau. Une expérience totale, humaine.
1: Chanter dans la chorale Sixtine, c'est un petit peu chanter pour l'histoire.
2: C'est l'histoire de la musique. C'est l'histoire de la musique. Ça. J'étais très heureux d'être là quand j'étais enfant. Pourquoi mon père me disait, pas tous les enfants chantent de la Sistine. Il y a 30 enfants qui chantent là. Combien de jeunes musicales existent à Rome ou en Italie? Tu es dans les chœurs. J'étais très orgueilleuse d'être part de cette vieux tradition musicale romaine et italienne et mondiale, je pense.
1: Pietro Spagnoli, une fois qu'on est dans un chœur d'enfant, il y a un moment un peu difficile, c'est la mue pour les garçons.
2: C'est un peu dramatique, pourquoi pour moi le chœur était tout. Pourquoi les temps que nous devions dédiquer à ce travail étaient l'école, pourquoi j'allais à l'école. Dans les centres de Rome, je vivais dans le banlieue, en périphérie de Rome, une heure de voyage avec le tram, le bus. Et nous étions là tout le matin. Après l'école, nous avons l'heure de musique et l'heure de chant. Et trois fois par semaine, nous avons l'encontre avec le chef. Domenico Bartolucci, Monsignore Domenico Bartolucci, le directeur de le chœur, et les voix masculines, les baritoni et tenori. Et quelquefois, je tournais à maison à 6 heures de l'après-midi. Dans le matin, à 7 heures, tout le temps dehors de la maison. Et aussi, le dimanche, nous étions à Saint-Pierre pour chanter la messe. Notre travail était là, chanter avec la fonction religieuse. À beaucoup de messes, je chantais. Quand j'étais enfant et aussi quand j'étais baryton, pourquoi je continue aussi après.

0: Des applaudissements nourris pour notre invité, Pietro Spagnoli, qui a interprété ici Largo al factotum, extrait de l'opéra de Rossini, Le Barbier de Séville.
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0: Pietro Spagnoli, est-ce que vous avez toujours le trac?
3: Ah oui. Oui, pas comme le début, pas quand j'étais jeune. Ça s'est changé quand j'ai compris vraiment la question technique. La technique, il donne beaucoup de tranquillité. Pourquoi tu connais comment tu dois faire pour chanter sans problème. Quand j'étais plus jeune, la technique était encore quelque chose de un peu naturel, sans le contrôle total. Mais, par exemple, quand je chante Figaro, le barbiere de Séville, avant d'entrer, j'ai peur, oui, tout fort. Pourquoi? C'est un grand air très connu, tout le monde connaît cet air, aussi le mur. Et c'est la première chose que Figaro chante, un peu à froid, très difficile, alors un peu d'ancien, d'angu. Mais après, j'ai presque que 40 ans de carrière, je suis un peu plus tranquille.
0: Pietro Spagnoli, une carrière de près de 40 ans. Est-ce que vous avez vu une transformation dans le monde de l'opéra?
3: Plus que la transformation de l'idée des théâtres lyriques qui existent, c'est évident. Je parle de l'Italie, mais pas seulement de l'Italie. Je vois qu'il n'est pas important l'art et le théâtre. Il veut couper beaucoup d'argent pour s'obtenir le théâtre, le cinéma aussi. Mais... Et ça, c'est pas bon pour la culture italienne, mais pour tout le monde. L'art, maintenant, il ne peut pas vivre sans l'argent qui vient de l'État. Et aussi, dans le passé, il y a nous avons vu de grands mécénati qui donnaient d'argent pour... avoir Michelangelo, Leonardo, composeur, artiste, généralement. Et maintenant, nous avons besoin de soutenir l'art. Je vais terminer en quelques ans, mais je peur pour la nouvelle génération.
0: Pietro Spagnoli, l'art, c'est la liberté aussi, le vivre ensemble.
3: Mais la liberté, c'est... prendre toutes les personnes, sortir de la maison, rencontrer, parler, réfléchir, donner une soirée différente, goûter la lumière, les costumes, les couleurs, l'action, la musique, oh, évidemment. J'ai peur que le risque, c'est de remaner dans la maison, devant une télévision et tout seul. Ça, c'est la chose plus qui me donne préoccupation.
0: Le baryton Pietro Spagnoli était notre invité. Il nous parlait ici de sa préoccupation de voir les gens se renfermer chez soi, alors qu'il y a tant de belles choses à faire, notamment aller à l'opéra. Et c'est ce que nous ferons encore la semaine prochaine avec d'autres moments importants de notre émission Libretto. D'ici là, moi, je n'ai plus qu'une chose à vous dire. Bien des choses chez vous.

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3: Bonjour à tous et à toutes. Il y a des chansons qui arrivent au bon moment, des chansons qui mettent des mots sur ce qu'on a parfois du mal à expliquer. C'est exactement ce que fait aujourd'hui l'artiste qu'on retrouve dans le showcase de l'été d'aujourd'hui, Myriam Essen. Cette fois, elle parle de ces personnes qui passent dans nos vies sans jamais vraiment y être. Elles sont là, puis disparaissent. On appelle ça le « ghosting », mais derrière ce mot un peu à la mode, il y a souvent beaucoup de questions et pas mal de blessures. Ce que j'aime dans le titre « Fantôme », c'est que Myriam ne reste pas dans la tristesse, au contraire, elle transforme cette absence en quelque chose de lumineux. Le morceau est porté par un rythmique afro-pop qui donne envie de bouger, c'est presque thérapeutique, on danse, on respire et petit à petit on laisse partir ce qui nous faisait mal. Après « Et copine », elle continue d'écrire des chansons sincères, sans détour, avec une sensibilité qui lui ressemble. On sent l'influence d'artistes comme Stromae ou Mika, mais même Myriam garde sa propre identité avec une voix qui transmet beaucoup d'émotions. Pour l'instant, aucune nouvelle date de concert n'a été annoncée, mais je vous conseille de garder un œil sur ses réseaux parce que c'est typiquement le genre d'artiste qu'on a envie de découvrir sur scène. En attendant, si vous traversez une période où il faut apprendre à tourner une page, ou simplement si vous aimez les chansons qui ont du sens autant que du rythme, écoutez « Fantôme » de Myriam Essen, une belle façon de rappeler que certaines absences peuvent finalement nous rendre plus forts. D'ailleurs, on l'écoute sur notre antenne avec un showcase live enregistré ici chez RCF Bruxelles. Et vous pouvez retrouver ce live en vidéo sur la chaîne de la vie d'artiste sur YouTube. Et je vous dis à très bientôt pour un nouveau showcase de l'été.

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1: Et comme chaque semaine, nous nous retrouvons avec le violon de Katerina Chassis-Nicolaou, concertmeister de l'Orchestre National de Grèce, une transcription de la 9e symphonie de Beethoven qui, sur YouTube, a déjà rassemblé un peu plus de 81 000 likes. Mais je vous invite à ajouter le vôtre. OCRW, que se cache derrière ce logo? Eh bien, c'est l'Orchestre Royal de Chambre de Wallonie qui, depuis une semaine, est devenu le partenaire privilégié de RCF Liège et de votre émission culturelle hebdomadaire Multimusic. Nous allons tout au long de cet été et au cours de 5 émissions, c'est une première dans l'histoire de notre radio, nous allons vous parler de cet orchestre de chambre qui porte tellement bien les couleurs noir, jaune, rouge de notre royaume de Belgique. Et pour ce faire, j'ai l'honneur et le privilège de recevoir Monsieur Laurent Fac, directeur général de cette institution musicale prestigieuse. Monsieur le directeur général, bonjour.
2: Bonjour, qu'est-ce qui se cache derrière ORCW? Des gens passionnés, passionnants, passionnels, qui apportent plaisir et j'ose le terme, spiritualité, dans un monde qui en a bien besoin.
1: Et on nous en remercions très, très, très vivement. Je vous propose, monsieur le directeur général, de nous parler à présent des différents maîtres qui se sont succédés à la tête de cet orchestre de chambre. Nous avons bien entendu parlé de sa fondatrice, Lola Bobesco. Si vous deviez la résumer en un mot.
2: Mais avant de résumer Lola, c'est compliqué de résumer Lola, surtout que c'est un petit bout de fin, mais d'une énergie fabuleuse. D'ailleurs, ça me donne l'idée du mot-clé pour elle. Un mot sur le violon solo, parce que dans un orchestre de chambre, particulièrement comme le nôtre, de petite taille, et comme dirait la publicité Maus Costo, c'est important, le violon solo. Donc on a eu d'abord, dans l'histoire de l'orchestre, c'était d'abord les directeurs musicaux comme Lola Bobesco, comme Hirschhorn, qui était violon solo. Et puis après, il y a eu Jean-François Chamberlain, qui pendant des décennies a été le premier violon solo de l'Orchestre Royal de Chambre de Wallonie. Je rappelle quand même, élève Arthur Grumiau, c'est quand même pas anecdotique et banal. Comme deuxième violon solo, maintenant, nous avons depuis quelques années le plaisir d'avoir Jean-Frédéric Mollard. Et moi, je suis toujours très, très étonné quand il rencontre un certain nombre de sommités, solistes, violonistes français, notamment, en disant « Et tu te souviens, on a été au conservatoire ensemble, etc. » Et donc, il a croisé les plus grands. Donc, j'ai quand même un mot, parce que chez nous, le violon solo, il est super important, parce que il dirige au sens premier du terme, de sa place de violon solo, parce que c'est ça aussi un orchestre de chambre. Un orchestre de chambre peut jouer jusque plus ou moins une vingtaine, avec une vingtaine de musiciens, et on est souvent 12, peut jouer sans chef d'orchestre. Et donc, le violon solo ne fait pas que diriger chez nous, il fait les programmes. Donc, il décide de 60% de la destinée artistique de son institution. Donc, l'Orchestre Royal de Chambre de Wallonie est incarné littéralement, viscéralement, par son violon solo. On l'oublie de trop, parce qu'on voit les violons solos par rapport aux

0: Alors, oui, il était dans la grande ligne de la tradition de Lola, en fait.
1: Et puis un très grand violoniste qui lui a succédé.
0: Ah oui, alors j'en reviendrai après quand on va rentrer dans ce qu'ils ont apporté pour l'orchestre, mais allez, Philippe Hirschhorn, quoi, avoir eu comme directeur musical Philippe Maestro, pardon, Maestro Philippe Hirschhorn, 81-84, je dirais, mais dans tous les sens du terme, l'envoûtant, Philippe,
1: et
0: Maestro,
1: puis...
0: pardon. Alors après, on a eu, je dirais, Georges Dumortier qui a fait feu, Georges Dumortier, puisqu'il vient de nous quitter, 84-87. Il a fait un passage, une clé entre différentes périodes. Donc je dirais la continuité avec Georges.
1: Un autre grand nom revient, alors, avec...
0: Waouh! Oui, Jean-Pierre Vallèze.
1: Tout à fait.
0: Alors Jean-Pierre Vallèze, je dirais, en ce compris par rapport à son jeu, l'élégant qui est resté chez nous de 87 à 90 et qui a commencé, c'est lui qui a commencé le tournant qui sera pris après et qui a fait ce que j'ai surnommé que l'orchestre était le phénix. Le phénix, en fait, on le doit à nos directeurs musicaux. Mais Jean-Pierre Vallèze, on y reviendra après de tout ce qu'il a apporté.
1: Et puis, il y a un très, très grand nom de la musique qui est d'ailleurs associé à l'histoire du concours Reine-Élisabeth et à celle de votre orchestre.
0: Ah oui, oui, oui, oui. Maestro Georges Auctors, grand chef d'orchestre, d'abord violoniste, donc ce qu'on appelle un corde, rappelez qu'il était aussi violon solo de l'ensemble Bach, qui était le concurrent de l'Orchestre Royal de Chambre de Wallonie à l'époque, mais c'est l'orchestre qui a pris le dessus, et puis après on le retrouve chez nous comme directeur musical. 91-97, je le surnommerai le, et je vais expliquer pourquoi après, le refondateur.
1: Et puis un excellent compositeur.
0: Oui, Jean-Paul. Jean-Paul de Sy, 98-2001, ben, c'est très simple. Il n'y a qu'une seule étiquette noble qui lui colle à la peau, c'est le contemporain, forcément.
1: Et puis une sommité, les sommités.
0: Ah, ce qu'on appelle Maestro, la légende vivante. La légende vivante qui est restée chez nous. C'est le deuxième plus long mandat, 2003-2013, et il est même resté comme chef principal invité en 14-15. Donc, c'est la deuxième longévité, Maestro Augustin Dumay. Comment qualifier ? Oui, légende vivante, oui, ok, mais il déteste ça. Je sais, parce qu'on a un contact privilégié ensemble, assez singulier d'ailleurs. Il me téléphone encore tous les mois pour dire « comment vas-tu » et au fait, « comment va l'Orchestre Royal de Chambre de Wallonie ?» Maestro, comment vous dire alors, comment surnommer quelqu'un qui est sacré comme lui ? Je dirais le solaire.
1: Et puis, un vainqueur du concours international, Reine-Élisabeth.
0: Ah, et quel vainqueur ! Un premier prix qui vous, je suis désolé, je vais utiliser un terme un peu jeune, mais qui vous scotche avec un Beethoven, où tout le monde se dit, il va se casser la figure avec un Beethoven, c'est juste pas possible. A-t-il bien compris où il était ? Et il a juste... Alors, c'est pas qu'il a coiffé tout le monde sur la ligne d'arrivée, hein, c'est qu'il était mais alors là devant, de chez loin devant. Franck Bralet, 2014-2019, je dirais, l'éclaireur touche à tout.
1: Et aujourd'hui ?
0: Ah, aujourd'hui, l'ami, oui, parce qu'on a tissé des liens d'amitié. Maestro, aussi, encore un maestro. Maestro, quand vous avez 16 ans et que vous venez directeur musical d'un orchestre de chambre de votre pays, qui est l'Arménie, quand à 40 ans, vous avez 3 orchestres sur 3 continents, dont l'Orchestre Royal de Chambre de Wallonie, l'Orchestre de Chambre d'Hong Kong et un autre dont j'ai oublié quelque part, je pense, en Autriche, un autre orchestre de chambre. Maestro Van Mardi Rossian, 2020-2029, je dirais le passeur et l'ouverture. Alors c'est difficile de qualifier parce qu'on est dans la contemporanéité et on n'a pas le recul, mais ce que je ressens maintenant, c'est qu'il nous ouvre vers de nouveaux mondes. Et là, c'est pas un phénix que va devenir l'Orchestre Royal de Chambre de Wallonie, mais c'est une nuée de petits phénix qu'il est en train de nous créer, parce que là, on crée tellement d'ouvertures sur tellement de monde que c'est un enracinement un peu partout, et partout dans le monde aussi, parce qu'il est en train Allez, je peux pas le dire, mais je le dis. Je me fais encore en guirlande.

0: mais c'est pas grave. Moi, je rêve depuis longtemps, parce que les différents directeurs musicaux me l'avaient promis, c'est que comme du temps de Lola Bobesco, on retournera au Japon. Et là, il y a un agent japonais qui est venu nous voir, il y a quelques mois, qui a fait le déplacement du Japon, qui a dit « Bonjour, j'ai une bonne nouvelle. J'ai booké le Tokyo Century Hall. J'ai oublié de vous demander, mais c'est pour vous. Ça vous intéresse ? Et on va faire une tournée au Japon. » Et c'est l'agent de Van Mardi Rossian. Voilà, donc maestro Van Mardi Rossian. Alors, peut-être revenons-en un par un plus en profondeur. D'abord, Philippe Hirschhorn. Alors, premier prix, mais alors là, époustouflant du concours Reine-Elisabeth, 1967. On est à la genèse. 21 ans. Alors, on oublie qu'il avait un peu de compétition, parce que dans le tas, il y avait juste Gidon Kremer qui était là. Et donc, il gagne devant Gidon Kremer. Alors, le jury, c'était quand même pas mal comme jury, hein, encore maintenant, mais être premier prix, quand vous avez dans le jury Oistreich, Menuhin, Grumio, voilà, c'est juste comme ça, quoi. Alors, c'est lui, Philippe Hirschhorn. Donc, Lola forme la première génération de musiciens. Tous issus des orchestres, tous solistes, des grands orchestres symphoniques. Lola arrive à Mons, je pense qu'on y reparlera à un certain moment, en 68. Philippe Hirschhorn reprend la direction en 81. Et donc Philippe va, maestro Philippe Hirschhorn, pas Philippe, maestro Philippe Hirschhorn, va fonder la deuxième génération de musiciens dont est issu notamment Jean-François Chamberlain et tous ceux qui sont, dont un certain nombre sont maintenant à la pension, après dont certains ont donné juste 4000 concerts avec l'Orchestre Royal de Chambre de Wallonie. Donc moi j'aime bien quand on me parle, j'adore, hein, il fait un beau boulot le gars d'ailleurs, quand on me parle de Stromae ou ce genre de choses, mais ils donneront jamais autant de concerts que nos musiciens. C'est un petit détail pratique, c'est lui qui a notamment vraiment forgé les chefs de pupitre de la deuxième génération. Donc on s'appuie, c'est pour ça que je rappelais qui était maestro Philippe Hirschhorn. C'est lui qui a vraiment pendant 3, 4, 5 ans, mais considérablement enraciné cette qualité de l'Orchestre Royal de Chambre de Wallonie, de cette deuxième génération. Et maintenant, avec Jean-Frédéric Mollard, on arrive à la troisième génération des musiciens. Alors Jean-Pierre Vallèze, oui. Jean-Pierre Vallèze, c'est le premier tournant. Lui, vraiment, après Lola Bobesco, Jan-Gun Hirschhorn, il va faire un premier tournant. D'abord, il est chef de l'ORCW de 87 à 1990. Je rappelle quand même que Jean-Pierre Vallèze est le fondateur de l'Orchestre de Chambre de Paris et qui fait d'abord ses classes où ? À l'Orchestre Royal de Chambre de Wallonie avant de fonder l'Orchestre de Chambre de Paris. C'est quand même pas rien. Merci, maestro. Alors, il trouve son bonheur, lui, dans le répertoire classique et romantique pour 12 à 15 cordes. Mozart, Mendelssohn. Il va pas tellement voir dans le baroque. Il va déjà commencer à aller titiller les 20e avec du Britten, du Stravinsky et toute une série de compositeurs du 20e qui feront la joie de l'Orchestre Royal de Chambre de Wallonie et de ses successeurs, notamment à maestro Georges Octors, qui va le succéder de 91-97, dont certains enregistrements de Georges Octors, du maestro, furent primés et sont encore maintenant, et ben moi qui le dis, je pense à des gens comme Michel Sokem qui me dit c'est encore des enregistrements actuellement d'anthologie dans l'histoire de la musique classique mondiale enregistrés par l'Orchestre Royal de Chambre de Wallonie sous Georges Octors, que Jean-Pierre Vallèze avait déjà patiné. Ouais, il va un petit peu dans le baroque, il n'oublie pas les Telemann et les Bach, mais c'est vraiment avec parcimonie. Parce qu'en fait, ses prédécesseurs, Lola Bobesco, avait vraiment éculé, comme c'était à l'époque, de notoriété publique et coutumière, les Bach, les Vivaldi, les Handel, les Corelli et les Haydn. Philippe Hirschhorn va continuer, mais même Philippe, lui, maestro, pardon, Philippe Hirschhorn, va aussi aller voir dans les... comme Lola, elle avait déjà commencé comme à les titiller le XXe siècle avec... quand même, allez, dans les années 60, aller jouer du Martineau, du Stravinsky, du Grieg et du Roussel, faut quand même être... Franchement, il faut oser. Hein. Alors ensuite, Georges Octors arrive. Alors lui, c'est un autre tournant. Voilà. Alors pourquoi est-ce que je l'ai dit, le refondateur ? Parce que jusque Jean-Pierre Vallèze, c'est un orchestre monolithique. C'est pas négatif ce que je dis, hein, mais c'était l'époque de 12 cordes, Donc je rappelle, disque 10 cordes, le violon solo 11, 12e clavecin. Et là, George Octor s'est dit, bon, ben, on va un peu secouer le cocotier, on va un peu faire évoluer tout ça. George Octor, 91-97, le premier à éclater le cadre musical. Le premier à développer des compositions, des œuvres, on va aller chercher des œuvres jusque 21 instrumentistes, parfois 30. Et donc, quand on va chercher ces œuvres-là, et on commence à titiller les premières symphonies de Beethoven. Je rappelle que les premières symphonies de Beethoven, c'est 30 ou 40 cordes et pas 80 comme on voit sur la scène. Donc on revient à notre première émission où on disait les baroques, qui disaient « Oui, non, le baroque, c'est juste sur instrument ancien. » Non, liberté chérie, liberté des artistes, liberté du public, liberté de la rencontre, liberté des choix. Mais si on est aussi assidu en disant « Je suis un puriste », comment est-ce qu'on peut jouer des premières symphonies de Beethoven avec 80 musiciens? Il n'a jamais eu 80 musiciens sur ses premières symphonies. Après, oui. Et donc, George Octor le sait, ça. Donc, il va tituler les symphonies. Il y en a un autre qui va faire pareil. Hein. C'est Augustin Dumay par après, c'est Van Mardy-Rossian par après. Lui, il va encore aller beaucoup plus loin, Van. Et donc, il enregistre aussi, parce qu'on est à l'époque du disque. On y reviendra, l'importance du disque, maintenant, autre chose. Mais dans les années 90, c'est important, et donc, il décroche avec des pages du XXe siècle des diapasons d'or. Donc, avec du XXe siècle, un orchestre créé pour jouer Bach et Vivaldi. Merci, maestro George Octor. Dans les années 90, vous décroche un diapason d'or sur des œuvres du XXe siècle. Et d'ailleurs, toute une série de choses vont être primées, parce que je pense aussi à un enregistrement qu'on a fait avec Augustin Dumay, BBC Music Magazine. C'est quand même pas n'importe quoi. Hein. BBC Music Magazine, Augustin Dumay est directeur de 2003 à 2015, et on a un enregistrement des concertos de violoncelle de Haydn. Je rappelle les concertos du concours Anne-Elisabeth au violoncelle, même si cette année, il va y avoir une révolution, oui, on peut le dire comme ça, une révolution sur le répertoire du concours Anne-Elisabeth. Mais Haydn, super enregistré, qui n'a pas enregistré les concertos de violoncelle de Haydn? Il y a un tout petit peu de concurrence en disque. Qu'est-ce que vous dit le BBC Music Magazine? La meilleure interprétation des 100 dernières années. La meilleure interprétation des 100 dernières années. Juste avant Diapason d'or sur du XXe siècle, juste avant aussi sur des Lutos Laski, donc du contemporain. Et puis en même temps, on retourne à Haydn, période classique, et BBC Music Magazine, une des meilleures interprétations, la meilleure interprétation de ces 100 dernières années. Augustin, premier directeur musical, a eu l'intelligence. Je suis ingénieur commercial. Un groupe de 10, première candy, surtout, c'est ingérable. On est 12, c'est juste ingérable, c'est le mur devant moi. Et donc on sait qu'on doit grandir, qu'on doit aller en dessous. En dessous, c'est de la musique de chambre. Augustin Dumay, le premier à ouvrir, c'est quand même compliqué. Hein. Il a fallu le vendre à ses musiciens. Je viens comme musicien pour travailler dans un orchestre de chambre, c'est pas pour faire de la musique de chambre. Et la musique de chambre, je la fais à côté. Hein. Et je la fais avec qui je veux. Et donc, il a réussi à convaincre ses musiciens. Mais attendez, légende vivante qui se met premier violon dans un groupe de quatuor, je peux vous assurer qu'il vous les booste. Hein. Je peux vous assurer que le travail corde qui est fait, quand on est quatuor, et puis après intelligemment, tiens, quintette, tiens, sextuor, tiens, septuor, octuor, nonnette, qui n'existe pas forcément. Il ne va jamais avoir une formation dans le monde qui va faire de la nonnette. Hein. Octuor, oui, de temps en temps, et c'est des super grands solistes, et on se demande qui va bouffer l'autre dans l'octuor, parce que c'est comme ça, c'est la réalité, c'est à celui qui va monter le plus sur l'autre musicalement. Et là, non, il prend son orchestre, et puis on va se faire les octuors. Allez jouer l'octuor de Mendelssohn. C'est quand même Mendelssohn, si on veut. C'est quand même pas n'importe quoi. Et ça, Augustin va le faire, mais en même temps, il va se rappeler George Octor, maestro. Et on va aussi aller monter dans du 20, dans du 30. On va aller au Festival de Montpellier. Festival Radio France, à 30 musiciens, défendre l'Orchestre Royal de Chambre de Wallonie, avec une symphonie de Beethoven, là où on n'attend pas l'Orchestre Royal. En fait, c'est ça le secret de nos maestros. Là où on n'attend pas l'Orchestre Royal de Chambre de Wallonie, nos maestros ont un malin secret d'aller nous fourguer là-bas, quelque part, et puis, hop, BBC Music Magazine, une des 100 meilleurs enregistrements, le meilleur enregistrement de ces 100 dernières années. C'est ce genre de choses que ces maestros font évoluer. Ensuite, Franck Braley. Alors Franck, oui. Alors maestro, Franck Braley, l'éclaireur, celui qui est allé, ah, il adorerait. Quand je lui dis, viens Franck, tu oses? On va aller jouer à Péridaza. Tu te fous de moi, Laurent? Non, on va les jouer à Péridaza. Oh oui, on va les jouer avec les oiseaux. Et donc ça, c'est Franck. On va un peu partout, mais toujours high level. Ou quand il nous emmène à Versailles. Donc je me dis, ok, c'est le théâtre de Versailles, un concert parmi... Non, Laurent, t'as pas compris, Laurent. Non, il y a une société privée que je ne citerai pas, mais c'est la société qui refait tous les autoroutes partout en France et en Belgique, donc c'est pas compliqué. Et ils ont loué le château de Versailles, et puis ils nous veulent, nous. Et on va jouer au château de Versailles. Et au passage, tous les musiciens vont avoir une visite gratuite du château de Versailles, sans public. Alors, se balader dans le château de Versailles, sans public, je vous dis ça, c'est... Merci, Maestro Franck. Alors, que ce soit Franck ou Van Mardi Rossian, ils vont ouvrir l'effectif, ils vont continuer dans la voie d'un Augustin Dumay, d'un Georges Octors. Ils vont encore travailler la musique de chambre, mais... Évidemment, avec les quintettes pour piano, avec eux, ils ont un mini-orchestre. Hein. On sait que dans un piano, il y a un orchestre. Ils ont leur musique de chambre à côté. De nouveau, ils continuent dans ce que Maestro Augustin Dumay avait mis. Van Mardi Rossian va aller beaucoup plus loin dans les effectifs parce que lui, il va inventer beaucoup de choses. Lui, j'aurais pu le surnommer le shaker contemporain parce qu'il reprend tout ce que ses maestros ont fait avant. Il étudie ça. Il étudie pour poser sa candidature. Il a été choisi parmi 20 candidats au bout de 2 ans de sélection ardue, parce qu'on est un peu fou chez nous. Et donc, il les sélectionne, il regarde tout ce qui a été fait et il met tout dans le shaker. Il fait de la musique de chambre, il fait des enregistrements, il fait de l'orchestre. Il va voir Jean-Frédéric Mollard, notre violon solo, qui dit « On va faire une académie d'orchestre avec des jeunes, avec les meilleurs jeunes des conservatoires. » Donc, le 12 cordes devient 30, 40, aisément, on forme la jeunesse de demain. On les forme, école franco-belge du violon, nous sommes les passeurs vis-à-vis des jeunes artistes musiciens, des talents de demain, on les forme. Et il a grandi énormément l'orchestre, il part aussi en musique de chambre, il enregistre aussi. Orchestre Royal de Chambre de Wallonie, fondé pour la musique baroque, et puis commande à François-Benoît Menu, Philippe Hersant, 5 étoiles, Classica, Diapason d'Or, flûtiste Massimo Mercelli, enregistrement, Pederensky, enfin c'est pas Hayden et tout ça, on développe une YouTube channel. Voilà, Van Mardi Rossian.
1: Merci Monsieur Fack, directeur général de l'Orchestre Royal de Chambre de Wallonie. Je rappelle que vous êtes devenu depuis une semaine le partenaire privilégié de RCF Liège et de son émission culturelle hebdomadaire Multimusique. Nous allons nous quitter pour cette deuxième émission. Je vous rappelle que durant tout cet été, RCF Liège vous propose de découvrir l'histoire, l'actualité, les projets de l'Orchestre Royal de Chambre de Wallonie grâce au très précieux concours de son directeur général, M. Laurent Fack. Ainsi se clôture cette deuxième émission que nous allons, bien entendu, terminer en musique. Que nous proposez-vous ?
0: Eh bien, on va vous proposer toute une série de musiques que vous retrouverez sur la YouTube channel de l'Orchestre Royal de Chambre de Wallonie. Et puis, je vais faire comme on fait dans les bis, deviner ce qu'on vous met dans l'oreille.
1: Merci, Monsieur le Directeur Général. Au revoir et à la semaine prochaine.
0: Avec grand plaisir, je reviens la semaine prochaine.
1: Et ce sera l'épisode numéro 3. Au revoir, mesdames, mesdemoiselles, messieurs. À la semaine. Salut.

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Et saint Matthieu, comme on peut tout faire, donc, ou comme on peut tout dire si vous voulez, ben il fait raconter des fauves à Jésus. 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
à millions, si vous voulez. Et on dit aussi au Wallon, Hine Peyuches hein, au football, par exemple, devant attaquer un match là. 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
1: Bonjour et bienvenue dans cette éclectique avec Marc Marghem. Alors, je ne sais pas si vous vous souvenez, il y a deux épisodes de cela, pour l'éclectique numéro 10, Marc avait consacré l'émission aux duos improbables. Alors, comme il aime bien les défis et comme il aime bien faire de plus en plus fort, voici une émission consacrée aux duos, aux trios, aux quartettes, voire aux quintettes, improbables et même redoutables. C'est tout un programme, ça.
2: C'est parce que j'avais quitté le studio frustré, Frédéric,
1: que je
2: me suis dit, mais bon Dieu, il y a beaucoup de choses qu'on a présentées, mais tellement plus qu'on n'a pas présenté du tout. Alors je me disais, il faut que
1: je recommence.
2: Oui, mais en faisant plus fort, en essayant de faire plus fort. Alors, l'idée de base, c'était quand j'ai découvert qu'il y avait tous ces duos de Sting, entre autres, avec Mylène Farmer. Et alors, je me suis dit, commençons là. La chanson est Stolen Car, est à l'origine une chanson de Sting, issue de son album Secret Love, en 2003. Admiratrice de Sting, Mylène Farmer, on dit Mylène Farmer ? Farmer.
1: Je dis Farmer à la française.
2: On dit Farmer à la française. Assiste en 2009 à l'un de ses concerts à Londres et sympathise avec lui. 5 ans plus tard, devenus amis, enfin, ils envisagent une collaboration en duo. Sting déclarera aussitôt « J'ai pensé à Stolen Car ». Elle avait été écrite il y a près de 12 ans pour une voix féminine sur les refrains « Take Me Dancing Tonight ». Cette jeune femme qui ne reçoit pas assez d'attention est la maîtresse d'un homme d'affaires brillant et l'histoire est très intense. J'attendais la femme idéale pour interpréter la chanson et Mylène était cette candidate parfaite. Mylène Farmer réécrit alors une partie du texte en ajoutant des phrases en français tout en gardant l'esprit du texte initial. Un voleur de voiture qui s'imagine la vie du propriétaire de cette voiture et notamment son histoire extra-conjugale.

Sting et Gims interprètent ensemble le hit « Rest », sorti en clip en avril 2019. Le titre est particulièrement sombre. « Comme la lune, la nuit apparaît dans ma vie. Elle a fait de moi la victime de mes insomnies. » Les deux artistes chantent leurs craintes et leur mélancolie dans cette collaboration inattendue.

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1: Alors, on est parti de Mylène Farmer et de Sting dans cette émission éclectique. Et voici maintenant Sting et Gims qu'on écoutait. Reste, c'est une émission consacrée au duo et plus improbable et redoutable.
2: Gandhi Juna a choisi comme nom d'artiste Maître Gims d'abord. Indispensable dans le monde du hip-hop, Frédéric.
1: Oui.
2: Le surnom est aussi une manière de mettre en valeur un trait de sa personnalité, autrement dit un blaze. Au départ, il s'agissait de signatures des graffeurs, important donc de s'inventer un nom d'artiste, plus encore que dans le monde de la pop, dans lequel les artistes changent de nom en premier lieu afin de préserver leur vie privée. Le nom de scène de Gims vient d'un délire de gamin lié à sa passion pour le cinéma américain, les arts martiaux et les mangas, inspiré par des sonorités comme Gibbs, James ou Jim.

0: On danse aujourd'hui dans Éclectique avec Marc Margem, alias, on a trouvé son nom de hip-hop marquant. Et on vous expliquera ça plus tard, pourquoi.
1: Oui,
0: il a un autre surnom
1: c'est
0: aussi,
1: ça.
0: C'est Super Marc. Et ça aussi, on vous expliquera pourquoi plus tard. En attendant, nous continuons notre émission sur les duos, les trios et les quartettes improbables ou redoutables. Et donc, on continue avec Gims.
1: À la suite de l'élection de Donald Trump, le 8 novembre 2016, Gims marque sa colère sur Instagram en annonçant qu'il arrête la musique le lendemain. Un poisson d'avril en novembre, très marqué quelques heures plus tard par l'annonce de son prochain album intitulé « Ceinture noire ». Il connaîtra plusieurs rééditions, dont « Transcendance » en 2019 et « Décennie », incluant des collaborations avec Maluma, José Balvin, Sting, Dadju et Vianney. L'album est considéré comme un jalon important dans la carrière de l'artiste, marquant la transition vers le nom « Gims ».

0: Gims et Vianney dans cette version live interprétée à la finale de The Voice France en 2018. Alors pourquoi vous avez choisi ce titre, cette interprétation-là, Marc ?
1: Ben, dans cette recherche, je me suis fait surprendre là par cette chorale vraiment slave,
0: oui, hein,
1: donc il lance, hein, donc il lance vraiment donc cette chanson d'une façon très surprenante. Et je trouve que dans Eclectic, on doit l'être.
0: Exactement.
1: En 2018, c'est le début de la collaboration Vianney avec Gims. Les deux chanteurs enregistrent la même. Le hit est un véritable carton, un immense tube avec un rythme entraînant et très contagieux. Si je vous gêne, bah c'est la même. Voilà, vous l'avez en tête ?
0: Ah oui, bien
1: de
0: sûr.
1: De rien. La chanson devient un disque de diamant et trône en tête des ventes pendant plusieurs semaines. En février 2019, Vianney revient sur le devant de la scène avec une superbe ballade, Allez, reste, en duo avec Boulevard Désert.

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0: Merci.
1: Et il y avait de l'ambiance aux Victoires de la musique en 2020 avec ce duo Vianney et Boulevard Désert. Allez, reste les duos, les trios, les quartettes et tout le reste, qu'ils soient redoutables ou improbables, sont au menu de notre émission éclectique aujourd'hui avec Marc Marghem.
2: Et il y en a encore pas mal qu'on entendra de la Victoire de la musique, des Victoires de la musique. Vianney Bureau a grandi à Pau au sein d'une famille militaire et catholique. Je vous parle toujours de Vianney. Hein. Il a reçu une éducation assez stricte de ses parents. C'est son père qui lui a donné le goût de la musique. Son père était passionné de chansons françaises et il chantait régulièrement à la maison. Dès 12 ans, Vianney se met à chanter comme son père et écrit même ses premiers textes. Vianney enregistre un premier disque avec son frère en 2007. Il fera aussi un premier concert dans une grande salle, le New Morning à Paris. C'est en 2011 que la carrière de Vianney va prendre son envol. Ses premières chansons ne rencontrent pas le succès du grand public, mais ça lui permet d'assurer la première partie de la tournée de Florent Pagny.

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1: Alors je vous le rappelle, on était parti au début de cette émission du duo entre Mylène Farmer et Sting et nous voici à présent en passant par Gims et d'autres artistes, un duo entre Vianney et Florent Pagny, un homme.
2: Le mercredi 25 octobre 2023, Vianney annonce sur Instagram une collaboration qui lui tenait particulièrement à cœur. Il en partage un extrait dans lequel on peut entendre la douce mélodie de « Maintenant ». Comme dernier extrait, avant la sortie de l'album « À deux, à trois », j'ai choisi, nous raconte Vianney, j'ai choisi mon duo avec Renaud. Ma chanson la plus intime de toute ma vie, sans doute ma préférée de toutes, écrit-il. La chanson a été enregistrée dans la chambre du patron, ajoute-t-il. Un grand moment d'émotion pour le jeune chanteur qui n'était pas encore né lorsque Renaud chantait Mistral gagnant, Laisse béton et Marcher à l'ombre. Même sans avoir vécu à la même période que cet artiste phare de la scène française, Vianney se sent particulièrement honoré de partager le micro avec lui. Dans le carrousel de photos et de vidéos qu'il a postées sur son compte, il y en a une sur laquelle il apparaît ému d'entendre comme il exprime le maître chanter ces mots, un moment d'échange touchant entre les deux générations de chanteurs qui prennent la pause pour l'occasion.
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0: vaut le détour.
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2: Ce duo entre Vianney et Renaud dans Éclectique maintenant. Alors, on va rester à présent avec Renaud pour un autre duo très connu.
1: Et vous l'aurez deviné, donc la plus célèbre collaboration musicale d'Axel Red est sans doute son duo avec Renaud pour la chanson Manhattan Kaboul en 2002, écrite par l'auteur de Mistral Gagnant sur une mélodie qui traînait dans les tiroirs depuis plusieurs années. Les paroles de ce titre racontent l'histoire fictive de deux victimes des événements tragiques de 2001. Un jeune portoricain travaillant dans le World Trade Center pris pour cible par les attentats du 11 septembre et une petite fille afghane tuée pendant une attaque de la coalition armée menée par les États-Unis contre les talibans. Cette dualité donne l'envie d'un duo à Renaud qui pense tout de suite à Axel Red pour l'accompagner. C'est alors sa chanteuse francophone préférée dont il aime la voix, les textes, le charme et l'univers musical. Élu par le public chanson originale de l'année aux Victoires de la musique en 2003, Manhattan Kaboul se classe numéro 2 des ventes en France, disque de platine, et reste un succès majeur pour les deux artistes.

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1: Renault avec Axel Red, Manhattan, Kaboul, ce succès de 2003. Nous sommes toujours dans Éclectique avec Marc Marghem sur RCF pour une émission consacrée au duo, au trio et au quartet. Alors pour le moment, on n'a eu que des duos, hein, mais les suivants vont venir, les plus nombreux vont venir.
2: Oui, tout de même avec, qu'est-ce qu'on avait dit là, les... le boulevard désert.
1: Oui, boulevard désert, c'est vrai, c'était un trio, excusez-moi.
2: Eh bien, figurez-vous, Frédéric, que je me suis dit, si jamais elle me fait la remarque, je lui dirai que, et vous m'avez fait la remarque.
1: Et voilà, j'ai pris la main dans le sac.
2: Une voix menacée, un album libéré, l'album des Neflets des Groseilles ne sort pas par hasard. Lors d'un entretien, Adamo évoque deux passages à vide, un concert au Chili où il perd sa voix pendant 6 mois, puis un œdème pulmonaire qui l'a forcé à ralentir. De cette double menace est né un mot d'ordre « Tant que ma voix est là, j'en profiterai ». Le disque réunit 25 chansons, un nombre inhabituellement élevé, car l'artiste estime qu'il n'a plus le temps de toutes les chanter. Les thèmes, l'enfance, vol de fruits chez les voisins, première amoureuse, la mémoire, bien sûr, l'amour, ce sont celles que je préfère écrire, dit-il, mais aussi le regard posé sur le temps qui passe. À travers ses 80 millions de disques vendus, ses 50 ans de carrière et ses hommages, noblesse belge, décoration française et italienne, Adamo incarne une certaine idée de la chanson, tendre, sensible, jamais spectaculaire, mais persistante. Ce qui marque dans ce nouvel opus, c'est son absence de posture grandiloquente. Il ne se présente pas comme un monument, mais comme un homme qui reste debout parce qu'il fait ce qu'il aime. Le titre de l'album, Des Neflets des Groseilles, emprunté à l'oralité rurale et à la mémoire simple, comme pour dire « Je viens de là ».

0: Les duos, les rencontres entre les artistes sont à l'honneur aujourd'hui dans Éclectique avec Marc Marghem. On vient d'écouter d'enchaîner Entre toi et moi d'Axel Red et Adamo. Et ensuite, on a retrouvé Adamo avec Thomas Dutronc au Café du Temps Perdu, ce qui nous amène donc au chapitre suivant de cette émission, donc avec Thomas Dutronc.
1: C'est un feat, une sorte d'inclusion pour le moins inattendue. Sur l'album Frenchy, Thomas Dutronc reprend C'est si bon, le classique composé en 1947 par Henri Betty avec la chanteuse Diana Krall et l'icône de punk Iggy Pop. Si l'artiste canadienne connaît un joli succès chez nous et la rockstar a toujours clamé son amour de la culture française, il est pourtant surprenant de les voir collaborer avec le fils de Jacques Dutronc. Pour l'occasion, le trio improbable dévoile une version jazzy du classique, chantée en anglais et en français. Entre la langue de Molière et celle de Shakespeare, le disque contient donc des reprises de chansons qui ont parcouru le monde dans leur version originale ou en version étrangère.

0: Alors là, Marc Marghem, je dis contrat rempli. Vous nous aviez promis des trios redoutables et improbables. Nous voilà avec cela. Donc Thomas Dutronc, Iggy Pop et Diana Krall. C'est si bon.
1: Et c'est très bon.
0: Oui.
1: Une autre chanson française qui a fait le tour du monde, Hymne à l'amour. C'est une chanson d'Édith Piaf sortie en 1950, dont les paroles ont été écrites par Édith Piaf et la musique de Marguerite Monnot. Édith Piaf écrit Hymne à l'amour en pensant à l'homme qu'elle aime, le boxeur Marcel Cerdan, rencontré en 1948 à New York, où elle est en tournée. Début 1949, le couple achète une maison à Boulogne-Billancourt. C'est dans cet intérieur qu'elle écrit ce qui va devenir l'un de ses plus grands succès. Marguerite Monnot se serait inspirée de Frühlingsnacht de Robert Schumann.

0: Et on quitte ici Johnny Hallyday, Céline Dion et Morane dans cet hymne à l'amour, cette reprise de Piaf. Et on dit merci aussi à Marc Marguem de nous avoir fait découvrir l'inspiration de cette musique hein, donc, qui vient de Schumann, Frühlingsnacht, qu'on a entendu dans une interprétation au basson de Martin Gatt et au piano de Margaret Lynn. Bon Marc, c'est déjà la fin.
1: Mais oui, on en avait encore. Oh là là, la frustration. Mais donc, ça veut dire qu'il faut vraiment faire un jour une émission. Vous l'aviez proposé, ça m'était resté en tête. Vraiment une émission de l'influence de la musique classique sur la musique populaire.
0: Merci beaucoup Marc et on se dit au mois prochain.
1: Certainement, avec beaucoup de plaisir.
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1: Dominique Villard, bonjour.
2: Bonjour.
1: C'est un passage de l'évangile de Marc qui est au centre de l'émission d'aujourd'hui. Le deuxième chapitre de cet évangile, les versets 23 à 28. Une analyse historico-critique de ce passage, dans lequel les apôtres vont agir d'une manière qui apparemment ne conviendrait pas le jour du sabbat, puisque, rappelons-le à nos auditeurs, Dominique Villard, nous sommes à la huitième émission consacrée à la position de Jésus par rapport à cette institution juive que constitue le sabbat. Nous écoutons Marc 2, 23, 28.
3: Il arriva, un jour de sabbat, que Jésus traversa des champs de blé. Ses disciples, chemin faisant, se mirent à arracher des épis. Les pharisiens lui dirent, « Voici, pourquoi font-ils ce qui n'est pas permis pendant le sabbat ?» Jésus leur répondit, « N'avez-vous jamais lu ce que fit David lorsqu'il fut dans la nécessité et qu'il eut faim, lui et ceux qui étaient avec lui ? Comment il entra dans la maison de Dieu, du temps du souverain sacrificateur Abiathar, et mangea les pains de proposition qu'il n'est permis qu'aux sacrificateurs de manger, et en donna même à ceux qui étaient avec lui. Puis il leur dit, « Le sabbat a été fait pour l'homme, et non l'homme pour le sabbat, de sorte que